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3: Qu'aimeriez-vous planter dans votre jardin ?
4: Dans mon jardin, j'aimerais bien faire un potager avec par exemple des tomates, de la salade, des melons, etc. pour pouvoir après les récolter et faire des petites salades. Et pour l'été, ça serait bien.
5: Moi, c'est pour les planter à manger illimité.
6: Et moi, je veux planter des fraises, des fleurs par exemple, et aussi des carottes et plein d'autres choses, et des salades aussi plein.
7: Des framboises, des myrtilles, parce que moi, j'aime les fraises, framboises, myrtilles, parce que c'est incroyable.
8: Bah, moi, ce que je voudrais planter, c'est de la pastèque. Tout ce qu'il y a de nécessaire pour vivre, pour manger.
3: Et tu manges des fruits et des légumes ?
8: C'est presque mes aliments préférés. J'adore les légumes, les tomates, concombres, courgettes, carottes.
4: Oui, beaucoup de légumes et aussi des arbres comme des plantes, des tulipes, des roses, etc. Mais oui, les légumes, c'est trop bon aussi, les fruits.
3: C'est vrai, tu manges des légumes ?
4: Ah oui, j'en mange beaucoup. Je me fais plein de salades. Maman, elle m'a appris à tout faire. Je mets dans un petit bol, je mets de la salade avec de la vinaigrette, des tomates, je coupe des avocats. Quelquefois, je mets des fruits aussi pour donner un petit peu de sucré.
8: Moi, j'aime pas trop la salade et les avocats. C'est les seuls fruits et légumes que j'aime pas trop.
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9: Bonjour Johan.
10: Salut Manu, bienvenue au garage à Issoudun.
9: Devant un instrument de musique, il y en a quelques-uns ici.
10: Tu connais aussi mon deuxième métier, enfin qui est mon premier métier, on va dire, c'est la musique évidemment.
9: Chanteur-guitariste du groupe Blancas, on le rappelle, Johan Ledoux.
10: Avec mon frère Guillaume, qu'on a fondé il y a plus de 30 ans maintenant, ça ne nous rajeunit pas, mais on est là, on prépare un nouvel album au fait. Donc forcément, moi dans ma collection d'objets un peu insolubles, il y a des instruments de musique anciens. Et là tu es devant un ancien violoncelle de Thibouville, qui était une maison de fabrication qui a fait énormément d'instruments d'études, mais aussi d'instruments de très belle qualité. Ce violoncelle, on va dire qu'il est début du siècle. Il n'est pas en très bon état, donc je t'avoue que je le mets ici pour la déco. Mais c'est toujours très beau. Et puis le format du violoncelle est déjà un format imposant pour un instrument à cordes.
9: Il y a une élégance.
10: Il y a une élégance, on imagine très bien une ou un violoncelliste sur son tabouret avec son archet sortir du bac comme ça. Enfin voilà, moi je suis fan absolu du violoncelle et du son du violoncelle.
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10: Donc ça c'est une pièce de déco qui peut être vendue, on va dire autour de 300-400 euros. Parce qu'un violoncelle ancien, en bel état, de cette marque-là, ça peut se vendre assez cher aujourd'hui.
9: Là, on pourrait jouer avec un violoncelle de ce type-là ?
10: On pourrait jouer, tout à fait, bien sûr. Ce sont des violoncelles qui sont encore utilisés. C'est un très beau violoncelle d'étude.
9: Ça mérite une grosse restauration.
10: Ça mérite une très grosse restauration chez un luthier. J'ai bien peur que la facture soit un peu onéreuse. Donc, je pense qu'il faut le destiner à la déco ou alors à un bricoleur, vraiment. Voilà.
9: Je le valide parce qu'il est très élégant, ce violoncelle. J'entends déjà un certain son. Ouais. Merci beaucoup, Johan.
10: Merci, Manu. À très vite.
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11: Nous sommes avec une des dernières et la plus ancienne fabrique de pâtes de fruits en Auvergne. Avec Anthony Vallat, qui est le directeur général. Merci de nous recevoir, Anthony. Nous sommes face à une vieille photo qui montre, je pense, le tout début de cette maison Cruzy, c'est ça ?
12: C'est pas le début historique, puisque la maison Cruzy a été fondée en 1880, mais c'est effectivement une photo du site de fabrication ici, sur la zone du Brézé, telle qu'il était en 1956, au moment où la maison Cruzy a déménagé du centre de Clermont pour venir s'installer sur la zone du Brézé.
11: Construction direction de l'usine Goffredi, avenue Jean-Mermoz, sur le champ d'Angélique. Et on aperçoit des angéliques sur ce champ.
12: Et l'angélique étant un des produits un petit peu signature des confiseurs et de la confiserie. Et donc c'est un beau clin d'œil de l'histoire que de penser que voilà, notre site de fabrication ici est basé sur un ancien champ d'angélique. Voilà.
11: L'angélique, ces petits bâtonnets de couleur verte, hein, c'est
12: exactement.
11: Ça, je ne dis pas de bêtises.
12: Il y a beaucoup de particuliers qui ont aussi de l'angélique à la maison.
11: Voilà. C'est la tige.
12: On confie la tige, tout à fait.
11: D'accord, ouais. Ok. Et aujourd'hui, vous en faites toujours. Vous avez toujours des producteurs d'angélique qui bossent avec vous.
12: Oui, tout à fait. C'est un agriculteur qui vient nous livrer en tracteur chaque année. Tout à fait. C'est au mois d'août, quand la récolte est prête, on se met d'accord avec lui l'année d'avance sur les quantités dont on aura besoin. Et puis il vient nous livrer. On la travaille, on la prépare et puis après on va la faire confire. Donc c'est un produit auquel on tient beaucoup.
11: Il y a toujours une grosse tradition autour de ça. Enfin, en Auvergne, on offrait des pâtes de fruits. C'était un incontournable.
12: Effectivement, la création de la pâte de fruits a été faite en Auvergne. Hein, à la base, la pâte de fruits s'appelait la pâte d'Auvergne. Et c'était vraiment une spécialité, on va dire, régionale. Ce qui a fait que l'Auvergne était une terre de fruits confits, c'est que, on va dire que la noblesse venait, descendait de Paris dans le 16e, 17e siècle et venait dans les cures, à Roya ou autre. Ils découvraient, ils dégustaient les fruits d'Auvergne. Et la méthode de conservation à l'époque, hein, puisqu'on n'avait pas toute la pasteurisation, etc., là, c'était de confire les fruits.
11: Ouais.
12: Ce qui faisait que, du coup, les confiseurs auvergnats ont prospéré sur la base des gens qui venaient en cure et qui ramenaient leurs fruits à Paris en général. C'est comme ça que la confiserie et le métier de confiseur a démarré en Auvergne.
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1: Il y a des coins de chez vous, vous vous y baladeriez il y a 90 ans, vous les reconnaîtriez pas parce que la ville est en perpétuelle évolution. Et puis il faut dire que la Seconde Guerre mondiale, par chez nous, elle a un peu chamboulé certains de nos jolis coins. Eric, le gars que je vais vous présenter, il est à la fois amoureux du passé et du présent.
2: C'est toi ?
1: On a rendez-vous au Parvis, le bistrot de la rue du Maréchal Foch.
2: Ça va, Eric ?
3: Ça va, merci. Et toi ?
2: Vas-y, il y a de la vie, hein, aujourd'hui.
3: Il y a de la vie, et oui, il fait beau, c'est magnifique, c'est une belle ville.
1: Le Parvis a installé des hôtes téléphériques sur le trottoir.
2: Ah.
1: On s'y installe pour boire un coup.
2: C'est bien, là. Ça devrait être pas mal.
1: On va pas y rester bien longtemps.
2: Bah, on va peut-être faire un petit tour à un moment, tu montres un coin ou deux. Non ?
3: Ouais, c'est ça, ouais.
1: Ah, voilà le serveur.
2: Si tu veux, toi ?
3: Un diabolomante, s'il vous plaît.
1: Et toi ?
2: Qu'est-ce que vous avez avec des bulles ?
3: Du champagne.
1: Ce sera une limonade, s'il vous plaît.
2: Légère, voilà.
1: Son truc à Eric, c'est l'histoire.
3: Ça m'a toujours un peu passionné. Alors, je me suis d'abord intéressé à ma généalogie, qui m'a ouvert l'esprit sur l'histoire en général et sur l'histoire locale, pour le coup, parce qu'on recherche un peu ses origines et donc sa propre histoire. Et je suis tombé sur une photo de Louviers ancienne. Je me suis dit, mince, ce serait pas mal de faire un parallèle entre la nouvelle et l'ancienne.
1: Ah bah, v'là nos verres.
2: Merci, Mathieu.
3: Merci à vous.
1: Donc, voilà ce qu'il fait, Eric. Il trouve de vieilles photos de Louviers et il les refait avec le point de vue d'aujourd'hui. Puis il les poste et les commente sur Insta et Facebook, ce qui lui permet
3: de se rattacher à l'histoire, se dire que mince, il y avait ça là il n'y a pas longtemps, et le fait de me remettre dans les mêmes conditions, dans le même plan de vue, ça me donne un peu cette impression de toucher du doigt ce qui a été créé, ce qui a été fait, et ce qui malheureusement est beaucoup détruit ou ce qui a changé, forcément.
1: Mathieu vient nous rendre la monnaie.
2: Merci Mathieu.
1: Donc Eric refait aujourd'hui des photos prises hier.
3: Voilà, s'il faut, je ramène un escabeau parce que une photo a été prise, par exemple, au premier étage d'un bâtiment qui n'existe plus, et ben je reviens avec mon escabeau parce que j'aime bien vraiment me remettre exactement dans les mêmes conditions. C'est mon petit kiff à moi, hein, bien sûr, mais pour le coup, j'ai commencé à le partager, et puis fil en aiguille, je crois que ça a plu aux gens.
2: Tu ne te contentes pas d'exposer des photos comme ça, tu expliques, tu racontes des histoires autour de ça.
3: Alors effectivement, j'explique et je raconte des histoires, mais je ne suis pas historien, je le dis, hein, je prends ce qui a déjà été fait par des historiens, et je source en fait mes données comme ça.
1: Allez. Allons faire un petit tour.
3: Donc là, on arrive dans une rue, la rue du Matré, qui est une rue très très très connue et très ancienne de Louviers, au carrefour en fait de la rue du Marché aux Œufs et la rue du Matré. Et à cet endroit-là, il y avait un vieux manoir qui datait du 16e siècle environ.
2: Il y avait un manoir ici.
3: Un manoir, oui. Ça a été édifié par les archevêques de Rouen, si je ne dis pas de bêtises.
2: À la place du restaurant japonais.
3: C'est ça, ça empiétait sur le restaurant et un peu sur la rue.
2: Alors là, quand tu fais la photo avant, après, il faut avoir de l'imagination pour arriver à faire connecter les deux photos, quoi. Tu l'as faite cette photo-là ?
3: Oui, oui, je l'ai faite.
1: Changement de décor.
3: On est cette fois sur la place du Parvis, là où on était tout à l'heure, avec un autre restaurant qui était très connu aussi, l'hôtel du Mouton d'Argent, dans lequel Victor Hugo est venu passer une nuit.
1: Nous voilà sur la place du marché.
2: C'était couvert ici, là.
3: Exactement, il y avait une halle, en fait, mais qui était deux fois plus petite que celle qui est actuellement. Là aussi, c'était un très très bel endroit, très apprécié de tous les commerçants, puisqu'ils avaient l'obligation de venir faire leur étal chaque samedi matin.
1: Pour voir les photos d'Eric, vous tapez Louviers avant-après sur Insta ou Facebook.
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4: Et ça marche très bien de scroller sur les réseaux sociaux. Oh, regarde comme il est mignon. Bon, d'accord, ça c'est mon problème. Mais ça a du bon parfois parce que j'ai découvert un compte Instagram qui va vous être utile et qui marche très bien, c'est Sortir à Laval.
5: Aujourd'hui, déjà, je suis suivie par plus de 7300 personnes, donc en un an et demi, honnêtement, je m'y attendais pas du tout.
4: Vous l'avez compris, c'est la créatrice du compte Instagram, Elena Viera-Granger.
5: Et l'idée, donc, c'est de mettre en avant des commerçants, des créateurs, des événements, des activités.
4: Via des vidéos et des posts événements comme celui-ci, par exemple.
6: J'ai une super nouvelle pour toi. Une nouvelle adresse gourmande vient d'ouvrir ses portes. Un nouveau lieu qui va te faire voyager avec sa déco sur le thème de l'univers, mais aussi son offre.
4: Ça marche tellement bien que
5: j'ai pas mal de demandes aussi de créateurs, de personnes qui aimeraient être mises en avant, donc de plus en plus chaque mois.
4: Moi, par exemple, j'aimerais bien me lancer dans les chansons pour enfants. Ce rêve bleu. Non ? Bon, d'accord. Et sinon, pourquoi avoir lancé Sortir à Laval ?
5: Je suis une amoureuse de Laval et de la Mayenne, et en fait, je voulais montrer qu'à Laval et en Mayenne, on ne s'ennuie pas. Bah, il faut venir à Laval, qu'on connaisse ou non, et même que les Lavallois et Mayennais ont plein de choses à faire près de chez eux.
4: Et ça marche bien parce qu'Elena, elle est dans la com, donc elle connaît bien les stratégies qui fonctionnent. Déjà, de centraliser les infos, mais d'une manière précise.
5: Et surtout sur les réseaux sociaux qui se consomment rapidement. On le voit aujourd'hui, bah, la société consomme de plus en plus de contenu sur les réseaux sociaux, qui doit être en plus de plus en plus court pour capter l'attention, etc. En même temps qu'on consomme de ces contenus de ses amis sur Instagram, et bien en même temps on peut s'informer sur Laval. En tout cas sur Instagram, ça manquait.
4: La plus-value, c'est le côté intergénérationnel.
5: J'essaie vraiment de toucher tout le monde, que ce soit des familles, des jeunes, des personnes plus âgées. Donc vraiment, bah, par exemple dans les programmes du week-end que je fais toutes les semaines, donc c'est un poste qui recense toutes les activités du week-end, et bien j'essaie vraiment de mettre autant de la culture, enfin du théâtre, de la musique, des sorties en famille, des choses un peu plus de niche, mais que vraiment tout le monde puisse s'y retrouver.
4: La couleur rose.
5: De base, je suis repartie du logo de la ville, en fait, qui est un peu rose-violet. Du coup, pour avoir une cohérence sur le compte, en effet, que ce soit aussi beau visuellement quand on va sur le compte et qu'on retrouve aussi facilement, parce que sur chaque poste, du coup, il y a le titre, toujours avec de l'écrit pour donner les informations.
4: Et aujourd'hui, Elena, elle fourmille d'idées. Son compte Instagram est un début pour d'autres projets. Elle aimerait, par exemple, organiser des événements, toujours dans le but de mettre en valeur le savoir-faire mayennais. Alors, vous l'avez compris, le compte Insta sort sortir à Laval, ça marche.
7: Avoir une belle voix, c'est un vrai sujet.
4: Oh pardon, ça c'est encore mon téléphone, je suis désolée. Promis, je le range. Dans une seconde.
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0: documentaliste et d'une bibliothécaire des lycées Jeannot et Curie de Sens. Chaque année, de novembre à avril, des centaines de jeunes découvrent des mangas sélectionnés avec soin. L'an dernier, 160 établissements y ont participé, et pas seulement dans l'Yonne. Sayonara organise aussi de multiples rendez-vous tout au long de l'année autour de la culture et des arts japonais. Cette fascination des jeunes pour la culture du pays du soleil levant ne date pas d'hier. Commencé dans les années 80 à la télé avec Récréa 2 et le Club Dorothée, le Capitaine Flamme et Albator ou Goldorak ont marqué toute une génération.
1: Père, oh, Actarus, ils attaquent en force avec un antirac. Il faut que tu ailles aider Alcor. Bon, je vais y aller.
0: Et puis, les consoles Super Nintendo et Sega ont débarqué. Des consoles avec des personnages cultes comme Sonic et Mario. Dans les années 90 et 2000, Pokémon, Dragon Ball Z et Naruto ont pris le relais, renforçant l'attrait des enfants et des ados pour le Japon. Aujourd'hui, l'influence japonaise s'étend au cinéma, à la BD et même à la musique. Oshii en est l'exemple parfait.

0: grâce aux prix littéraires, les jeunes découvrent des mangas plus originaux ou exigeants que ceux qu'ils lisent d'habitude. Ça stimule leur curiosité, aiguise leur sens critique et leur apprend à varier les plaisirs tout en alimentant leurs rêves de Japon.
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1: Si vous portez le nom de famille Salin, restez à l'écoute. Et mais avant cela, je vais vous parler d'un bretonnisme bien connu qui est le lagen.
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1: Moi, je suis dans le lagen. Bon, voilà une expression typique dans le français local. C'est inspiré par notre belle langue bretonne. On l'entend souvent aujourd'hui, en particulier les lendemains de fête. Quand on est un peu dans le brouillard, on a tendance à dire « ouais, je suis dans le lagen ». Alors ce mot a pourtant une signification un petit peu différente en breton. En breton, ar lagen, c'est en général de la boue bien collante, impossible à cultiver, dans laquelle on a difficulté à marcher, voire on s'enfonce un peu. Mais pas que ça, ça désigne donc les fondrières, les mares d'eau boueuse. Donc béa et lagen, être dans le lagen, c'est devenu une expression permettant de dire que l'on est dans un état qui n'est pas des plus sympathiques. Vous saurez maintenant que lagen, c'est pas la gueule de bois, mais c'est de la boue en langue bretonne, à lagen.
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1: Et j'en arrive maintenant à un nom de famille très commun. Vous en connaissez peut-être, hein, peut-être qu'il y en a dans votre entourage, ou peut-être le portez vous-même. C'est Salin. Alors, déjà en breton, on prononce Salahun. Pas Salin, mais Salahun. Comme le célèbre ermite de la forêt de Landévennec, ou encore du Folgoat, près de l'Esnevin, Salahun ar Fol, Salin dit le fou. Salin est donc un nom ou un prénom, et son origine remonte à loin, très loin, et vient aussi de très loin. C'est avec l'évangélisation de l'Armorique que ce nom est sûrement arrivé, car Salin, ou Salahun, n'est rien d'autre que l'adaptation bretonne du prénom Salomon, Salomon, fils de David, roi d'Israël. Donc, un nom de famille biblique aujourd'hui, Salomon, devenu Salahun en breton, mais aussi Salou ou encore Salik. C'est la même origine pour ces noms de famille. Salin ou Salomon, si vous voulez, fut d'ailleurs le nom d'un autre roi, mais de Bretagne, cette fois-ci au 9e siècle. Donc, un nom de famille plus que royal. Les Salins pourront à l'avenir se vanter d'avoir un nom de famille prestigieux. Je vous dis à demain, même heure, même radio, en Mans. Ici Evel Juste, Canemarquois.
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3: Un traiteur ouvert à l'année à Galéria. François Bogard est un enfant du village et ça lui tenait à cœur d'ouvrir ce commerce de proximité chez lui.
4: Enfin, je suis né à Calvi, mais j'ai grandi ici, je suis allé à l'école ici jusqu'à mes 19 ans à peu près. Et après, je suis parti travailler sur le continent. Puis ça me tenait à cœur de revenir ici pour travailler chez moi. Parce qu'on est bien dans son village.
3: La cuisine, une passion venue très tôt.
4: Je suis allé en BEP à Île-Rousse, parce qu'ici on n'a pas trop de débouchés professionnels. Et en fait, je me suis rendu compte qu'il y avait du travail. J'étais vite demandé, vite sollicité, et forcément derrière, j'ai continué dans la cuisine. Et puis quand on progresse, on se passionne. J'ai fait des saisons au départ. J'ai commencé sur des saisons sur Galière principalement. Après, je suis parti sur le continent, je suis parti travailler sur Lyon pendant 3-4 ans, je suis parti sur Paris également, et quand ma femme a accouché, ça m'est tenu à cœur de faire grandir mes enfants ici. C'est pas du tout la même vie, on est bien plus tranquille dans son village.
3: François propose au quotidien des plats du jour.
4: Ça change, ça varie, des plats de saison principalement. L'été, beaucoup plus de produits corses évidemment, parce que la demande est bien plus importante. Je vais faire aussi, j'ai des pensionnaires, mais je propose aussi, je fais pour les mariages, les buffets, les anniversaires, les baptêmes, tout le principe du traiteur à l'extérieur et à domicile.
3: Et le traiteur a quelques spécialités.
4: J'utilise beaucoup de produits corses principalement. Alors aujourd'hui, par exemple, j'ai des artichauts farcis au brooch, mais ça m'arrivait de faire des ch'tortes sabrites, je vais faire du sauté de veau aux olives. Après, je fais beaucoup de produits aussi d'ailleurs. Je vais faire des tagines, des couscous, des paella, suivant la demande, ce que les gens aiment en fait en général.
3: Parmi ses clients, beaucoup de gens du village.
4: En hors saison évidemment, mais ça arrive souvent qu'il y ait des gens qui se perdent au village pour aller se balader, qui ont besoin de manger sur le pouce entre guillemets, donc ça rend toujours service. Après, j'ai beaucoup évidemment, ma clientèle principale, c'est comme je suis toute l'année, c'est les gens du village. Après l'été, bien sûr, les touristes avec la vente de charcuterie, la vente de fromage corse, la vente de vin.
3: Développer son activité, perdurer dans le temps, et pourquoi ne pas laisser plus tard ce qu'il a construit à ses enfants? Tels sont les espoirs de François Bogard pour les années futures.
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5: un curé en soutane et en charentaise. Un curé farfelu, hein, mais aussi romancier et brocanteur, et capable de faire venir Jacques Brel ou Pierre Dac à Tusson, ce village situé dans le Nord-Charente. Bienvenue dans la vie trépidante de l'abbé du Couré. Roger du Couré, il est ordonné prêtre en 1937. Il arrive à Tusson en 1942, il a alors 30 ans, et il restera près de 40 ans dans le village charentais. Très vite, il devient une figure incontournable de Tusson. Alors, bon, il faut dire que l'abbé du Couré, c'est un sacré personnage. Alors, c'est un homme cultivé qui vit avec ses chats et ses livres au milieu d'un énorme bric-à-brac installé dans le presbytère. Alors, il s'est aussi distingué par les échanges réguliers et parfois musclés, avouons-le, qu'il avait avec le maire, qui était un instituteur athée. Évidemment, difficile de ne pas faire le parallèle avec le célèbre duo Don Camillo et Pépone. Et c'est d'ailleurs ce parallèle que faisaient les habitants de Tusson à ce moment-là. Et cette relation, elle va inspirer un premier roman policier à notre curé en 1954. Le titre de ce roman, écoutez bien, « On a assassiné Monsieur le maire », tout un programme. Mais l'abbé du Couré ne se contente pas d'écrire. Pour financer l'école privée qu'il a fondée, il organise des spectacles. Et il arrive à faire venir à Tusson des vedettes de l'époque. Pierre Dac, Fernand Reynaud ou encore Sacha Distel. Ce qui est quand même incroyable pour un village de cette taille dans les années 1950-1960. L'abbé du Couré publie des contes pour enfants, des ouvrages historiques et même un livre intitulé « L'humour en soutane », salué à l'époque jusqu'au Vatican et le pape en personne. En 1970, il est élu membre de l'Académie d'Angoumois, en reconnaissance de son travail littéraire et surtout de la place accordée à la Charente dans ses écrits. À côté de ça, c'est aussi un rêveur. On raconte qu'un jour, il a oublié d'aller célébrer un mariage dans une commune voisine. Pourquoi ? Parce qu'il regardait un match de foot à la télé. À la fin de sa vie, l'abbé du Couré entreprend une vaste monographie consacrée à l'histoire de Tusson. Deux volumes sont parus, le troisième n'a pas pu être édité en raison de son décès le 3 mars 1990. 36 ans après sa mort, l'abbé du Couré demeure une figure singulière du paysage de Tusson, mais du paysage charentais, un prêtre écrivain profondément attaché à son village et dont l'empreinte dépasse largement les murs du presbytère de Tusson.
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1: La place du village, c'est notre rendez-vous quotidien avec les frères Jean-Noël et Philippe de Paris à la rencontre des Savoyards et Hauts Savoyards. Et aujourd'hui, c'est Philippe qui est avec nous. Philippe, vous nous racontez une très étonnante visite sous terre à Ugine.
2: Ah oui, on est à Ugine, en Savoie, et c'est une rencontre absolument étonnante. Et ce jour-là, on est accompagné par Rudy Lauberton, qui nous fait pénétrer, Laurent, carrément sous la montagne. En fait, nous sommes dans des tunnels de la guerre. Il nous conduit dans des abris anti-aériens de la Seconde Guerre mondiale. Des abris construits juste avant la guerre. Et comme il nous dit, comme on avait des usines sidérurgiques juste à côté, les avions pouvaient les bombarder. Voilà pourquoi il y a des tunnels. Et là, il nous conduit dans un tube qui lui appartient. 90 mètres de long, 2,50 mètres de diamètre. Et il nous dit là, on est juste au-dessous du centre-ville d'Ugine. Juste au-dessus de nous, on a même le musée du Crécherel. Et c'est là que Rudy nous explique qu'il a un jour décidé d'occuper ces tunnels. Il avait pourtant déjà entendu que ces tunnels avaient déjà servi de cave à affinage pour les bons fromages de chez nous.
1: Bon, le suspense a assez duré, Philippe. Qu'est-ce qu'il y fait exactement?
2: Eh oui, qu'est-ce qu'il y fait? Et c'est là qu'il nous fait découvrir une étonnante ferme, l'Aubricole. Tenez-vous bien, l'Aubricole.
1: Ah oui.
2: Et oui, Rudy élève des vers. Il y cultive aussi des endives et des champignons. Et là, il nous raconte comment il a découvert la lombriculture. C'est l'élevage des vers de terre, hein, pour mettre dans les lombris composteurs. Vous avez peut-être ça chez vous.
1: À la différence de vous, vous voulez descendre les vers.
2: Vous voulez descendre. Et il s'agit donc de ces déchets organiques, le compost, vous savez tout ce que c'est. Oui. Et donc, il va récupérer le terreau, mais aussi, tenez-vous bien, le jus fait par les vers, qui dit-il, c'est le meilleur engrais naturel, le jus de vers. Non, vous ne savez pas trop ce que c'était. Et bien, ce sont ces vers de terre que vous mettez justement dans votre compost. Il y a aussi le jus, il ne faut pas l'oublier. Et Rudy nous explique que le vers l'occupe surtout l'été, parce que l'hiver, qu'est-ce qu'on en fait des vers? On n'en fait rien. Et pendant l'hiver, il s'est donc mis à cultiver des endives. Et puis, donc, du mi-novembre jusqu'au mois de mars. C'est vrai que pour que l'endive soit bien blanche, nous dit-il, pour qu'elle n'ait pas d'amertume, elle doit rester totalement dans le noir. Et là, c'est l'endroit idéal.
1: Alors, les vers, l'endive, mais il y a aussi les champignons.
2: Eh oui, les champignons, des amis du noir aussi. Ils cultivent les fameux rosés des prés, mais aussi la pleurote. L'endroit est parfait, nous dit-il, 15 degrés, 85% d'humidité. Et là, il nous fait quelques confidences. Le champignon de Paris pousse sur du fumier de cheval, la pleurote sur du peuplier broyé, et le fameux shiitake, ce champignon étonnant, sur du chêne broyé. Le shiitake, vous savez qu'il a des vertus magiques, il fait pousser les dents, pousser les cheveux, et empêche de vieillir.
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4: Bonjour Olivier, on parle donc de cuisine aujourd'hui?
3: Tout à fait, et on fait un viron du côté du nord du département. Bonjour les amis, petit tour du côté du pays rouennais aujourd'hui. Comme on y dit là-bas, la gastronomie c'est très important à Rouen, vous en avez peut-être écouté parler. Sur le plan linguistique, le Y pronom neutre, on y aime bien dans le nord du département. Et je vous rappelle que le verbe entendre n'existe quasiment pas. À Rouen, on écoute. Donc vous avez peut-être écouté parler de l'importance de la gastronomie là-bas. Alors la figure tutélaire, c'est la maison Trois Gros, 3 étoiles au guide Michelin. Le restaurant tenu à partir de 1930 à Rouen par Jean-Baptiste Trois Gros et son épouse Marie, puis par leurs fils Jean et Pierre, et enfin par leur petit-fils, Michel, qui s'est installé depuis quelques années à Ouche, près de Rouen, et maintenant son fils César. Vous avez remarqué comment je dis Rouen en une syllabe plutôt que Rouen en deux syllabes? C'est comme ça qu'on y dit dans la région. Donc, vous l'avez compris, la gastronomie, c'est important, c'est number one. Les gens aiment bien les douceurs aussi, hein. La région rouennaise, c'est la terre où l'on a fait la vraie papillote, celle qui est faite chez Révillon au Coteau. Ça va être de saison. Et puis, nous avons la praluline, une brioche au beurre et aux pralines roses, créée par Auguste Pralu en 1955. Au fait, la pâtisserie et chocolaterie Pralu, c'est bien d'origine rouennaise, même si on en trouve un peu partout aujourd'hui, et même si les Lyonnais tentent de se l'approprier. Dans les Gones, Pralu, c'est rouennais. Les pralulines, ils en font tellement qu'il faut qu'ils prennent très tôt le matin. Prendre, ça peut vouloir dire embaucher, commencer le travail dans le parler rouennais. Alors, attention quand même avec les papillotes et les pralulines, hein, si vous avez une chemise blanche, parce que vous pouvez vous faire une catole, c'est-à-dire une tache. Par contre, après avoir mangé, vous aurez la caisse. À d'autres termes, vous serez en forme. Les ch'tis, ils adorent. Oui, à Rouen, on parle volontiers de ch'tis pour désigner les enfants. Ne pas confondre avec le ch'timi du Schnorr. Un événement incontournable de la région rouennaise, c'est Rouen Table Ouverte, RTO pour les intimes, dans lequel gastronomie et spectacle vivant se rencontrent pour le plaisir des papilles, des yeux et des oreilles. Un autre grand rendez-vous, c'est le Salon de la Gastronomie, organisé par le comité des fêtes au Coteau et qui se tient depuis quelques années dans la grande salle du Scarabée à Riorges. On y propose le meilleur de la production d'une centaine d'exposants et leur savoir-faire. Et même si ça pleut, et si la pluie vous y craignez, comme on dit volontiers à Rouen, c'est-à-dire si vous n'aimez pas ça, vous serez bien à l'abri au Scarabée. Au Scarabée, on peut sept cendres, mot du patois rouennais qui veut dire se réchauffer. Voilà, voilà.
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5: Bonjour, je m'appelle Jean, je suis né en 1935. J'ai fait du vélo depuis très jeune. J'ai côtoyé après des gens de qualité et j'ai eu la chance de participer à beaucoup d'épreuves et d'en tirer de grands souvenirs et des profits.
6: Bonjour Jean. Alors c'est pas exagéré hein, de dire que vous êtes un mordu, un grand passionné de vélo et de cyclisme. Ça se voit quand on regarde vos albums photos chez vous, vos nombreux trophées. Et ça se voit un peu dans vos yeux aussi quand on parle de vélo, ça vous émeut ?
5: Mais c'est vrai qu'à vélo j'ai été heureux. Ah oui, j'étais mordu. Et alors dans mes rêves, je rêvais que le Tour de France passait dans le coin, que je me planquais derrière une haie et que je m'emmanchais dans le peloton. Je roulais comme les autres sans fatigue. Et ça, c'était un rêve qui m'est resté longtemps. Et j'ai même rêvé une nuit, il n'y a pas si longtemps, que sur le guidon, j'avais mis mon nom.
6: Jean, vous-même, vous avez participé à certaines courses, notamment le Paris-Brest-Paris.
5: Ah, Paris-Brest-Paris avait existé la première fois en 1891. Et c'est Charles Théron qui avait gagné. Il avait eu un peu de chance parce que il avait déjà un frère qui avait une voiture. Et il avait bénéficié de ravitaillement, d'assistance. Et à un moment, il a voulu abandonner. Et son frère a sorti un pétard. Il a dit, si tu t'arrêtes, je te tue. C'était sympa au possible. Il n'y a pas de dérailleur, il n'y a pas de frein, il y a un pignon fixe, et puis tu pédales. T'en chies comme un russe au Congo, alors c'est quand même assez baroque. Moi, après, j'ai fait Paris-Brest-Paris en 1991, 100 ans après Charles Théron. Je suis quelquefois un peu farfelu. J'ai eu beaucoup de plaisir à faire Paris-Brest-Paris parce que je l'ai fini pas abîmé.
6: Qui sont les cyclistes qui vous ont marqué ?
5: Bernard Hinault. J'ai adoré ce garçon. Et puis, à un moment, on a familiarisé. Je me suis occupé, entre autres, de lui et de son vélo. Il était attaché à ce que je faisais. Et je savais que pour un contre-la-montre, il fallait lui mettre de la guidoline neuve, le chatterton des guidons. Je l'ai accompagné au championnat du monde et il était champion du monde, à Salange. Et là, les larmes sont sorties et on s'est embrassés. Et après, j'en ai eu un autre, Luc Leblanc. Luc Leblanc était champion du monde. Luc Leblanc était maillot jaune du Tour. Luc Leblanc a eu le malheur de perdre un frère lors d'une soirée de 14 juillet à Nieul en Haute-Vienne. Un gars bourré rentre dans la foule, tue le frère à Luc et casse une jambe à Luc. Ça n'a pas empêché Luc d'être champion du monde. Enfin, pour moi, c'est grandiose. Et il y a deux ans, le Tour de France passe à La Roche et Luc Leblanc conduit une voiture. Tout le monde pose des questions, tout ça. Et je dis à Luc Leblanc, comment va ta sœur ? Les gens me prennent pour un timbré, quoi. Ah, il me dit, elle va bien, elle habite à Toulouse, elle fait telle et telle chose. Ces périodes-là, pour moi, sont formidables.

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1: Le quotidien d'une personne en situation de handicap, et plus précisément en fauteuil roulant, quelles sont les difficultés du quotidien? Est-ce que c'est galère? C'est ce qu'on va découvrir parce qu'aujourd'hui, j'ai testé pour vous un trajet en fauteuil roulant. J'ai rendez-vous à la radio en centre-ville du Mans. C'est là que je retrouve Damien Loison-Planchon.
2: Bonjour, bienvenue dans mon quotidien de personne en situation de handicap.
1: Damien a 38 ans et le syndrome de Hartnup avec une neuropathie. Ancien informaticien de métier, il est touché par cette maladie très rare. À sa connaissance, c'est même le seul cas en France. Il enchaîne donc les hôpitaux, les spécialistes et les soins du quotidien en attendant que la recherche avance. Tout un ensemble lourd à porter auquel s'ajoute le stress de tous les jours lorsqu'il sort en extérieur. Et pour m'en rendre compte, je vais donc le raccompagner chez lui, ce qui implique de passer par la tant redoutée avenue Bollé et ses travaux. C'est parti, on démarre.
2: Là, tu vois, il y a un exemple, c'est que tu vois le trottoir devant, il est rehaussé. Donc là, moi, je vais m'amuser parce qu'il va falloir que je fasse arrêter tout le monde pour pouvoir faire un demi-tour.
1: Et très vite, je me rends compte des difficultés. Poubelles mal rangées, voitures mal garées, trottoirs abîmés. La liste est très longue et ça devient vite un parcours du combattant.
2: T'as pas le choix, en fait, t'es obligé d'être vigilant sur tout. C'est hyper lourd et puis c'est surtout hyper fatigant et hyper énergétique de réfléchir à comment je fais pour aller d'un point A à un point B en prenant le temps, entre guillemets.
1: Avec parfois l'obligation de devoir prendre des risques parce qu'au fur et à mesure qu'on avance, on arrive sur l'avenue Bollé et problème, certains trottoirs ne sont pas adaptés. Donc, Damien doit aller sur la route.
2: Voilà, puis alors ça, les voitures qui te klaxonnent alors que, tu fais comme tu peux.
1: Heureusement, Damien garde le sourire, mais il me fait prendre conscience de tous ces petits détails auxquels on ne prête jamais attention. Exemple, les petites marches des devantures d'établissement.
2: Ça, c'est un cabinet de kiné, regarde, t'as deux marches.
1: Et ces petites marches, ça prive carrément Damien de pouvoir accéder à certains commerces tout simples, à commencer par une boulangerie devant laquelle on passe sans pouvoir s'arrêter. Et Damien m'explique que le problème de ces sols mal entretenus, c'est que ça use les pneus plus vite. Au bout de plus d'une demi-heure, on arrive enfin à destination, mais comble du sort, son entrée est en travaux depuis le mois de juin et il est obligé de passer par le parking. Preuve qu'il reste encore du travail en matière d'accessibilité. Et à ce propos, à partir du début d'année 2026, avec son association Les Étincelles 72, ils vont distribuer des flyers
2: à tous les ERP, tous les établissements en soins du public, pour leur dire comment faire des aménagements. Penser à nous, c'est penser aux autres, c'est-à-dire penser aux personnes âgées qui sont en déambulateur, c'est penser aux dames qui sont avec des fauteuils. C'est penser à tout ça.
1: Et pour y penser, quoi de mieux que le Téléthon qui se mobilise dans toute la Sarthe? Alors, ce quotidien de personnes en fauteuil roulant, c'est testé, mais avec toutes les galères, il y a encore du boulot et ça, c'est pas approuvé par ici même.
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4: Ai-je encore besoin de le présenter? Arnaud Fromage est avec nous, bonjour Arnaud.
5: Bonjour.
4: Pour votre nécessaire minute comtoise, Arnaud, il y a quelques temps, vous nous avez expliqué pourquoi l'emblème de la Franche-Comté était un lion.
5: Mais je ne suis pas allé au bout du raisonnement. Pour rappel, la Franche-Comté adopte le lion vers 1278-79 quand le comte de Bourgogne, Othon IV, décide de se rapprocher du royaume de France. Il décide pour cela d'adopter le lion, le roi des animaux et symbole de la monarchie française. La Franche-Comté n'est d'ailleurs pas la seule région à arborer cet animal que l'on retrouve aussi sur les armoiries de la Normandie ou en Aquitaine et qui est tout autant le symbole de Belfort que de la ville de Lyon parce que oui, il y a une logique là-dedans. Mais voilà, maintenant qu'on a dit ça, reste une question. Pourquoi le lion, qui n'est pas le plus imposant des animaux et qui, soit dit en passant, est une sacrée grosse feignasse, a-t-il pu devenir le roi des animaux et pas la baleine bleue ou le chinchilla?
4: Bon, déjà, ce n'est pas le cas partout, hein.
5: C'est vrai. En Asie, c'est plus souvent l'éléphant ou le tigre qui sont considérés comme les rois des animaux. En Amérique, c'est l'aigle qui règne aux côtés de l'ours, du jaguar ou du puma. En Afrique, le rhinocéros et le léopard sont aussi dans la place aux côtés, c'est vrai, du roi lion. Et en Europe, eh bien avant le lion, c'était l'ours qui était considéré comme le roi des animaux, mais tout va changer au Moyen-Âge. En gros, ce sont des histoires de symboles. Au Moyen-Âge, on se passionne pour la mythologie grecque, dans laquelle Hercule, qui était méga fort, a tué le lion de Némée, dont la peau était pourtant censée être impénétrable. Et puis, la crinière du lion est vue comme une sorte de couronne, ce qui fait bien plaisir aux souverains du continent, d'autant que bon, l'Afrique c'est méga loin et que personne n'ira vérifier.
4: Et bon, un roi c'est très humain, alors comment un animal peut-il être le roi de quoi que ce soit, quelque part, Arnaud?
5: Là encore, vous marquez un point, mais ce qualificatif de roi des animaux, depuis qu'il s'est débarrassé de sa symbolique royale, est plutôt là pour qualifier ce qu'en zoologie on appelle les super prédateurs. Ces animaux qui sont tout en haut de la chaîne alimentaire et qui sont relativement

0: et que vous pensez amplement mériter. 8 heures de sommeil, franchement, on mérite une pause café. Et devant la cafetière, votre cousin regarde attentivement le café couler. Ça s'appelle une sentinelle de cafetière. Et là, il se retourne et dit « Bon, t'es déjà debout ? Il fait corps noir, t'as quitté ta lit ou quoi ?» Ne paniquez pas, Wikis est fait là pour vous aider. Taquer ta lit. C'est une réflexion semi-désagréable, parce qu'il y a plusieurs niveaux de réflexion désagréable. Ça dépend de l'heure qu'il est, du temps qu'il fait. Admettons, il fait 27 degrés à l'ombre, et ben c'est l'heure de « fais pas chier ». Ou alors, il y a 3 grammes à quart. Et ben c'est pas la peine de se demander pourquoi il est désagréable d'un seul coup, c'est parce qu'il n'y a plus de canette.
1: Exemple.
0: Vous avez la réflexion désagréable qui serait « t'es déjà debout ? Ah, retourne te coucher, c'est pas de jour à me faire quiller du côté de la cafetière, hein ». La réflexion pas désagréable, t'es déjà debout. Oh bah alors, j'ai fait du café pour un régiment de soldats, t'inquiète, assis-toi, je te ramène un jet. Réflexion semi-désagréable, bah t'inquiète, t'as lit ou quoi ? Petite phrase qui présuppose que pour que vous parvinciez à vous lever tôt, il faille forcément que vous fûtes tombé du lit. Vu que vous n'êtes pas totalement du nord et que forcément tout ce qui est au sud du péage d'Arras possède un degré de fainéantise qui augmente au fur et à mesure qu'on s'approche de la Côte d'Azur. Ou là-bas, pour se lever tôt, bah faut pas qu'ils quittent leur lit, hein, mais qu'ils descendent en rappel. Allez, au revoir hein, et à une baisse.

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3: Laurent et Mathieu, bonsoir à tous les deux.
4: Salut Émilie.
5: Salut,
3: Adichatz. Adichatz, messieurs, vous êtes en direct d'ici Gascogne, à Mont-de-Marsan, grâce aux moyens techniques de Jean-Baptiste qui est avec vous sur place. Ici Gascogne, merci d'avoir pu organiser ça, parce que c'est très compliqué de vous avoir en studio avec nous à Paris, hein, Inspecteur Clouseau.
4: Oui. Oui, c'est juste que voilà, il nous faut 3-4 jours pour arriver sur Paris, quoi.
3: C'est ça. Alors pas parce qu'ils viennent en trottinette, pas du tout, mais parce que je pense que ces deux messieurs, Laurent et Mathieu, ont les emplois du temps les plus compliqués de la planète. Imaginez qu'il faut combiner un emploi du temps de rockstar et un emploi du temps de fermier, d'agriculteur, et puis aussi de temps en temps quand même un petit peu de vie personnelle, privée, familiale et amicale. Et ben ça fait que voilà, on peut pas débarquer effectivement à Paris en 3 secondes. Donc c'est super de vous avoir. À Mont-de-Marsan. On va parler de votre album Less is More, mais avant, je voulais qu'on réécoute quelques notes de la chanson avec laquelle je vous ai découverte, histoire de vous renvoyer aussi, vous, un peu dans le temps.

0: début de The Inspector Clouseau, hein, c'était en 2010. Et vous, alors si vous êtes des amis de 30 ans, vous faites de la musique sous le nom de The Inspector Clouseau depuis 2008. Si à l'époque, je vous avais dit, on se reverra dans plus de 15 ans et vous aurez fait 10 albums et 1600 concerts, vous m'auriez cru ou pas?
1: Non, on savait pas. C'est sûr que non, parce que avec Laurent, effectivement, on s'est rencontrés sur les bancs du lycée en maths sup, et on a commencé à faire de la musique ensemble. Et c'était juste le plaisir de faire de la musique. Donc, on se projetait pas ni professionnellement ni quoi qu'est-ce au-delà. Ouais. Et il s'est trouvé que à force de faire de la musique, ça plaît. Comme tu l'as dit tout à l'heure, French Bastards, on a eu la chance que ça a plu au Japon,
0: oui,
1: en premier, qui a fait que ça a déclenché des choses en France et en Europe et ailleurs dans le monde. Mais sans ça, c'est pas dit que on soit là encore au micro à parler, quoi.
0: Ouais, mais à parler et surtout à tourner, parce que tu citais le Japon, mais voilà, vous jouez régulièrement aux États-Unis, on vous a vu en Australie, au Chili, au Brésil, en Afrique du Sud, à Madagascar, en Corée du Sud, enfin, c'est incroyable. Et votre dernier album, Less Is More, il a été enregistré à Nashville. Et alors, j'allais dire, malgré tout ça, parce que un côté succès international pour un groupe de rock, ça tomberait sur n'importe qui. Ils se grouilleraient de quitter femme, enfant et ferme et vos vaches cochons. Et vous, non, vous avez décidé toujours de garder vraiment ces deux activités. Vous êtes un groupe de rock qui tourne à l'international et vous êtes des fermiers à la ferme Lucas, ici dans le sud de la France. Il a jamais été question de négliger l'un pour privilégier l'autre.
2: Non, c'est un choix. Hein. C'est un choix lié à des convictions et aussi un attachement à la famille, et aussi à un territoire qui nous plaît, puisque là, on n'est pas très loin du marché de Mont-de-Marsan, où on fout tous les samedis matins
0: oui.
2: Le stand de la ferme. Donc, on a croisé l'animateur là juste à côté, qui vient au marché de Mont-de-Marsan.
0: Ah ben voilà.
2: Bon, c'est tout ça. Le commentateur du rugby qui est passé juste à côté, on parlait du stade Montois. Là, cette ville-là, c'est vrai que c'est important parce que je pense que c'est aussi un peu lié à notre style de musique. Peut-être que si on faisait de la pop ou peut-être qu'on ferait peut-être pas ça, mais
0: ouais.
2: Nous, ça nous va bien quand même d'être dehors, puis on aime bien être quand même en plein air, quoi. Voilà, d'être dehors, parce que Mont-de-Marsan, ça reste quand même une ville, mais on habite à la campagne, dans un petit village de 300 habitants, et voilà, donc là on a quitté le coucher de soleil pour venir faire l'interview, et ça nous, voilà, c'est quelque chose qui nous plaît énormément, autant que jouer, qu'on adore, mais c'est pas une passion de rester dans le milieu de la musique, loin de là. Ouais.
0: Alors la ferme, elle s'appelle Lucas, ça veut dire le chêne en gascon, et donc c'est une ferme agroécologique qui fonctionne en autarcie, c'est-à-dire que les animaux de la ferme ne mangent que ce qui est produit aussi à la ferme. Donc vous produisez des céréales, du maïs, du blé, et vous avez notamment des oies que les fans connaissent bien, puisque à la sortie de vos concerts, c'était pas une blague tout à l'heure, et sur votre site internet, on peut acheter des vinyles, on peut acheter des t-shirts, mais on peut aussi acheter du confit d'oie, des rillettes ou des gésiers. Donc voilà, en plus c'est une ferme qui est, je vais peut-être mettre des guillemets autour de ce mot, mais elle est militante dans le sens où elle va pas du tout dans l'agriculture intensive qui est il me semble la majorité sur la planète.
2: Oui, alors c'est pareil, c'est comme je te disais tout à l'heure, c'est des choix qu'on a fait, c'est-à-dire que les premières années du groupe, notamment par le Japon, par la Chine, par l'Inde, on a eu la chance de jouer dans des pays comme ça, l'Afrique aussi, et on a vu, je pense que quand t'as fait une tournée en Chine,
0: ouais.
2: En dehors de Pékin et Beijing, tu reviens, tu fais bon. Bon, qu'est-ce que je fais avec l'écologie, la terre, mes racines et tout ça. Donc ça a été ça le choix, et d'être dans le concret, dans l'écologie concrète, c'est-à-dire la terre, produire des choses, des richesses, fixer du carbone par l'agroécologie, etc. Sauvegarder des espèces, parce que c'est des espèces en voie de disparition, la plupart qu'on a, des moutons landais,
0: oui, ou des oies grises des Landes. J'ai vu qu'il y en avait plus, ouais. Beaucoup, et heureusement que vous êtes là
2: Il n'y a pas que nous, mais ouais. on est avec, il y a le Conservatoire des races d'Aquitaine qui fait un super boulot en général sur d'autres trucs. Et donc voilà, les céréales, c'est pareil, c'est du maïs paysan. Et bon, c'est un engagement. On fait beaucoup de choses avec l'école du village. Puisqu'ils sont venus à Paris d'ailleurs nous voir jouer, et aussi avec l'hôpital Sainte-Anne ici sur des enfants déscolarisés. Donc voilà, le travail de la terre, les ateliers, comme une réponse, si tu veux, à au changement climatique, etc. Alors c'est tout petit, hein, on est bien d'accord, mais c'est aussi ça oui, t'explique mais... nos choix, quoi. Voilà.
0: Oui, c'est ça, ça explique vos choix et ça explique aussi pourquoi est-ce que dans des pays justement qui souffrent peut-être encore plus que la France de l'agriculture intensive et de ses conséquences, je pense aux États-Unis notamment, oui. Ils vous adorent là-bas quand vous débarquez là-bas, les fermiers ils sont contents de vous parler en fait et je pense que autant du point de vue musical, mais aussi du point de vue de comment vous voyez votre métier, vous avez plein de trucs à vous dire.
2: Alors oui, parce que souvent on tourne à cause de notre musique dans le Midwest, donc oui. Dans le centre. Donc par exemple, quand t'arrives dans le Nebraska ou l'Iowa ou le Dakota du Sud, etc. Donc c'est rempli effectivement de fermiers, de gens qui travaillent beaucoup dans le secteur primaire aux États-Unis et donc ils nous entendent parler de ce qu'on chante, parce qu'ils comprennent très bien ce qu'on dit.
0: Oui, contrairement à nous. Parce que vous chantez en anglais, j'explique.
2: Oui, ils comprennent hyper bien ce qu'on dit. Et puis, chez nous, vraiment, les paroles, c'est vraiment 50% de ouais. Nos chansons. Et parce qu'on passe beaucoup de temps à ça, c'est dans la tradition de la folk music, hein, quelque part, ou blues. Sûr. Et donc, ça les touche profondément. Alors même, on a eu d'ailleurs des fermiers qui travaillaient directement pour Monsanto, qui sont venus nous voir. C'était à Des Moines, dans l'Iowa. Et il n'y avait pas de polarisation, il n'y avait pas de conflit. C'était tiens, c'est intéressant ce que vous faites. J'aimerais bien, moi je peux pas, mais c'était curieux. Donc ouais. C'est une des parties pour lesquelles on aime beaucoup partir et jouer ailleurs que en territoire conquis. Parce que, on le dit dans les concerts, rigolant en ce moment, on dit la définition du rock'n'roll en 2026, pour nous, c'est aller jouer au fin fond des États-Unis devant des climato-sceptiques. C'est ça pour nous, le rock'n'roll. C'est ça.

0: forme. C'est sur l'album Less Is More qui est sorti l'année dernière, votre 10e album. Laurent et Mathieu d'Inspecteur Clouseau sont ce soir les invités de Décibel. Alors là, c'est une chanson qui est très souriante, mais après, on va pas se mentir, dans l'album, on rigole pas à toutes les chansons. On est d'accord.
1: On est d'accord.
0: C'est ouais, ça. Ouais. Il y a par exemple, alors si celle-là quelque part, moi quand même, elle me redonne un petit peu d'espoir. C'est We Win Together, I'm Losing Alone. Cette idée que, voilà, faut se serrer les coudes, les gars.

0: Ça paraît dingue de se dire qu'en 2026, avec tout ce qu'on a vu, tout ce qu'on a lu, tout ce qu'on a écouté, il faut encore dire aux gens qu'ensemble, on est plus fort. Mais en fait, c'est vrai, il faut toujours le répéter, presque comme un mantra, non ?
1: Oui, après, nos albums, en fait, représentent ce qu'on a vécu les deux années précédentes.
0: Ouais. Ah oui, donc là, vous rentriez de tournée quand vous avez écrit cette chanson ?
1: Oui, et puis ça dure 2 ans, nous, et puis on tourne après quasi 2 ans dessus. Donc là, on va rentrer dans la 2e année. Bon, là, comme ça marche pas mal, on va peut-être faire une 3e. Ouais. Et puis, il y a beaucoup de dates cette année, mais et l'année dernière aussi. Mais là, on est déjà en train d'écrire potentiellement le prochain, et on est sur des sujets dont on discute tous les jours, qu'on échange, sur lesquels on philosophe, ou des livres qu'on lit, et c'est l'album dans 2 ans. Donc, c'est voilà les sujets, là, sur... David Henry Thoreau ou We Win Together ou As Stupid As You Can, qui est quand même une référence directe à Guy Debord, sur le fait que on vit dans un monde inversé où le vrai devient un moment du faux, quoi. Ouais. C'est la phrase de Debord, quoi. Donc où il y a un documentaire d'ailleurs qui vient de sortir sur Orwell là, récemment, et qui parle exactement de ça. Donc c'est vrai que quand même, c'est fou de lire des livres de 67 et de vivre dans l'époque exacte d'aujourd'hui. Donc c'est pas vraiment une critique des réseaux machin, c'est la façon dont on les utilise.
0: Oui, c'est ça.
1: Toujours pareil, parce que ça peut être super, hein, les réseaux. Et nous, on est, comme on dit toujours, on n'est pas anti, mais on essaie de trouver des solutions. Il faut trouver des solutions.
0: Voilà. Oui. Et quand vous dites que vous n'êtes pas anti, je trouve que c'est hyper important, parce qu'on peut se dire, mais attends, qu'est-ce qu'ils font ces gars, ils ont un groupe de rock qui a beaucoup de succès, qui est demandé partout dans le monde, et pourtant, ils restent autoproduits, autofinancés, ils sont leur manager, leur tourneur, leur label, etc. C'est pas pour dire que ce que font les autres, c'est pas bien. C'est parce que vous dites, vous, en fait, que aujourd'hui, le fait de prendre la croissance à tout prix, devenir très très riche et très très successful, c'est pas ça en fait la victoire de notre époque, c'est juste que la planète explose pas.
1: Mais c'est surtout pour les enfants.
0: Ouais.
1: D'aujourd'hui qui grandissent, et on le voit nous avec les écoles et etc. Nous on est encore dans ce monde là et on a été programmé pour ça. Il faut pas là-dessus, on est cohérent, hein, tu vois, on est pas hypocrite, mais il faut quand même que notre génération on s'y colle. C'est à nous à construire quelque chose. Donc la ferme, c'est un petit truc, mais par exemple dans le milieu de la musique, on est en train, je pense, de montrer qu'on peut faire des tournées internationales, faire 10 albums, garder son label, être son propre manager, tourner, ne pas signer sur des fonds de pension. On a rien contre, mais on n'est pas forcément obligé, et on n'est pas forcément obligé de par exemple sur Paris, en général on fait 5 maroquineries à la suite.
0: Oui, au lieu de faire un Zénith.
1: Oui, ou un Olympia.
0: Et on a,
1: alors ouais, c'est super la Zénith ou Olympia, mais c'est plus marrant quand même de faire 5 concerts où on change la setlist et où c'est 2 fois moins cher pour le public. Donc et on peut amener l'école du village en plus. Donc tu vois, ça crée des solutions d'économie locale, sociale et solidaire. Enfin après, il y a des gens qui développent ça beaucoup mieux que nous.
0: Oui, mais vous êtes des exemples concrets. C'est-à-dire, on peut dire, bah si, regarde, eux ils le font et ça marche. Donc moi je trouve que c'est hyper important.
1: C'est possible
0: que vous
1: en tout cas.
0: Voilà, ouais. Oui, c'est possible.
2: C'est ce que on l'applique pour nous déjà.
1: Après, il y a aussi autre chose par rapport à ta question quand même. C'est aussi pourquoi on signe pas et tout ça. C'est pour être peinard. Hein. Il y a quand même un truc, parce qu'aujourd'hui, c'est une industrie massive.
0: Oui.
1: Ça a changé quand même là. C'est une industrie, c'est quasi pire que l'agroalimentaire. Donc dans l'agriculture déjà, bon, c'est bon, on connaît. Hein.
0: Oui, on
1: est servi.
0: Oui.
1: Mais là, c'est arrivé. C'est en place. Donc le jeune groupe qui démarre aujourd'hui, il a malheureusement pour lui, il a plus beaucoup le choix quand il a du succès. Là, nous, on développe tout le temps des outils pour contourner le diktat des streaming. Par exemple, nous, un groupe on est sur les plateformes de stream, mais nous, il faut qu'on vende du physique, sinon on perd notre indépendance. Et les gens
0: achètent
1: du physique, on vend beaucoup de physique, on les remercie, et c'est ce qui nous permet donc on fait des albums enregistrés en analogique, etc. Et le stream, c'est juste un outil pour faire découvrir, pour le physique, ou les concerts, etc. Tu vois, on le tourne toujours comme ça, et sur tous les sujets, on essaie de trouver des solutions, tout simplement. Et il y en a, hein, il y en a plein.

0: des dates de concert pour vous. Il y en a. Pendant ce temps-là, les gars, qui s'occupe de la ferme?
1: Ça, c'est la question qui revient tout le temps.
0: Ouais, mais parce qu'en pratique, ouais.
1: Oui, oui. Alors déjà, on essaie d'organiser la ferme, et c'est pour ça qu'on ne tourne pas jusqu'à mai, pour que tout soit en ordre et qu'il n'y ait pas trop de boulot pendant qu'on est absent. Et heureusement, il y a Nathalie, la troisième personne aussi qui est à la ferme, qui est la femme de Laurent, qui est actuellement à la ferme, et c'est elle qui gère un peu de savoir si tout va bien. Elle nous fait des rapports tout journaliers. Si jamais il y a besoin de tâches précises, ben soit on l'a déjà organisé avec les voisins pour intervenir, ou ben s'il y a une cointe par exemple, ça arrive tout le temps, ben c'est pareil, on va contacter un pote agriculteur qui peut venir aider pour pouvoir dépanner, voilà. Mais heureusement qu'elle est là, c'est sûr.
2: Alors je traduis le mot cointe, c'est du gascon, ça veut dire une emmerde.
0: Merci.
2: Ah, gascon, désolé.
1: Ouais, c'est vrai. Il faut traduire. C'est vrai qu'on est en local, là, tout le monde a...
0: Je l'avais pas, j'avoue. Oui, mais avec le contexte, j'avais quand même une idée, que c'était pas un truc génial qui arrivait à la pointe.
2: Ouais. C'est une emmerde, en fait. Ouais, désolé.
0: La plupart du temps, Inspecteur Clouseau, c'est juste guitare, batterie. C'est pour ça que votre label, il s'appelle Fuck the Bass Player. Pas de bassiste.
1: Oui, ben c'est une blague. Hein.
0: Oui, on embrasse les bassistes. On leur en veut pas.
1: C'était un peu punchline, ça se retenait bien, donc c'était
0: c'est
1: parfait.
0: Vrai.
1: Voilà. Et puis il se trouve qu'il y a plein de groupes qui peuvent attester. C'est bizarre, hein, on en a rencontré plein. À chaque fois, ils disaient on a des problèmes avec.
2: Et en plus, ce qui est marrant, c'est qu'on a croisé des grands bassistes, donc Flea ou Robert Trujillo et tout ça, qui ont découvert le groupe comme ça, parce qu'on sur des festivals et tout ça.
0: Donc Flea, les Red Hot, et Trujillo, Metallica.
2: Voilà. Et donc, on leur a offert un t-shirt, quoi. Et ils sont morts de rire. Hein.
1: Des fois,
2: Robert Trujillo, il le portait au Hellfest il y a 2 ans, je crois, son t-shirt Fuck the Bass Player Records.
0: Donc,
2: ouais, et puis pareil, enfin, ça les fait rire, mais un point. Voilà. Une blague.
0: The Inspecteur Clouseau, donc, n'a rien contre les bassistes, sachez-le, mais c'est vrai que cette formation guitare-batterie, qu'on avait adoré aussi chez les White Stripes, par exemple, je vous ai vu en concert il n'y a pas très longtemps, c'est hyper puissant, en fait, c'est la quintessence du rock, mais c'est vrai que ça va aussi très bien avec votre style. Là, le dernier album, il est très rock, blues, en fait, d'autres instruments, il serait presque en trop. Vous êtes content de cette épure-là?
2: C'est notre but, hein.
0: Ouais.
2: Notre but de carrière et dans l'écriture, c'est d'enlever. On a fait donc un concert avec un orchestre symphonique. Donc là, tu rajoutes un max.
0: Tu rajoutes.
2: Ouais, tu mets tout, tapis.
0: Ouais.
2: Donc ça, c'était en juillet 2022, ici aux Arènes. Donc et on le sort là, tu sais, pour le recorder là, dans pas très longtemps. Et ça avait été très intéressant de voir. Justement, quand on est passé par la case arrangement avec l'arrangeur, parce qu'on a co-arrangé, il était là, en fait, les gars, on va rajouter des arrangements, mais il y a tout.
0: Ouais.
2: Donc ça, on a écouté Neil Young avant, fait partie de ces gens. Alors, nous, évidemment, on est tout petit, mais lui, tout seul avec sa guitare, c'est bon, il n'y a pas besoin d'orchestre symphonique. Donc, parce qu'aujourd'hui, on a un peu tendance à confondre la compo et les arrangements.
0: Oui.
2: Et il y a beaucoup d'arrangements à cause des logiciels d'aujourd'hui, des Ableton, des Pro Tools, donc on met des couches. Mais à la base, c'est quoi la compo? D'ailleurs, notre producteur, Vance Powell, il est très connu pour ça, parce qu'il a fait White Stripes, etc., etc. Il fait notamment Chris Stapleton.
0: Oui. Et les raconteurs, ouais.
2: Voilà. Et Chris Stapleton, aujourd'hui, c'est le plus grand chanteur de country. Et la vraie country. Donc, là, c'est guitare, voix. Et il enregistre souvent avec un micro. Et donc, il faut être bien placé. Il faut que les mots soient bien. Donc, c'est vraiment less is more, mais total. Donc, dans le blues, c'est ça. Mais c'est une recherche qu'ont beaucoup d'artistes. Des custos aussi peuvent avoir cette recherche.
0: Oui.
2: Des peintres. D'avoir le trait le plus pur, le plus, c'est un fantasme. On n'y arrive jamais, mais on tend vers ça. Donc là, on s'approche, on avance. Cet album, oui, on est très content parce qu'en fait, il a été enregistré live. Puisque de toute façon, c'est les mêmes chansons que t'as entendues en live. On dit, joue pareil. Oui. Sauf que comme bon, voilà, nous, on n'a pas de bande et tout. On fait des jams, des machins, on joue à le public, on passe un concert, on s'amuse avec ça. Mais et là, on est en train de travailler potentiellement sur un autre et on en continue. Si un jour on pouvait faire un album avec une note, on le ferait, mais c'est impossible. Mais de toute façon, c'est Miles Davis hein, qui disait, je cherche la note. la note toute ma vie, notamment les cuivres et tout ça. Ils le savent, ça. À la guitare, on cherche constamment le son, on travaille notre son, puisque notre son de live, il vient à 90% de la scène. Il y a pas de travail. D'ailleurs, aux États-Unis, on part sans technicien, hein, on part comme ça.
0: Ouais,
2: on
0: partait voilà.
2: À la blouse, quoi. Donc, on est très satisfait parce que c'est une recherche. C'est vraiment assumé.
0: Less is more, pas de superflu chez Inspecteur Clouseau. Vous l'avez compris. Et puis, avoir cette ferme familiale, c'est plus rock que jouer du rock.

0: allez sur le site de The Inspector Clouseau pour réserver vos billets de concert, pour acheter directement auprès d'eux les vinyles et franchement le confidoit. Quand même incroyable. Et le t-shirt Fuck the Bass Player, normalement là vous êtes refait pour Noël prochain. Messieurs, je voulais vous demander pour finir, je sais que vous parliez de trouver la note comme vous venez de le dire, mais il y a un autre projet que vous avez dans un coin de la tête depuis longtemps, je pense que vous m'en avez parlé il y a une dizaine d'années. Ouvrir une école, la Rock Farmer School, est-ce que vous pouvez m'expliquer en deux mots ce que c'est que ce rêve, cet objectif et où ça en est?
1: Alors c'est l'étape finale en fait, c'est pas un rêve, c'est l'étape finale, c'est-à-dire que là la ferme elle est plutôt bien en place, on a mis 12-13 ans à bien mettre en place les choses, à pouvoir tourner à côté etc. On commence la transmission là en ce moment et puisque c'est bien lié à ce que je te disais tout à l'heure sur la suite, les enfants, se faire à manger là où l'on est avec ce que l'on a.
0: Ouais.
1: C'est quand même ça la vraie définition de l'écologie. Donc, mais pour ça, il y a une transmission. Il y a une transmission en plus qui s'est coupée avec les anciens, malheureusement. Donc nous, on a eu la chance que nos anciens nous ont passé beaucoup d'infos. Plus, on a rajouté pas mal des nouvelles formations d'agroécologie. Donc, professeur Marc Dufumier qui avait ouvert pour nous d'ailleurs la maroquinerie, on l'avait invité pour voilà. Et donc la suite, c'est mettre en place un outil pour que quand ce sera le cœur du problème et qui fera plus 2 ou plus 3 degrés, les enfants d'aujourd'hui qui sont adultes, aient un outil pour pouvoir apprendre, survivre, et donc, c'est-à-dire se faire à manger, et donc avoir des graines, des espèces qui ont été sauvegardées, des terres et un outil en place. Parce que quand tu redémarres, nous on a mis 12 ans et encore on était très vite, parce que la ferme était à l'abandon.
0: Ouais.
1: Donc, il faut que l'outil soit en place. Donc là on est en train de prendre un peu de temps et effectivement on veut donner, faire une sorte d'école où tout le monde, peu importe, pourrait apprendre, etc. Mais ça on le fera quand on arrêtera de faire de la musique, enfin de faire les oeuvres sur scène. Et on fera toujours de la musique, mais sur le perron de la ferme. Mais pour l'instant on finit notre carrière, et c'est l'étape d'après.
0: Ok, alors la Rock Farmer School, c'est beaucoup plus tard, là tout de suite. Je vous recommande les amis d'aller écouter Less is More, le 10e album de The Inspector Clouseau, et donc manger aussi Lucas, parce que quand même c'est la classe. Et c'est pas un bon t-shirt ça ? Lucas, c'est la classe.
1: C'est la classe. Non, si, ça pourrait.
0: Je sais pas si le mec de Metallica il le mettra sur scène, mais franchement,
1: c'est pas gagné.
0: Mathieu, Laurent, merci. Vive l'inspecteur Clouseau. À bientôt.
1: Merci Émilie.
0: Merci. Et merci à Ici Gascogne, à Mont-de-Marsan pour ce duplex de stars.
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0: Ah là là, je suis contente parce que alors je retrouve Céla et je rencontre Elvin. Et ça me fait extrêmement plaisir.
5: Carrément.
0: Vous sortez aujourd'hui un album, c'est donc la fête. C'est pas le premier, ni pour vous Céla, ni pour vous Elvin, mais n'empêche, le fait de sortir un album en 2026, eh ben, c'est un petit événement. Comment est-ce que vous fêtez ça?
5: On va bien manger.
6: Bien manger, c'est vraiment mutuel qu'on aime. Ça, c'est le bien côté de la vie, et manger bien.
5: Ouais. Okay.
6: Donc pour fêter, on va
5: en général,
6: un bien restaurant.
5: Ouais, un bon restaurant. Oh. Et puis demain, on joue à Poiré-sur-Vie aussi, donc on va fêter ça sur scène.
0: Eh oui, parce que c'est un album en collaboration, mais c'est aussi une tournée ensemble. Hein. C'est vraiment pas du vent, cette histoire de Célassou and the Gallants. Vous êtes à la colle pour cet album Moving, et donc pour les concerts qui vont avec. Avant d'en parler, on va écouter quelques notes justement de Célassou and the Gallants. La première chanson que vous aviez dévoilée, c'était Another Way.

0: On reconnaît évidemment le timbre, la voix incomparable de Sélassou. Et alors le travail des Gallons, là je me tourne peut-être vers Elvin, ça a été quoi? Ça a été la production, vous avez donné ce son jazz et à la fois archi-moderne?
1: Oui, alors c'est ça, moi je suis en charge de la réalisation de l'album, donc je me suis occupé de toute la partie de texture, de sonorité. Mais voilà, c'est un duo à la base avec mon père, du coup, de Gallons, parce qu'on est les Gallons.
0: Oui.
1: Et donc, mon père, Stéphane Galland, qui est batteur de légende, dans le plus connu dans le jazz, mais bon, qui a accompagné des artistes comme Axel Red, comme Ibrahim Malouf, qui est pour moi aussi crossover entre le jazz et la world music. Et voilà, donc c'était quand même un duo. D'abord un père-fils de lui qui fait ses grooves, moi qui fais la partie harmonique, et puis c'est là, c'est mise sur le projet pour incorporer des beaux textes, ouais, et des belles mélodies.
0: Alors c'est là, on parle beaucoup des red flags en ce moment, mais on est d'accord qu'un grand garçon qui fait de la musique avec son père, c'est green flag, ah, complètement. On se dit mais ça c'est génial, ça veut dire déjà ça veut dire qu'il n'a pas de problème avec son père, donc ça c'est chouette, et puis que c'est une famille de musiciens, et que finalement comme vous c'est des gens qui ont la musique dans la peau et dans le sang.
2: Oui, c'était facile à travailler avec lui, et ouais, c'était parce qu'ils sont si talentueux, mais c'était pas toujours si simple parce que père et fils, mais ils sont des garçons incroyables, talentueux, mais autre manière de travailler. Je pense que Stéphane est très jazz, très ouvert. Elvin est plus contrôlé, plus pop, mais trouver la bien balance. Stéphane a dit, c'est comme
1: une planche où il y a une boule au milieu, tu vois, et
0: qu'il faut trouver l'équilibre.
2: Oui, parce que nous sommes trois identités très fortes aussi, mais maintenant le résultat est vraiment une belle complémentaire mix de nos trois.
0: Ouais.
2: Donc oui, je suis très très fière.
0: Comment s'est passée la rencontre entre vous? Donc les Gallons, père et fils, The Gallons, ça existe officiellement depuis 2020. Vous, c'est là, voilà, vous sortiez vos albums depuis un petit moment. Comment s'est fait la connexion?
1: Ce qui s'est passé, c'est que mon père avait une carte blanche à un festival connu à Anvers, en Belgique, qui s'appelle le Jazz Middelheim. Et donc, carte blanche, ça veut dire qu'il jouait 4 jours de suite, dont un soir avec notre projet commun. Et on s'est dit que, enfin, on avait l'opportunité d'inviter des gens. Donc, on a directement pensé à Céla. Enfin, c'était notre top liste. Mais moi, je m'étais dit, ouais, je sais pas si elle va accepter. C'est quand même Sélassou, elle est très connue et je sais pas son emploi du temps et tout ça. Et même si ça allait lui plaire. Et mon père lui a envoyé un message et elle a accepté. Donc trop cool. Ouais. Puis on s'est rencontrés à mon studio, on a écouté de la musique ensemble. Elle a directement été touchée et c'est de là que c'est parti. Tout a commencé là.
0: Ah, vous avez hésité, c'est là, parce que c'est vrai que vous, vos processus de création, ils sont plutôt très très solitaires. Mm-hmm. Là, l'idée d'ouvrir ça et de partager la fabrication de chansons avec d'autres, ça vous a tenté tout de suite?
2: Oui, dans le début, je connais pas, et quand j'ai reçu le SMS de Stéphane Galland, je connais pas vraiment lui, mais mon homme qui est vraiment grand fan de jazz, et il a dit, mais c'est les plus grands drummers, gourou de tous les drummers en Belgique et Europe, donc faire quelque chose avec lui. Donc aller à Elvin, mais juste les instrumentales, ça m'a blew me away. C'était
0: ouais, ça vous a épaté, ça
2: oui,
0: vous a plu beaucoup.
2: Exactement. Ouais. La sonorité et la manière de Stéphane joue le drum, mais aussi les textures d'Elvin, et ça me donne beaucoup d'inspiration. Donc oui, c'était pour moi logique de faire quelque chose avec ça.
0: Alors vous avez fait un truc très cool, j'aime beaucoup sur votre album. Il y a une intro. On a l'impression d'être en studio avec vous. Oh, j'adore.
3: Yeah. Why is good the drums like it?
4: I need a bit more vocal.
5: Sala, can you sing a bit?
3: You okay, Sela, with the sound?
6: Yes, let's go.
0: Let's go. Et là, l'album commence. Quelle bonne idée d'avoir fait ça. On est en studio avec vous et c'est trop chaud. On sent vraiment que vous êtes, je sais pas, tous bien là dans votre élément. Vous communiquez bien, etc. C'était aussi fluide que ça entre vous ?
2: Oui. Oui, wow. Vraiment. C'était très facile de faire cet album. Et c'est rare parce que moi-même, mon album, c'est toujours 4 ans. Et maintenant, c'était juste, oui.
1: Quelques mois,
2: 9 morceaux dans 3 mois. C'est fou parce que on a vraiment bon clic et chaque son identité et beaucoup de respect pour each other.
0: Ouais, donc, pour les uns, pour les autres.
2: Oui. Ouais. Donc, je me sentis libre pour faire tout ce que je veux.
0: Elvin, vous avez travaillé notamment en tant que directeur musical, compositeur ou producteur avec des gens comme Damso, comme Elena, qu'on connaît très bien ici, et qui vient de rafler la victoire de la musique de la chanson de l'année. Mentissa, Esprit Noir, etc., etc. La voix de Céla, vous qui pratiquez beaucoup de voix justement, elle est exceptionnelle. Est-ce que vous trouvez les mots pour la décrire ?
1: Honnêtement, décrire... Non, mais parce que c'est indescriptible, c'est tellement unique.
0: C'est difficile, c'est unique, ouais.
1: Oui, elle a. Moi, pour moi, c'est une voix, c'est tellement complexe. Il y a tellement de choses qui se passent. Et de toute façon, même fréquentiellement, ça s'explique. Enfin, c'est dur à expliquer. Il y a tellement d'ondes dans juste une note. Mais en tout cas, si je peux exprimer ce que je ressens, c'est beaucoup de musicalité, beaucoup de technique, même si elle s'en rend pas compte. Mais pour moi, c'est vraiment la musicalité qui prime le tout. C'est rare, en fait, d'être aussi à l'aise, puis à l'écoute aussi de ce qui se passe quand on joue avec elle. Ouais, c'est hyper agréable de jouer avec une artiste comme ça.

0: pour essayer de décrire, peut-être en parlant d'influence, je sais pas, ou de sensation. Moi, la première fois que j'ai entendu cette chanson, là, Moving, qu'on vient d'écouter, j'ai pensé à la fois à le duo des Roots et de Erykah Badu, et aussi de Massive Attack. J'ai pensé un peu à tout ça.
1: Une bonne, bonne combinaison.
0: Ça vous va bien?
1: Oui, ça va.
0: Vous prenez?
2: Ouais, c'est bien.
1: C'est OK.
0: Mais en fait, c'est vrai que de toute façon, l'histoire de ce disque, c'est un mélange, puisque quand on prend les éléments séparément, les amis, The Gallons, donc duo père-fils, nous avons le fils avec nous ce soir, Elvin, et le père, vous l'avez dit hein, tout à l'heure, Elvin, votre père, c'est un légendaire batteur de jazz, Stéphane Galland, et donc quand vous êtes tous les deux, vous faites des choses comme ce Crossing the Void.

0: Alors on voit qu'effectivement les univers étaient compatibles. Il y a un grand amour des percussions des deux côtés, ça c'est clair, on l'entend bien sur Pills, en plus c'est drôle. Est-ce qu'au moment de fabriquer les chansons, il a fallu par moment faire un peu plus Cella ou un peu plus Gallants, ou est-ce que vous avez le fameux équilibre dont on parlait tout à l'heure, il a été finalement atteint de manière rapide et naturelle?
1: Ouais, c'était très naturel. Hein. Mmh. En fait, bon, déjà, comme je disais, nous, on est à la base du duo avec mon père. Du coup, il y avait l'esprit batterie et harmonique, moi, au rose ou au piano. Et donc, c'était déjà travaillé, ça. On y avait déjà pensé. Et puis, c'est là, il est arrivé après avec sa voix légendaire et unique. Du coup, c'était facile, c'était évident. En fait, il y avait une espèce d'évidence simple et naturelle qui s'est mise en place très vite.
0: Alors, une voix que vous avez enregistrée, je lis, c'est là, très tôt le matin. C'est là où vous avez préféré votre voix pour ce projet-là. Vous pouvez m'expliquer?
2: Oui, parce que dans le matin, c'est dark, c'est noir. Aucune personne n'est réveillée. C'est un moment très spirituel pour moi. Et aussi, ce sont les premiers mots que j'ai dit, c'est vraiment dans le mic.
0: Ah, waouh!
2: Oui, oui.
0: Donc, vous n'avez pas échauffé votre voix?
2: Totalement pas.
0: Vous allumez le micro, vous chantez.
2: Oui, voilà, ouais. Et toujours les premières choses que j'ai enregistrées, ce sont les mieux parce que c'est vraiment raw et pur et naturel et pas chauffé ou pas pensé, juste like, et ça marche. Et j'aime aussi ce petit côté.
0: Elle est rauque un peu.
2: Ouais. Oui, oui, petit peu grain.
0: Ouais. Oh, c'est beau. Mais alors ça, c'est vraiment ça, j'adore les coulisses de la création. Vous imaginez le matin chez vous,
2: ouais,
0: en pyjama,
2: totalement en pyjama, avec un petit café, avec une odeur bien, avec des candles,
0: les bougies,
2: ouais, parfaite atmosphère et voilà.
0: Oh, c'est super.
2: C'était une bonne période. Oh.
0: Et chez les Gallants, c'est comment le studio? Vous êtes en pyjama aussi, Elvin?
2: Aussi, une très bonne odeur, hein?
1: Chez moi?
2: Ah, oui, et j'ai pris la même odeur.
0: Ah, oui.
2: chez ma chambre.
0: C'est des bougies parfumées?
1: S'il y a ça chez, bon, je vais pas faire la pub, mais chez Zara Home et tout ça, ils ont des espèces de trucs avec,
0: avec les bâtons.
1: Avec les bâtons.
0: C'est un diffuseur.
1: Diffuseur.
0: Mais oui, avec les grands bâtons en bois.
1: Oui, c'est ça.
0: Ah, ouais.
1: Basilic.
2: Oui, et j'étais, oh, c'est incroyable, je veux ça aussi. Donc, on est dans le même odeur, esprit qu'on a créé, moi,
0: c'est
2: dans
0: drôle.
2: La maison.
0: Ouais,
2: ouais,
0: ah ouais.
1: Et
0: vous avez un home studio aussi?
1: Ouais, ou... du coup, nous, ça a été en plusieurs étapes. On a d'abord été un studio à Bruxelles chez un ami, enfin, qui a un vrai studio, hein, bien équipé. C'est là qu'on a fait Another Way, les batteries et les Rhodes. Ensuite, moi, j'avais un studio chez moi. J'ai loué un Rhodes pour enregistrer des Rhodes.
0: Ah bon, ça fait trois fois que vous nous parlez du Rhodes. Il faut vous nous expliquer votre obsession pour cet instrument. Non, mais c'est un clavier, mais c'est un clavier spécial.
1: C'est connu. C'est Herbie Hancock qui a joué. Enfin, il y a pas que Herbie Hancock. C'est un clavier de légende, genre que tous les claviéristes aiment ce clavier, ouais, à mon avis. Enfin, il y en a très peu qui doivent ne pas. Mais c'est un son très doux, très rond, très chaud. Mmh.
0: Ouais, qui fait penser aux années 60 et 70 précisément.
1: Ouais, c'est ça qui a été fort utilisé dans cette période-là. Et donc voilà, moi j'aime beaucoup cet instrument, donc on l'a mis sur le disque à pas mal de morceaux, mais
0: oui,
1: je suis pas obsédé.
0: On l'entend bien. Oui, mais quand même.
2: Obsédé. Chaque moment, il parle d'un Rhodes.
1: Every time
2: I see him, so
0: allez, le Rhodes.
1: Non, mais le piano aussi, j'adore. On a enregistré des pianos aussi à plusieurs endroits. Et voilà, nous, notre parcours d'enregistrement, ça a été vraiment très varié. On a été à plusieurs studios, chez un pote à mon père aussi, puis à l'ICP Studio, aussi un studio très connu.
0: Et très aimé des artistes français, Indochine en tête, mais il y en a plein d'autres qui viennent.
1: Il y en a plein d'autres, parce que c'est aussi un studio où il y a tellement de backline, et puis c'est hyper agréable de bosser là-bas. On est très bien accueillis. Et donc voilà, il y a eu plein d'étapes à différents endroits, mais toujours la même batterie de mon père, où il a utilisé deux kits, mais bon, qui sont de la même marque, donc ça se reconnaît. Moi, j'ai utilisé le fameux Rhodes et le piano. Donc voilà.
0: C'est là, j'ai remarqué, parce que j'ai la chance de vous interviewer depuis votre premier album, hein, C'est la Sou en 2011, Reason en 2015 et Persona il y a deux ans, un petit peu plus de deux ans. À chaque fois que vous sortez un album, c'est très très lié à votre vie, à où vous en êtes aussi en tant que personne dans votre vie. Évidemment, C'est la Sou, c'était la chanson des débuts. Je me souviens, Reason, c'était la période où vous êtes devenue maman. Et puis, il y a Persona, un moment où vous vous êtes dit, ok, qui suis-je? Comment faire pour vivre ma vie avec qui je suis, etc. Donc, c'est jamais anodin quand vous sortez un album. Est-ce que ça dit des choses, le fait que vous sortiez un album aujourd'hui en collaboration avec The Gallants? Qu'est-ce que ça dit de vous, là, c'est là à l'intérieur?
2: Pour moi, c'est cool que je jamais pense avant, oh, je veux faire un album comme ça, ou avec un groupe, ou c'est toujours très naturel, et j'ai un grand belief que l'univers donne tout ce que tu as besoin.
0: Oui.
2: Et pour moi, j'ai vraiment besoin de ça maintenant. C'est parce que c'est maintenant, c'est très musical, très organique, très proche de ma cœur de faire musique comme ça maintenant.
0: Oui.
2: C'est plus spirituel et ça, le son est aussi très spirituel. C'est un drum très organique, pas avec un ordinateur.
0: Oui.
2: Mais aussi faire, c'est la première fois que je suis partie d'une groupe et ça me donne aussi du paix et du calme parce que c'est pas juste la pression sur mes épaules mais aussi sur l'épaule de lui. And they carry me, soutiens-moi.
0: Vous ont porté, soutenu.
2: Oui, maintenant aussi dans l'interview, c'est pas juste moi qui doit parler, c'est aussi Elvin et nous avons une très bonne connexion, donc tout qu'il dit, je trouve ça aussi. Donc, et tu entends ça aussi dans la musique, je pense. C'est vraiment, vraiment complémentaire aussi avec Stéphane.
0: Donc ça vous apporte de la sérénité.
2: Oui.
0: Et une authenticité dont vous aviez envie là, maintenant, quoi. Pas quelque chose d'artificiel.
2: Non, et pas que tu fais les, compromising.
0: Pas de compromis.
2: Ouais. Juste liberté et faire que je veux et take it or leave it.
0: C'est ça. Apprendre ou à laisser. C'est la Sou 2026. C'est comme ça. Et alors, en plus, il y a quelques mois, enfin, la fin de l'année 2025, c'est très récent, vous avez sorti votre premier album live, As One. Ça aussi, vous ne l'aviez jamais fait avant. J'imagine qu'on vous l'a réclamé à peu près 7000 fois. Vous l'avez fait maintenant. Est-ce que ça veut dire aussi que, voilà, vous avez passé peut-être une étape, de confiance en vous-même?
2: Oui, peut-être, oui. Et parce que je suis aussi vraiment un artiste live.
0: Oui.
2: C'est ma force. Et pour moi, c'était très difficile. Maintenant, c'est vraiment rare que j'entends l'album et j'aime ça. Normalement, quand j'écoute les chansons de moi-même, je n'aime pas. Mais c'est aussi parce que c'est vraiment enregistre dans un certain moment et ça bouge pas, mais live ça évolue et tu trouves les autres mélodies et ça vraiment enrichit. Donc c'était un bon moment après quelques années de tournée depuis 15 ans de vraiment enregistre le live sonorité, et c'était avec un band extraordinaire, avec un crew, et le nom est As One parce que c'est pas juste moi qui a fait ça, c'est aussi la lumière et le soundman et le crew, nous sommes ensemble.
0: Ouais. Ensemble, donc comme un seul homme, As One, comme une seule femme même. As One, donc premier album live de C'est la Sou qui est disponible depuis le mois de décembre dernier. Alors revenons à Moving qui sort aujourd'hui, C'est la Sou and the Gallants, avec dans une chanson parfois 5, 6, 7, 8 bonnes idées. On aurait pu faire un triple album avec tout ce que vous avez mis dans ce disque. Je prends l'exemple de Guiding You qui peut être comme ça.

0: Ça, c'est très l'univers du jazz qui met plusieurs mouvements dans une chanson. Plusieurs chansons dans une chanson, en fait, non?
1: Je sais pas, ça arrive aussi dans la pop, hein, si, ou même pas dans la pop, mais dans tous les styles de musique. Si on écoute des albums, même Sting à l'époque ou quoi, il y avait parfois un bridge qui arrivait et qui était complètement différent. Les sonorités changeaient, harmoniquement.
0: Dans Sting, il est très, il peut être très jazzy aussi.
1: C'est ça, mais ouais. Alors voilà, si on dit que ce côté jazz, c'est ça, alors ouais. Oui, alors j'adhère complètement.
0: En tout cas, c'est une liberté, c'est-à-dire, ok, ouais. Je fais une chanson, celle-là, elle aura pas de refrain, et puis là, pendant peut-être 1 minute 40, il n'y aura pas de mélodie, c'est pas grave. Mm-hmm. Ça, c'est une liberté, oui, qu'on a peu dans le format pop, quand même.
2: Mm, oui.
0: Vous aviez l'architecture des chansons, elle est quand même plus libre dans le.
2: Oui, c'est toujours une décision. Hein. C'est aussi possible de faire ça dans mon projet, mais je n'ose pas de faire ça déjà, parce que je suis une personne avec beaucoup. Je comprends aussi que on a besoin de radio et je sais que quand c'est le bridge est 3 minutes, ça va pas passer la radio. Et je veux aussi radio parce que je veux faire une tournée. Donc c'est toujours avec des compromis.
0: Compromis.
2: Oui. Mais maintenant, j'ai totalement pas avec cette idée de construire cet album, non.
0: Quand vous vous baladerez en écoutant Move In, vous tomberez sur In a Minute.

0: Il a fallu que je me concentre en écoutant cette chanson. Je me suis dit, mais c'est elle qui chante ou pas?
1: Au début.
0: Ouais. Ouais. Je me suis dit, c'est fou, c'est... elle a un ton très différent. Et oui, elle a une voix plus basse que d'habitude, et même le ton. Et en fait, évidemment, on vous reconnaît quand on se concentre, mais c'est une voix que je ne vous connaissais pas. Oui. Est-ce que vous découvrez encore aujourd'hui, après 15 ans d'albums et de tournées, des trucs que votre voix peut faire que vous ne connaissiez pas?
2: Oui, c'est 5h du matin. Ouais. À 5h du matin, tout est possible avec la voix. Voilà. Mais pas tout, pas les grands moments quand Rise as One, je fais un très scream au fin. Et ça, c'est pas possible.
0: Un grand cri.
2: Ouais. Un cri, oui. Ouais. Ça, c'est chauffer la voix un petit peu. Okay. Mais la voix comme ça, c'est vraiment 5h du matin.
0: C'est beau, c'est beau. 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

0: y a Elvin Galland qui fait du air violon dans le studio en écoutant cette chanson.
1: Ouais, c'est beau.
0: Belle idée, les cordes là. Hein.
1: Ouais, c'est beau. Je crois que j'avais mis un plugin, du coup, des faux violons. J'avais joué, on était ensemble dans le studio. Et c'est là, j'avais fait, ah ouais, c'est trop beau. Mon père aussi était enthousiaste. Et du coup, on s'est dit qu'on mettrait des cordes sur ce titre-là.
0: D'accord, des vrais violons.
1: Des vrais, oui, oui. Là, après, on a enregistré un vrai quatuor. Ça a été co-arrangé avec PJ So.
2: PJ So, Pidrian, c'est une bonne amie de moi qui est très musicale aussi.
1: Ouais.
0: Ben c'est ça, c'est un album fait par des musiciens, pour les musiciens et aussi pour nous, le public, qui ne sommes pas des musiciens, mais qui avons grande envie de musique. Et de souffle, et de place, et d'espace, et d'ampleur. Vous allez trouver tout ça dans Move In, ce très très bel album sorti aujourd'hui. Bravo vraiment à tous les deux. Bravo aussi à votre papa, Elvin, qui est pas là, mais voilà.
1: Je lui dirai.
0: On lui dit bravo. Bravo Stéphane. Bonne route à vous.
2: Merci.
1: Merci.
2: À vous.
0: Merci les amis.
1: Merci.
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3: Bonjour à toutes et à tous, j'espère que vous allez bien en ce mardi. Bonnes vacances hein, si vous pouvez profiter de quelques jours de repos cet été. Dans tous les cas, nous sommes ensemble jusqu'à 13h pour profiter des meilleurs moments d'au taquet avec Valérie Damido et Eric Bastien. Aujourd'hui, nous allons apprendre combien il y a de sillons sur un 33 tours, pourquoi le scarabée porte bonheur et comment une candidate qui se baigne dans une piscine se retrouve au journal télévisé. Voilà encore un programme bien sympa sur votre radio ici.
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3: Nous pensons également à vous si vous êtes touchés par les incendies, notamment aux habitants du Diwa dans la Drôme qui ont dû évacuer hier soir au service de

0: Vous écoutez ici Seul Garou. Garou qui part en tournée à partir du mois de novembre. Il débutera ses concerts à Colombes, Saint-Paul-Trois-Châteaux et La Grande Motte. Valérie Damidot et Eric Bastien sont maintenant avec Audrey d'ici Gironde, une vraie tête en l'air, contrairement à Guillaume d'ici Normandie. Alors Guillaume qui aimerait bien une souris, qui aimerait bien être une souris s'il devait être un animal, et une souris pour une raison spéciale, étrange, voire même bizarre. Alors, Guillaume et Audrey, vous êtes exactement à égalité, vous avez 3 points.
1: C'est beau, hein.
0: Tous les deux, c'est magnifique, points. J'ai envie de dire. Alors, il paraît que tout de même, tu as un défaut. Voilà. Alors, comme ça, on est archimaniaque, qu'est-ce que ça veut dire, maniaque de quoi?
2: Ah, j'aime bien que les choses soient rangées à leur place, à leur emplacement, en fait.
0: Mais leur emplacement décidé par qui?
2: Ah, par moi.
0: Voilà. C'est-à-dire que si ta chérie elle a décidé que ça se rangeait ailleurs, on ne t'aime pas.
2: Bah, on essaie de se mettre d'accord.
0: On essaie de se mettre d'accord. Ouais,
1: on se réunit le soir.
0: On se réunit le soir. On se... Bon. Non, mais c'est vrai que bon, c'est-à-dire, c'est juste les objets dérangés ou tu fais le ménage aussi?
2: Les deux.
0: Ah oui, d'accord. Ah oui, donc on est. Ils ont dû s'amuser, Emilien et Diego, quand ils étaient petits.
2: Je suis pas intervenu. Comme ça, il y avait pas de conflit.
0: Ah, t'es pas intervenu.
1: Mais ils étaient pas libres dans leur tête, hein.
0: M'étonnerait voilà. Bien que t'es pas intervenu. Mais bon, comment.
1: J'ai des boulettes de viande, dites donc, Valérie, j'ai trouvé. En Suède, boulettes de viande suédoise, mais il y a aussi du hareng, qui est une grande spécialité, ou enfin du gravlax.
0: Oh, mais le gravlax, on en mange ici, hein.
1: Ouais, ben voilà. Et le toast stecken, c'est des crevettes mélangées avec de la mayonnaise, de l'aneth et des œufs de poisson servis sur des toasts.
0: Bon, ben voilà, t'as déjà un petit aperçu de ce que tu vas manger quand tu laisseras tes chiens à Emilien. Alors, si t'étais un animal, il paraît que t'aimerais bien être une petite souris. Et pourquoi faire, s'il te plaît? Parce que j'ai aimé l'explication. Pourquoi tu veux être une souris?
2: Pour aller dans la garde-robe des dames.
1: Quoi?
0: Ouais, et grignoter quoi?
2: Des sous-vêtements.
0: Et voilà! Pam paradam, pam pam paradam.
1: Ils veulent manger des sous-vêtements.
0: Bah oui, des femmes. Enfin, de la sienne, en l'occurrence.
1: Le gars est fétichiste, il y a un truc, là.
0: Pas du tout, c'est qu'il aimerait être une souris. Voilà. Il y en a qui veulent être des aigles royaux, pour voler dans la prairie. Hein, il y en a qui veulent être des chevals fougueux. Et ben, lui, il veut pas être un cheval fougueux. Ah, il veut être une petite chaud, souris qui va bouffer les culottes de sa femme. C'est magnifique.
1: Ah, il est chaud, là.
0: Alors, mon chat, tu vas marquer 3 points de plus avec une question ultra facile à choix multiples. Quel tube planétaire a fait connaître le groupe Los del Rio en 1993? La Soca Dance, la Macarena, la Lambada, la Erika Bastiana. Top chrono, qu'est-ce qui a fait découvrir Los del Rio en 93? Soca Dance, Macarena, Lambada, Erika Bastiana.
1: Gros tube, très gros tube.
2: Aïe. Je dirais Macarena.
0: Ah oui, mais c'est après les 10 secondes, mon petit cœur. Tu sais qu'on a un petit chrono, faut aller très
2: non,
0: vite.
2: Non, non.
0: Ben si, mon chat, c'est bien sûr que c'est la Macarena. Allez, toute la radio. Nanana, nanana, nanana. Tadara, tadara,
1: Margarita.
0: Yeah. Bon, bah, pas de points. Hein. Il faut répondre dans les temps, mon chaton.
1: Ça termine tout, hein, les tubes. Vous avez vu, Macarena, Lambada, Margarita. Ouais, des tubes en hein. La Damida, moi je vais faire le tube La Damida pour l'été prochain. Namida. Ah. Bon.
0: Il y a des jours comme ça.
1: Il y a de la gênance parfois.
0: Même Sarah ne peut pas du tout te sauver.
1: Bon, Audrey, j'ai une question. Audrey, si tu gagnes les 500 euros avec Gîtes de France, bah, quelle région de France tu aimerais visiter, toi, par exemple?
3: Ah, moi j'aimerais bien aller en Méditerranée, du côté de Agde. J'aime
1: d'accord.
3: beaucoup là-bas.
1: D'accord. Voilà. Ouais, parce que toi, t'es Bordeaux, toi, t'es océan. Donc, oui. Ouais, Méditerranée, oui. Agde. Ok, bah écoute, je te souhaite de trouver un petit gîte de France. Il y en a partout, hein, dans tout le pays. Donc, ça, il n'y a pas de souci de ce côté-là. Dis-moi, Audrey, on a des petits défauts, hein.
3: Oui.
1: J'ai entendu dire, on va écouter Annie Cordy.
4: Je serai toujours toute ma vie tête de linotte.
0: Oh, c'est pas un défaut,
1: oui.
0: Ça,
1: non,
0: c'est
1: enfin,
0: mignon.
1: Les têtes de linotte, tu es du genre à perdre tout, perdre les choses en permanence, c'est ça?
3: Ah oui, complètement. Je cherche très souvent mes clés, mon téléphone. Enfin, voilà. Vraiment, j'oublie tout. Je me pose
1: mais
3: tout.
1: Quoi, c'est
3: voilà.
1: Quoi? Tu fais pas attention? Genre, t'arrives, tu poses tes clés et 2 minutes après, tu sais plus où elles sont.
3: Bah, c'est ça, exactement.
1: Ah ouais.
3: C'est ça.
1: Ah ouais, donc tu es toujours en train de chercher. Tu ranges tellement bien tes affaires que tu ne les retrouves pas.
3: Oui.
1: D'ailleurs, les places de concert?
3: C'est ça. Oui, je les avais tellement bien rangés qu'au moment d'aller au concert, je ne trouvais plus mes places, donc je me les suis réimprimées. Après, je les ai retrouvées après.
1: Ouais, voilà. Ça va, tu étais réimprimé. C'était un concert de qui, oui. D'ailleurs ? C'était qui,
3: C'était Sarah Schwab. C'était une imitatrice qui est vraiment superbe.
1: C'est voilà, produite par Patrick Sébastien. Tu aimes les voyages, le Maroc, la Tunisie, les Baléares, l'Espagne. Et tu aimerais aller où, ton rêve ?
3: Ah ben, aux États-Unis. Moi, ça a toujours été mon rêve, depuis toute petite.
1: Ouais, la Dust Country, bien sûr. Ouais, les États-Unis, c'est l'American Dream. Je te souhaite de partir, effectivement, et de profiter de ce prochain séjour.
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0: Les Oies Sauvages, version Yann Muller dans la playlist de votre radio ici. Pour l'original, c'est évidemment Michel Delpech. Valérie Damido et Eric Bastien sont toujours avec Guillaume d'ici Normandie et Audrey d'ici Gironde qui nous racontent maintenant sur votre radio ici comment ils ont rencontré leur chérie.
1: Ici, nous sommes avec Guillaume qui a 3 points, Audrey qui a 6 points. Guillaume, on parlait de Audrey qui est tête de linotte, mais il paraît que t'es pas mieux, toi.
2: Non, je suis pas mieux.
1: Il paraît que t'es extrêmement tête en l'air.
2: Ça dépend. Je suis rattrapé.
1: Non, ça ne veut rien dire, ça dépend, ça dépasse. Tu es tête en l'air, on nous l'a dit. Alors, qu'est-ce que tu oublies, par exemple?
3: On peut pas nous mentir.
2: Qu'est-ce que j'oublie à propos des clés sur le contact, par exemple?
1: Ah oui, mais c'est bien ça. Ça, c'est super. Comme ça, on peut plus facilement piquer ta bagnole. Ouais. Non, mais ça, c'est bien, c'est super, c'est pratique. Ça va, ça se passe bien dans ta vie de tous les jours quand tu oublies des trucs comme ça?
2: Bah après, sauf que là, en l'occurrence, c'était un modèle ancien de véhicule et les taquets sur les portières. Comme il y avait un caniche dans le véhicule, il a fermé les portes en s'appuyant avec ses pattes.
3: Oui, mais c'est la faute du chien.
1: Le petit chien, heureusement qu'il était là. Ah là là là là là là là là là. Bon, alors, nous avons un petit son à te faire écouter parce que tu as rencontré ta femme en discothèque en 2002. Et en 2002, le tube, c'était ça.
3: C'est le truc pigmenté, ça.
1: Ça, c'est la SketchUp.
3: Ah, j'étais convaincu que c'était les Spice Girls. C'est la SketchUp, ça. Oh là là.
1: Ah là là. Allez, alors, il paraît que t'as rencontré Nadège en discothèque. Ça s'appelait comment, la discothèque?
2: Ça s'appelait Le France et ça s'appelle toujours Le France.
1: Ah d'accord. Ok, eh ben c'est super. Donc, et alors, comment ça s'est passé? On a fait comment? Bon, on se rapproche.
2: Ah bah, à cette époque-là, il y avait des slow.
1: Ah.
3: Eh oui.
1: Là. Voilà. Et alors?
2: Bah après, on prend un verre, généralement.
1: Non, mais je veux dire, t'as pas eu de mal à l'inviter, viens danser, tout ça, t'es pas timide, du coup.
2: Ah non, ça s'est passé convenablement.
3: Convenablement. Ouais.
1: Donc, ok, ça danse, et après, pof, pof, un petit coup, bim, bim.
3: Bah, convenablement, quoi.
1: Convenablement, quoi.
3: C'est normal, quoi.
2: Un petit coup au bar, je précise.
1: Oui, bah, j'ai bien compris, le petit... Oui, bon, tu fais bien ce que tu veux. Hein,
3: c'était pas convenable.
1: Ça, c'est pas convenable. Tu m'aurais pas dit convenablement si c'était un petit coup de 1 sur le bar. Alors, et donc, ça fait combien de temps que vous êtes ensemble? 23 ans. Et vous êtes mariés quand?
2: 2008.
1: Oh, c'est beau. Tu lui as demandé comment? À genoux, la bague et tout, ou pas du tout?
2: Pas du tout.
1: Ah oui, d'accord. Ok, t'étais dans la bagnole. Tu lui as dit, tiens, si on se marie, on paierait moins d'impôts. Non,
3: non, parce que les chiens avaient coincé la bagnole. Même la bagnole, ils ne pouvaient pas rentrer dedans.
1: Bien, allez, on va tout de suite te poser une question pour que tu marques 5 points. C'est une question qui, pour toi, va être d'une facilité enfantine. Je te fais écouter Sheila.
4: Écoute ce disque et il te dira.
1: Alors, on va parler de disque. C'est un peu ton rayon, donc j'ai envie de dire, si tu réponds pas bien à ça. Combien de sillons y a-t-il par face sur un disque 33 tours? Top chrono, 10 secondes. Combien de sillons par face sur un disque 33 tours?
2: Un seul.
3: Oh non. Oh là là.
1: Et oui, un seul, parce que c'est un sillon qui forme une spirale continue, du bord jusqu'au centre. C'est lui qui fait lire toute la musique d'une face, chanson après chanson. Bravo, tu as 5 points de plus, tu as 8.
3: Audrey, t'écoutes quoi comme musique, toi, à la maison? Et d'ailleurs, est-ce que t'as un tourne-disque un peu à l'ancienne?
5: Non, moi, j'ai pas de tourne-disque, non. J'ai chez ma maman.
3: Okay. Et t'as un chanteur que t'aimes bien? Je crois que t'as un chanteur préféré, quand même.
5: Ah, oui, Jean-Jacques Goldman.
3: Bah oui. Ah, si tu pouvais partager le déjeuner ou passer un petit bout d'après-midi avec lui, tu serais pas contre, on est d'accord, Audrey?
5: Ah oui, complètement. Mais bon, je sais qu'après, il est très discret, comme célébrité. Mais voilà, moi, j'ai toujours aimé, depuis que je suis adolescente, moi, j'ai toujours écouté Jean-Jacques.
3: Il faut y croire en son retour, peut-être un jour, sur scène, en continuant de porter ton porte-bonheur, d'ailleurs. Car tu as un porte-bonheur, est-ce que tu peux nous en parler? Il est particulier.
5: Oui, c'est un scarabée qui vient d'Égypte, en fait, que c'est une tante à moi qui m'a offert. Ouais. Et là-bas, c'est signe de porte-bonheur, et du coup, je l'ai toujours sur moi, voilà, bien depuis sûr qu'elle me l'a offert, et il y a très longtemps que je l'ai maintenant.
3: Un beau symbole égyptien. Ouais. Ah oui, je te confirme. Oui. On va se dire un petit mot sur la rencontre. C'était pas au France, c'était non. Pas convenablement, c'était pas au bar. Non, c'était sur Mythique.
5: Oui.
3: Alors, parle-nous de cette rencontre avec José, qui t'a 2 enfants, c'était il y a combien de temps?
5: C'était en deux. On s'est rencontrés en 2011.
3: Ouais.
5: Et du coup, pour la première rencontre, il a rien trouvé de mieux que de venir avec son meilleur ami. Il avait peur, mais moi, je suis venue toute seule, voilà.
1: Mmh. Et non, ce serait pas un boulette, ton José là?
5: Des fois un peu, il peut l'être.
3: Il a peut-être envie d'aventure, de multiples. Je sais pas. Tout est
5: non,
3: possible.
5: Moi, j'avais pas envie.
3: Non, je sais pas. Il est peut-être venu, il s'est dit tiens.
1: Non, mais tout le monde n'est pas aussi pervers que toi. Lui, il avait juste la trouille de d'être tout seul avec une gonzesse. C'est
3: moderne,
1: tout.
3: Un plan à trois.
1: Allez.
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15: Les meilleurs moments de Taquet, c'est tous les jours cet été pour vous donner le sourire à l'heure du déjeuner. La suite, juste après Thierry Pastor, le coup de folie sur votre radio ici.

0: Le coup de folie Thierry Pastor dans la bande-son de votre radio ici. Alors en déplacement professionnel, les rencontres sont parfois étonnantes. Catherine d'Azissi-Bourgogne raconte à Valérie Damidot et Eric Bastien avoir fait trompette dans une piscine avec un dictateur. Quant à Jean-Noël d'Issy-Occitanie, il nous avoue être un mauvais perdant sur votre radio ici.
1: Figurez-vous qu'en 1974, Catherine est allée en Éthiopie.
2: Oui. D'accord.
1: Et il y avait une conférence au même moment entre les pays africains dans la capitale Addis Abeba. Du coup, le matin, Catherine va se baigner dans la belle piscine de l'hôtel. Et qu'est-ce qui se passe? Raconte-nous.
3: Eh bien, je me plonge dans la piscine et puis tout d'un coup, je vois arriver plonger un monsieur de couleur habillé en pyjama. Et tout à coup, quand je me baigne, je vois plein de caméras autour de moi. Je lui dis, c'est sûrement pas pour moi, c'est sûrement pour le monsieur. Et en fait, il s'agissait du président de l'Ouganda actuel. C'était le président Amin Dada. Voilà.
1: C'est donc très sympa.
3: On était tous les deux tout seuls dans la piscine. Bref. Et bon, je finis ma journée en rentrant à Paris. J'assiste à un repas de famille et ma maman qui était là qui me dit, mais Catherine, tu m'avais pas dit que t'étais allée partie à Addis Abeba? Ben, j'ai dit oui, je suis partie. On dit, on a vu un reportage sur Antenne 2, ça s'appelait Antenne 2 à l'époque. Et nous, on a vu une fille dans la piscine. Ben, je la félicite pas, la fille, hein, parce qu'elle avait un maillot de bain, on voyait toute sa poitrine.
1: Oh my god.
3: J'ai dit, maman, la fille, ma maman, c'était moi.
1: Elle a dit quoi ta mère?
3: Bravo ma fille.
1: Ah bah bravo.
3: Bah, écoute, on a des avantages, on les montre, hein. Puis voilà.
1: Bah surtout à Amin Dada, dictateur, tellement sympa.
3: Ouais, c'était un petit peu voilà.
1: Mais l'autre, lui, il s'est baigné en pyjama. Pourquoi?
2: Oui, c'est ce que j'ai retenu aussi. Ouais.
3: À mon avis, il devait sortir de son lit et puis il est allé directement à la piscine, quoi.
1: Ah oui, d'accord.
3: C'est ce qui s'est passé.
1: Oui.
3: Je pense.
1: Bien, j'espère que tu vas avoir 5 points avec la question cash. Tiens, je te mets un petit extrait.

0: comment s'appelle le service officiel français d'information sur la prévision du trafic routier? Comment s'appelle le service officiel français d'information et de prévision du trafic routier? Top chrono, 10 secondes. Est-ce que tu le sais, toi, Jean-Noël?
1: Non, je réfléchis en même temps.
2: Mais c'est l'indice.
0: Ah putain, j'ai cru que tu faisais la soupe.
2: Vous avez trouvé? Attendez, vous avez trouvé avec mon indice?
1: C'est bison futé.
0: Oui, bison futé, les gars.
1: Ah, bison futé.
0: Créé il y a 50 ans, l'année où tu t'es mariée, ma Catherine. Ah. Voilà. Bon, et écoute, c'est pas grave, mais tu sais quelque chose.
2: On va faire ça maintenant, des indices à la bouche pour... ça peut être pas mal. Bon, dis-moi, Jean-Noël, qu'est-ce que j'apprends? Parce que tu es très sympathique depuis midi, mais enfin quand même, je découvre que t'es têtu, que t'es un peu chonchon.
0: Tiens, comme toi.
2: Ah oui, mais parce que c'est un compétiteur, en fait. C'est ça, hein?
1: Je suis un compétiteur, ouais.
2: T'es un gagnant.
1: Je suis un gagnant, voilà. Donc quand je joue aux jeux de société avec les enfants ou avec les filles, bon, ben j'aime bien le jeu quand je gagne, quoi. Mais j'aime pas le jeu quand je perds.
2: Évidemment. Enfin, mais est-ce que tu triches?
1: Jamais. Non. Ça fait pas partie de. Non, je ne triche pas.
2: Bon, si tu pouvais déjeuner avec quelqu'un à midi, tu choisis quelqu'un qui est un peu de qui est du sud aussi, un petit peu plus au sud que chez toi, c'est Julien Doré. Pourquoi? Tu le trouves cool, ce garçon?
1: En fait, c'est une découverte, en fait, parce que au moment du Covid, ses chansons passées, ce sont avant-dernier album.
2: Ouais.
1: Et elles étaient plutôt sympathiques. Donc, je suis allé en concert le voir avec Valérie, à Toulouse.
2: Oui.
1: Et j'ai trouvé le personnage sympa, jovial, déconneur, tout ça. Et franchement, j'ai vu un beau concert. Voilà. Et je trouve que il est solaire, il est rayonnant, sympa. Et puis surtout, c'est un gars de chez nous, hein, c'est un gars de...
2: Bah, c'est ce que je disais,
0: exactement. Oui, on l'adore.
2: Et alors, en parlant des concerts, un dernier mot. Pour tes enfants, tu passes un peu pour un fossile parce que t'as vu lui à Toulouse, Michael Jackson. Elle l'a vu en concert. En 92. Waouh, pour la tournée Dangerous. Énorme souvenir, j'imagine.
1: Ben oui, parce qu'en fait, j'avais 18 ans. C'était la rentrée scolaire en septembre 92. Je venais avoir 18 ans, donc. Et en septembre, dans la même région, à 50 km près, il y avait Michael Jackson qui est passé à Toulouse.
2: Extra.
1: Qui est plutôt rare.
2: Ben oui.
1: Il est passé qu'une fois.
2: Oui.
1: Et Dire Straits qui est passé une semaine après à Montauban.
2: Ah ben, génial.
1: Et j'ai fait les deux concerts.
2: Ah ouais, bah t'as vu du lourd.
1: Je regrette pas.

0: ce soir en concert à Vaison-la-Romaine, Marine Escroc sur votre radio ici. 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
1: Ok, alors on accueille aujourd'hui Alain et Catherine. Comment ça va?
2: Bonjour.
3: Bonjour.
4: Bonjour.
1: Ça, Alain, t'es là?
4: Oui, je suis là.
1: Ah, c'est bien, mon chat. Tu joues avec moi, alors c'est pour ça que je m'inquiète un petit peu. Alors, t'es content, Alain, de participer, de gagner, de partir en Champagne?
4: Ben, participer, oui. Gagner, ben, on verra plus tard, on verra vendredi. Mais bon, oui, on joue, c'est pour gagner.
1: On joue, c'est pour gagner. Merci. J'aimerais bien que tu aies une petite mentale de winner. En plus, t'as vu, c'est un beau cadeau, c'est pour la Saint-Valentin.
4: Ah ben, c'est beau, ouais.
1: Avec Nicole, hein, parce que t'es mariée à Nicole, dis donc, Nicole, elle va être contente.
4: Ben oui.
1: Ben voilà. Alors, tu as deux enfants, Caroline et Vincent.
4: C'est ça.
1: Et t'as combien de petits-enfants?
4: Deux. Oh, bon. Rémi et Lucie, 17 et 13.
1: Ben c'est magnifique. Alors, tu es retraité, mais tu as travaillé longtemps dans l'industrie du ski.
4: C'est ça.
1: Chez Rossignol.
4: Voilà, les skis Rossignol, oui.
1: Et alors, qu'est-ce que tu faisais chez Rossignol?
4: J'étais agent technique à la maintenance. Je m'occupais de l'outil industriel.
1: Et dis donc, pas mal. Et alors, est-ce que c'était intéressant? Est-ce que tu fabriquais des skis?
4: Nous, on fabriquait, enfin, c'est l'usine qui fabriquait les skis, mais pour fabriquer des skis, il faut des machines, et les machines, il faut les entretenir. Donc voilà, moi, je m'occupais de l'entretien des machines.
1: Magnifique. Donc, tu continues à faire du ski? Évidemment.
4: Oui, tout à fait, je continue à faire du ski, oui.
1: Voilà.
4: Encore un peu, quoi.
1: Ah bah oui, bah attends, c'est normal. Quand on a travaillé dans le ski, on bosse dans le ski. Alors, tu fais aussi du vélo, de la rando, et tu fais partie d'un club de vélo.
4: Voilà, c'est ça, je fais partie d'un club de vélo à Voiron.
1: Et où est-ce que tu habites dans l'Isère? À Bilieu.
2: 38.
4: C'est ça, Bilieu, oui. Au bord du lac de Paladru.
1: Ouh,
2: bah, il est sympa, je me suis baigné dans ce lac. Je m'en souviens très bien.
1: Eh ben, c'est super. Ouais. Eh ben, voilà. Bon, mon chat, on va tout de suite jouer. Tu vas marquer ton premier point maintenant. Attention, on va parler film d'horreur. Paramount a choisi le village d'Angoisse, en Dordogne, pour annoncer la sortie de son prochain film d'horreur. Est-ce que Paramount France va annoncer la sortie de son prochain film d'horreur dans la ville d'Angoisse, en Dordogne? Vrai ou faux? Top chrono, 5 secondes.
4: C'est faux. Je dirais que c'est faux.
1: Et non, c'est vrai. Scream 7 sort sur les écrans le 25 février. Et oui, et donc, et bah, pour l'opération marketing, et bah, on a choisi le village d'Angoisse. Pas de points.
2: Catherine est en Bretagne avec ici Brézizel. Bonjour, bonjour Catherine.
3: Bonjour Eric, bonjour Valérie, oui. Bonjour Alain et ainsi qu'à tous les auditeurs.
2: Bah voilà, très jolie voix dans le Finistère.
3: Merci. Exactement.
2: Ouais, où ça? T'habites où exactement dans le Finistère?
3: Un petit village qui s'appelle Irvillac à côté de Landerneau, à une trentaine de kilomètres de Brest.
2: Bien sûr, on voit très bien. Bon, dis donc, là on gagne un beau séjour Saint-Valentin. Oui. Qu'est-ce que je vois que t'es célibataire?
3: Aïe, aïe, aïe.
1: Oh my God.
2: Alors, et ça te laisse le temps de trouver quelqu'un, mais tu peux aussi profiter seul.
3: J'ai entendu la date, donc c'est bon.
2: Bah, je te souhaite de trouver quelqu'un. Tu as deux enfants, comment s'appellent tes,
3: bah,
2: tes
3: alors, enfants? Alors, Elina, qui a 14 ans, okay. Et Loen, 10 ans.
2: Et Loen. Ça te tente, franchement, ce séjour? T'entends quand même la beauté, le champagne, les bulles?
3: Ah ouais, ça fait envie. J'avoue, là, ça fait envie.
2: La lingerie.
3: Une région que je connais pas, en plus.
2: Ouais, sympa quand même. T'as un sien qui s'appelle Rio.
1: Un sien qui s'appelle Rio.
2: Et t'as plusieurs surnoms. Alors, il y en a un, c'est Cendrillon. Tu peux nous expliquer pourquoi?
3: Alors, Cendrillon, ça fait référence à des soucis de chaussures qui m'arrivent régulièrement. J'ai le chic pour toujours avoir une semelle qui part, un canon qui tasse, qui casse. Et du coup, voilà, on m'appelle Cendrillon.
2: Alors, attends, il n'y a pas que Cendrillon, il y a aussi ça.
3: Exact.
2: Cat size. Mais pourquoi cat size? T'as des yeux de cheval comme ça un peu?
3: C'est ça, puis en référence au dessin animé, il y a plusieurs collègues qui m'appellent comme ça, c'est un surnom. Mais j'en ai plein d'autres, des surnoms.
2: Ouais, je sais, je vais juste en citer un dernier, qui est Véro, qui vient du fait que pour ton Pax, le pâtissier, non, écoutez ça, le pâtissier s'est trompé de prénom sur la pièce montée, il a écrit Véronique. Alors
3: exactement.
2: Tu t'appelles Catherine, c'est là
3: le
2: bizarre.
3: Le prénom du monsieur était bon, mais le mien pas du tout. Bon, j'avais un autre couple qui se mariait dans la commune à côté, et elle a eu à son mariage, par contre, mon prénom sur sa pièce montée.
2: Bon, allez, voici ta première question, Catherine. Autrefois, les canaris étaient utilisé comme détecteur de gaz dans les mines? Top chrono, 5 secondes. Les canaris étaient utilisés comme détecteur de gaz dans les mines. Vrai ou faux?
3: Allez. Je dirais faux.
2: C'était vrai, c'est très sensible au monoxyde de carbone et au grisou. Les canaris montraient des signes de détresse ou mouraient avant les humains, ce qui donnait l'alerte aux mineurs pour évacuer.
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0: pour le Quétévas, Jeannette, sur votre radio ici. Valérie Damido et Eric Bastien sont maintenant avec Dominique d'ici Alsace, à qui il arrive régulièrement des trucs quand elle est aux toilettes. Et Sébastien d'ici Occitanie, qui a des qualités, des défauts que l'on découvre dans quelques instants sur votre radio ici.
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2: Alors Dominique, je tiens là ma petite Pierre Richard de l'année. Ah, c'est ma petite Pierre Richard de l'année. Ah, je vous raconte. En Italie, elle visite le musée du Vatican. Elle va faire pipi. Évidemment, comme toutes les filles, parce que vous les gars, vous comprenez rien. Hein, vous êtes debout avec votre zigigi là.
3: Oui, bon, ça va.
2: Non,
3: bien.
2: On s'assoit sur la cuvette. Pour s'asseoir sur la cuvette, qu'est-ce qu'on met? Du PQ. Et qu'est-ce qu'elle fait? Elle s'assoit avec son PQ, mais elle repart avec un mètre de PQ derrière elle. T'étais contente ou pas?
4: Oui, oui. Ouais, toute la traîne du Vatican.
2: Bah oui, elle a descendu tout l'escalier du musée avec un mètre de PQ derrière elle. C'est magnifique, non?
4: Et soudainement, mon mari qui me dit « Ah, je crois qu'il y a un souci ». Voilà, j'avais à peu près fait, oui, les trois quarts d'escalier. Donc, je pense que j'ai amusé à la galerie.
2: Oh, bah écoute,
4: c'est l'avantage, c'est quand même une anecdote dont on se souvient plus de 15 ans après et on en rigole, quoi.
2: Ah bah oui, c'est
3: le
2: dommage.
3: Le papa
2: que...
3: adoré, d'ailleurs.
2: Bah oui, le papa adoré. Et... Tu... Ça, ça donne rien.
3: Il est venu la bénir.
4: Et pour, je rajoute la petite anecdote. Mon mari, pas plus tard qu'hier, dans le TGV, voit une dame sortir des toilettes. Avec la même chose.
2: Eh ben voilà, bah oui, nous on a des problèmes les filles, hein, on peut pas se mettre debout pour faire pipi, c'est scandaleux. Alors on a quand même un truc avec les toilettes, hein, parce que un jour elle est dans les toilettes pour faire pipi aussi, mais chez elle.
3: Elle passe sa vie dans les toilettes ou quoi?
2: Bah, tout le monde, hein, dis donc, on passe 10 ans de nos vies dans les chiottes.
3: Ah, bah, allez donc.
2: Alors elle est dans ses petites toilettes, elle fait son pipi, mais il y a un câble qui l'énerve. Elle en a marre du câble, mais qu'est-ce qu'il fout là ce câble là? Il me gêne, je fais pipi, qu'est-ce qu'il fait? Elle fait, elle le coupe, crac, coup de sécateur. Et c'était quoi le câble?
4: Eh ben c'était le câble, en fait, c'était une autre arrivée Orange, du réseau Orange Télécom, pour l'Internet.
2: Voilà,
4: donc
2: bah
4: c'était
2: oui.
4: Un samedi, mon mari qui avait besoin absolument du réseau en plus ce week-end-là, eh bien plus d'Internet, voilà.
2: Et il t'a remercié, il t'a dit c'est magnifique, bon.
3: C'était plus du Wi-Fi, c'était du non-fi, quoi.
2: Oh là là là là, je demande pardon à la France. Voilà. Sécurité ! Ma chérie, c'est la question à choix multiple qui peut te rapporter 3 points de plus. Je te pose la question, je te fais des propositions, t'auras 10 secondes pour me donner ton choix. Alors, tu as une petite ambiance. Alors, mortel Adèle, pour parler, nous allons parler de vente d'objets. Écoute bien. Quels sont les objets les plus fréquemment vendus sur le Bon Coin? Les voitures, les canapés, les téléphones, les slips d'Éric Bastien.
3: Bien sûr, avec plaisir.
2: Donc, qu'est-ce qui est le plus fréquemment vendu sur le Bon Coin? Les voitures, les canapés, les téléphones, les slips d'Éric Bastien. Top chrono, 10 secondes.
4: Les voitures.
2: Eh bien, est-ce que c'est une bonne réponse? Oui!
3: Bravo!
2: Eh bien, yes. Oui, bien sûr, bravo, 3 points de plus, ma chérie, 7! Il faut savoir que les slips de Bastien viennent
3: oui.
2: Juste après.
3: Oui, d'abord. Sébastien, tu portes des slips ou des caleçons?
5: Les caleçons.
3: Les caleçons, très bien. Je te rappelle qu'il y a de la lingerie Chantelle pour qui tu veux, et que tu es célibataire. Il y a personne en vue du côté de Toulouse, Sébastien?
5: Non, il n'y a pas le touche pour l'instant, non,
3: il n'y a rien. Bah écoute, si les gens t'écoutent à la radio, ils vont peut-être avoir envie de partir avec toi. Je te le souhaite, de rencontrer quelqu'un et d'être heureux. Sébastien, d'autant que Sébastien est un homme adorable, puisque Sébastien cuisine. Sébastien aime cuisiner, et quand un homme cuisine, un homme séduit. Surtout avec un petit tablier. Valérie, elle aime bien le petit tablier.
2: Moi, j'aime bien le cul à l'air avec le tablier.
3: Ah, le cul à l'air, carrément.
2: Oh, bah oui, sinon c'est pas drôle.
3: Ah, oui, donc le tablier et le cul de truc.
2: Bah, bien sûr.
3: Ok. Et il est comme ça, votre mari, il fait ça
2: Je vous pose des questions sur les fesses de votre femme.
3: Ouais. Bon, alors ta spécialité, et ça, alors, moi j'aime bien, c'est l'omelette aux pommes de terre.
5: Exactement. Alors, l'omelette aux pommes de terre, un peu revisité, parce qu'ils aiment bien que je mette une pointe d'ail, mes enfants, dedans. Je mets de la poudre d'ail dedans. Et du lait, donc je prépare les œufs.
3: D'accord.
5: Et j'adore ça.
3: C'est un plat simple, et c'est vrai que voilà, si on rajoute un petit peu d'ail en poudre, c'est pas mal du tout. Un petit défaut, Sébastien, avant de jouer, je découvre que tu es un peu tête en l'air, mon
6: oui,
3: Sébastien.
6: Je sais que j'oublie tout.
3: Pareil que t'oublies tout. Tout le temps.
5: Oui, tout le temps. Même des fois, je cherche les objets que j'ai dans la main. Donc du coup, c'est récurrent, ça prend la tête et on perd du temps.
3: Mais pareil que t'es toujours en retard.
5: En retard, oui, toujours en retard, même pour aller au boulot.
3: Alors, en même temps, c'est raccord avec le métier que tu fais, hein.
5: Exactement.
3: Faire des amis à la SNCF, moi.
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0: C'était Billy Preston pour vous sortir du lit. Bonjour, bon réveil, on est mardi.
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0: Bonjour, soyez les bienvenus en cette nouvelle journée du mois d'août, alors que la canicule progresse et s'étend sur toute la France. Dans quelques minutes, on fait un point complet sur la situation météo du jour. Évidemment, on ne va pas s'empêcher de profiter de cet été. Chaque matin ici, on vous accompagne en chanson avec Alain Bachung et Bruno Mars, qui seront bientôt des nôtres, ainsi que Cyril Ardo-Redon. Bonjour.
2: Bonjour Johan, bonjour à tous.
0: Qu'est-ce qu'on trouve dans l'actualité ce mardi, Cyril ?
2: Eh bien, une bonne nouvelle avec la fin du démarchage téléphonique. On vous explique tout dans une poignée de secondes.
0: Ce mardi matin, par ici, les économies vous évitent les déboires liés au dépannage non agréé lorsque vous êtes sur l'autoroute. Valère Coréard vous donnera les infos utiles à avoir à l'esprit si un jour vous vous retrouvez dans pareille situation. Et puis, on vous attend sur l'antenne d'ici. Venez donc nous raconter comment se déroule votre été par chez vous, que vous restiez à la maison, que vous partiez travailler ou alors que vous soyez en vacances en ce moment. 0810 055 056, on vous offre un sac vintage aux couleurs de votre radio locale, bourré de surprises. 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
0: Nous sommes le mardi 11 août, bon réveil, il est 5h. Le journal présenté par Cyril Ardo-Redon et cette phrase que vous avez probablement déjà entendue au téléphone. Bonjour, je vous appelle pour vous vendre des fenêtres ou une rénovation de votre logement.
2: Ouais, ce genre d'appel pour vous vendre à peu près tout et n'importe quoi. À partir d'aujourd'hui, normalement, c'est terminé. Le gouvernement parle d'une petite révolution. Il est désormais interdit pour une société de vous appeler sans avoir obtenu votre accord. Un soulagement pour beaucoup de personnes, comme dans les rues d'Aix-en-Provence, Rémi Inc.
3: Ah, ça c'est le genre d'appel.
4: Alors je sais, vous avez sûrement déjà été appelé plusieurs fois concernant les aides de l'État.
3: Qui agace 97% des Français selon un sondage. D'autant plus quand on en reçoit plusieurs par jour.
5: C'est régulier, c'est tous les jours. Enfin moi, en ce qui me concerne, j'en ai 3 ou 4 par jour. On en a marre.
6: Des fois on s'amuse avec eux, on leur dit mais oui, bien sûr je suis intéressé, j'ai 19 maisons, ou je lui demande la météo, ou j'ai une bonne recette de pâtes. C'est plutôt un bon moment, on va dire.
3: Alors oui, ça peut être amusant, encore faut-il avoir le temps. Et ça n'est pas le cas des artistes. Comme Gérald qui travaille dans le BTP.
7: Malheureusement, on est obligé de répondre à tous les appels, quoi. Compte tenu que c'est potentiellement un client, et on perd du temps avec ça, quoi. Pour les artisans, le temps c'est de l'argent.
3: À partir d'aujourd'hui, chaque appel concernera forcément un contrat que vous avez déjà conclu pour vous proposer des services complémentaires. Ou alors, l'entreprise aura d'abord obtenu votre accord en amont pour être appelée, et ce pour une durée de 1 an maximum. De nouvelles restrictions, pas forcément très convaincantes.
7: J'espère qu'ils vont pas trouver la parade, quoi.
3: On sait qu'ils vont chercher la parade quand même.
7: Je pense qu'ils la cherchent déjà.
8: Je me dis, qu'est-ce que ça leur rapporte S'il y a de l'argent à se faire, c'est sûr qu'il y aura des détournements et contournements des lois. Ça, c'est sûr et certain.
2: Le reportage de Rémi Inc, ici Provence, sur votre radio locale ici. Et d'autres coups de fil restent légaux pour vous vendre des abonnements à des journaux, pour des opérations de sondage, quand c'est à but humanitaire ou pour des appels aux dons, ou encore pour un recouvrement de dettes. On vous explique tout sur notre site et notre appli ici.fr.
0: Ce mardi, attention à la chaleur.
2: 43 départements sont en vigilance orange canicule. Dès midi, c'est 21 de plus qu'hier. Ce coup de chaud va encore gagner en intensité dans les prochains jours avec une pluie qui n'arrive pas et les deux tiers des nappes phréatiques qui sont en souffrance en France. Dans certaines régions, la situation devient très tendue. Des communes sont même ravitaillées par citernes.

0: faute d'eau. Et Guillaume Fariol, c'est le cas de 300 personnes de deux villages en Côte d'Or depuis plus d'un mois.
1: Deux à trois fois par semaine, toute la journée, un camion-citerne fait des allers-retours pour alimenter les villages de Quincy-le-Vicomte et de Quincereau. Indispensable, la source est quasi à sec, s'inquiète Gilles Robillard, président du syndicat des eaux.
2: Il y a eu un orage l'autre jour, ça n'a rien fait sur la source. Elle n'a pas donné un mètre cube de plus. Elle donne 21 mètres cubes jour en ce moment. C'est insuffisant parce qu'on consomme 60 mètres cubes.
1: Pour l'instant, malgré le coût de ces ravitaillements, pas question de couper l'eau à certaines heures de la journée. Si la situation s'aggrave, ça pourrait arriver en tout dernier recours. Isabelle habite Quincereau.
3: J'arrive même plus à me rappeler le jour où ça a vraiment plu.
1: Et elle est très inquiète.
3: C'est terrifiant. Ça fait un moment qu'on sait qu'il y aura un problème d'eau et là, on le touche vraiment du doigt. Ça a basculé du mauvais côté. Ça fait partie de notre quotidien maintenant, c'est ça.
1: Un quotidien au rythme des petits gestes pour économiser l'eau. Terminer par exemple la façade fleurie de la maison de Fabienne.
4: On a laissé les fleurs mourir, on ne les a pas arrosées. Et puis moi j'envisage par exemple de plus en mettre. C'est des gestes tout cons, mais bon, je pense que multiplié par des milliers de gens, ça peut faire quelque chose.
1: En attendant une solution pérenne pour les prochains étés, des études sont en cours pour trouver d'autres sources d'eau et s'y raccorder.
0: Et fin juillet, plus de 30 000 personnes sur 80 communes devaient déjà être approvisionnées en eau potable par des camions-citernes ou grâce à des bouteilles d'eau, selon le gouvernement. Le risque aussi de feux de forêt dans près de la moitié des départements français. 42 départements sont classés en orange, indique Météo France. Les territoires concernés se situent dans un large quart nord-ouest, incluant la région parisienne, une partie de la Bretagne, de la Normandie, des Pays de la Loire, mais également dans le sud-est, des Pyrénées-Orientales au Var, en passant par la Corse du Sud, ainsi que la Moselle dans le nord-est. Les flammes qui ont durement frappé Biscarrosse dans les Landes il y a deux semaines, près de 200 habitations touchées, certaines entièrement détruites. Pour aider les sinistrés, des cagnottes ont été créées sur Internet. Mais attention aux arnaques. Pour les éviter, Hélène Larzé, maire de la ville, a lancé fin juillet une cagnotte officielle en ligne et a dépassé les 100 000 euros.
5: Compte tenu de l'ampleur de la catastrophe, on a tout de suite eu beaucoup de mobilisation, de volonté de venir en aide aux sinistrés. L'important pour nous, c'était de le faire en sécurisant la manière de pouvoir collecter des fonds pour éviter qu'il y ait d'autres cagnottes sur lesquelles il n'était pas forcément certain que les fonds arrivent au bon endroit. En 10 jours aujourd'hui, on est à un peu plus de 120 000 euros. Elle est ouverte pour une année parce qu'il y aura certainement des besoins au fur et à mesure. Mais là, l'idée, c'est d'être en même temps capable de venir soutenir des besoins plus court dans le temps.
0: Hélène Larzé, maire de Biscarrosse.
6: Vous écoutez ici 5h06, la France médaillée d'argent sur le relais 4 fois 200 mètres nage libre au championnat d'Europe.
0: Une compétition qui se déroule en ce moment à Paris. Les Bleus portés par Léon Marchand qui a lancé le relais comme une fusée. Ce sont les Britanniques qui ont décroché l'or avec moins d'une seconde d'avance. Quelle belle performance, a salué la ministre des Sports Marina Ferrari. Et la chaleur s'intensifie ce mardi sur une grande partie du pays, Johan.
6: Une chaleur présente ce matin sur les deux tiers sud du pays qui va progressivement remonter vers le nord dans le courant de la journée pour s'étendre sur tout le territoire. À noter quand même ce matin une relative fraîcheur du côté de la frontière belge. Il fera en milieu de matinée 14 à Charleville-Mézières ainsi qu'à Lille, 19 à Paris, 18 à Limoges, 21 à Bordeaux et 25 à Marseille en milieu de matinée. Et puis dans le courant de l'après-midi, le mercure va s'emballer avec une chaleur généralisée sous un ciel bleu à l'exception des reliefs, les Pyrénées, le Massif central, les Alpes et même la montagne Corse au-dessus desquelles un risque orageux est à prévoir en milieu de journée. Et puis pour ce qui est des températures, il doit donc faire très chaud ce mardi après-midi, 35 à Montpellier, 33 à Marseille, 35 à Orléans, 34 dans la capitale et 36 la maximale à Nantes. Comment ça se passe par chez vous? Vous nous le dites, vous nous l'écrivez en postant un petit message sur la page Facebook d'ici, le nom de votre commune. Une température, comment se passe le ciel? Une photo, si le cœur vous en dit. Tous les jours, vous le savez, on fait la météo ensemble. 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
6: Il paraît que quelques mois après que cette chanson soit sortie, le prénom Gabi était à la mode dans les maternités. Gabi, oh Gabi, sur les ondes d'ici, voici Alain Bachon, 5h08. Bon réveil à vous.

0: Mardi, vous écoutez ici. Merci d'être des nôtres. Il est 5h11.
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0: C'est une dame qui n'a peur de rien. Betty, une Britannique de 97 ans, vient d'entrer une nouvelle fois dans le Guinness Book des records. Figurez-vous, Cyril, que officiellement, c'est la femme la plus âgée au monde à avoir fait du wing walking.
2: Qu'est-ce que c'est que ça ?
0: Eh bien, ça consiste à être debout, sanglé sur une aile d'avion et à ensuite vivre sa vie, histoire de voir ce qui se passe. Un exploit que cette dame avait déjà réalisé il y a quelques années, alors qu'elle n'avait à peine que 93 ans.
2: Une jeunette.
0: Record donc ce week-end, battu au-dessus de l'aérodrome de sa commune en Angleterre. Ses petits-enfants, pour l'occasion, ses amis, quelques curieux, également s'étaient rassemblés pour l'occasion pour la voir. Betty, qui a réalisé cet exploit, pas seulement pour faire son intéressante, il s'agissait aussi de récolter des fonds pour l'unité de cardiologie qui l'a soignée l'an dernier, alors qu'elle a fait un infarctus. Donc, record battu. À l'atterrissage, la nonagénaire a dit qu'elle n'allait pas s'arrêter là, puisqu'en fait, Betty se lance des défis depuis qu'elle a 87 ans, année où elle a perdu son mari, donc le besoin de se trouver de nouveaux challenges, des défis, donc elle ne s'arrêtera pas là. On a hâte de savoir quel sera le prochain exploit pour Betty. En attendant, il est 5h12, vous écoutez ici, ce mardi, dans la faute d'ici, alors qu'une nouvelle vague d'extrême chaleur s'abat sur le pays, dans les EHPAD, on s'organise, Cyril.
2: On s'organise avec des livraisons de clim. Il y a une dizaine de jours, 33 000 climatiseurs mobiles livrés par le gouvernement, mais certains EHPAD préfèrent les ventilateurs. On vous expliquera pourquoi.
0: Et la musique ici ne s'arrête jamais. Mais c'est qui ? Mais c'est Zoutero qui vient nous rendre visite d'ici quelques instants. Le temps de faire quelques économies. 5h13, bon réveil. Bonjour Valère Coréard. Chaque jour avec vous, un bon plan pour optimiser notre pouvoir d'achat. Et aujourd'hui, vous vouliez nous proposer d'anticiper une situation qu'on anticipe rarement, justement.
3: La panne sur autoroute, ça n'arrive pas tous les jours, c'est vrai, heureusement d'ailleurs, mais quand ça arrive, ça coûte cher. Et mauvaise nouvelle, le tarif va augmenter de 1,57% avec une somme de base de 151 €. Ici, je parle bien d'un dépannage. Pour un remorquage, c'est compris dans le prix, si votre véhicule pèse moins de 1,8 tonne, au-delà, on passe à 186,72 € précisément. Et bien sûr, sinon ce serait pas drôle, entre 18h et 8h, le week-end et les jours fériés, comptez sur une majoration de 50%. Alors, je n'ai malheureusement pas de solution pour pas tomber en panne au bord de l'autoroute. Par contre, j'en ai une pour vous éviter de multiplier la facture par 2 ou même 4 sans prise en charge de l'assurance. Ne confiez votre véhicule qu'à des dépanneurs agréés.
0: Mais comment ça, il n'y a pas que des dépanneurs agréés sur les autoroutes ?
3: Et non, sinon on serait dans un monde presque parfait, enfin du moins sur ce sujet. Il y a ces dépanneurs, vous savez, qui arrivent par hasard. Vous tombez en panne, et comme par hasard, je passais par là avec ma remorque, je me suis dit que j'avais envie de vous aider. C'est un peu l'idée, hein. Et comme dans ces cas-là, on est, disons-le, au bout du rouleau, carrément vulnérable, on n'a qu'une envie, c'est rentrer chez soi, on ne se pose pas de questions. Or, cette personne vous a géolocalisé grâce aux applications de navigation qui indiquent un véhicule au bord de la route en panne. Il s'agit en fait d'une entreprise non agréée par votre assureur qui va vous surfacturer. Donc, refusez poliment l'aide, contactez votre assureur qui va lui vous communiquer la liste des réparateurs agréés afin d'être facturé dans les règles de l'art et surtout de bénéficier d'une prise en charge. Peut-être avez-vous déjà vécu ce genre de situation. Votre retour est précieux et nous intéresse. Le mail pour nous écrire, par ici leséconomies@radiofrance.com.
0: Tous les matins, les bons conseils pour rebooster son pouvoir d'achat. Merci Valère. Demain, vous nous expliquerez comment changer d'adresse et ce, gratuitement. Il est 5h15.
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0: Ce mardi 11 août, c'est le retour de la chaleur pour de nombreux départements.
2: Près de la moitié du pays est concerné. 43 départements sont en vigilance orange canicule dès midi. C'est 21 de plus qu'hier. Et dans certaines régions, les températures ne sont jamais vraiment redescendues cet été. Comme en Provence, où pour beaucoup d'EHPAD, la livraison de climatiseurs mobiles il y a une dizaine de jours par le gouvernement a été plutôt bienvenue. Mais certains établissements préfèrent les ventilateurs, Margot Longeroche.
5: Chantal profite avec le sourire de son repas. La salle à manger de l'EHPAD est climatisée, mais ce n'est pas le cas de sa chambre.
6: Puis très chaud, surtout le soir, il fait chaud. Je peux pas supporter. Je ne sais pas jusqu'à quand ça va durer, mais c'est inconvénient.
5: Pour rafraîchir l'endroit où elle dort, sa voisine Michèle a la solution.
7: J'ai une astuce. C'est-à-dire que je laisse la porte de ma chambre un peu entrouverte. C'est plus frais dans le couloir que dans ma chambre.
5: C'est ce que font en fait la plupart des résidents. Cela permet aussi aux soignants de surveiller qu'ils ne se déshydratent pas. Et justement, l'annonce d'une subvention de l'État en ces périodes de canicule, c'est une bonne nouvelle pour l'établissement. En revanche, la directrice Alice Moreau ne veut pas opter pour des climatiseurs mobiles, trop compliqués à installer selon elle.
8: Au niveau gestion, c'est pas évident parce que ça implique soit de faire un trou dans le mur, dans la fenêtre, enfin il faut gérer quand même l'évacuation. Donc on avait opté plutôt pour des ventilateurs de très bonne qualité, voilà, avec brumisateur et qui font pas de bruit et qui vont permettre de donner de l'air sur une surface assez grande.
5: Sauf que les 10 ventilateurs commandés n'arrivent pas.
8: Et on a essayé auprès de nombreux fournisseurs, l'un bien connu sur Internet, qui après 2 semaines nous a annoncé qu'ils étaient eux aussi en rupture de stock.
5: Pour le moment, l'EHPAD s'organise sans ces machines en plus. Ils disposent déjà de quelques ventilateurs, aussi grâce à la générosité d'un proche de résident, comme le raconte Véronique Minaudier, cadre de santé à la Maison Saint-Jean.
9: Un monsieur nous a fait don de 5 ventilateurs, voilà. Je crois qu'il avait quelqu'un de sa famille dans la structure. Il a dit « je veux aider un peu ces personnes qui risquent d'avoir très chaud ». Il nous a donc apporté, donné 5 ventilateurs, 9. On en a fait profiter tout de suite des résidents.
5: À terme, la directrice voudrait surtout améliorer le système de climatisation centrale et l'étendre pour qu'il arrive jusqu'au bout de tous les couloirs. Mais cela coûte trop cher pour les finances très serrées de l'établissement et la subvention de l'État ne le prend pas en charge.
2: Un reportage à l'EHPAD Saint-Jean à la Fare-les-Oliviers dans les Bouches-du-Rhône, signé Margot Longeroche, ici Provence.
0: Dans les coulisses télé, ce mardi, vous allez découvrir une nouvelle série française qui met en scène des agents du renseignement spécialisés dans le vol d'œuvres d'art. La comédienne Fanny Cottençon y tient le rôle principal. Elle est notre invitée ce matin. Le temps d'aller faire un petit coucou de l'autre côté des montagnes transalpines. Voici Zucchero dans vos oreilles en ce début de journée.

0: donne du baume au cœur pour démarrer cette nouvelle journée. 5h21, vous êtes ici et c'est tant mieux. C'est en 11 août qu'ils sont nés l'acteur Grégoire Ludic, la moitié du duo du Palmachot. Le Palmachot révélé au grand public sur YouTube d'abord et puis à la télé et puis aujourd'hui au cinéma. Grégoire Ludic, le comédien donc qui souffle ses 45 bougies aujourd'hui, ce mardi. C'est aussi l'anniversaire d'un artiste qu'on aime beaucoup ici. Joe Jackson, 72 ans, chanteur, musicien britannique avec une brouettée de tubes des années 80 qu'on continue d'écouter aujourd'hui encore en 2026. On souhaite un joyeux anniversaire au comédien Patrick Bouchité. Il a 80 ans aujourd'hui, on se souvient de lui dans la comédie sociétale des années 80. La vie est un long fleuve tranquille. Un comédien qui a prêté sa voix aux animaux de la savane dans cette émission animalière parodique baptisée La vie privée des animaux. Et puis c'est un 11 août qu'il nous quitter Robin Williams, icône d'Hollywood. On pourrait citer Le Sac des Poètes Disparus, Mrs. Doubtfire,
1: deux films. Good Morning Vietnam, un de mes préférés.
0: Effectivement, très très bon film. 12 ans que ce comédien se donnait la mort. Et puis enfin, tiens, le petit papa, le papa du petit Nicolas, Jean-Jacques Sempé, le dessinateur, nous quittait également. 11 août, il est 5h22, vous écoutez ici. Aujourd'hui, on vous parle des Aventurières. C'est une nouvelle série sur France 2 qui se déroule dans l'univers très feutré des secrets, des services secrets français. Une mini-série de 5 épisodes qui met en scène la vie d'un couple formé à l'écran par Fanny Cottençon et Lionel Astier. Un couple qui va voler en éclats le jour où JP, le mari, est soudainement enlevé.
2: C'est quoi cette horreur ?
3: Alors ça, c'est un excellent smoothie détox, avocat, papaye, gingembre. Tu devrais en prendre de la graine, ma fille, parce qu'à ton âge aussi, il faut faire attention à sa ligne. Surtout si on veut se rendre droit, mec.
2: Oh, stop. Wow, allez, ça suffit. Allez, Julia, tu prends ton manteau, on s'en va.
4: J'ai pas de manteau, maman.
2: Allez, bisous, papa.
4: Je suis désolée, je sature là. Hein, je t'appelle vite. Et maman, t'as raison sur un point. Mmh. Quand on est toxique, c'est très bien d'être la reine des détox.
0: La reine des détox, c'est Françoise, le personnage haut en couleur joué par Fanny Cottençon. En apparence, une hôtesse de l'air à la retraite. Dans la réalité, elle et son mari étaient des agents des services secrets dans un département non officiel de restitution des œuvres d'art. Avec l'enlèvement de son père, Sophie, la fille de ce couple, va découvrir subitement la véritable identité de ses parents. Elle va réaliser alors que toute sa vie est construite sur un mensonge. Et c'est cette relation difficile entre mère et fille qui a séduit Fanny Cottençon et l'a convaincue d'accepter le rôle.
5: Je pense que la relation avec sa fille, c'est une relation un peu ratée parce que on sait bien que tout ce qui part à partir de mensonges, c'est pas forcément pour créer des bonnes relations. Et puis elle était beaucoup absente. C'est pas qu'elle était pas faite pour être parce qu'elle aime sa fille profondément, mais c'était pas ça qu'elle aimait dans la vie. C'était l'aventure, c'était l'action, c'était tout ça.
0: Au casting des Aventurières, on trouve également Thibaut de Montalembert, vu dans la série 10%, et puis aussi Jérôme Le Banner, ancien champion de kickboxing. Une série qui nous fait pénétrer dans l'antichambre des services secrets français et du monde de l'art. Les 5 épisodes filent à toute vitesse, au point qu'on aimerait bien voir la suite. D'ailleurs, la comédienne serait-elle partante pour rempiler pour une seconde saison ?
5: A priori, je sais pas. Moi, j'aime bien. Moi, j'aime bien ce personnage, donc ça me ferait plaisir de la retrouver. En fait, quand on m'a proposé ça, c'était vraiment une série. Hein. Mais c'est vrai que quand j'ai vu la fin du 6e épisode, je me suis dit, mais c'est marrant parce que quand même, ils partent là, ça pourrait continuer. Voilà, c'est ce que je me suis dit. Mais bon. À la base, c'est pas du tout prévu. Je ne suis pas décideuse, vous savez, c'est les arcanes de la production et des chaînes de télévision.
0: En attendant une saison 2 hypothétique, Les Aventurières, c'est à voir sur la plateforme France.tv. Et maintenant, on va se parler, si vous le voulez bien. 5h25, c'est le moment de joindre le standard d'ici pour nous raconter comment se passe votre été. 0810 055 056. Dans le paqueté, justement, ce mardi, il y a nombreuses surprises, parmi lesquelles le roman signé Alexandra Lapierre et puis des goodies, comme on dit dans le Landerneau. 0810 055 056. Peut-être même Zazie qui se cache ici.

0: Vous écoutez ici, juste avant les infos de 5h30. On apprend des trucs tous les matins en s'amusant avec vous, Stéphane Bern, qui nous fait remonter le cours de l'histoire. Ce mardi, Stéphane, on va voyager au temps où le roi Soleil découvrait que le soleil pouvait disparaître.
1: Le 3 mai 1715, Louis XIV lève les yeux vers une éclipse. 4 mois plus tard, c'est lui qui disparaît. Un sens du timing, on ne peut plus royal. Marly, printemps 1715. Le décor est prêt. Jardins impeccables, pas une herbe qui dépasse. Courtisans bien rangés, pas une mèche de travers.
2: Avec ou sans brushing, vos cheveux restent souples et brillants.
1: Et au centre, un homme qui a passé sa vie à organiser le monde autour de lui. Louis XIV a 76 ans. Il est fatigué, hein, mais il reste quand même le soleil officiel du royaume. Et clairement pas prêt à partager la lumière.
3: Nous vous devons plus que la lumière.
1: Alors quand une éclipse est annoncée pour le 3 mai, le spectacle n'est pas seulement astronomique, il est politique. À ses côtés, Cassini, savant en chef, qui a tout calculé sans même compter sur ses doigts. Balèze le type. Au moment venu, la lumière baisse, lentement, comme si quelqu'un tournait un variateur céleste. Le disque du soleil se fait grignoter. Les ombres changent, le visage du roi pâlit un peu. Pour une cour nourrie de signes, d'étiquettes et de mise en scène, on est sensible aux symboles. Difficile de ne pas y voir une métaphore. Un roi qui s'identifie au soleil regarde le soleil disparaître.
4: Je vais m'éclipser comme je suis venu. Soyez en paix.
1: Dans le genre de mise en abîme, mieux ce serait trop. 4 mois plus tard, le 1er septembre 1715, le roi soleil meurt à Versailles. Cette fois-ci, l'éclipse est totale. L'histoire adore les coïncidences bien rangées. Allez, extinction des feux. C'est pas Versailles ici. Enfin, pas tous les jours.
0: Mais vous revenez quand même demain, Stéphane Bern, tous les jours, à retrouver pour voyager dans l'histoire et puis toute la collection sur ici.fr, des podcasts et en replay également. Tout à l'heure, il sera question du riz. Ça n'a l'air pas comme ça, mais cette céréale occupe une place centrale dans notre alimentation. On en parle à 6h10 avec notre invité ce matin pour l'heure 5h30. L'info en France et dans le reste du monde, c'est l'heure du 90 secondes avec vous, Cyril Ardoredon.
5: Le retour de la chaleur pour certains départements. Dès midi, ce sont 43 départements qui seront en vigilance orange canicule. Aux 22 départements du centre et du sud-est déjà concernés hier, s'ajoutent donc 22 départements de l'ouest, du Finistère à l'Hérault, en passant par les Pyrénées-Orientales ou la Manche. Dans ce contexte de chaleur et de hausse des températures des cours d'eau, les réacteurs nucléaires français ont atteint leur record d'indisponibilité. Plus de 15% de puissance électrique manquante. Dimanche, par exemple, avec 5 réacteurs qui ont dû adapter leur puissance et 4 qui sont à l'arrêt. Le risque de feu de forêt, 42 départements en orange pour un risque élevé aujourd'hui dans un large quart nord-ouest, mais aussi dans le sud-est et en Moselle. À Toulouse, 2 policiers municipaux blessés à l'arme blanche hier soir dans le centre-ville. L'agresseur a été interpellé selon le maire qui affirme que des propos à caractère terroriste ont été signalés. Ce sont ces mêmes agents qui ont maîtrisé le suspect à l'aide de gaz lacrymogène. La fin de ces appels très pénibles que l'on connaît tous, quasiment tous les jours. Le démarchage téléphonique devient interdit sans votre accord. Les appels pour vendre des abonnements de presse, pour des sondages ou des appels aux dons restent, eux, autorisés. C'est à lire sur ici.fr. Et puis au championnat d'Europe de natation qui se déroule en ce moment à Paris, la France, médaillée d'argent sur le relais 4 fois 200 mètres nage libre. Les Bleus portés par Léon Marchand. Les Britanniques décrochent l'or avec moins d'une seconde d'avance.
0: Ici, 5h32, vous le disiez Cyril, 43 départements sont donc en vigilance orange canicule dès midi.
5: Ouais, c'est 21 de plus qu'hier. À cela, rajoutez donc les 2/3 des nappes phréatiques françaises qui sont en souffrance. La nature a soif, alors dans l'Hérault, les chasseurs donnent à boire aux animaux avec des tournées 2 à 3 fois par semaine pour mettre de l'eau dans des abreuvoirs à Delchiron.
6: On s'enfonce dans la garrigue en 4x4 avec Thierry Bourjal, le président de la société de chasse de Grabel.
7: Voilà.
6: Premier arrêt devant une petite mare en béton cachée entre les arbres.
7: Donc ça fait un point de fraîcheur là. Et une pique est venue.
8: Il y a une plume.
6: À l'arrière de la voiture, une citerne avec de l'eau et un tuyau.
7: Là, il y a une tonne d'eau. Donc avec ces 1000 litres, on serait reparti sur le territoire qu'on va faire aujourd'hui. Les 1000 litres, on les passe. Ça, nous voilà. Tu ouvriras midi. Sur ce secteur qui fait à peu près 500 hectares, on a entre 30 et 35 points d'eau.
6: On reprend la route, vérifier un autre point d'eau.
8: Donc ça, c'est un petit abreuvoir, vous avez coupé en deux le
7: bidon. On a des bidons de 200 litres qu'on a coupé en deux, donc ça fait une contenance à peu près de 70 litres. Voilà, c'est très pratique, comme ça les animaux ils montent là-dessus, on leur met des cailloux, pour les petits ils montent là, comme ça ils se noient pas, ils montent sur les cailloux, puis ça boue.
6: Si la rivière, la source de la vie, traverse la commune, les sangliers et les chevreuils en profitent. Pour le petit gibier, c'est plus compliqué, explique Mehdi, le garde-chasse.
9: On a quelques perdreaux, des nichés, des faisans, des petits, donc c'est important pour eux, pour qu'ils se désaltèrent, parce qu'avec ces fortes chaleurs, voilà.
6: Les chasseurs veulent créer une mare beaucoup plus grande, avec l'aide de l'Office National des Forêts, pour éviter les allers-retours plusieurs fois par semaine dans la garrigue.
5: Le reportage d'Adèle Chiron, ici Hérault. On jette un coup d'œil sur le ciel, et Johan, le thermomètre va grimper aujourd'hui.
0: Une chaleur très présente ce matin, déjà sur les deux tiers du sud du pays, qui va progressivement remonter vers le nord et s'étendre sur tout le pays durant la journée. À noter une relative fraîcheur pour l'instant du côté de la frontière belge. Et puis quelques températures, tiens, ce matin, 19 dans la capitale, 18 à Limoges, il fera 16 en milieu de matinée à Brest, 25 à Marseille, alors que dans le courant de l'après-midi, le mercure va s'emballer avec une chaleur généralisée et un ciel bleu, un soleil de plomb à l'exception des reliefs. Il va falloir faire attention dans les Pyrénées, le Massif central, si vous vous trouvez dans les Alpes ou en Corse, sur les reliefs au-dessus desquels un risque orageux est à prévoir pour ce qui est des températures. Cet après-midi, 35 sont annoncés à Montpellier, 33 à Marseille, 35 également à Orléans, 34 à Paris et 36 cet après-midi à Nantes. Comment ça se passe par chez vous? Vous nous l'écrivez en postant des petits messages comme vous avez l'habitude de le faire sur la page Facebook d'ici. Kevin, que l'on salue, habite à Mulhouse. Chez lui ce matin, il fait déjà 19 degrés. À Roaillon, en Gironde, chez Nuria, il fait 20 degrés. Merci Nuria. Et puis enfin, chez Marie-Noël, qui nous a envoyé une photo de cheval ou de jument, il fait 19 degrés à Soumont. Tous les matins, ici, on fait la météo ensemble.
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0: Voici un conte de fées, pas vraiment de ceux qu'on lit aux enfants pour les emmener se coucher. Ben, ça tombe bien puisque vous, ce matin, vous êtes en train de vous réveiller. Voici Cendrillon par téléphone, ici, votre radio locale, 5h30.

0: La journée ensemble, bon réveil, il est 5h38.
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0: Et ce rendez-vous très tôt le matin, vous le savez, ce sont des rendez-vous pour vous rendre la vie plus pratique, plus simple, plus facile et surtout débarrassé de tout un tas d'arnaques. Ce mardi, Cyril, les marchands de zénitude dans le viseur d'Audrazo.
2: Avec de faux moines sur les réseaux sociaux. Mais attention, forcément, à votre porte-monnaie.
0: Ils vont passer un sale quart d'heure, les moines, s'ils rencontrent le chemin de Audrazo dans un instant. Et puis la musique, le chemin de Bruno Mars nous attend. Au bout de ce chemin, il y aura Bruno. Et au bout du téléphone, ce matin, nous accueillons Romain. Bonjour Romain.
3: Bonjour Yann, ça va? Oui, bah, je suis content de vous avoir.
0: Et bah, pareillement, Romain, vous habitez dans l'Aisne? Où ça précisément?
3: Voilà, c'est ça. À Saint-Gobain, en fait, c'est le nom de la manufacture des glaces.
0: D'accord. Et alors vous, qu'est-ce qui fait qu'à 5h39, vous êtes déjà réveillé aujourd'hui?
3: Je mets toujours la radio de bonne heure. J'aime ça, donc...
0: Et donc vous réveillez avec nous tous les matins.
3: Oui, voilà.
0: Grand bien vous fasse. Est-ce que vous êtes prêt pour l'éclipse de demain? Est-ce que déjà, vous allez y assister? Est-ce que ça vous intéresse?
3: Oui, ça m'intéresse et j'ai acheté des lunettes.
0: D'accord.
3: J'ai réussi à m'en procurer difficilement parce qu'il y a des ruptures de stock.
0: Évidemment, effectivement, c'est l'événement astro de l'année, voire même peut-être de la décennie. Donc il y a pas mal de personnes qui sont sur le coup. Vous avez déjà votre spot, l'endroit où vous allez assister à l'éclipse demain, fin de journée?
3: En fait, je suis dans un village en hauteur, donc je pense qu'on devrait bien la voir.
0: Les conditions optimales. Eh ben écoutez, on vous souhaite une belle éclipse, à ne pas louper, donc ça arrive très rarement.
2: Et puis l'année prochaine, c'est à la fin du siècle. Hein. On est en 2080 et quelques, je crois.
0: Vous serez là, Romain, à la fin du siècle.
3: On verra bien.
2: Oui, on espère.
0: Effectivement, on verra tous bien. En attendant, on va vous envoyer le pack été. Vous allez voir, c'est un sac avec le logo ici. Vous ne pouvez pas le rater. Tout ça avec un look vintage et plein de surprises que je vais vous laisser découvrir. Je vous souhaite une belle journée, Romain.
3: Merci, Yann. Oui, bonne journée à vous.
0: À très bientôt sur l'antenne d'ici. Il est 5h40.

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1: À 5h41, chaque matin ici, c'est pas vrai, votre rendez-vous anti-arnaque. Aujourd'hui, Aude Raso, vous nous alertez sur des vidéos bien-être, zénitude, des réseaux sociaux. Il y en a beaucoup et certaines lorgnent surtout sur notre porte-monnaie.
2: Je vous présente Yang Moon. Je baisse la voix parce que tout est zen dans cette vidéo. C'est un moine, il en a l'air en tout cas. Il porte une toge, il a le crâne rasé. Il est assis tantôt dans ce qui ressemble à un temple bouddhiste, tantôt dans un très beau jardin de style asiatique. Musique apaisante et douce voix. Yang Moon nous donne tout un tas de bons conseils en anglais pour réduire notre stress, se débarrasser de nos pensées négatives. Il nous dit d'éviter le café si on a l'estomac vide et de boire de l'eau tiède au réveil. 2,5 millions de followers sur Instagram, quand même. 1,5 million sur Facebook. Tout ça pour un moine qui n'existe pas. Et oui, désolé si vous êtes fan. Yang Moon a beaucoup de fans, mais Yang Moon est un pur produit de l'intelligence artificielle.
1: Et ce moine imaginaire, on veut à notre argent, c'est ça?
2: Et oui, parce que Yang Moon vend des livres, figurez-vous, des livres électroniques, $10.99 pour un parcours de guérison bourré de conseils ChatGPT. J'ai fait un petit test, j'ai demandé à ChatGPT que prescrit la médecine chinoise sur ce qu'il faut manger le matin. Il me dit boire de l'eau tiède et éviter le café, l'estomac vide. Ça a pris 5 secondes, pas besoin de lire un livre, pas besoin de débourser $10.99. Il y en a plein sur les réseaux sociaux, des profils comme Yang Moon, des faux personnages. Vous avez ce guide de la guérison en robe tibétaine. J'aime beaucoup aussi d'ailleurs cet Indien de 102 ans soi-disant, avec ses plumes sur la tête. Son profil renvoie sur Amazon. Et des paquets de bonbons à $22, des probiotiques, nous dit-il. Bref, le marché du bien-être est une mine d'or et les escrocs l'ont bien compris.
1: On ne la fait pas à Aude Raso et c'est pourquoi on la retrouve tous les matins aux alentours de 5h40 ici. Et toute la collection des C'est pas vrai est à retrouver sur le site ici. .fr à la page arnaque. Est-ce que vous saviez que le rosé des prés contient encore plus de potassium qu'un fruit que vous connaissez bien?
3: Je l'ignorais.
1: Ça, c'est une info Prospero, Benoît Prospero. Dans un instant, il débarque avec son monde merveilleux du vivant. Il en a les clés pour l'heure. Voici Bruno Mars, lui aussi déjà réveillé, ou presque. I just might. 5h40.

0: Voilà qui fait du bien. C'était Bruno, ce bon vieux Bruno Mars. Il est 5h46. Vous écoutez ici, il est temps de se rapprocher de Dame Nature. Aujourd'hui, dans le monde merveilleux du vivant, trois choses à savoir sur un champignon qui pousse partout en France, dans les prairies pâturées et les jardins. Bonjour, Benoît Prospero.
1: On le reconnaît à son chapeau lisse, parfois méchuleux. Oui, on dit méchuleux, de couleur blanc à rosé et à son odeur de champignon de Paris. Le rosé des prés. Bonjour à toutes et tous. Et donc au programme, champignons de Paris, bananes et raréfaction. Première chose à savoir, le rosé des prés, Agaricus campestris, fait partie du groupe des agarics dans lequel on retrouve aussi le célèbre champignon de Paris. Mais attention, ce n'est pas un champignon de Paris. Et juste pour info, il vaut mieux faire cuire ces champignons car ils contiennent des dérivés de phényllidrazine, substance probablement cancérigène chez l'humain dont la quantité se réduit à la cuisson. Et il est aussi conseillé de ne pas en abuser, c'est-à-dire pas plus de 2 kilos par an.
0: Bon, très bien Benoît, ça c'est noté. Mais alors c'est quoi cette histoire de banane ?
1: Ah ben oui, deuxième chose à savoir, par les antennes de la fourmi, le rosé des prés contient plus de potassium à quantité équivalente que la banane plantain ou encore le chocolat. Et on peut aussi rajouter que le potassium agit sur la contraction musculaire, la transmission nerveuse et le cœur, et la banane est considérée comme l'un des aliments les plus riches en ce minéral. Mais soyons réalistes, le rosé des prés ne se consomme qu'en petite quantité, contrairement à la banane plantain, par exemple, qui comblera plus rapidement vos besoins nutritionnels.
0: Et vous disiez que ce rosé des prés se raréfie.
1: Oui. Et c'est la troisième chose à savoir, le rosé des prés est un champignon qui se raréfie dans certaines régions françaises, comme la Franche-Comté, par exemple. Et pourquoi donc ? Eh bien, à cause de l'utilisation de pesticides et de fertilisants chimiques dans les prairies pâturées ou encore la prise d'antibiotiques des animaux, qui sont donc sûrement en cause dans la régression de ce champignon dont la germination est favorisée par les déjections. Et voilà, le monde vivant est merveilleux, préservons-le. Et pour en savoir plus sur les plantes, les champignons ou encore les algues, rendez-vous sur lechemindelanature.com. Un immense merci à Christophe de Audi, lechemindelanature.com.
0: Un rosé des prés qui, on l'aura noté, se déguste cuit mais sans trop abuser. Merci Benoît Prospero et à demain.
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0: 6h10, c'est à la une de la presse ce mardi matin. Il est question du riz, Cyril.
3: Le riz, une céréale centrale pour notre équilibre alimentaire. Un dossier, lui, est consacré ce mois-ci dans le magazine Socialteur. Avec nous, la journaliste qui a mené cette enquête.
0: Bonjour Nolwenn Jamouillet.
4: Bonjour Johan.
0: Le riz, qui fait partie des aliments piliers de notre alimentation, sa production est en danger. Une production en grande partie venue d'Asie, c'est ça ?
4: Oui, en fait, la production de riz, elle est principalement concentrée en Asie à 90%. Les premiers pays, c'est désormais l'Inde, suivi de la Chine. Et la consommation, elle est aussi à 80% asiatique, même si aujourd'hui, il y a une demande qui est fortement tirée aussi par le continent africain.
0: Quels sont les différents facteurs qui impactent aujourd'hui cette céréale ?
4: Sur la production, il y a des sujets agricoles classiques comme le vieillissement de la population ou la disponibilité des surfaces agricoles. Et après, il y a des menaces qui sont plus spécifiquement liées à son mode de production puisque la riziculture demande beaucoup d'eau. Donc, elle est aujourd'hui assez vulnérable aux aléas climatiques. Après, ces menaces climatiques, elles peuvent engendrer des incertitudes aussi géopolitiques. Comme la production, elle est très, très concentrée. Ça peut impacter d'autres régions du monde.
0: Ça veut dire que tous ces facteurs et le fait que le riz, cette céréale, soit en danger, la conséquence directe, c'est l'envolée des prix ?
4: Et ça peut être l'envolée des prix, ça peut être aussi une question même de disponibilité de la ressource. Ces derniers mois, il y a eu des flambées de prix liées à la guerre. Donc oui, ça peut être volatilité des prix.
0: Dans le dossier, vous parlez également des contaminations du riz. Quelles en sont les raisons ?
4: Récemment, on a observé qu'il y avait une hausse des contaminations à l'arsenic notamment. Ça, c'est pas encore très bien documenté, mais ce serait lié au changement climatique. Et après, il y a aussi des contaminations à d'autres métaux lourds, au cadmium. Et après, c'est des pollutions liées. C'est une culture qui demande beaucoup de, enfin, qui est produite avec beaucoup d'engrais, enfin, d'intrants chimiques de manière générale.
0: Vous le disiez hein, en début d'échange, une riziculture nécessite beaucoup d'eau. Ça veut dire que la production du riz a un impact direct sur la planète, sur l'environnement?
4: Oui, le principal impact environnemental de la riziculture, ce sont les émissions de méthane. La riziculture, c'est 10% des émissions de méthane d'origine humaine. Et le méthane, c'est un gaz à effet de serre qui est 25 fois plus puissant que le CO2. Et ça, c'est lié au fait que le riz, il est cultivé principalement dans des champs qui sont inondés. Donc, c'est un environnement sans oxygène qui fournit un contexte idéal pour le développement de bactéries qui émettent ce gaz. Et par ailleurs, il y a aussi des pollutions qui sont engendrées par le brûlage de la paille de riz, notamment en Inde. Donc, il y a un fort impact environnemental. Et comme c'est la première céréale la plus consommée au monde, c'est problématique.
0: Pour en savoir davantage sur la production mondiale du riz, ses conséquences, le dossier est complet à lire dans le magazine Social Terre, actuellement en kiosque. Merci Nolwenn.
4: Merci Johan.
0: Les sports extrêmes sont de plus en plus tendance. C'est le thème du jour abordé dans 3 minutes par Muriel Jourdan. Tiens, en parlant de sport à forte sensation, on va sauter en parachute avec Jacques Higelin, tombé du ciel, ici, 5h50.

0: 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En attendant, Muriel Jordan est arrivé pour décrypter, comme tous les matins, un phénomène de société. C'est tendance, ce petit moment de radio entre info et humour. Aujourd'hui, Muriel, on va parler des sports extrêmes qui semblent nous séduire de plus en plus.
1: Ouais, vous avez vu ça? La tendance est à repousser nos limites. Les sports extrêmes comme l'ultra-trail, l'Ironman, l'Aerox connaissent un succès fou. L'Aerox, c'est d'ailleurs le sport tendance du moment, du sport à haute dose. Attendez, je vous plonge dans l'ambiance salle de sport. Voilà, là c'est mieux, non? L'Aerox, c'est une course de 8 km, fractionnée d'épreuves physiques quasi militaires. Il y a de la course à pied, des exercices, on va vous demander de lancer des trucs, pousser des chariots, faire du rameur, des burpees, des... Oups, je vous ai perdu là. Ça va? Vous êtes pas décédé? Le hic, c'est qu'à force de vivre dans une société qui valorise la performance, on se retrouve à souffrir. La question de sensations fortes et de dépassement de soi l'emporte parfois sur le reste.
0: Ces sports extrêmes qui sont de plus en plus réputés et pratiqués, on dénombre par exemple 1 million de personnes qui pratiquent le trail. Mais tout ça, évidemment, c'est pas sans risque.
1: Oui, faire 2 km à la nage, 80 km à vélo, 15 bornes à pied, si on n'est pas entraîné, bonjour les blessures. Ce qu'on appelle d'ailleurs les lésions sportives de surcharge, comme les tendinites, les fractures de fatigue. En plus, la douleur n'est pas toujours immédiate. Malgré les risques, beaucoup de sportifs amateurs sont accros et aiment se défier, parfois trop, comme ils le comprennent.

0: Le dépassement de soi, comme l'explique dans ce même documentaire Frédéric Gazeau, préparateur sportif.
1: Il y a quelques années, moi, quand j'ai commencé dans le métier, faire un marathon, 42 km, c'était déjà un exploit. Aujourd'hui, le marathon, c'est considéré comme, on dirait, l'épreuve presque basique. On peut vraiment voir des gens qui s'isolent énormément autour de leur sport. Oui. Comme je le dis souvent, si tu ne sais pas t'arrêter, ton corps t'arrêtera.
0: Bref, les défis sportifs extrêmes, c'est tendance. Marathon, Ironman, Ultra Trail. Ok, le sport, c'est bon pour la santé, à condition d'écouter son corps plutôt que le maltraiter. Bon, je vous laisse parce que moi, j'ai un marathon à préparer. Et ouais, course, enfant, repas à préparer. Et en plus, quand je franchis la ligne d'arrivée, il n'y a pas grand monde pour m'applaudir.
2: C'était un plaisir de se réveiller en votre compagnie. Et ce mardi, on vous dit à demain. En attendant, on vous laisse en compagnie de toute l'équipe d'ici matin. Excellente journée.
3: Merci beaucoup, Johan. Bonne journée à vous. Et bonjour à vous, amis isérois et iséroises. Et toute l'équipe d'ici Isère Matin est avec vous ce matin. Bonjour Emma.
4: Bonjour Thomas, bonjour à tous.
3: Avec vous pour l'ensemble de l'actualité, nous saluons Lénie qui est à la réalisation ce matin, Arthur qui est à l'accueil. Nous sommes le mardi 11 août. Vous avez fait le bon choix en vous réveillant avec nous. Il est 6h.
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3: Passez un très bon réveil à l'écoute de la première radio sur l'actu en Isère. De 6 heures, Emma, c'est du jamais vu. L'Isère fait face à une cinquième canicule.
4: Oui, on le sait, on vit l'été le plus chaud jamais enregistré depuis le début des relevés de température. Près de 35 degrés attendus encore ces prochains jours à Grenoble. Hier, il a fait jusqu'à 36,8 à Coublevis, près de Voiron. Et c'est loin d'être terminé, Julien Balidas.
6: Météo France prévoit de fortes chaleurs jusqu'à ce week-end en Isère et ça va toucher tout le monde. Arnaud Guy est prévisionniste.
7: Le pic est attendu sur les trois journées de mercredi, jeudi et vendredi, avec des valeurs de température maximale de l'ordre de 36 à 38 degrés sur Grenoble, ainsi que surtout qu'à partie pleine rhodanienne, et des valeurs de 30 à 32 degrés à 1000 mètres d'altitude, avec des nuits qui vont rester étouffantes, avec des valeurs aux alentours de 22 degrés. Quoi.
6: Pour une baisse du thermomètre, il va donc falloir attendre la fin du week-end. Les températures attendues toute la semaine vont encore accentuer le caractère exceptionnel de l'été 2026. La preuve avec ces chiffres donnés par Météo France. Depuis deux mois, la station météo de Grenoble a toujours dépassé les 30 degrés, sauf deux jours où il a fait 29. Dans la capitale des Alpes, on en est déjà à 26 jours, au-delà des 35 degrés depuis la mi-juin.
4: Des records qui mettent les nerfs et les corps à rude épreuve. Vous avez très certainement du mal à dormir la nuit, comme Jean-Claude, le retraité, vit à Grenoble, un appartement dans le quartier Europol. À 88 ans, il subit depuis le mois de juin.
8: À partir de 13h30, la façade, moi c'est un petit deux pièces, la façade se trouve en plein soleil, pas isolée, bien sûr, on est bien entendu. Donc vous voyez ce que ça peut donner dans l'immeuble. C'est une catastrophe. J'ai deux ventilateurs, avec deux ventilateurs, j'arrive à m'en sortir, c'est le seul moyen. C'est la limite, quoi. Puis moi, en plus, je suis pas jeune. Et quand on est jeune, on supporte quand même pas trop mal. Mais moi, à mon âge, c'est quand même juste. C'est très fatigant. Il y a eu des périodes où les jambes qui avaient du mal à me porter. Après, j'ai plus de force. Par moment, j'ai plus de force. Puis après, ça revient. Par moment, c'est très, très dur. C'est au mois de juin. Je me suis demandé si j'allais pas aller aux urgences quand même. J'étais la limite, limite. C'est presque invivable, quoi.
4: On le disait donc, les températures ne devraient pas descendre avant ce week-end. Point météo complet à la fin de ce journal.
3: Un motard grièvement blessé après un refus d'obtempérer hier en Oisans.
4: À Misoin, hier après-midi, le maire s'inquiète de la conduite dangereuse d'un automobiliste, prévient les gendarmes qui mettent en place un contrôle sur la départementale 1091. Mais le conducteur ne s'arrête pas, il percute quelques mètres plus loin ce motard de 28 ans, grièvement blessé aux jambes. L'auteur du délit de fuite a ensuite été arrêté mais n'a pas encore été entendu, conduit à l'hôpital. Il pourrait souffrir de troubles psychiatriques. Agir alors qu'il attendait son bus rue de la gare. Un jeune homme de 21 ans s'est fait voler son collier en or hier. Vol à l'arraché par deux individus à trottinette. Ils n'ont pas été interpellés. Thomas, une petite question pour vous maintenant. Est-ce que vous avez vos fameuses lunettes pour regarder l'éclipse de demain?
3: Oui, j'ai un peu de chance, j'en ai.
4: Bon voilà, vous faites partie des chanceux. C'est pas le cas de tout le monde. On le rappelle, demain soir, éclipse solaire. Ça n'était pas arrivé depuis 1999. On la verra évidemment depuis chez nous en Isère. Ça va se passer entre 19h30 et 20h30. Pour ça donc, il faut absolument s'équiper de lunettes spéciales disponibles notamment en pharmacie. Mais vous l'avez peut-être constaté, beaucoup sont en rupture de stock. Lauriane est étudiante en pharmacie près du Quai Crépy à Grenoble.
9: En fait, on n'a pas réussi à en commander à temps pour en avoir pour l'éclipse de cette semaine. Donc, du coup, on a mis un écriteau sur la porte d'entrée. Pour

0: pour prévenir les clients qui viendraient nous en demander. En fait, il y avait un délai à respecter. En fait, on s'y est pris trop tard pour pouvoir commander, donc on n'a pas pu en avoir.
1: Et vous avez beaucoup de demandes de clients ?
0: Oui, environ une centaine de clients passent par jour pour nous en demander, sans compter les appels téléphoniques qu'on reçoit. On ne s'est pas organisé suffisamment rapidement et du coup, on s'est fait prendre de court après avec les demandes des clients qui venaient.
1: Et qu'est-ce que vous répondez alors quand on vous demande ?
0: Que malheureusement, on n'en a pas et puis on essaye de rediriger vers les autres pharmacies où on sait qu'ils en ont pour que les clients s'approvisionnent. Et on leur parle bien des marquages à respecter, les marquages CE et ISO, parce que c'est très important de devoir respecter pour avoir la bonne conformité des lunettes.
2: Eh oui, les seules lunettes à utiliser, ce sont celles avec la norme ISO 123-12-2. Restez attentifs, ici Isère a encore quelques paires à vous faire gagner aujourd'hui. C'est presque une habitude pour la plupart d'entre nous maintenant, ne plus décrocher son téléphone quand le numéro qui s'affiche est inconnu. Bonne nouvelle, ces appels un peu intempestifs, il faut le dire, doivent s'arrêter aujourd'hui. Le démarchage téléphonique à des fins commerciales est désormais interdit, sauf si vous donnez votre accord.
3: 6h04 sur ici Isère, c'est l'été, les vacances, mais certains jeunes grenoblois sont au boulot.
2: Et plus précisément en immersion pour découvrir certains métiers et pourquoi pas susciter des vocations. Travaux d'entretien, animation auprès des personnes âgées ou encore distribution alimentaire, des missions de 2 semaines rémunérées et proposées par la ville de Grenoble. Clémence Cavalleri a assisté à un de ces chantiers jeunes pour les 16-20 ans au parc Marliave. Hier, c'était découverte des métiers de la propreté.
4: Munis de sacs poubelles et de gants, une petite équipe de 4 jeunes traque les déchets dans le parc sous la surveillance de Clara.
5: J'y avais fait les chantiers en 2022, donc je connaissais en soi le dispositif et je trouvais ça cool d'être de l'autre côté. Cette année, il y a quelques nouvelles missions comme le clean walk que moi j'avais pas.
4: Des marches de nettoyage en lien avec des agents de propreté de la ville. Adja, 17 ans, cherchait un petit job rémunéré pour le mois d'août. C'est une amie qui lui a parlé de ces chantiers.
6: Moi cet été, je partais pas en vacances, du coup je voulais faire quelque chose et ça me plaît bien.
4: Avec un coup de cœur pour une mission à Emmaüs, la préférée à l'unanimité dans le groupe. Jaoued, 18 ans, s'est senti utile.
7: J'ai aidé à trier les jouets, à les ranger dans les rayons. C'était assez marrant de se rappeler son enfance à travers ça. Et pour d'autres, comme Adja, elle était aux vêtements à un moment et d'autres qui étaient à la cour.
4: Des missions rémunérées 210€ pour 2 semaines. Pour Lévi Nadia, qui coordonne le dispositif, c'est une opportunité pour les jeunes qu'elle accompagne de découvrir des métiers.
8: On a de tous les profils. On a vraiment déjà une diversité d'âge, de tous horizons, de tous les quartiers de Grenoble. C'est ça qui est beau à voir. L'idée, c'est de semer des graines et de voir après, on a des retour au fil des années de jeunes qui se sont engagés, qui ont été embauchés. Donc c'est plutôt notre état d'esprit en tout cas à ce niveau-là.
4: 120 jeunes grenoblois participent à l'une des 3 sessions de l'été. La dernière se termine à la fin de la semaine.
2: Et ces chantiers jeunes à la ville de Grenoble existent depuis 2019. Lyon n'a pas le choix ce soir, il faut gagner. Les footballeurs de l'Olympique Lyonnais reçoivent le Sparta Prague, match retour du 3e tour de qualification de la Ligue des Champions. L'OL s'est incliné 2-1 à l'aller, coup d'envoi 21h au Groupama Stadium. Un coup d'œil à la météo, donc on disait toujours en vigilance, orange canicule.
3: Oui, c'est surtout la principale information qu'il faut retenir ce matin. Alors, quelques derniers bancs de nuages vont persister en plaine avant l'arrivée du soleil sur tout le département. Donc en montagne, des nuages et des averses sont toujours possibles en journée dans le Vercors et dans l'Oisan. Donc après pour le reste, ça sera beau temps pour tout le monde. 16 degrés à Lens-en-Vercors, 17 à Pontcharra, 19 pour Corps, 20 à Saint-Marcelin, 22 pour Vif, Morestel, 23 à Roussillon et la Côte-Saint-André, 24 pour Grenoble et son bassin, Voiron et Bourgogne-Jallieu. 25 les maximales ce matin pour Vienne. Température maximale attendue aujourd'hui, 36 en plaine, 30 à 1000 mètres. Il fait très chaud. Et 20 degrés vers 2000 mètres. Vigilance orange canicule. On vous le rappelle, on reste à l'ombre, au frais, les volets clos. Et on boit régulièrement de l'eau, même si on n'a pas soif. Côté route, ça roule plutôt bien ce matin. Côté train, aucun problème. Vous signalez pour le moment. Et puis le poste météo est désormais disponible. 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
3: Et musique, justement, avec France Gall ce matin sur Ici Isère. Très bon réveil avec nous.

0: C'est doux, c'est mignon, ça fait du bien pour se réveiller. C'est musique avec France Gall sur Ici Isère.
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0: Avec l'ensemble de l'équipe d'Ici Matin, bien sûr, nous avons Arthur à l'accueil, Léni à la réalisation et Emma Jacob pour les infos. Alors ce matin, on va être peut-être un peu plus sportif que d'habitude. Et d'ailleurs, si vous êtes adepte d'activité physique selon votre rythme, bien sûr, est-ce que vous faites des temps de récupération? C'est la vraie question. Et surtout, qu'est-ce que vous prenez pour bien récupérer? Le docteur Kirzek va nous parler d'un fruit miracle, un allié pour bien récupérer justement.
3: Et dans l'éphéméride ce matin, Thomas, deux acteurs mythiques et un dessinateur qui aura bercé notre enfance.
0: Ouais, on va commencer par celui qui a été l'un des pires antagonistes d'une saga à succès. Peur.
3: Oui, mais je tremble.
0: C'est pas...
3: Vous ne voyez pas?
0: On n'est pas loin de Thriller, je trouve, des fois. C'est un peu terrifiant. Ian McDiarmid, 82 ans aujourd'hui, célèbre acteur de théâtre, mais aussi pour avoir incarné l'empereur Palpatine dans Star Wars, dont la musique que nous venons d'entendre est signée par John Williams. Il y a 12 ans, Robin Williams, lui, nous quittait suite à un geste désespéré. Acteur culte de Jumanji, du Cercle des Poètes disparus, ou encore Dans la nuit au musée, donc pensée pour lui. Notre pensée aussi, qui est pour notre enfance à tous, j'ai envie de dire ce matin, une pensée pour le dessinateur Sampé, disparu il y a tout juste 4 ans. C'est lui qui aura donné forme au petit Nicolas, dont de nombreuses planches ont été exposées récemment au musée de Grenoble lors de l'exposition en début d'année sur la bande dessinée.
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0: Avec les bons conseils du docteur Kirzek, comme chaque matin, on s'intéresse à la séance de récupération après le sport. Et le citron a des bienfaits intéressants, docteur.
5: Bonjour à toutes et à tous. Après une séance de sport, surtout en été, on pense tout de suite à boire de l'eau. Bon, c'est un bon réflexe, mais l'eau ne suffit pas. On se sent fatigué, on a des crampes, le corps réclame autre chose. Et la solution, c'est peut-être un simple citron pressé, une boisson maison économique naturelle qui va remplacer avantageusement ces grandes bouteilles colorées du commerce. Déjà, le citron est naturellement riche en électrolytes, notamment en potassium. C'est un minéral essentiel pour la contraction musculaire et la transmission des influx nerveux. Et pendant l'effort, on en perd beaucoup de ce potassium, notamment par la transpiration. Et le potassium du citron aide à prévenir les crampes et accélérer la récupération. Ensuite, il y a la vitamine C. C'est un puissant antioxydant. Ça va réduire le stress oxydatif provoqué par l'effort et ça va ainsi limiter les courbatures. Et contrairement à l'eau plate, l'acidité du citron, associée à une petite pincée de sel et un peu de miel, ça va permettre une absorption plus rapide par l'organisme. C'est ce qu'on appelle une boisson isotonique maison. L'eau citronnée seule, c'est très bien pour se désaltérer, mais pour une vraie récupération, après un effort intense ou une forte chaleur, on met une petite recette supplémentaire. Un peu de sel, ça va retenir l'eau et les glucides, un peu de sucre, tout ça dans une bouteille d'eau de 500 ml, on presse un demi-citron et vous allez avoir votre boisson isotonique, vous mélangez le tout, vous obtenez vraiment une boisson qui a la même concentration que nos fluides corporels et ça permet une hydratation ultra rapide. Tout cela pourquoi? Pour quelques centimes, sans additifs ni colorants.
0: Mais dis donc docteur, sel et sucre, est-ce que tout le monde peut boire ça? Est-ce qu'il n'y a pas de risque pour l'estomac ou les dents?
5: Il faut un peu être prudent parce que le citron est très acide. Alors pour les personnes qui souffrent de brûlures d'estomac, de reflux gastrique ou d'ulcères, ça peut être irritant. On peut alors réduire la quantité de citron ou le boire en mangeant ou avec un féculent comme une banane par exemple, ça va tamponner un peu l'acidité. Pour les dents, l'acidité attaque l'émail, donc il est recommandé de boire cette préparation à l'aide d'une paille par exemple ou de se rincer la bouche avec de l'eau plate après. Enfin, ne remplacez pas l'eau par cette boisson toute la journée. Elle est excellente après le sport, mais l'eau reste votre principal allié hydratation. Allez, bon été, bonne santé à l'écoute d'Ici, bien sûr.
0: Merci docteur Kirzek pour ces bons conseils qu'on retrouve en podcast également. Les trains sont une fierté iséroise à plus d'un titre. Nous serons à la rencontre des gens d'ici avec Nathalie Malochet pour évoquer ensemble une des richesses de la commune de Chatte. Ce sera juste après Phil Collins, l'homme aux deux cœurs sur Ici Isère ce matin.

0: C'est la bonne humeur de Phil Collins ce matin sur ICI Isère avec True Hearts. Partons maintenant du côté de Chatte. C'est Nathalie Malochet qui nous emmène aujourd'hui dans cette commune. La cour tournable, c'est le jardin ferroviaire, un jardin paysager où se mêlent l'univers miniature et botanique. Jean-Philippe Abric nous parle de ce jardin qui a été créé au début des années 80 par son père. Le développement de ce jardin part d'une histoire de cabinet de dentiste.
1: Oui, exactement. Mon père à l'époque avait beaucoup de loisirs. En l'occurrence, il est tombé un jour sur des trains de jardin. Il a trouvé ça super et il a commencé à en acheter, les a installés dehors. Et à l'époque, on louait deux salles dans lesquelles travaillait un dentiste, et tous les clients s'arrêtaient pour regarder, et de temps en temps ils sortaient pour voir ce fou jouer à des trains, mais ils y restaient une heure. Et de là il a eu l'idée en fait de créer ce jardin, le jardin ferroviaire. Il est assez unique dans la mesure, nous, où on travaille énormément le jardin, ce qui est réellement une plaie pour les trains, parce que vous avez les feuilles, vous avez les plantes, vous avez les racines, vous avez énormément de choses qui nous gênent. Mais on les garde parce que ça donne le côté un peu, on va dire, féminin du jardin. Vous pouvez pas conserver que les trains, c'est... Désolé, c'est masculin, c'est technique. Et donc, il nous fallait un côté féminin. Et on a conservé le jardin, on l'a développé. Et maintenant, on le travaille énormément à la japonaise pour donner un peu un côté zen. Et surtout, pour permettre d'avoir une visibilité sur tous les décors miniatures. Parce que le fait de tailler court, tailler serré, dégager les troncs, nous permet, un, de donner une échelle au jardin, mais surtout de voir à travers et de voir les décors.
2: C'est très très joli. Alors, vous apportez une certaine visibilité grâce à ce jardin ferroviaire à la commune de Chatte. Bah, ça, c'est plutôt satisfaisant quand même.
1: C'est vrai qu'on n'habite pas à Lyon, on n'habite pas à Grenoble, mais la force du nom du village, c'est que vous le dites qu'une fois. Et les gens s'en rappellent à vie.
2: Chatte. Je sais que votre femme hésite à le dire. Hein.
1: Oui, ma femme, elle ne dit pas tout de suite Chatte. Elle dit d'abord Saint-Marcellin. Et après, dans l'intimité, elle va dire Chatte plus facilement. Mais moi, je le dis haut, clair et fort. C'est que le nom de mon village. Je leur dis, écoutez, je vais vous dire le nom de mon village. Vous en rappellerez toute votre vie. J'habite à Chatte.
2: On a quelle surface maintenant sur ce jardin qui était à la base un jardin d'agrément, je suppose, le jardin de la belle maison de famille.
1: Oui, exactement. Au début, c'était notre jardin. Là, vous êtes au milieu du potager, en fait. À l'époque, on avait un potager là. Là, c'était devenu notre piscine d'enfance. On a passé beaucoup de temps. Et puis là, j'avais mes cages de foot. Là-bas, c'était un noisetier. Là-bas, c'était un cerisier. Quand il a ouvert, il n'y avait que de l'herbe et des trains. Et depuis, on travaille énormément les maquettes. On crée nous-mêmes nos personnages depuis qu'il y a eu l'apparition des imprimantes 3D. Donc, on imprime tout nous-mêmes. Ça nous permet de faire un jeu, par exemple, là, pour les enfants. On leur fait chercher des scènes de films, on leur fait chercher des personnages de dessins animés célèbres. Et c'est vrai que ça les amuse énormément.
2: Et ils trouvent à chaque fois.
1: Et non, parce que c'est super dur.
2: C'est pas sympa, ça.
1: Non, les enfants trouvent, les adultes, c'est beaucoup plus dur. Voilà.
0: Allez, donc, menez l'enquête au jardin ferroviaire, c'est à voir du côté de Chatte, un lieu pour ravir petits et grands. Prochain rendez-vous avec les gens d'ici à 8h20. Nous serons à Venon avec Alain Salomon qui nous fera rencontrer l'une des mémoires du village. Il va y avoir du changement pour les lions. Là, c'est l'horoscope avec Catherine Viguier qui est à suivre après Jérémy Frérot et sa chanson Frérot sur ICI Isère.

0: C'est le nouveau titre de Jérémy Frérot, s'appelle Frérot et c'est bien sûr sur ICI Isère. Les infos de 6h30 sont à suivre, avec également l'horoscope de Catherine Viguier.
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0: Dans la prochaine demi-heure sur ICI Isère, j'ouvre un peu le programme quand même, on a encore un peu le temps. Nous allons partir à travers notre département en vélo, rien que ça. Nous allons rencontrer des animaux pas comme les autres et surtout très surprenants pour nous en Isère, visiblement. Il y a quelques animaux... Bon, vraiment surprenant, je ne peux pas en dire plus. Niveau conseil, nous avons aussi le docteur Pierre Fabal, vétérinaire, qui sera avec nous. Il y aura une question, faut-il forcément mouiller de l'eau ? Enfin, faut-il mouiller de l'eau, pourquoi ? Ah oui, oh c'est beau ! Faut-il forcément mouiller les croquettes de son chien avant de les lui donner ? Réponse donc dans la prochaine demi-heure. Avant ça, on retrouve Catherine Viguier pour son horoscope. Bonjour Catherine.
5: Bonjour Thomas.
0: Alors, demain, il y a une éclipse, mais alors ?
5: Elle se produit dans le signe du Lion, opposé à Pluton au Verseau.
6: Bélier, encore des préoccupations familiales ou liées à votre demeure, demain le climat sera plus attractif.
7: Taureau, essayez de profiter d'une journée faite d'évasion et de rencontres intéressantes.
8: Gémeaux, des propositions intéressantes financièrement, surtout destinées à vous rassurer.
9: Cancer, vous produisez encore votre bel effet, la soirée s'annonce plus apaisée.
10: Lion, dès ce soir du changement avec l'occasion de vivre un, voire des grands moments demain.
11: Vierge, vous vous sentez un peu seul ou incompris. Alors, ça ne dure pas longtemps, on vole à votre secours.
12: Balance, toujours du sérieux pour vous, avec des prises de responsabilité, des décisions à prendre.
13: Scorpion, vous êtes peut-être embourbé dans une situation qui vous bloque, qui vous retient, mais ça bouge.
14: Sagittaire, si vous êtes en pleine réflexion, peu à peu le climat il évolue, vous agissez, vous bougez.
15: Capricorne, la journée valorise votre vie relationnelle, professionnelle ou personnelle. Qu'attendez-vous de l'amour et de votre travail ?
16: Verseau, de belles perspectives grâce à vous. Vous serez acteur, actrice de votre destin.
17: Poisson, eh bien, vous vous sentez inspiré, vous apportez de la douceur à votre vie affective.
18: Et pour nous tous, on vit ce jour pleinement.
0: Allez, à fond les ballons. Merci Catherine et à demain.
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0: Dans quelques instants, l'info d'ICI avec vous, Emma Jacob. Et c'est un peu comme les Pokémon, on part à la chasse aux lunettes ce matin.
19: Oui, et pas n'importe lesquelles, celles pour l'éclipse solaire de demain. Il faut des lunettes spéciales et on l'entendra. La demande est forte et les pharmacies iséroises souvent en rupture de stock.
0: On en parle donc après le 90 secondes, le tour de l'actu en France et dans le monde, signé ce matin par Cyril Ardo-Redon sur ICI Isère.
10: Près de la moitié du pays concerné par une alerte orange canicule. Dès midi, 43 départements de l'ouest et du centre et du sud-est sont touchés contre 22 hier. Il a fait jusqu'à 39,9 degrés hier au Luc dans le Var. La chaleur doit s'accentuer jusqu'à la fin de semaine selon Météo France. 42 départements dans un large quart nord-ouest mais aussi dans le sud-est et en Moselle sont quant à eux placés en orange pour un risque élevé de feux de forêt selon Météo France. Deux policiers municipaux blessé dans le centre-ville de Toulouse hier soir selon le maire qui affirme que des propos à caractère terroriste ont été signalés. L'agresseur a été interpellé par les deux agents qui ont utilisé du gaz lacrymogène. Ce sont des appels qu'on reçoit tous, parfois plusieurs fois par jour. Le démarchage téléphonique devient interdit dès aujourd'hui sans votre accord. Les appels pour vendre des abonnements de presse, pour des sondages ou des appels aux dons restent autorisés. C'est à lire sur ici.fr. Voilà qui va faire mal au moment de régler la facture de gaz. Le prix de référence augmentera de 5,6% dès le 1er septembre pour 6 millions de foyers. Ceux qui ont une offre indexée sur ce prix moyen, c'est ce qu'a annoncé la Commission de régulation de l'énergie, et ce, en raison du conflit au Moyen-Orient. Et puis le Stade de France, complet pour la veillée des jeunes du Pape en septembre, annonce le diocèse de Paris. 200 000 personnes sont déjà inscrites pour la messe ouverte à tous sur les Champs-Élysées.
0: Merci beaucoup Cyril Ardoredon. Tout à l'heure, 7h30. Dans l'info d'ici, Emma Jacob, on parle d'une denrée rare.
19: Les lunettes ISO 123-12-2, c'est très précis, mais c'est ce qu'il faut obligatoirement pour pouvoir regarder l'éclipse solaire de demain soir. La Lune va masquer le soleil sur une bonne partie de l'Europe, dont l'Isère. Évidemment, ce sera à partir de 19h30. Mais vous l'avez constaté dans plusieurs pharmacies grenobloises, Olivier Castel, difficile de mettre la main sur ces fameuses lunettes.
20: En fait, on n'a pas réussi à en commander à temps pour en avoir cette semaine. Donc, du coup, on a mis un écriteau sur la porte d'entrée pour prévenir les clients qui viendraient nous en demander.
21: À entendre la voix de Lauriane, on comprend son regret. Cette étudiante en pharmacie est contrainte de répondre non à bon nombre de clients.
20: En fait, il y avait un délai à respecter. En fait, on s'y est pris trop tard pour pouvoir commander, donc on n'a pas pu en avoir.
21: Et vous avez beaucoup de demandes de clients ?
20: Oui, environ une centaine de clients passent par jour pour nous en demander, sans compter les appels téléphoniques qu'on reçoit. Et puis, on essaye de rediriger vers les autres pharmacies où on sait qu'ils en ont pour que les clients s'approvisionnent.
21: Lauriane joue collectif, mais certains confrères ont fait l'impasse, comme ici, quartier Notre-Dame.
22: On ne les a pas fait, on n'en a jamais fait des lunettes pour l'éclipse.
23: Comment ça se fait ?
22: Parce qu'on n'a pas voulu les faire, tout simplement.
23: Et vous regrettez pas trop, ça va ?
22: Bah si, parce qu'il y a quand même beaucoup de demandes par jour. On a à peu près 10, voire 20 personnes qui demandent des lunettes d'éclipse.
21: Devant l'entrée, toutefois, Alexandrine ne désarme pas.
24: Il y a ma fille, j'ai mon mari et j'ai mon fils. Et moi, je vais me débrouiller pour en trouver.
23: Vous vous débrouillez. Eh bien écoutez, bonne chance.
24: Eh bien voilà, ben merci.
21: Heureusement pour cette autre habitante qui récupère son vélo devant une officine place Victor Hugo, l'abnégation vient de payer. Elle venait exprès à Grenoble depuis Cessinet-Parisais.
25: J'ai réussi à trouver une pharmacie qui avait encore une commande pour mardi après-midi, donc, et j'ai pu en commander pour demain. Ça a été un peu le parcours du combattant puisque j'ai fait tous les opticiens de Grenoble avec mon petit vélo et j'en ai trouvé nulle part.
21: Camille Auguichet le confirme, il a fallu en recommander auprès du fournisseur français de la pharmacie.
26: Donc on en avait recommandé, on en a eu samedi, on va dire aux alentours de midi. Et à partir de 13h30, on avait déjà plus quoi. Donc c'est passé assez vite, on a eu beaucoup de demandes, beaucoup d'appels, une centaine par jour facilement.
21: Et c'était la première fois que vous en recommandiez ou...
26: On l'avait déjà eu le jeudi. Et pareil, c'est parti aussi en 1h30. Donc.
21: Et combien vous en avez recommandé ?
26: Je crois 100 aussi, ça va repartir aussi vite je pense.
21: Des livraisons de lunettes au compte-gouttes alors que l'éclipse de soleil approche. Pour les retardataires, faites comme cette cycliste et comptez sur votre bonne étoile.
19: On le rappelle quand même, prudence, il faut protéger vos yeux, lunettes ISO 123-12-2 et pas autre chose.
0: Et attention parce qu'il nous reste quelques paires à ici Isère, on les mettra en jeu aux alentours de 8h20. Dans le menu pour 7h, le journal Emma, qu'est-ce qu'on va... Oulala, on va parler d'Isère qui suffoque.
19: Oui, tout à fait, cinquième canicule au moins jusqu'à la fin de la semaine et toujours plus de records battus. 26 jours à plus de 35 degrés depuis la mi-juin à Grenoble. Et puis un motard grièvement blessé hier, ça s'est passé en Oisans après le refus d'obtempérer d'un automobiliste. La météo, donc, Thomas.
0: Ça suffoque pour moi aussi. C'est toujours...
19: Il va faire chaud.
0: Ouais, oui, voilà, absolument. Vigilance orange canicule et même en jaune orage aujourd'hui sur le département de l'Isère pour ces différents phénomènes. Mais il devrait y avoir uniquement des averses et des orages sur nos massifs, notamment dans le secteur du Vercors et de l'Oisans. Voyons voir s'il fait bon du côté de chez Jérôme à Briand. Bonjour Jérôme.
27: Bonjour Thomas, bonjour tout le monde.
0: Alors Jérôme, quel est le thermomètre chez vous ce matin ?
27: Oh bah il fait 21, 22 degrés comme un peu tous les matins. Alors le ciel est nuageux mais on n'a pas une goutte de pluie.
0: Oui.
27: Depuis un bon moment. Et voilà, c'est un peu la misère dans nos prairies. Là c'est des paillassons quoi, on n'a plus rien à donner à manger aux bêtes. Il faut taper dans les stocks d'hiver, donc ça fait un peu souci pour cet hiver.
0: On imagine, parce que du coup vous êtes déjà en train d'empiéter sur le stock de l'hiver. Donc,
27: voilà, ouais.
0: Comment ça va se passer, comment pour le roulement? Vous espérez peut-être pouvoir faire un, je sais pas comment ça se passe, un peu de moisson pour avant l'automne?
27: Bah du coup le foin on était bon à peu près en quantité parce qu'on a récolté bonheur.
0: Ouais.
27: Et après c'est le maïs en silage là pour les vaches tout l'hiver. Maïs en silage est vraiment pas très beau cette année, il va manquer 40% de à peu près de matière. Et donc il faut qu'on essaye d'en trouver à côté parce qu'on va enfiler là ces jours-ci. Déjà on enfile un mois trop plus tôt que d'habitude parce qu'ils sèchent sur pied quoi. Ils sont en train de se déshydrater, il n'y a pas d'eau.
0: Donc ça veut dire que vous allez devoir aussi racheter une partie
27: On va devoir racheter une partie si on veut passer l'hiver. Ouais, c'est ça, c'est un peu souci. Ouais. Ouais, non, c'est compliqué pour tous les agriculteurs cette année.
0: Oui, c'est vrai. En plus, ce phénomène orange canicule au moins jusqu'à dimanche, hein, c'est-à-dire que
27: c'est ça, ça se renouvelle tous les 8 jours. On a l'impression que ça s'arrête jamais. L'été est vraiment long.
0: Oui, c'est vrai. Et puis un drôle d'été qu'on est en train de vivre cette année, en espérant quand même surtout pour vous, Jérôme, et vos confrères agriculteurs, qu'il y ait quand même de la pluie au moins dans les 10 prochaines journées. Ça serait d'ici à 10 jours, ça serait bien.
27: Qu'on puisse semer un peu des fourrages pour le printemps prochain. Quoi.
0: Ben c'est ça, pour qu'on puisse aussi être nourri, nous, parce que vous faites un métier essentiel, Jérôme. Donc merci de le faire, on le rappelle aussi. Bon, on espère quand même vous passer une bonne journée du côté de Brion, Jérôme.
27: Oui, on va essayer, merci.
0: À très bientôt.
27: Bonne journée à vous, au revoir.
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0: Allez, nous allons partir en voyage avec Desireless. Où ça? Je ne sais pas. Mais tiens, pourquoi pas en Oisans? Ça vous intéresse?
19: Avec plaisir, on y va.
0: Ça sera le programme après pour l'Isère à vélo. Après voyage et Desireless ce matin sur ici Isère.

0: Voyage avec Désirless ce matin sur Ici Isère, de retour justement en Isère.
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0: Passez un très bon réveil en notre compagnie en espérant que vous avez quand même réussi à dormir malgré ce phénomène orange canicule qui nous poursuit et qui va se étendre au moins jusqu'à la fin de la semaine. En tout cas, malgré tout ça, on a de très bons rendez-vous à vous proposer ce matin encore. Alors demain, nous allons de nouveau voir, on vous le rappelle, cette information importante, l'éclipse solaire. On vous offrira d'ailleurs encore toute la journée des lunettes spéciales pour voir l'éclipse. Ce sont les toutes dernières qu'on a retrouvées dans nos cartons poussiéreux. C'est Mathieu Montel qui a fait le ménage hier dans le studio, il a retrouvé des lunettes pour l'éclipse, donc on va pouvoir vous les offrir. En attendant, nous avons surtout aujourd'hui les conseils docteurs Pierre Fabin, le vétérinaire, qui va nous poser cette question. Faut-il impérativement mouiller les croquettes de son chien avant de les lui donner? Réponse donc dans quelques instants. Avant cela, on va partir à vélo à travers notre très beau département. Cette semaine, nous allons de Vaujany à Villars-Raymond, nous sommes en Oisans, avec des suggestions de haltes et de rencontres avec Alexandre Wibard, qui nous propose aujourd'hui d'aller observer des animaux que l'on ne voit pas tous les quatre matins par chez nous.
3: Le bourg d'Oisans, c'est là où est installée la ferme des bisons de l'Oisans, qui est tenue par vous, Didier Girard. Bonjour.
4: Bonjour à tous.
3: Il est immense ce terrain. Combien d'hectares sur la propriété?
4: Le luxe, c'est d'avoir 50 hectares d'un seul tenant. Pour les animaux, ils ont de quoi manger, ils sont tranquilles. Et pour accueillir les gens, c'est pareil, c'est de l'espace et de la tranquillité.
3: Voilà, on voit les moutons là-bas, il y a des lamas qui se cachent peut-être à l'ombre. Et là, on va ouvrir l'enclos.
4: Bon, alors, on ouvre le portail et on va aller voir la petite famille bison, où ils sont sûrement tous ensemble dans un petit coin. Et on va voir si tous les petits bébés vont bien.
3: Mais pourquoi la clôture est si haute, si costaud? On se croirait en l'enclos dans Jurassic Park, tu sais.
4: C'est l'impression que ça donne quand on arrive, un peu Jurassic Park, mais ça va, ça jure pas trop, les gens s'habituent vite.
3: T'as pas de tyrannosaure avec tes bisons?
4: Ah, je les ai encore pas trop vus, non. Il y a des fois des renards qui passent, mais non, ça va. C'est les animaux préhistoriques, c'est les bisons.
3: Allez, on remonte sur le quad et puis on va aller voir les bisons. Allez. C'est parti. Et voilà. Pourquoi il y a autant d'enclos? Parce qu'il y a plein d'enclos séparés.
4: C'est pour pouvoir avoir différents parcs, et j'ouvre des portes pour leur donner un nouveau parc, et je referme après qu'ils aient mangé, le temps que l'herbe repousse et puis que je puisse nettoyer si jamais il y a des mauvaises herbes, des choses comme ça. Et ça permet d'optimiser l'herbe à leur apporter.
3: Hop, allez, on va se rapprocher. Là, ils sont dans un creux. Ce qui frappe quand on n'a pas l'habitude de voir des bébêtes comme ça, c'est la taille.
4: Oui, c'est des animaux un peu préhistoriques. Ils n'ont pas bien bougé depuis ce qu'on voit sur les grottes préhistoriques. Mais c'est naturel. Les petits sont tout petits à la naissance. Les petits bisonneaux, ils pèsent 20-25 kilos. Il n'y a pas de souci de mise bas, normalement, à 98%.
3: Et les adultes, ils sont massifs.
4: Voilà, on reste comme ça ici. Ça reste quand même des animaux sauvages. Vous voyez, ce n'est pas des animaux agressifs pour autant. Mais c'est des animaux sauvages qu'il faut respecter comme tels. Donc, ils ont leur espace, ils ont leur coin, ils font leur vie tranquille, c'est grégaire, ils sont toujours ensemble. Là, vous voyez, ce qui bouge le plus chez les bisons actuellement, c'est les oreilles et la queue, parce que forcément, il faut chasser les mouches, toutes les petites bébêtes qui viennent les embêter.
3: Les bisons, c'est la star de la ferme, parce qu'une partie de votre activité, c'est de proposer des visites.
4: Oui, dès que je peux, je fais participer les gens à mon travail quotidien auprès des animaux. Donc, on va ouvrir les portes pour sortir, par exemple, les moutons, les lamas de leur parc de nuit anti-loup le matin. On les rentre le soir. On va voir les bisons. On va parler de tout ça. On va parler de la montagne, des loups, des transhumances, de tout un tas de choses comme ça, quoi.
0: Alors pour ceux qui veulent faire les visites, elles se font uniquement sur rendez-vous. Pour réserver, vous pouvez appeler à Didier Girard. Vous retrouverez le lien de son site internet sur notre site ici.fr en page Isère. L'Isère à vélo, une série de reportages réalisés en collaboration avec le département de l'Isère. On poursuit demain notre découverte de l'Oisans avec Alexandre Wibard. Faut-il forcément mouiller les croquettes de nos animaux avant de les leur donner? Les bonnes astuces du vétérinaire Pierre Fabin sont à suivre.
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5: Feu de chaume et de ballots de paille, encore par exemple hier après-midi dans un champ à Bouvet-Skirieux en Isère, 1000 mètres carrés sont partis en fumée.
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6: Là en tout cas, les milliers de spectateurs venus à Voiron vont pouvoir voir les coureurs de très près.
7: 3, 2, 1.
6: Voilà.
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0: Tous les matins, les bons conseils du docteur Pierre Fabin, docteur vétérinaire. Ce matin, une question, faut-il forcément mouiller les croquettes à l'eau avant de donner à nos animaux? C'est une pratique dont on entend souvent parler. Cette habitude, docteur vétérinaire, est-elle vraiment bonne pour la santé de notre animal de compagnie?
7: Mouiller les croquettes de son animal, ça peut présenter des avantages. Le premier, c'est l'hydratation. Elle est cruciale pour les chats qui sont naturellement des petits buveurs. Mouiller leurs croquettes, qui sont très pauvres en eau, permet d'améliorer leur hydratation et du coup de maintenir leurs reins et leur système urinaire en pleine forme. Le second avantage, c'est le confort de la mastication. Mouiller les croquettes, ça facilite la prise alimentaire, notamment pour les chiots qui sont en transition vers le solide. Mais ça peut aussi aider pour les chiens ou les chats âgés qui ont souvent des petites douleurs dedans. Et enfin, mouiller les croquettes, ça peut rendre la nourriture plus appétante car l'eau tiède dégage les odeurs de la croquette et ça peut stimuler l'appétit des animaux difficiles.
0: Alors pourquoi ne pas le faire systématiquement ?
7: Alors, même s'il n'est pas majeur, les croquettes peuvent avoir un petit effet sur leur tarte si votre animal les mâche bien. On est très loin de l'effet d'une brosse à dents, mais elles peuvent comporter un petit effet abrasif pour limiter la plaque dentaire. Et dès que vous ajoutez de l'eau, vous annulez complètement cette petite contribution mécanique. Mais le vrai risque, c'est plutôt l'hygiène bactérienne. Les croquettes humidifiées, ça se transforme très vite en milieu de culture. Du coup, il est très important que votre animal consomme rapidement son repas après la réhydratation. Et il faut penser également que la mastication, c'est une méthode d'apaisement pour votre animal. Mâcher lui fait du bien et le réconforte.
0: Alors quel serait le compromis? Quand faudrait-il réhydrater les croquettes de notre animal?
7: Ça dépend vraiment des besoins de votre animal. Si votre chat, par exemple, a des problèmes urinaires ou rénaux, ou si votre chien a des gros problèmes de dents, votre vétérinaire pourra vous recommander de mouiller ses croquettes. L'autre cas, ça peut être pour stimuler votre animal en convalescence pour qu'il mange un peu plus. Vous pouvez même y ajouter un peu de bouillon dans ce cas-là, mais attention, pas de sel. Et pour les chatons, mouiller les croquettes avec du lait maternisé, ça peut vraiment aider à la transition vers l'alimentation solide. Mais en dehors de ces situations, je ne vous recommande pas vraiment de les mouiller, mais plutôt de passer à une alimentation qui est déjà humide, à savoir la pâtée.
0: Merci bien Pierre Fabin pour ces conseils du vétérinaire qu'on retrouve en podcast sur ici.fr. À suivre les 3 plus, infos pratiques, locales, utiles et sympas. Après, si tu veux m'essayer, et Florent Pagny sur ici Isère.

si tu veux m'essayer avec Florent Pagny sur Ici Isère. 6h51, l'heure des 3+, les infos pratiques locales, utiles et sympas. Nous commençons à Saint-Égrève avec des stages sportifs qui sont proposés pour les 7-10 ans du 24 au 28 août. C'est en journée de 8h30 à 17h30 à la halle Jean Balestas, au programme Beach Volley, tir à l'arc, activité aquatique et sandball. Information auprès de la mairie de Saint-Égrève. Et par ailleurs, la fête des associations est prévue le 5 septembre à 14h au parc Marius Camet de Saint-Égrève. Faites le tri avec la collecte textile de la Remise à Briey-en-Gonne, vendredi 21 août sur le parking du rond-point de Tavernol. Le 28 août à Champs-sur-Drague sur le parking Émile Zola, les collectes ont lieu entre 13h30 et 15h30. L'occasion pour nous de faire un peu de place dans nos placards. Et enfin, à Visil, concert gratuit ce samedi 15 août à 21h sur la place du Château avec Denis Gault et son orchestre au programme Guinguette et Chansons. Nous serons justement à Visil aussi également dans quelques instants avec Nelly qui va nous raconter son petit coin de paradis en Isère. Ça sera après Madonna et Who's That Girl.

0: Fat Girl avec Madonna sur ICI Isère ce matin. Dans quelques instants, nous allons être à la rencontre de Nelly, mon Isère à moi, ou quand vous racontez votre endroit préféré l'été dans notre département. C'est donc dans une poignée de secondes.
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0: Alors ce matin, nous sommes avec Nelly de Saint-Égrève pour qu'elle nous raconte son Isère à elle. Bonjour Nelly.
4: Bonjour, je m'appelle Nelly et je voulais vous parler d'un endroit que j'aime particulièrement, le château de Visil et son parc. Eh bien, j'aime beaucoup ce lieu parce que tout au long, on découvre à l'entrée les poissons et les oies. Les oies du Canada d'ailleurs, je crois. Et les jardins à la française. Avec bien sûr le musée. Après, quand on continue la balade le long du canal, on va rentrer dans une deuxième partie avec tous les oiseaux et surtout au fond du parc les cerfs. Et voilà, je trouve que cette partie-là est très intéressante, que ce soit le printemps. Et surtout l'automne. C'est pour ça que j'aime bien ce parc, parce que quelles que soient les saisons, il y a toujours quelque chose de nouveau, et c'est très agréable en fonction des saisons. Et ça, j'aime beaucoup. En plus, j'y suis allée souvent avec mon fils, avec ma famille, et c'est des moments agréables. J'aime beaucoup aussi arriver sur le pont qui est donc au bout du canal, où on voit le château de Visil au loin. Et c'est un petit peu un décor comme une peinture. Et j'aime bien cet endroit pour ça.
0: Et merci à Nelly pour donc nous avoir fait découvrir son coin d'Isère à elle. On sera sur demain avec...

0: 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C'est le dimanche 16 août et c'est un événement ici Isère.
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0: Merci d'écouter Ici Isère, première radio sur l'actu dans le département. Il est 7h. Et à la une de votre journal, Emma Jacob, les températures s'envolent et les corps subissent.
2: Difficile d'y échapper, l'Isère connaît sa 5e vague de chaleur exceptionnelle depuis fin mai. Le département est en vigilance orange canicule depuis samedi et ça va continuer une partie de la semaine. Très clairement, ces grenoblois et grenobloises sont à bout.
3: C'est très fatigant parce que cela, ça dure. Mais il faut faire avec.
4: Bon, on dort sur la terrasse. Moi, je dors sur la terrasse avec mon petit-fils. Voilà, il aime bien, ça fait un peu du camping. C'est sympa.
5: J'ai la chance aussi d'avoir de bosser dans un bureau qui est climatisé. Donc, ça permet d'avoir un petit peu de répit dans la journée, même s'il fait chaud la nuit. Voilà.
6: Eh bien, au Crous, il fait très chaud. La chaleur est très, très élevée. Des fois, c'est difficile de dormir. On a des chambres toutes petites aussi. Donc, forcément, il fait très chaud très vite.
7: Ça retarde l'heure à laquelle on dort. Et avec les températures qui sont élevées, on dort encore plus mal. Donc, ouais, c'est vrai que quand on fait le combo de tout ça, ça fait des conditions de vie moins agréables qu'avant.
2: Un ressenti confirmé par les données de Météo France qui fait le bilan pour ici Isère des températures enregistrées à la station météo de Grenoble ces deux derniers mois avec des records impressionnants, détaille Arnaud Guy, prévisionniste.
8: Depuis la mi-juin, là, on est à 26 jours au-delà de 35 degrés. 26 jours à 35 degrés ou plus, avec de temps en temps des pulsions qui montent à 38-39. Et par rapport à la barre des 30 degrés, sur les deux derniers mois, il n'y a que deux jours où on est passé sous les 30 degrés. Et les deux valeurs en question, c'est 29,9 et 29,5. Là, aussi bien en termes d'intensité de température que de fréquence de jours très chauds, là, on bat des records. Là, on a un été qui est vraiment exceptionnel par rapport à tout ce qu'on a connu jusqu'à présent.
2: Et oui, en Isère et partout en France, ce mois de juillet a été le plus chaud jamais enregistré depuis le début des relevés. Par exemple, encore 38,6 degrés hier à Coublevis, près de Voiron. Pour la journée d'aujourd'hui, on fait un point météo complet avec vous, Thomas, à la fin de ce journal. Une canicule qui n'arrange pas la sécheresse persistante. L'Isère toujours en risque élevé pour les départs de feux de forêt. Ça concerne aussi nos voisins de la Drôme, où près de 600 pompiers et militaires sont toujours mobilisés pour tenter d'éteindre le feu dans le Diois. 400 hectares brûlés depuis une semaine.
0: Un refus d'obtempérer a mal tourné hier en Oisans.
2: Un motard de 28 ans a été grièvement blessé. Il a croisé la route d'un automobiliste en fuite face à un contrôle de gendarmerie. Julien Balidas, ça s'est passé sur la commune de Misoin.
9: Vers 15h hier, les gendarmes reçoivent un appel du maire de Misoin qui signale un homme à la conduite dangereuse sur la route. Les forces de l'ordre mettent en place un contrôle sur la départementale 1091 qui passe sur la commune et tombent sur l'homme en question qui ne s'arrête pas à la vue des gendarmes et quelques mètres plus loin percute donc un motard de 28 ans qui circulait sur cette départementale. La victime a été gravement blessée aux jambes et héliportée vers le CHU de Grenoble. L'auteur du délit de fuite, lui, a été interpellé dans la foulée. Sa voiture était inutilisable après le déclenchement des airbags. Il n'a pas pu être entendu par les gendarmes pour le moment. Même s'il n'a pas été blessé, il a été transporté à l'hôpital pour juger son état qui pourrait comporter des troubles psychiatriques.
2: À JR, rue de la Gare, hier, un jeune de 21 ans a été victime d'un vol à l'arraché pendant qu'il attendait son bus. Deux hommes à trottinette ont dérobé son collier en or. Ils n'ont pas été interpellés.
0: 7h03 sur ici, Isère, des journées d'immersion proposées aux jeunes par la ville de Grenoble.
2: Oui, pour découvrir certains métiers et se faire un peu de sous. Pendant l'été, hier, c'était journée clean walk au parc Marliave. Comprenez une marche pour ramasser les déchets et découvrir les métiers de la propreté. De quoi parfois faire naître des vocations, car les missions sont variées, explique Lévina Dia, coordinatrice de ces chantiers jeunes pour les 16-20 ans.
10: Avant, on était sur des chantiers plus techniques, peinture, espace vert. Et plusieurs collègues du service jeunesse ont eu cette initiative de remodeler le dispositif entièrement en 2019 pour permettre à ces jeunes de découvrir ce que c'est que l'engagement sous plusieurs formes. Donc là, clean walk, mais ça peut aussi s'engager auprès des aînés, aller mener des temps d'animation jeux, donner un petit coup de main à des associations. Le premier jour, c'est assez drôle à voir quand ils se regardent tous dans le blanc des yeux. On a l'impression d'entendre leurs pensées. Ils disent « Mais pourquoi je me suis inscrit? Pourquoi je suis ici ?» Et au final, on a des équipes qui fonctionnent très bien, très, très hétérogènes. Je l'ai vu vu de mes yeux un jeune qui a participé à toute une semaine de mission avec le service Nature en Ville sur toujours de la propreté urbaine et qui a pu aussi participer à des missions avec les équipes de jardiniers et jardinières. Et ça, ça lui a vraiment plu et j'ai appris que peut-être un an et demi après, il a été embauché à la ville, donc en tant que jardinier.
2: Des missions d'immersion de 2 semaines donc rémunérées par la ville de Grenoble à hauteur de 210 euros. Après

0: Partir d'aujourd'hui, plus besoin de bloquer les appels de numéros inconnus. C'est de plus en plus souvent depuis quelques années. Le gouvernement a donc décidé d'agir. Le démarchage par téléphone dans un but commercial est désormais interdit. Les entreprises pourront seulement vous appeler si vous avez donné votre accord. En revanche, vous pourrez toujours être contacté par des associations ou des instituts de sondage. Moins bonne nouvelle, cette fois pour le porte-monnaie. Le prix du gaz va augmenter de 5,6% dès le 1er septembre pour 6 millions de foyers. Annonce de la Commission de régulation de l'énergie en raison de la guerre au Moyen-Orient.
1: Certains l'attendent depuis 1999. Demain soir, on assistera à une nouvelle éclipse solaire.
0: Oui, entre 19h30 et 21h, selon où vous vous trouvez dans le département, la Lune va masquer le soleil. Un très fort taux d'obscuration, quasiment 95%. Une éclipse partielle, donc. Mais il faut quand même à tout prix s'équiper. Vous le savez, avec les fameuses lunettes ISO 123-12-2. Pour s'en procurer, c'est la ruée vers les pharmacies. Celle où travaille Camille à Grenoble était déjà en rupture de stock hier matin.
2: Donc on en avait recommandé, on en a eu samedi, on va dire aux alentours de midi. Et à partir de 13h30, on avait déjà plus quoi. Donc c'est passé assez vite. On a eu beaucoup de demandes, beaucoup d'appels, une centaine par jour facilement. Donc ça c'est compliqué.
3: En stock, ça fait combien que vous en avez vendu jusqu'à depuis le début ?
2: À peu près 400 je crois. Ça part assez vite et malheureusement comme c'est en rupture, on a du mal à en avoir quoi. Le fournisseur il dit qu'on n'est pas sûr d'en avoir à chaque fois. Là on l'a recommandé et vraiment c'est au compte-goutte quoi. Donc on a réussi à en avoir 100 mais ça dépend, c'est à la chance quoi.
3: Et il est basé où votre fournisseur ? Il est en France, il est sur...
2: Oui en France.
0: Bon, en tout cas, pour ceux qui n'ont pas réussi à s'en procurer, bonne nouvelle Thomas, je crois qu'on a encore quelques paires ici.
1: Oui, rendez-vous 8h20 et toute la journée pour pouvoir en gagner.
0: Eux n'ont pas le choix de gagner ce soir justement. Les footballeurs lyonnais reçoivent le Sparta Prague à 21h. Match retour du troisième tour de qualification pour la Ligue des Champions. À l'aller, l'OL s'est incliné de 1-2. Un petit coup d'œil au ciel, qu'est-ce qui nous attend pour
1: quelle
0: aujourd'hui
1: horreur,
0: Thomas ?
1: Cette chaleur qui se poursuit. Ah mon Dieu, quelle horreur ! Comme dirait Karl Lagerfeld, bien sûr. Alors, vigilance orange canicule, ça va bien se passer, Emma, mais vous n'avez pas l'habitude, c'est pour ça. De tout ce que je peux dire comme bêtise. Là, par contre, c'est très sérieux ce que je vais dire.
0: Oui,
1: bulletin météo France Saint-Martin d'Air. Vigilance orange canicule et jaune orage sur le département de l'Isère aujourd'hui. Avec donc ce matin, dernier banc de nuages avant l'arrivée du soleil sur tout le département. Et en montagne, des nuages et des averses possibles en journée dans le Vercors et dans l'Oisans. Le thermomètre, Mercure est assez haut ce matin, ce que vous nous témoignez aussi sur la page Facebook d'ici Isère. Je ne vois pas un seul thermomètre en dessous de 20 degrés. 25 degrés déjà à Saint-Antoine-l'Abbaye, ce que nous dit Corinne ce matin. Déjà 25 degrés, c'est assez étouffant. Bernadette nous fait un petit coucou depuis Doissin. 20 degrés, 18 degrés à Villard-de-Lans pour Marie. Nous avons 21 degrés à Chimilin pour Nadine ce matin qui nous fait également un petit coucou. Tina depuis la Haute-Savoie, depuis Rumi, 17 degrés. Il fait un peu meilleur en Haute-Savoie. Pourquoi ? On ne sait pas pourquoi. 22 degrés 6 à Vinet pour Florence. Ou encore sur le plateau Matessin, José qui nous écrit 12 degrés. Mais lui, il a toujours de la chance, il est toujours au frais. Il en profite pour nous mettre aussi une très belle photo avec des fleurs. Continue de nous écrire sur la page Facebook d'ici Isère, on aura bien sûr l'occasion de vous lire. Sur la route, tout se passe bien du côté de l'Isère, ce qui est une bonne nouvelle. Sur les rails également, pas grand chose à vous signaler, si ce n'est un petit retard à partir de 8h, on aura l'occasion de vous en reparler. Plus d'infos sur l'application SNCF Connect.
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1: Il y a toujours de la joie dans les yeux d'Émilie avec Joe Dassin ce matin sur ici Isère. Très bon réveil en notre compagnie.
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0: Ce sont les yeux d'Émilie avec Joe Dassin sur Ici Isère.
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0: Je vous explique ce qui se passe parce que tout à l'heure, je dis voilà, c'est Joe Dassin. Et maman m'a dit bah non, c'est pas Joe, c'est Joe.
3: C'est Joe. Joe Dassin.
0: Eh, hey, Joe, moi ça me fait penser au Dalton. Bon, voilà, bon réveil en tout cas à notre compagnie dans la bonne humeur, vous l'aurez compris. Ou dans le lâcher prise, ou dans on ne sait pas ce qui. Oh, c'est pas aujourd'hui la journée de la flemme?
3: Ah non, je pense pas, on est ça. Plutôt en forme, non, moi, je trouve.
0: Non, je crois que c'est la journée mondiale. Attendez, laissez-moi vérifier. Journée mondiale de la flemme, et je crois que ça tombe aujourd'hui. Je me semble l'avoir vu aujourd'hui. Le 10 août.
3: C'était hier. Donc aujourd'hui, on a intérêt à être en forme.
0: C'est râpé, voilà. Eh ben, c'est râpé pour moi, qui pense avoir une bonne info. Pour une fois de plus, on va se fier à ce qui est écrit sur le papier, c'est plus sympa. Est-ce que vous avez des plantes chez vous, tiens Emma, peut-être? Dans votre jardin?
3: Non, ce serait trop dangereux. J'ai pas de jardin, malheureusement.
0: Très bien. Donc, pas de plantes. Donc, vous n'avez pas le luxe d'avoir le talent de notre illustre Isérois du jour à suivre avec Mathieu Montel. Il aura l'occasion de nous faire découvrir cet illustre personnage. 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Et puis, dans quelques instants, mon œil dans le rétro avec Gérald Roux ce matin. On va essayer de prendre le train. C'est pas une mince affaire.
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0: 7h13 sur Ici Isère, l'heure de mon œil dans le rétro avec Gérald Roux.
3: Et tout cet été, on se retourne sur ce qui nous a marqué depuis le début de l'année ce matin. On parle de la galère de circuler en train à travers l'Europe.
5: C'était au printemps, quand certains d'entre vous se sont peut-être demandé « Et si je prenais le train pour aller quelque part en Europe cet été, plutôt qu'un avion cloué au sol par manque de kérosène ou tout simplement devenu trop cher ? En plus, mon bilan carbone serait 40 fois moins élevé. » Et là, comme pour vous décourager, un rapport vous a appris ou confirmé que c'est vraiment la galère de se déplacer en train vers les grandes villes européennes. L'association Réseau Action Climat a révélé en avril que réserver un billet entre Paris et Rome, ou Madrid ou Venise, relève du parcours du combattant. Et si vous partez de province, c'est pratiquement mission impossible, surtout si vous habitez dans l'ouest de la France. Pour en arriver à ces conclusions, l'association a étudié 31 liaisons disponibles facilement en avion. En train, c'est pas la même musique. 4 de ces liaisons sont carrément impossibles en train dans la journée. 18 sont possibles, mais avec au moins une correspondance. Et enfin, heureusement, 9 liaisons disposent d'un train direct. Là, ça va. Ce qui va moins bien, c'est l'achat du billet pour rejoindre ses destinations. Sur SNCF Connect, l'application utilisée par l'écrasante majorité d'entre vous, impossible d'acheter un voyage Paris-Rome en entier. Vous n'aurez qu'une partie du trajet jusqu'à Milan et ensuite rien. Il faudra acheter le ticket Milan-Rome avec une compagnie italienne. Et puis quand les billets sont finalement achetés, attention à ne pas louper sa correspondance. Sinon, on est souvent forcé de payer un deuxième billet au prix fort. Enfin, quand il existe des trains directs, comme Paris-Barcelone, on s'aperçoit qu'il n'y en a que 2 par jour. Sur le même trajet, l'avion propose 8 fois plus de places. On le voit, remplacer l'avion par le train nécessite une énorme dose de motivation, de conviction écologique, de sens de l'aventure. Il faut aussi du temps et de l'argent, car le train coûte cher. Il coûte en moyenne 2 fois plus cher que l'avion sur les trajets européens. Pourtant, de plus en plus de Français sont prêts à tenter la bascule vers le train, même si c'est plus long. Il faut juste ne pas les décourager. Et là, c'est à l'Europe d'agir pour harmoniser et fluidifier le monde du rail.
0: Gérald Roux pour Mon œil en podcast également sur l'application Ici. Est-ce que vous avez de beaux rosiers chez vous? Sachez qu'ils ne sont peut-être pas aussi beaux que notre illustre Isérois du jour. Mathieu Montel nous le présentera après Just an Illusion et le groupe Imagination ce matin sur Ici. Isère, très bon réveil en notre compagnie.

0: Jules and the Jeunes avec le groupe Imagination sur ICI Isère.
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0: Rien ne va plus dans ce studio, j'ai les nids à la réalisation qui me fait des blagues. Et voilà, on est mort de rire ce matin. On espère quand même que vous, chez vous, à la maison, tout se passe bien également. Mathieu Montel, lui, c'est le spécialiste des illustres isérois. Ça tombe bien ce matin. Il nous raconte l'histoire d'une personnalité originaire de l'Isère qui a marqué justement l'histoire. Vous aimez les fleurs, mais pas autant que notre illustre du jour, monsieur Antoine Levet.
3: Faut-il lever? Faut-il pousser? Lui a finalement fait les deux. Antoine Levet vient au monde le 23 février 1818 à Estrablin, à côté de Vienne. Ses parents sont agriculteurs et par la force des choses, le jeune Isérois s'intéresse aux plantes. On ne sait pas exactement ce qui l'amène à se focaliser dans ce domaine. Reste que dans la première moitié du 19e siècle, Antoine se rend à Lyon pour démarrer son apprentissage.
4: Et j'aime bien quand les mecs font leur taf carré.
3: Parce qu'au 19e siècle, Lyon fait partie des fers de lance de l'industrie française. Si elle est considérée comme l'un des centres mondiaux dans la fabrique de la soie, il y a un autre domaine dans laquelle la capitale des Gaules tient le haut du pavé, la culture de la rose. Dès les années 1850, Lyon est surnommée la capitale de la reine des fleurs et plusieurs grandes familles se taillent une réputation de créateurs et de producteurs de haut vol. Parmi ces familles, citons la famille Guyot, qui comptera près de 6 générations de rosieristes, une saga lancée par Jean-Baptiste Guyot. Ça tombe bien, c'est justement chez celui qu'on surnommait Guyot père qu'Antoine Levet va faire son apprentissage. Est-ce chez ce pilier de la culture de la rose et créateur de multiples variétés qu'Antoine va tenir son savoir faire dans l'hybridation? On ne le sait pas. Ce qu'on sait en revanche, c'est qu'en 1866, il commence à concevoir ses propres espèces.
5: Ouh, c'est un bingo!
6: C'est comme ça qu'on dit c'est un bingo?
7: On dit juste bingo.
3: Au début, Antoine cultive toute une variété de plantes différentes, dont les roses font partie. Son premier succès sort en 1867, la fameuse Mademoiselle Thérèse Levet, du nom de sa fille. Ce succès n'est que le premier d'une longue liste. Antoine décide de se consacrer uniquement à la reine des fleurs. C'est en 1877 que cette décision sera doublée d'une installation dans le quartier lyonnais de Montplaisir où il crée une nouvelle pépinière.
8: Et juste là, un petit géranium.
9: Ouais, ça va être bien.
8: Ça va être très bien.
3: Antoine n'a pas attendu 1877 pour connaître le succès. En fait, dès 1869, il réalise le plus grand succès de sa carrière. L'une des roses les plus imposantes qui soit. De couleur rose avec des nuances lilas et des pétales au revers argenté. Un chef-d'œuvre qui lui vaudra une médaille d'or du mérite agricole. Cette rose, c'est la Paul Nérou. Mais si vous la cherchez aujourd'hui, il est probable que vous ayez du mal à trouver une Paul Nérou. Cette rose, elle a été nommée en hommage à un ami de la famille, le fameux Paul Nérou, médecin, ami d'Antoine, mort au combat lors de la guerre franco-prussienne de 1870. Mais aujourd'hui, ce n'est plus comme ça qu'elle s'appelle. Le succès de cette fleur a été international, et lors de son exportation en Australie, le nom Paul Nérou est accidentellement transformé en Paul Néron, forme plus pratique à prononcer pour les anglophones. Antoine, il était réputé pour son charme, sa simplicité, sa créativité, mais pas pour son esprit d'entreprise. Ne se rendant pas compte du succès de sa rose et même des suivantes, les Strablinois ne se donnent pas la peine de faire corriger le nom.
10: Non, je ne crois pas, non.
11: Pourquoi ?
10: Pas envie.
3: Pourtant, la Paul Nérou voyage et devient une référence aux États-Unis où elle servira à créer beaucoup d'autres variétés. La Perle des Jardins, la Reine Marie-Henriette, la Madame Bérard, à chaque nouvelle création, Antoine fait parler autant son cœur que son talent en rendant hommage à ses proches ou des figures de l'époque. Antoine Levet sera à l'origine de la création de près de 89 variétés de roses. Dans une période où Lyon était la référence mondiale dans le domaine, c'est lui que l'on surnommait le père des roses.
12: C'est moi le patron !
3: Antoine Levet est un Isérois, un illustre Isérois.
0: 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Il est l'heure de jouer sur ICI Isère. 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Nous allons pouvoir être les plus gourmands. D'ailleurs, c'était du chocolat Valrhona dans la Drôme. 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Les grottes préhistoriques. Bon, il y a des grottes préhistoriques. 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Voilà, Chauvet 2, ça me revient. Et puis en Isère, si vous souhaitez refaire le petit train de la Mure ou même le domaine des fous à Vitilieu, ça vaut le détour. 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

Alors nous sommes entre les États-Unis et la Suède. Voilà, si je peux vous donner un petit conseil, il y a une chanteuse et puis il y a un groupe également. 04 76 46 45 deux fois, je vous souhaite bonne chance. On en joue avec vous dans quelques instants après Le Ballet et Céline Dion sur Ici Isère. Souvenir de l'album 2 sorti en 95 avec Jean-Jacques Goldman.

0: C'est le balai avec Céline Dion sur ICI Isère. Ludovic a tenté de gagner un passeport de l'été dans quelques instants.
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0: 7h28 sur ICI Isère, on joue avec vous. Nous partons pour Almont. Bonjour Ludovic.
3: Bonjour.
0: Ludovic, vous êtes contrôleur thermique, c'est-à-dire que vous contrôlez les bâtiments.
3: C'est ça, exactement. C'est savoir s'ils respectent bien la réglementation thermique par rapport à leur, à par rapport à ce qu'ils ont déclaré, par rapport à tout ce qu'ils ont.
0: Dis donc, vous avez du boulot cet été, Ludovic. Hein,
3: oui, oui, c'est clair.
0: Bon, on va jouer pour un passeport de l'été, Ludovic. Je vous propose qu'on réécoute quelques secondes notre mix du jour. Bon, avec ce mix qui nous casse les oreilles, vous avez forcément deux propositions à nous faire, Ludovic. On commence par quelle chanteuse?
3: Whitney Houston.
0: Alors, on va vérifier. Vous avez déjà un premier bon point. Voilà, Dance with Somebody. Et le, pour le deuxième, Ludovic?
3: Abba.
0: On va vérifier. Eh oui. Lay all your love on me avec le groupe Abba. C'est pour vous, Ludovic. Grand bravo.
3: Oh, super, merci. C'est gentil, merci.
0: Vous allez pouvoir partir en vacances avec votre femme en septembre, c'est ça?
3: Voilà, c'est ça exactement.
0: Génial. Bon, vous allez pouvoir en profiter à fond. Ludovic, quelle est votre radio locale en Isère?
3: ICI Isère.
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0: Dans l'info d'ICI avec vous, Emma Jacob, nous allons parler de cette cinquième vague de canicule qui se prolonge en Isère.
4: Oui, au moins jusqu'à la fin de la semaine, d'après les prévisions de Météo France. De plus en plus difficile à supporter, notamment quand on habite en appartement. On entendra des témoignages de Grenoblois.
0: On en parle après les 90 secondes. L'info en France et dans le monde avec Cyril Ardo-Redon ce matin sur ICI Isère.
5: La canicule s'étend progressivement à tout le pays. 43 départements de l'ouest, du centre et du sud-est sont en vigilance orange canicule dès midi. Ce sera 67 départements demain, avec des maximales attendues entre 36 et 39 degrés. Dans ce contexte, les deux tiers des nappes phréatiques françaises sont en souffrance et à cause de la hausse des températures des cours d'eau, les réacteurs nucléaires français ont atteint leur record d'indisponibilité. Plus de 15% de puissance électrique manque dimanche, par exemple, avec 5 réacteurs qui ont dû adapter leur puissance et 4 qui sont à l'arrêt. La prudence face au risque d'incendie, 42 départements dans un large quart nord-ouest, mais aussi dans le sud-est et en Moselle, sont placés en orange pour un risque élevé de feux de forêt, selon Météo France. Un homme interpellé dans le centre-ville de Toulouse hier soir après avoir blessé 2 policiers au couteau. Le maire affirme que des propos à caractère terroriste ont été signalés. Ce sont les agents agressés qui ont arrêté le suspect en utilisant du gaz lacrymogène. Ce sont des appels qu'on reçoit tous, parfois plusieurs fois par jour. Le démarchage téléphonique devient interdit dès aujourd'hui. Sans votre accord, les appels pour vendre des abonnements de presse, pour des sondages ou des appels aux dons restent autorisés. C'est à lire sur ICI.fr. Et puis la France, médaillée d'argent sur le relais 4 x 200 mètres nage libre au championnat d'Europe qui se déroule en ce moment à Paris. Les Bleus ont été portés par Léon Marchand. Ce sont les Britanniques qui ont décroché l'or avec moins d'une seconde d'avance.
0: Merci beaucoup Cyril Ardo-Redon. Tout à l'heure, 8h30 dans l'info d'ICI, Emma Jacob, ce chiffre saisissant. Depuis 2 mois, Grenoble a passé 26 jours au-dessus des 35 degrés.
4: Les conséquences des vagues de chaleur à répétition liées au réchauffement climatique. L'Isère traverse en ce moment sa 5e canicule depuis fin mai. La baisse des températures n'est pas attendue avant la fin de la semaine et ça pèse autant sur la santé physique que mentale de ces Grenoblois rencontrés par Noémie Philippot.
6: Assis sur un banc du jardin de ville, Amouroulaï cherche un brin d'air. Il habite au dernier étage d'un immeuble du centre de Grenoble, une fournaise depuis le début de l'été.
7: C'est un peu horrible. Souvent aussi, je ne fais pas de cuisine parce qu'il fait trop chaud. Comme c'est de plat chauffante, j'ouvre le petit café le matin. Mais on essaie de... Bon, on tient. Hein.
6: Il se débrouille avec un petit ventilateur et un brumisateur, mais difficile de trouver le sommeil. Amy a vécu la même chose. Cette étudiante vivait dans une chambre du Crous à Saint-Martin-d'Hères pendant les premières vagues de chaleur.
8: Je pense que l'isolation n'est pas bonne. On a des chambres toutes petites aussi, donc forcément, il fait très chaud très vite. Je n'avais pas de thermomètre, mais je pense que ça a dû bien monter jusqu'à 33-34, honnêtement. Moi, j'ai de la chance parce que du coup, j'ai pu partir du Crous, mais ce n'est pas le cas de beaucoup d'étudiants et d'étudiantes qui, eux, souffrent encore de la chaleur. Et c'est pas normal en fait.
6: Depuis, elle a déménagé dans une colocation, c'est un peu plus confortable, même si elle sent l'impact de ces canicules à répétition sur sa santé.
8: La chaleur, personnellement, moi ça me coupe la faim, donc je mange moins et je perds du poids. Et bah, mentalement, oui, bah parce qu'en fait, on assiste à une forme de destruction en fait, de notre environnement dont on est très bien conscient et pour lequel on essaye de lutter. Mais en fait, c'est des choses qui ne dépendent pas que de nous et bah, c'est quelque chose auquel on s'attendait et malheureusement, on le subit, on n'a pas le choix en fait.
6: Ça préoccupe aussi Hatcher, ce papa d'un bébé de 5 mois habite à Échirolles.
9: Je trouve qu'il supporte assez bien, mais c'est compliqué, donc on lui fait des bains régulièrement dans la journée, on sort un peu comme là où vous nous voyez à l'extérieur et pour essayer d'équilibrer un peu les choses, quoi. Mais ça reste compliqué en effet.
6: Les volets restent fermés depuis plusieurs semaines chez lui, mais ça n'apporte pas vraiment de confort.
9: Au travail par exemple, ça peut être un peu climatisé ou très ventilé, donc ça va. Le trajet du travail à la maison, ça commence à chauffer et quand on rentre chez soi, finalement, on perd le confort qu'on avait au travail et donc c'est un peu compliqué. Je suis plus fatigué qu'avant, par exemple. J'ai moins envie de faire des activités, par exemple, des choses comme ça. Mon moral aussi, des fois, n'est pas au top top. Et ce qui fait peur, c'est qu'on sait que les prochaines années, ça ne va pas aller en s'améliorant. Donc on se demande effectivement, voilà, qu'est-ce qu'on va devenir dans les prochaines années? Qu'est-ce qu'il faut faire?
6: Depuis 2 mois, la station météo de Grenoble dépasse presque tous les jours les 30 degrés, selon Météo France.
4: Et depuis mi-juin, Grenoble a connu seulement 2 journées où la température n'a pas dépassé 29 degrés.
0: Et à la une dans le journal de 8h, Emma.
4: On reparlera de cette 5e canicule avec un prévisionniste de Météo France. On sera aussi auprès de jeunes grenoblois en immersion professionnelle grâce à la ville de Grenoble. Ça s'appelle les chantiers jeunes et ça suscite parfois des vocations. La météo, on le disait donc, on est toujours en vigilance orange canicule.
0: Ça ne s'est jamais arrêté finalement. Voilà, j'ai envie de vous dire.
4: Je ne sais plus à combien on est.
0: C'est comme Claude François, ça s'en va, ça revient. Vigilance orange canicule, donc, et puis jaune orage sur notre département aujourd'hui, car il y aura en montagne des nuages et des averses possibles cet après-midi, notamment dans le Vercors et dans l'Oisin. Donc prudence dans le secteur. Côté thermomètre, nos correspondants météo sont nombreux et nous donnent à peu près toujours le même thermomètre, à croire qu'ils vivent tous au même endroit finalement. 20 degrés à Izeaux pour Jean-Paul. Pareil pour Isabelle de Courtenay, Saint-Clair-du-Rhône également, 20 degrés à Pontcharra, aux Abrets également, 21 pour Châtenay, nous avons 21 à Chimilin, nous avons 22 à Saint-Blaise-du-Buy, 23 pour Jarry, 25 pour Grenoble d'après Martine ce matin, avec un ciel pour l'instant assez mitigé, c'est vrai, mais ça va se lever, je vous rassure, avec donc l'arrivée du soleil sur l'ensemble du département. Température maximale aujourd'hui, 36 degrés en pleine, 30 à 1000 mètres déjà, et 20 degrés autour de 2000 mètres, ce sont les relevés et prévisions du centre Météo France de Saint-Martin-d'Hères et ainsi que nos correspondants météo, bien sûr. Côté route, tout roule plutôt bien. Côté rail également, rien à vous signaler. Si ce n'est petit retard au départ de Grenoble pour Chambéry à 8h10. Vous avez plus d'informations sur le site SNCF Connect.
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0: Faut-il vivre ou survivre ? C'est la question ce matin de Daniel Balavoine sur Ici Isère.

0: survivre, Daniel Balavoine sur Ici Isère.
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0: Passez un très bon réveil en notre compagnie. Je ne suis pas seul, bien sûr, à ce micro. Il faut rendre à César ce qui est à César, ou plutôt à Emma ce qui est à Emma, notre journaliste ce matin pour cette matinale. Nous avons Léni la réalisation et Arthur à l'accueil de Ici Isère. Pensez à l'appeler, Arthur, hein, il sera content. Vous lui faites un petit bisou, un petit coucou, il sera ravi. D'ailleurs, je ne sais pas ce qu'il fait là actuellement, Arthur. Mais voilà, bon, en tout cas, il n'écoute pas la radio, ce qui est sûr. Ou quoique, s'il nous écoute. Alors, d'ici à 8h, nous ferons la connaissance d'un nom, d'une personnalité que nous devrions tous garder en mémoire. Pourquoi ? Car c'est un des nombreux portraits qu'on vous propose de découvrir en partenariat avec la rédaction. Ce matin, nous sommes aussi dans la vallée du Haut-Bréda, dans le pays d'Alvar. Les itinéraires de rando y sont nombreux, mais souvent assez pentus. Alors, pourquoi ne pas se faire aider par un chien ? Rien de plus. C'est le principe de la cani-rando à laquelle Alain Salomon s'essaye cette semaine, en compagnie d'Éric Boubert, éleveur au Clos de la Vallée Blanche, qui se trouve à la Ferrière. Éric, qui aime son métier avec la diversité de caractère des huskies et autres malamutes qu'il élève.
3: Il n'y a pas un chien qui se manipule de la même façon. Et c'est,
4: il y a le joueur, il y a la vieille acariâtre.
3: Ouais, il y a le distrait. Il y a le grand râleur, il y a le grand distrait aussi.
4: Oui. Vous savez qu'on dit souvent tel chien, tel maître.
3: Non, non, nous on n'est pas distrait, nous c'est pas possible.
4: C'est comme chien, une famille.
3: Voilà, c'est ça. Mais c'est une famille en fait. Une meute est une famille. Et nous, on se place un peu de partout, au-dessus, au milieu. On a un peu tous les rangs sociaux possibles.
4: Mais c'est vous qui dominez quand même.
3: Alors, on parle pas de domination. Non, on parle pas de domination. On cherche pas à dominer. On est plutôt les guides. C'est plutôt ça.
4: D'accord.
3: Le chien nous suit parce que il a confiance en nous. Mais le jour où il a pas confiance, c'est là, non, on n'en fait rien du tout. Donc à nous de nous mettre dans la bonne position, tout simplement.
4: Éric, j'ai envie de mettre la main à travers le grillage pour les caresser. Est-ce que c'est une bonne idée ?
3: Oui, c'est...
4: Alors comment il s'appelle celui-ci ?
3: Alors lui, c'est un des plus jeunes, c'est Olaf.
4: Olaf, mais il me lèche déjà.
3: Ça prouve que c'est un chien sociable. Et,
4: il a quel âge, lui ?
3: Lui, il a à peine un an et demi. Donc c'est là, il a fait ses débuts cet hiver.
4: Alors là, on prend du temps pour faire connaissance avec le chien. Je sais que vous ne supportez pas qu'on dise « on va faire du chien de traîneau ». On ne fait pas du chien de traîneau. Hein. Ce n'est pas un simple coup de scooter, on est d'accord.
3: Non, parce que les chiens de traîneau, c'est eux. C'est pas nous, on ne fait qu'utiliser leur capacité pour donner du plaisir, en fait.
4: Il faut qu'il y ait un contact avec l'animal.
3: Et voilà, c'est aussi ce qu'on privilégie, le contact avec l'animal. C'est pour ça qu'on... Bon, on prend du temps en général avant les activités.
4: Et alors là, ça y est, ils ont senti que certains d'entre eux allaient partir.
3: Là, voilà, ils ont vu les ceintures, donc ils se préparent.
4: Alors, la cani randonnée, c'est quoi ? C'est une ceinture autour de la taille ?
3: C'est la version la plus simple de l'attelage, de la conduite du chien. Donc, on va se passer une ceinture qu'on va régler au préalable. Et ensuite, j'irai dans le parc pour mettre les harnais aux chiens et on les sortira l'un après l'autre.
4: L'attraction canine, c'est quelque chose qui date de la nuit des temps ?
3: L'utilisation du chien dans le nord de la planète, ça a plus de 5000 ans. En Europe, c'est un peu plus récent que ça quand même, parce que ça date du siècle dernier. Et l'utilisation en loisir, comme on le fait nous, c'est 30-40 ans à peu près.
0: Et on poursuit donc dès demain, bien sûr, cette canie randonnée avec Alain Salomon à travers nos montagnes, bien entendu. Dans quelques instants, vous savez, notre pays est riche de très belles régions. Alors l'Isère étant bien sûr tout en haut du classement, enfin, soyons un peu chauvins. Nos confrères d'ici Bourgogne vont quand même nous expliquer en quoi leur région recèle aussi de quelques secrets. C'est dans moins d'une minute.
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0: Vos vacances sont ici, alors en Isère, mais aussi partout en France, grâce aux petites sœurs de votre radio ici Isère. Vous savez que nous sommes très nombreuses radios à travers notre très beau pays. Nous partons ce matin du côté de la Bourgogne. Ce matin donc, cap sur le Morvan, massif de moyenne montagne, aux confins des départements de la Côte d'Or, de la Nièvre, de l'Yonne et de la Saône-et-Loire, ici Bourgogne. On nous emmène jusqu'à Bibracte, à la fois site archéologique et site naturel. C'est un endroit, c'est une capitale gauloise, à 25 km d'Autun, en pleine campagne, au pied du Mont Beauvray. Les premières fouilles remontent au 19e siècle, interrompues par les conflits et les guerres du 20e. Elles ont repris en 1984 à la faveur d'un vaste chantier international. Thomas Nougaillon est notre guide du jour.
6: Quand vous arrivez au pied du Mont Beauvray, vous ne voyez tout d'abord que des arbres, du vert à perte de vue, 1000 hectares de forêt de hêtres et de sapins. Et comme on est en plus sur l'un des plus hauts sommets du Morvan, et bien pour découvrir les vestiges de Bibracte, il faut grimper à pied, en bus ou, comme je l'ai fait, en voiture sur une toute petite route.
7: Alors là, je me trouve dans la voiture de service d'Arnaud Meunier, qui est archéologue sur le site de Bibracte.
8: Donc voilà, on grimpe un petit peu pour arriver au niveau de l'ancienne ville gauloise. Il faut savoir que depuis les premières fouilles au 19e siècle jusque récemment, on a à peu près 5% uniquement du site qui a été fouillé.
7: Alors là, on s'est arrêté sur le bord de la route.
6: Bibracte, cité éphémère qui a accueilli durant un siècle avant notre ère entre 5 et 10 000 habitants. Dans leur villa, dans les rues, ils ont laissé des traces de leur passage. C'est pourquoi toute l'année, il y a des chantiers de fouilles, la plupart universitaires, mais des jeunes participent aussi. Ce sont des ados qui font des stages.
8: Ce qui est spécifique à Bibracte, c'est que ce n'est pas une fausse fouille, c'est une vraie fouille. La fouille d'une, ce qu'on appelle une domus. Et chaque été, les jeunes viennent pour des sessions de 15 jours. Il y a des objets assez sympathiques qu'on a trouvés, comme un nécessaire de toilette. Dedans, il y avait un cure-oreille, un cure-ongle. Et là, les jeunes, en 2017, avaient fouillé les restes d'une mosaïque qui est aujourd'hui exposée au musée.
6: Héloïse Vial, autre archéologue.
9: Il y a environ 3000 objets provenant de Bibracte qui font partie de la collection Bibracte Musée de France, plus des copies d'autres objets venant d'autres sites qui sont comparables à Bibracte.
6: Il n'est pas besoin d'être un spécialiste de l'antiquité pour apprécier la visite. Louis et Elorie, 8 et 10 ans, viennent du Creusot. Ils courent un peu partout dans les étages du musée, petit carnet à la main.
10: On vient là pour le musée et on doit remplir quelque chose pour l'habillement et la parure de l'Antiquité.
11: Et alors, le fait de se balader comme ça dans le musée tous les deux, sans adultes, c'est chouette d'avoir cette liberté de découvrir par vous-même.
12: Bah c'est ça en fait, tu vas là-haut, tu vas en bas, tu cherches un peu partout en fait. Moi je trouve ça bien.
13: Je suis jamais allée dans un musée avec ma famille, la première fois que je vais dans un musée. Et bah je trouve ça vraiment très chouette parce que du coup on peut apprendre plus sur l'Antiquité.
6: Alors comme on est en vacances et que toutes ces visites peuvent donner un peu faim, je vous emmène pour terminer ce reportage à 50 mètres du musée au restaurant Le Chaudron. Le menu est réalisé à partir d'ingrédients connus des Gaulois et servi dans de la vaisselle inspirée des découvertes de Bibracte. Vous pouvez y aller de ma part, vous ne serez certainement pas déçus.
0: Le rendez-vous est donc pris grâce à nos confrères d'ici Bourgogne pour ces petites idées de vacances. On est aussi très bien en Isère. Je vous rappelle que la collection de podcasts Partir est aussi présente sur l'application ici, sur l'application Radio France, pour pouvoir vous donner quelques idées de sorties à travers notre très beau pays. Dans quelques instants, nous allons découvrir le portrait d'une jeune femme qu'il va falloir bien sûr retenir son nom, mais avant ça, il y aura de la musique. La musique, c'est donc Ordinary avec Alex Warren sur ICI Isère ce matin. Très bon réveil en notre compagnie si vous nous rejoignez.

0: Ordinary avec Alex Warren sur Ici Isère.
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0: Retenez bien son nom, votre nouvelle chronique ici Isère cet été. Olivia Leray met en lumière les sportifs et sportives qui compteront dans les années à venir. Ce sont nos champions de demain. Et ce matin, Olivia, vous voulez nous parler d'une jeune joueuse de tennis.
3: Xenia Efremova. Son doudou, sa tradition, c'est d'appeler sa maman après un titre, de n'importe où sur la planète, à n'importe quelle heure de la nuit. Elle la réveille pour lui dire. En janvier dernier, au bout du fil, elle lui a dit qu'elle venait de gagner l'Open d'Australie Junior. Ça n'était pas arrivé depuis 27 ans pour une Française, qui plus est, à 16 ans. Xenia est née à Moscou. Elle est devenue Française il y a 2 ans. Elle a commencé le tennis parce que maman, joueuse pro, classée. Alors la raquette dans les mains dès l'âge de 3 ans. Bon, vous connaissez l'histoire. À 10 ans, elle a déjà un agent et des contrats avec des grandes marques. Ça n'arrive jamais. Depuis des années, on l'expose. On dit d'elle qu'elle est meilleure que telle ou telle joueuse à son âge. On lui promet un avenir radieux avec son revers incroyable et sa force. Et si ses longs cheveux blonds balancent de droite à gauche, c'est parce qu'elle frappe fort, comme si sa vie en dépendait. Parce que oui, sa vie en dépend. À 12 ans, en plein tournoi, maman est au téléphone. Mais ce n'est pas Xenia qui appelle, c'est l'hôpital. Papa est mort, le cancer, le tournoi quand même. Xenia reste. Elle reste et elle gagne. Papa, emporté par le cancer, ça aurait pu tout broyer. Son grand frère, par exemple, ne s'en remet pas et arrête le tennis. Elle s'entraîne 6 fois plus dur. Elle joue pour faire son deuil. Des larmes comme des revers. Son papa est enterré en Russie et elle n'y est plus jamais retournée. Et sa mère, pendant ce temps, lui envoie des balles et elle frappe. Et elle frappe encore. Quand elle perd, elle pleure pendant des heures. La haine de la défaite la porte. Ce qui l'expose, la voyait top 100 à 16 ans. Elle en a 17 et est en dehors du top 700. Elle n'a pas progressé aussi vite que prévu, mais elle a tout changé récemment. Entraîneur, structure, pour avancer sereinement. Parce que oui, sa vie en dépend.
0: Merci beaucoup pour ce portrait qu'on retrouve également en podcast sur ici.fr. Rendez-vous demain pour une nouvelle mise en lumière autour d'un autre ou d'une autre joueuse de sport internationale. Le roi soleil peut-il disparaître comme le soleil lui-même? Stéphane Bern nous fera un petit voyage dans le temps après Je t'aime, Mélancolie, Mylène Farmer sur ici Isère. En attendant son nouvel album prévu normalement pour le mois d'octobre.

0: Je t'aime Mélancolie avec Mylène Farmer sur Ici Isère. Je vous rappelle que son 13e album est attendu pour le mois d'octobre. Il s'appellera Égrégore et dont C'est à qui le tour est déjà le premier single. Dans quelques instants, bah là, on va le retrouver, Stéphane Bern.
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0: Et bonjour Stéphane.
3: Bonjour à tous.
0: Alors nous retournons ce matin au temps où le roi soleil apprend que le soleil peut disparaître.
3: Le 3 mai 1715, Louis XIV lève les yeux vers une éclipse. 4 mois plus tard, c'est lui qui disparaît. Oh, un sens du timing on ne peut plus royal. Marly, printemps 1715. Le décor est prêt. Jardins impeccables, pas une herbe qui dépasse. Courtisans bien rangés, pas une mèche de travers.
4: Avec ou sans brushing, vos cheveux restent souples et brillants.
3: Et au centre, un homme qui a passé sa vie à organiser le monde autour de lui. Louis XIV a 76 ans. Il est fatigué, hein, mais il reste quand même le soleil officiel du royaume. Et clairement pas prêt à partager la lumière.
5: Nous vous devons plus que la lumière.
3: Alors quand une éclipse est annoncée pour le 3 mai, le spectacle n'est pas seulement astronomique, il est politique. À ses côtés, Cassini, savant en chef, qui a tout calculé sans même compter sur ses doigts. Balèze, le type. Au moment venu, la lumière baisse, lentement, comme si quelqu'un tournait un variateur céleste. Le disque du soleil se fait grignoter. Les ombres changent, le visage du roi pâlit un peu. Pour une cour nourrie de signes, d'étiquettes et de mise en scène, on est sensible aux symboles. Difficile de ne pas y voir une métaphore. Un roi qui s'identifie au soleil regarde le soleil disparaître.
6: Je vais m'éclipser comme je suis venu. Soyez en paix.
3: Dans le genre de mise en abîme, mieux ce serait trop. 4 mois plus tard, le 1er septembre 1715, le roi soleil meurt à Versailles. Cette fois-ci, l'éclipse est totale. L'histoire adore les coïncidences bien rangées. Allez, extinction des feux. C'est pas Versailles ici. Enfin, pas tous les jours.
0: Merci Stéphane Bert pour ce voyage dans le temps qu'on retrouve en podcast sur

0: loin d'être terminé, Julien Balidas.
1: Météo France prévoit de fortes chaleurs jusqu'à ce week-end en Isère et ça va toucher tout le monde. Arnaud Guy est prévisionniste.
2: Le pic est attendu sur les trois journées de mercredi, jeudi et vendredi. Avec des valeurs de température maximale de l'ordre de 36 à 38 degrés sur Grenoble, ainsi que sur toute la partie plaine rhodanienne, et des valeurs de 30 à 32 degrés à 1000 mètres d'altitude. Avec des nuits qui vont rester étouffantes, avec des valeurs aux alentours de 22 degrés.
1: Pour une baisse du thermomètre, il va donc falloir attendre la fin du week-end. Les températures attendues toute la semaine vont encore accentuer le caractère exceptionnel de l'été 2026. La preuve avec ces chiffres donnés par Météo France. Depuis deux mois, la station météo de Grenoble a toujours dépassé les 30 degrés, sauf deux jours où il a fait 29. Dans la capitale des Alpes, on en est déjà à 26 jours, au-delà des 35 degrés depuis la mi-juin.
0: Et donc vous le disiez, Julien, les températures ne devrait pas descendre avant ce week-end pour aujourd'hui. On fait un point météo complet à la fin de ce journal.
3: Un motard grièvement blessé après un refus d'obtempérer hier en Oisans.
0: Oui, tout à fait. Un motard qui roulait sur la départementale 1091. Il a été. Les gendarmes ont tenté de l'interpeller, mais il ne s'est pas arrêté. Il a donc renversé ce motard de 28 ans avant d'être finalement arrêté par la gendarmerie. La gendarmerie qui l'a conduit à l'hôpital. Il souffrait de troubles psychiatriques apparemment. À Gière, alors qu'il attendait son bus rue de la gare, un jeune homme de 21 ans s'est fait voler son colis en or hier. Voilà. Arraché par deux individus à trottinette. Ils n'ont pas été interpellés.
3: Deux véhicules calcinés à Échirolle, près de Grenoble, cette nuit.
0: Ouais, vers 1h du matin, ça s'est passé rue René Thomas. Heureusement, le feu n'a pas fait d'autres dégâts. Thomas, bon, je le sais, je vous ai déjà demandé, vous avez déjà vos lunettes pour l'éclipse solaire de demain. Alors, ce n'est pas le cas de tout le monde, cette éclipse. Donc, on la verra depuis chez nous en Isère. Ça va se passer entre 19h30 et 20h30. Pour ça, on vous le répète, il faut absolument s'équiper de lunettes spéciales disponibles notamment en pharmacie, mais vous l'avez peut-être constaté, beaucoup sont en rupture de stock. Lauriane est étudiante en pharmacie près du Quai Crépy à Grenoble.
4: En fait, on n'a pas réussi à en commander à temps pour en avoir pour l'éclipse de cette semaine. Donc du coup, on a mis un écriteau sur la porte d'entrée pour prévenir les clients qui viendraient nous en demander. En fait, il y avait un délai à respecter. En fait, on s'y est pris trop tard pour pouvoir commander, donc on n'a pas pu en avoir.
3: Et vous avez beaucoup de demandes de clients ?
4: Oui, environ une centaine de clients passent par jour pour nous en demander, sans compter les appels téléphoniques qu'on reçoit. On ne s'est pas organisé suffisamment rapidement et du coup, on s'est fait prendre de court après avec les demandes des clients qui venaient.
3: Et qu'est-ce que vous répondez alors quand on vous demande ?
4: Que malheureusement, on n'en a pas. Et puis on essaye de rediriger vers les autres pharmacies où on sait qu'ils en ont pour que les clients s'approvisionnent. Et on leur parle bien des marquages à respecter, les marquages CE et ISO, parce que c'est très important de voir respecter pour avoir la bonne conformité des lunettes.
0: Et donc inutile de superposer deux paires de lunettes de soleil ou de vous munir d'une radio, ça peut vraiment être très dangereux. Les seules lunettes à utiliser, on le répète, ce sont celles avec la norme ISO 123-12-2.
3: Et on reste attentif car on vous en offre encore à 8h20 pour le prochain jeu.
0: C'est presque une habitude pour la plupart d'entre nous maintenant, ne plus décrocher son téléphone quand le numéro qui s'affiche est inconnu. Eh bien ces appels un peu intempestifs, il faut le dire, doivent s'arrêter. Aujourd'hui, le démarchage téléphonique à des fins commerciales est désormais interdit, sauf si vous donnez votre accord.
3: 8h03, c'est l'été, les vacances, mais certains jeunes grenoblois sont déjà au boulot.
0: Plus précisément en immersion pour découvrir certains métiers et pourquoi pas susciter des vocations, travaux d'entretien, animation auprès des personnes âgées ou encore distribution alimentaire. Des missions de deux semaines rémunérées et proposées par la ville de Grenoble. Clémence Cavalleri a assisté à l'un de ces chantiers jeunes pour les 16-20 ans au parc Marliave. Hier, c'était découverte des métiers de la propreté au programme.
5: Munis de sacs poubelles et de gants, une petite équipe de 4 jeunes traque les déchets dans le parc sous la surveillance de Clara.
6: J'avais fait les chantiers en 2022, donc je connaissais en soi le dispositif et je trouvais ça cool d'être de l'autre côté. Cette année, il y a quelques nouvelles missions comme le clean walk que moi j'avais pas.
5: Des marches de nettoyage en lien avec des agents de propreté de la ville. Adja, 17 ans, cherchait un petit job rémunéré pour le mois d'août. C'est une amie qui lui a parlé de ses chantiers.
7: Moi cet été, je partais pas en vacances, du coup je voulais faire quelque chose et ça me plaît bien.
5: Avec un coup de cœur pour une mission à Emmaüs, la préférée à l'unanimité dans le groupe. Jawed, 18 ans, s'est senti utile.
7: J'ai aidé à trier les jouets, à les ranger dans les rayons. C'était assez marrant de se rappeler son enfance à travers ça. Et pour d'autres, comme Adja, elle était aux vêtements à un moment et d'autres qui étaient à la cour.
5: Des missions rémunérées 210 euros pour 2 semaines pour Lévi Nadia qui coordonne le dispositif. C'est une opportunité pour les jeunes qu'elle accompagne de découvrir des métiers.
8: On a de tous les profils. On a vraiment déjà une diversité d'âge, de tous horizons, de tous les quartiers de Grenoble. C'est ça qui est beau à voir. L'idée,

0: c'est de semer des graines et de voir. Après, on a des retours au fil des années de jeunes qui se sont engagés, qui ont été embauchés. Donc, c'est plutôt notre état d'esprit, en tout cas, à ce niveau-là.
1: 120 jeunes grenoblois participent à l'une des 3 sessions de l'été. La dernière se termine à la fin de la semaine.
2: Et ces chantiers jeunes organisés par la ville de Grenoble existent depuis 2019. Reportage de Clémence Cavalleri. Lyon n'a pas le choix ce soir. Il faut gagner. Les footballeurs de l'Olympique lyonnais reçoivent le Sparta Prague. Match retour du 3e tour de qualification de la Ligue des Champions. L'OL s'était incliné 2-1 à l'aller. Coup d'envoi à 21h depuis le Groupama Stadium. Un petit point sur la météo, Thomas. Donc, on l'a dit, il va faire chaud encore aujourd'hui.
3: Effectivement, vigilance orange canicule qui se poursuit jusqu'à au moins dimanche, d'après les prévisions du Centre Météo France de Saint-Martin-d'Hères. Et à cela s'ajoute une vigilance jaune pour les orages, phénomène qui pourrait notamment se faire sentir aujourd'hui dans nos montagnes, notamment dans le secteur du Vercors et de l'Oisans, avec des averses ainsi que donc des orages possibles. Ce matin, quelques derniers bancs de nuages sont encore présents à travers notre département, notamment en plaine. Ils vont finir par se lever pour laisser place à un franc et massif soleil pour tout le monde, toute la journée, excepté donc dans les montagnes, comme j'ai pu le dire précédemment. Côté thermomètre, ce matin, 16 degrés à Lens-en-Vercors, 17 pour Pontcharrat, 19 à Corps, 20 à Saint-Marcelin, 22 pour Vif et Morestel, 23 à Roussillon et la Côte-Saint-André, 24 pour le bassin grenoblois, Voiron et Bourgoin-Jallieu, 25 du côté de Vienne. Température maximale aujourd'hui jusqu'à 36 en plaine, 30 à 1000 mètres, c'est l'équivalent du plateau des Petites Roches, 20 à 2000 mètres, il va donc faire relativement chaud, même très chaud, on peut le dire encore aujourd'hui. Avec cette vigilance orange canicule, on vous le rappelle, on reste à l'ombre, au frais, les volets clos, et on boit régulièrement de l'eau, même si on n'a pas soif, ça reste bien sûr très important. Côté route, ça roule plutôt bien en Isère, ce qui est une bonne chose, on vous en remercie, c'est bien d'être prudent comme ça. Et côté du train, des retards sont déjà à prévoir, notamment au départ de Grenoble pour Chambéry-Châles-les-Eaux. Vous avez toutes les informations sous l'application SNCF Connect.
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3: Bon, Emma, qu'est-ce que vous faisiez samedi dernier? Parce que finalement, les Bee Gees m'ont dit... Ah non, je ne crois pas. Un seul mot, les Bee Gees m'ont dit qu'il y avait eu de la fièvre du samedi soir, visiblement.
2: Je n'y étais pas.
3: Et la grosse ambiance. Bon, c'est mardi, c'est bientôt le week-end. Donc justement, on se met dans l'ambiance de samedi avec les Bee Gees sur ICI Isère.

0: Mind Fever avec les Bee Gees pour la bonne humeur ce matin sur Ici Isère.
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0: Nous sommes le mardi 11 août. Très bon réveil si vous ouvrez l'œil. Vous avez de la chance, vous faites la grasse matinée jusqu'à 8h11. C'est déjà pas mal. Pour nous, c'est même plus qu'une grasse matinée. C'est carrément un viaduc de matinée, on a envie de dire. Alors ce matin, j'ai presque oublié de le dire, c'est la Saint-Claire. Alors si vous connaissez une Claire dans votre entourage, c'est le moment de décrocher le téléphone et de leur souhaiter une bonne fête. Moi, je pense à deux amis. Tiens, je leur souhaite une bonne fête à travers la radio. Bon, alors nous sommes mardi. C'est une bonne chose, mais nous avons aussi des rencontres. Nous rencontrons les gens d'ici. C'est peut-être vous qui nous écoutez. Sont celles et ceux qui font vivre notre très beau département. Alain Salomon est parti à la rencontre de Gérard Boniface et Christophe Francini, un tandem. Ils habitent Venon. L'occasion de parler avec eux d'agriculture dans ce beau coin de l'Isère. Internet, c'est aussi une source d'arnaque. En plus de dire que c'est très chouette, ça c'est une référence à Danny Briand. Aude Razo va nous raconter l'histoire de faux moines. C'est dans quelques instants.
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3: Retour aux sources à Grenoble, on a emménagé hier.
0: Waouh.
3: Et on vous écoute depuis ce matin.
0: Oh, voilà. Bah c'est super gentil, merci Caroline. Donc vous redécouvrez le département avec nous.
3: Exactement, tout à fait. Oh. Et on est très contents de revenir, oui.
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0: Vous avez gagné Magali, bravo.
3: Ah, c'est super, ça fait des années que je tente de le gagner. Et là, je suis chaque fois, chaque idée, j'essaye de le gagner et j'y arrive jamais.
0: Ah bah, il est pour vous Magali, ce très beau cadeau, ce passeport lettonné. Ravi de pouvoir vous l'offrir.
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4: 8h12 sur Ici Isère, c'est pas vrai, c'est l'heure du rendez-vous anti-arnaque.
0: Avec Aude Razo, vous nous alertez sur les vidéos bien-être et zénitude sur les réseaux sociaux. Il y en a beaucoup et certaines lorgnent surtout sur notre porte-monnaie.
5: Je vous présente Yang Moon. Je baisse la voix parce que tout est zen dans cette vidéo. C'est un moine, il en a l'air en tout cas. Il porte une toge, il a le crâne rasé. Il est assis tantôt dans ce qui ressemble à un temple bouddhiste, tantôt dans un très beau jardin de style asiatique. Musique apaisante et douce voix. Yang Moon nous donne tout un tas de bons conseils en anglais pour réduire notre stress, se débarrasser de nos pensées négatives. Il nous dit d'éviter le café si on a l'estomac vide et de boire de l'eau tiède au réveil. 2,5 millions de followers sur Instagram, quand même. 1,5 million sur Facebook. Tout ça pour un moine qui n'existe pas. Et oui, désolé si vous êtes fan. Yang Moon a beaucoup de fans, mais Yang Moon est un pur produit de l'intelligence artificielle.
0: Mais alors, Aude, ce moine imaginaire, il en veut notre argent, c'est bien ça?
5: Et oui, parce que Yang Moon vend des livres, figurez-vous, des livres électroniques. $10,99 pour un parcours de guérison bourré de conseils ChatGPT. J'ai fait un petit test. J'ai demandé à ChatGPT que prescrit la médecine chinoise sur ce qu'il faut manger le matin. Il me dit boire de l'eau tiède et éviter le café, l'estomac vide. Ça a pris 5 secondes, pas besoin de lire un livre, pas besoin de débourser $10,99. Il y en a plein sur les réseaux sociaux, des profils comme Yang Moon, des faux personnages. Vous avez ce guide de la guérison en robe tibétaine. J'aime beaucoup aussi d'ailleurs cet Indien de 102 ans soi-disant, avec ses plumes sur la tête. Son profil renvoie sur Amazon. Et des paquets de bonbons à $22, des probiotiques nous dit-il. Bref, le marché du bien-être est une mine d'or et les escrocs l'ont bien compris.
0: Merci beaucoup Aude Razo pour cette chronique vigilance à retrouver en podcast sur ici.fr. Nous serons à la rencontre des gens d'ici dans quelques instants à Venon, après Benjamin Biolay. Comment est ta peine ce matin? La mienne s'en vient, s'en va. Je crois que ce sont les paroles extraites de l'album Grand Prix. Ça a été un immense succès pour Benjamin Biolay qu'on a le plaisir de réécouter ce matin ensemble sur Ici Isère.

0: Comment est à peine avec Benjamin Biolay sur Ici Isère. Je vous rappelle qu'il sera en concert le 17 décembre prochain à l'auditorium Alpexpo de Grenoble pour défendre son nouvel album, le Disque Bleu, qui est une véritable réussite. Et il y a peut-être des chances qu'on se croise là-bas parce que j'y serai, voilà, tout simplement. Attention, 8h20, on a gagné 2 minutes et on va vous offrir un petit lot de lunettes solaires Ici Isère, lunettes pour l'éclipse solaire qui aura lieu demain. Vous nous appelez dès à présent 04 76 46 45 deux fois. Le premier qui appelle, c'est le premier qui gagne. Vous serez avec Arthur à l'accueil, 04 76 46 45 deux fois. On vous offre les lunettes d'éclipse solaire. C'est le premier lot de la journée. On aura bien sûr l'occasion de vous en offrir tout au long de la matinée et de la journée. Bien sûr, aujourd'hui, toute la journée. Voilà, c'est cadeau, c'est pour nous. C'est gratuit, c'est la fête. Bon alors, c'est la fête aussi chez les gens d'ici d'ailleurs. Nous allons partir à Venon à la rencontre de deux personnalités, Gérard Boniface et Christophe Francini, qui nous racontent l'histoire de cette ville au micro d'Alain Salomon.
1: Et bonjour messieurs.
2: Bonjour.
1: Christophe, j'imagine.
2: Christophe Franquini.
1: Et donc, j'imagine Gérard, forcément, un venonnais pur souche.
3: Voilà, 100%. Je suis ici depuis l'âge de 4 ans.
1: Sur cette ferme?
3: Oui.
1: Vous avez vu l'évolution de Venon?
3: Ah bah oui.
1: Parce que né en 47,
3: ouais.
1: C'est ça. Donc à l'époque, il y avait quoi, 150 habitants à tout casser à Venon?
3: Oh, à peu près, ouais.
1: Et aujourd'hui, 801 habitants.
3: Oui, c'est beaucoup. Ça, il y a des endroits, il y a trop de maisons, on peut plus sortir les vaches, on peut plus cultiver.
1: Et les vaches, vous en avez combien?
3: Maintenant, une quarantaine.
1: Et autrefois?
3: On avait 4 vaches de bœufs. Et l'hiver, mon grand-père allait au bois tout l'hiver. Il profitait qu'il y avait la neige, ça faisait moins tirer les bœufs sur la neige pour sortir le bois.
1: Vous avez des souvenirs d'hiver ici à Venon?
3: Je me rappelle, oui. Là derrière, les carreaux, il y avait tout épais de glace et tout. Il y a eu des hivers, on ne pouvait pas ouvrir les volets derrière tant qu'il y avait la neige.
1: Et vous alliez à l'école à pied, j'imagine?
3: À pied, oui. C'est mon grand-père qui traînait un morceau de bois pour faire la trace. Parce qu'avant, on n'avait pas le ramasseur de lait. Alors tous les matins, le peu de lait qu'on avait, je le portais à l'école.
1: Et on embauchait les enfants qui allaient à l'école pour apporter le lait.
3: Voilà, pour porter les bidons, oui.
1: Et il y avait beaucoup de paysans autrefois?
3: Oui, comme il y en était, bien une trentaine. Hein.
1: Ah oui, quand même.
3: Ouais. Mais avant, les hommes étaient gantiers. Ils avaient tout de suite 2-3 vaches, ils ne pouvaient pas vivre de ça, ça fait qu'ils étaient gantiers. Et les femmes s'occupaient des vaches et elles transformaient.
1: Venon à garder son caractère rural encore, selon vous, aujourd'hui ou pas?
3: Oh, c'est léger.
1: Christophe, je vais vous poser la question. Vous qui êtes arrivé ici en quelle année d'ailleurs?
4: Moi, je suis arrivé en 2004 pour travailler avec Gérard. Et après, j'ai repris en 2011.
1: Et donc?
4: Venon à garder, oui, c'est quand même rural parce qu'il y a encore des parcelles agricoles. Par contre, c'est vrai qu'avant, il y avait 30 agriculteurs avec 4 vaches. Maintenant, il n'y en a plus qu'un avec 40, quoi.
1: Je vois que vous avez une photo du chêne de Venon accroché dans le salon, ici. Ça vous suffit pas de le voir en vrai au-dessus de la tête, le fameux
3: non,
1: chêne?
3: Non, parce que d'y voir le chêne, ce qu'il y a eu.
1: Il y a eu quoi au chêne?
3: Cette photo qui m'a amené, là, Laurent.
4: Ah, mais ça, c'est quand il a été classé arbre remarquable.
1: En 2017.
4: Voilà.
1: Ouais. Ça a changé quelque chose en termes de fréquentation, ici, de la mode presse en bois?
4: Finalement, oui, parce que du coup, le fait qu'il ait été classé arbre remarquable, ça a attiré des promeneurs qui sont plus axés un peu sur la nature et sur le... Bah sur le respect de l'arbre et du coup de l'environnement qui est autour, quoi, du champ qui est autour. Et
1: Donc c'est plutôt un plus.
4: Oui.
1: Vous y alliez autrefois aux chênes de Venon, parce que vous avez grandi à Gières, hein, je crois.
4: Nous, on y allait, oui. Ouais. On dormait un peu là-haut à la sauvette. Comme encore maintenant, il y en a qui font, mais...
1: Gérard, vous ressortez avec nous ou pas?
3: Non, allez-y, hein. Je connais les curés.
1: Ça a été un plaisir de vous rencontrer, en tout cas.
3: À la prochaine, alors.
1: Eh ben ça marche.
0: À la prochaine. Les gens d'ici sont à retrouver sur ici.fr pour le podcast. 8h22, on vous offre un passeport de l'été de nouveau. On a refait un mix où personne n'arrive à comprendre ce qu'il y a comme musique parce que c'est moi qui l'ai fait. Tendez bien l'oreille, ce sont deux femmes.

la chanteuse, l'autre, la française, figurez-vous qu'elle a été une icône à Montmartre. Elle a d'ailleurs le buste qui est là-bas sur la place Montmartre, il y a un buste à son effigie. Et pour l'anglaise, un autre indice, elle a fait un duo avec Pierre Demarbre, duo très réussi qu'on a souvent écouté sur Ici Isère. Si vous avez les bonnes réponses, vous nous appelez 04 76 46 45 deux fois pour pouvoir jouer avec nous dans quelques instants. Je tiens à préciser également que c'est Jean-Pierre Dalvar qui a gagné les lunettes d'éclipse solaire Ici Isère. Il y aura d'autres lunettes à gagner tout au long de la journée. On joue avec vous, apprenez quelque part, et Maxime Le Forestier sur Ici Isère.

0: Né quelque part avec Maxime Le Forestier, cerisier. Dans quelques instants, France va tenter de gagner son passeport de l'été.
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0: 8h27 sur ICI Isère, l'heure de jouer avec vous pour vous offrir ce passeport de l'été. Bonjour France.
4: Bonjour Thomas, bonjour à toute l'équipe.
5: Bonjour France.
0: Vous habitez Jarry. Quel est le programme aujourd'hui France?
4: Eh bien écoutez, je suis dans le repassage depuis ce matin 6h.
0: Oh là là. Mais dis donc, vous devez crever de chaud le repassage.
4: Eh bien écoutez, il faut faire ça vite fait, donc c'est pour ça que je me suis dit, allez hop, 6h. 3h30 de repassage et puis après j'arrête.
0: Oh là là, mais vous avez du courage, hein, dis donc. Vous repassez toute la maison en fait.
4: Il faut bien le faire, hein.
0: Mais oui, c'est vrai, il faut bien le faire.
4: Sinon, on lave, on entasse.
0: Moi, l'avantage, c'est que je fais de la radio, donc comme je ne suis pas filmé, mes vêtements sont tous froissés, personne n'est au courant.
4: Pas. Ah oui, j'ai compris. Vous avez le fauteuil, comme pendant le Covid. Donc, voilà, 2 euros. Et on ne sait pas le bas, comment
0: c'est. Non, j'ai quand même un pantalon, quand même, il ne faut pas déconner. Attendez, attention quand même.
4: Non, mais si vous êtes en caleçon, je dirais rien à
0: faire. Non, ce n'est pas le cas, j'ai quand même des collègues dans le studio.
5: Un peu de tenue.
0: Ouais, quand même. Bon, France, malgré tout ça, il faut quand même qu'on joue ensemble pour vous faire gagner ce passeport de l'été. Pour ça, j'ai un petit mix. On va réécouter quelques secondes ensemble. Tendez bien l'oreille. Alors nous avons deux chanteuses qui se cachent dans ce mix. À qui avez-vous pensé en premier, France?
4: Alors je dirais Dalida.
0: Il y a du Dalida, on vérifie. Et oui. Sublime chanson par Dalida. Et pour la deuxième artiste?
4: Et c'est Dua Lipa.
0: On vérifie. Et oui. Dua Lipa avec Houdini. Houdini. Voilà. C'est un grand bravo, France. Vous avez gagné ce passeport de l'été.
4: Merci beaucoup.
0: Vous avez l'oreille.
4: C'est une première.
0: Bah écoutez, et j'espère que vous allez pouvoir en profiter.
4: Eh bien, je vais bien profiter.
0: Bon courage pour le repassage, France. Quelle est votre radio locale en Isère?
4: Eh bien, il n'y en a qu'une, ici Isère, bien sûr.
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0: Dans quelques instants, l'info d'ici avec vous, Emma Jacob. On fait de la chasse aux lunettes.
5: Ouais, pas n'importe lesquelles, celle pour l'éclipse solaire de demain. Les pharmacies iséroises sont souvent en rupture de stock.
0: On en parle après le 90 secondes. Le tour de l'actu en France et dans le monde avec ce matin Cyril Ardo-Redon sur ICI Isère.
6: Le retour de la chaleur pour certains départements. Dès midi, ce sont 43 départements du centre, du sud et de l'ouest qui seront en vigilance orange canicule. C'est 21 départements de plus qu'hier. 42 départements dans un large quart nord-ouest, mais aussi dans le sud-est et en Moselle, sont quant à eux placés en orange pour un risque élevé de feux de forêt selon Météo France. À Bellegarde en Diois, dans la Drôme, l'incendie du massif du Claps progresse peu, même s'il reste actif selon la préfecture. 400 hectares ont été brûlés. À Toulouse, 2 policiers municipaux blessés au couteau hier soir dans le centre-ville. L'agresseur a été interpellé selon le maire qui affirme que des propos à caractère terroriste ont été signalés. Ce sont ces mêmes agents qui ont maîtrisé le suspect à l'aide de gaz lacrymogène. Ce sont des appels qu'on reçoit tous, parfois plusieurs fois par jour. Le démarchage téléphonique devient interdit dès aujourd'hui, sans votre accord. Les appels pour vendre des abonnements de presse, pour des sondages ou des appels aux dons restent autorisés. C'est à lire sur ici.fr. Le prix du gaz va augmenter pour 6 millions de foyers dès le 1er septembre de 5,6% pour ceux qui ont une offre indexée sur le prix de référence. C'est ce qu'a annoncé la Commission de régulation de l'énergie en raison du conflit au Moyen-Orient. Et puis le Stade de France complet pour la veillée des jeunes du Pape en septembre, annonce le diocèse de Paris. 200 000 personnes sont déjà inscrites pour la messe ouverte à tous sur les Champs-Élysées dans la capitale.
0: Merci beaucoup Cyril Ardo-Redon. Dans l'info d'ici Emma Jacob, on parle d'une denrée devenue très rare.
5: Oh, les lunettes ISO 123-12-2, c'est très précis,
0: ah oui.
5: Mais c'est ce qu'il faut obligatoirement pour pouvoir regarder l'éclipse solaire de demain soir. La Lune va masquer le soleil sur une bonne partie de l'Europe, dont l'Isère. Évidemment, ce sera à partir de 19h30. Mais vous l'avez constaté dans plusieurs pharmacies grenobloises, Olivier Castel, difficile de mettre la main sur ces fameuses lunettes.
7: En fait, on n'a pas réussi à en commander demander à temps pour en avoir cette semaine. Donc du coup, on a mis un écriteau sur la porte d'entrée pour prévenir les clients qui viendraient nous en demander.
8: À entendre la voix de Lauriane, on comprend son regret. Cette étudiante en pharmacie est contrainte de répondre non à bon nombre de clients.
7: En fait, il y avait un délai à respecter. En fait, on s'y est pris trop tard pour pouvoir commander, donc on n'a pas pu en avoir.
8: Et vous avez beaucoup de demandes de clients ?
7: Oui, environ une centaine de clients passent par jour pour nous en demander, sans compter les appels téléphoniques qu'on reçoit. Et puis on essaye de rediriger vers les autres pharmacies où on sait qu'ils en ont pour que les clients s'approvisionnent.
8: Lauriane joue collectif, mais certains confrères ont fait l'impasse, comme ici, quartier Notre-Dame.
9: On ne les a pas fait, on n'en a jamais fait des lunettes pour l'éclipse.
8: Comment ça se fait ?
9: Parce qu'on n'a pas voulu les faire, tout simplement.
8: Et vous regrettez pas trop, ça va ?
9: Bah si, parce qu'il y a quand même beaucoup de demandes par jour. On a à peu près 10, voire 20 personnes qui demandent des lunettes d'éclipse.
8: Devant l'entrée, toutefois, Alexandrine ne désarme pas.
10: Il y a ma fille, j'ai mon mari et j'ai mon fils. Et moi, je vais me débrouiller pour en trouver.
8: Vous allez vous débrouiller. Eh bien écoutez, bonne chance.
10: Eh bien voilà, ben merci.
8: Heureusement pour cette autre habitante qui récupère son vélo devant une officine place Victor Hugo, l'abnégation vient de payer. Elle venait exprès à Grenoble depuis Cessinet-Parisé.
11: J'ai réussi à trouver une pharmacie qui avait encore une commande pour mardi après-midi. Donc, et j'ai pu en commander pour demain. Ça a été un peu le parcours du combattant puisque j'ai fait tous les opticiens de Grenoble avec mon petit vélo et j'en ai trouvé nulle part.
8: Camille Auguichet le confirme, il a fallu en recommander auprès du fournisseur français de la pharmacie.
12: Donc on en avait recommandé, on en a eu samedi, on va dire aux alentours de midi. Et à partir de 13h30, on n'avait déjà plus quoi. Donc c'est passé assez vite, on a eu beaucoup de demandes, beaucoup d'appels, une centaine par jour facilement.
8: Et c'était la première fois que vous en recommandiez ou...
12: On avait déjà eu le jeudi et pareil, c'est parti aussi en 1h30. Donc.
8: Et combien vous en avez recommandé ?
12: Je crois 100 aussi, ça va repartir aussi vite je pense.
8: Livraison de lunettes au compte-gouttes alors que l'éclipse de soleil approche. Pour les retardataires, faites comme cette cycliste et comptez sur votre bonne étoile.
5: Bon, on le rappelle quand même, prudence, il faut protéger vos yeux. Donc, lunettes ISO 123-12-2 et pas autre chose.
13: Et justement, ces lunettes ISO, elles sont disponibles à ICI Isère. On vous en fait encore gagner toute la journée. À la une, à 9h, Emma, l'Isère qui suffoque.
5: Cinquième canicule, au moins jusqu'à la fin de la semaine et toujours plus de records battus. 26 jours à plus de 35 degrés depuis la mi-juin à Grenoble. La météo, donc, cette canicule, Thomas.
13: Oh là, il fait tellement chaud, ça recommence. Aujourd'hui, vigilance orange canicule sur notre département. Ben oui, je sais, c'est très... Côté théâtre, le grand théâtre.
5: Un petit peu, mais il en faut.
13: C'est parti, le grand théâtre à ICI Isère. Effectivement, orange canicule et jaune pour les orages aujourd'hui sur notre département. Orage attendu, orage, désespoir, vieillesse, ennemi en montagne avec des nuages. Et
5: oui,
13: des
5: c'est
13: averses.
5: Vraiment du théâtre. Là,
13: ah,
5: en fait.
13: Le grand théâtre, je ne connais que ça, à vrai dire. L'étude de lettres, vous faites ce que vous voulez. Ça, après, ça vous poursuit. Donc en montagne, des nuages et des averses qui sont possibles, notamment dans le secteur du Vercors et de l'Oisans. Donc prudence avec ces phénomènes d'orage qui vont arriver. Ce matin, les derniers bancs de nuages vont se lever sur les plaines pour laisser place à un très très grand soleil sur notre beau département. 16 degrés à l'Anse-en-Vercors ce matin, 17 relevés à Pontcharrat, 19 à Corps, 20 pour Saint-Marcelin, 22 à Vif et Morestel, 23 à Roussillon et la Côte-Saint-André, 24 pour le bassin Grenoblois, Voiron et Bourgoin-Jallieu, 25 à Vienne. Ce sont les relevés actuels de Météo France Saint-Martin-d'Air. C'est bien sûr susceptible d'évoluer d'ici à midi. Température maximale attendue aujourd'hui, 36 en pleine, 30 degrés à 1000 mètres, 20 degrés à 2000 mètres. Il va donc faire chaud, donc en vigilance orange canicule, on reste à l'ombre, au frais, les volets clos, et on boit régulièrement de l'eau, même si on n'a pas soif.
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13: Petit souvenir qui est cher à notre cœur ce matin, l'année 1999, en chanson, Johnny Hallyday sort l'album 100%, écrit par son fils, parmi ses grands titres, Vivre pour le meilleur.

0: Ça fait toujours du bien chaque jour. Un Johnny par jour et la vie est réussie. Vivre pour le meilleur sur Ici Isère.
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0: Passez un très bon réveil à notre compagnie. On est complètement grisé là dans ce studio suite à avoir écouté Johnny, parce que visiblement, on a une passion à peu près commune.
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0: C'est la chanson préférée des Mac.
3: Oui, vivre pour le meilleur, vraiment.
0: Elle adorait hurler ça dans sa voiture, donc elle a hurlé dans le studio pendant 4 minutes pour notre plus grand plaisir. Passez un très bon réveil à notre compagnie. Nous sommes le mardi 11 août. C'est la Saint-Clair aujourd'hui, c'est le moment de décrocher le téléphone. Allô Claire, bonne fête. Et puis raccrochez, enfin faites la discussion si vous avez envie. Vous connaissez bien sûr la chanson. D'ici à 9h, le petit journal des loisirs à 8h50. Nous serons à Châtenay pour une soirée contes et légendes. On vous donnera bien sûr le détail d'ici une dizaine de minutes. Et puis l'Isère, ici Isère, c'est aussi l'Isère, donc à vélo, la série de reportages qu'on vous propose cet été en partenariat avec notre département. Cette semaine, nous allons de Vaugeny à Villard-Raymond, nous sommes dans l'Oisans. Et ce mardi, Alexandre Wibar nous propose d'aller observer des animaux que l'on ne voit pas tous les jours en Isère.
4: Le bourg d'Oisans, c'est là où est installée la ferme des bisons de l'Oisans, qui est tenue par vous, Didier Girard. Bonjour.
5: Bonjour à tous.
4: Il est immense ce terrain. Combien d'hectares sur la propriété ?
5: Le luxe, c'est d'avoir 50 hectares d'un seul tenant. Pour les animaux, ils ont de quoi manger, ils sont tranquilles. Et pour accueillir les gens, c'est pareil, c'est de l'espace et de la tranquillité.
4: Voilà, on voit les moutons là-bas, il y a des lamas qui se cachent peut-être à l'ombre. Et là, on va ouvrir l'enclos.
5: Bon, alors, on ouvre le portail et on va aller voir la petite famille bison, où ils sont sûrement tous ensemble dans un petit coin. Et on va voir si tous les petits bébés vont bien.
4: Mais pourquoi la clôture est si haute, si costaud? On se croirait en l'enclos dans Jurassic Park, tu sais.
5: C'est l'impression que ça donne quand on arrive, un peu Jurassic Park, mais ça va, ça jure pas trop, les gens s'habituent vite.
4: T'as pas de tyrannosaure avec tes bisons?
5: Ah, je les ai encore pas trop vus, non. Il y a des fois des renards qui passent, mais non, ça va. C'est les animaux préhistoriques, c'est les bisons.
4: Allez, on remonte sur le quad et puis on va aller voir les bisons. Allez. C'est parti. Et voilà. Pourquoi il y a autant d'enclos ? Parce qu'il y a plein d'enclos séparés.
5: C'est pour pouvoir avoir différents parcs, et j'ouvre des portes pour leur donner un nouveau parc, et je referme après qu'ils aient mangé, le temps que l'herbe pousse et puis que je puisse nettoyer si jamais il y a des mauvaises herbes, des choses comme ça. Et ça permet d'optimiser l'herbe à leur apporter.
4: Hop, allez, on va se rapprocher. Ils sont dans un creux. Ce qui frappe quand on n'a pas l'habitude de voir des bébêtes comme ça, c'est la taille.
5: Oui, c'est des animaux un peu préhistoriques. Ils n'ont pas bien bougé depuis ce qu'on voit sur les grottes préhistoriques. Mais c'est naturel. Les petits sont tout petits à la naissance. Les petits bisonneaux, ils pèsent 20-25 kilos. Il n'y a pas de souci de mise bas, normalement, à 98%.
4: Et les adultes, ils sont massifs.
5: Voilà, on reste comme ça ici. Ça reste quand même des animaux sauvages. Vous voyez, ce n'est pas des animaux agressifs pour autant. Mais c'est des animaux sauvages qu'il faut respecter comme tels. Donc, ils ont leur espace, ils ont leur coin, ils font leur vie tranquille, c'est grégaire, ils sont toujours ensemble. Là, vous voyez, ce qui bouge le plus chez les bisons actuellement, c'est les oreilles et la queue, parce que forcément, il faut chasser les mouches, toutes les petites bébêtes qui viennent les embêter.
4: Les bisons, c'est la star de la ferme, parce qu'une partie de votre activité, c'est de proposer des visites.
5: Oui, dès que je peux, je fais participer les gens à mon travail quotidien auprès des animaux. Donc, on va ouvrir les portes pour sortir, par exemple, les moutons, les lamas de leur parc de nuit anti-loup le matin. On les rentre le soir. On va voir les bisons. On va parler de tout ça. On va parler de la montagne, des loups, des transhumances, de tout un tas de choses comme ça, quoi.
0: Il y a donc des bisons en Oisans. Nous allons poursuivre notre découverte de l'Isère à vélo dans cette partie de notre très beau département demain avec Alexandre Wibar. Est-ce que vous avez flairé l'arnaque à... Peut-être que Mathieu Montel a de bonnes réponses à nous proposer dans quelques instants.
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0: Bienvenue chez vous, c'est Dès 9h avec Mathieu Montel. Bonjour Mathieu.
7: Bonjour Thomas, bonjour Emma.
0: Alors ce matin, on va éviter les arnaques avec vous.
7: Oui, alors la question que je vous pose, c'est quelle est l'arnaque la plus crédible que vous ayez reçue cet été? Alors, on peut même mettre plus à l'année. Alors je ne sais pas si vous avez déjà reçu les petits SMS, oui. Les choses comme ça. Les
3: oui, encore hier un mail moi. Ah. Un mail frauduleux sur lequel j'ai vraiment failli cliquer.
7: Ah, mais ça c'était moi par contre.
0: Pour préparer l'émission.
7: N'ouvrez jamais. Oui, j'ai fait des tests. Non. Alors, c'était sur quoi ce mail frauduleux?
3: Ça me disait que je m'étais abonnée à quelque chose oui. Et qu'on allait me prélever 70 euros. Et que pour résilier, il fallait cliquer sur un certain bouton.
7: On vous demanderait sûrement de verser que 30 euros et puis comme ça.
3: Voilà, quelque chose comme ça. Mais j'ai pas cliqué.
0: Il y en a une très drôle que j'ai eue par message l'autre jour. Bonjour, vous devez régler une amende de 6,80 euros pour les péages Vinci Autoroute. Je me dis, ça tombe bien, j'ai pas de voiture.
7: Mais oui, voilà.
0: Donc, je fais quand même une amende.
7: Vous êtes protégé sur ça, mais ou alors ils vous connaissent bien. En tout cas, on va revenir sur tout ça avec Michel Lecret de l'association Que Choisir Sud-Isère, faire un peu le point sur les bonnes habitudes, ce à quoi il faut faire attention, et puis vous expliquer comment fonctionnent certaines arnaques. Il y en a qui sont plus en avant que d'autres. Il me parlait notamment, Michel, on a discuté un petit peu des arnaques sentimentales. Ça,
0: ah oui,
7: ça a le vent Brad Pitt en ce moment. Ouais, alors sans
0: moi, je me méfie parce qu'on a un faux Mathieu Montel qui traîne dans les parages.
7: Bah, il envoie des mails à Emma, à tout le monde. Il demande 70 euros. Enfin, faites gaffe. Voilà, si vous recevez des mails de ma part.
0: Quoi, c'est l'hôpital.
7: Tu sais que ça se trouve, je suis en train de me cramer. Je vais envoyer des mails à des gens aujourd'hui. Ils vont se dire ah non, c'est pas lui.
0: Non, donc, mais c'est pas lui. On veut pas passer dans son émission. C'est pas possible.
7: Bon, bah, on va développer tout ça à partir de 9h. 04 76 46 45 45. Et si vous avez des doutes, justement, vous voulez poser vos questions avec Michel Lecret, on y répondra. Surtout Michel, d'ailleurs, en l'occurrence. Donc, vous pouvez laisser vos messages via WhatsApp ou nous appeler dès maintenant.
0: À tout à l'heure.
7: À tout à l'heure.
0: D'ici moins de 10 minutes, on vous retrouve.
7: Sauf si je vous arnaque.
0: Oui, ça trouve, il va arriver à 10h. Allez savoir.
7: Ouais, la feinte.
0: Les contes et légendes se racontent. Ta chotonnette sera dans quelques instants. Après, les soirées mondaines, Doria sur ICI Isère ce matin.

0: soirée mondaine avec Oria sur Ici Isère ce matin.
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0: L'heure du petit journal des loisirs à 8h50 sur Ici Isère. On aimerait vous proposer une soirée avec des contes et autres légendes. Bonjour Valérie.
3: Bonjour.
0: Merci d'être avec nous ce matin. Vous êtes de l'Office du Tourisme, terre de Berlioz. Alors on va prendre la route pour Châtenay. Rendez-vous à la Tour du Calvaire ce soir pour donc une soirée autour des contes et légendes. Mais quelle légende précisément, Valérie ?
3: Ah bah alors ça, non, je peux pas vous dire. C'est secret.
0: C'est la surprise du soir.
3: C'est la surprise, si je vous dis tout maintenant. Donc il n'y a plus d'intérêt.
0: On va pouvoir frissonner donc au rythme. C'est pour toute la famille d'ailleurs.
3: Oui, alors c'est une soirée alors contes et légendes, essentiellement des contes quand même de l'Isère ou du Dauphiné, quand même du coin pour la majeure partie d'entre eux, ces contes. C'est pour toute la famille. C'est une activité qu'on propose à la base plus pour les enfants, les familles, mais même les adultes, hein, parce qu'à tout âge, on aime entendre des histoires. Et même pour les adultes qui n'ont pas d'enfants, ils peuvent venir sans problème écouter les contes de notre territoire.
0: Donc c'est pour tout le monde. C'est au pied, donc pour tout le monde, au pied de la Tour du Calvaire. Vous avez organisé une soirée avec à la lueur des lanternes uniquement. Est-ce que ça veut dire qu'on risque d'avoir un petit peu peur quand même?
3: Peut-être qu'il y aura un ou deux contes.
0: Parce qu'il y aura quand même une ambiance au pied d'une tour comme ça, la nuit.
3: Oui, bah c'est l'effet escompté aussi. Hein. C'est le but de ces visites, parce qu'on organise plusieurs surprises comme ça pendant l'été, pas que des contes. L'objectif de celle-ci, c'était de se rapprocher du patrimoine. Donc c'est pour ça que c'est au pied de la Tour du Calvaire, parce que c'est un des éléments du patrimoine des terres de Berlioz. C'est pour ça que c'est au pied de la tour. Et puis, y a un petit espace engazonné. Le guide qui nous propose ça, Dieu Vacher, qui racontera ses contes, vient avec plein de petits flambeaux, des petites lanternes. Et du coup, il y a une petite ambiance tamisée. C'est vraiment la nuit est en train de tomber. C'est une ambiance particulière, mais c'est agréable avec les belles soirées d'été. Et puis avec les étoiles filantes aussi au-dessus de nos têtes, ça va être sympa.
0: Donc c'est être à vivre ce soir du côté de Châtenay. Est-ce qu'il y a encore d'autres événements comme ça dans ce même type que vous pouvez nous proposer en terre de Berlioz, Valérie ?
3: Oui. Alors. L'idée comme ça, pas forcément des contes et légendes, hein, mais l'histoire du patrimoine, de découverte de petits patrimoines, il y en a jusqu'à la fin du mois. Oui. Donc, faut pas hésiter à nous contacter et voir sur notre site Berlioz. Et après, effectivement, il y a encore d'autres soirées contes et légendes, parce qu'on a d'autres éléments de patrimoine qui s'y prêtent, notamment le château de Bressieux. Donc c'est le cas la semaine prochaine, où il y aura une soirée contes et légendes également au pied du château de Bressieux. Qui est très très intéressant. Ce sont des ruines d'un château médiéval, mais qui des très belles ruines. C'est pas vraiment des ruines, hein. C'est vraiment très très bien conservé. C'est un joli coin à découvrir aussi. Donc il y a d'autres soirées comme ça. Ça tire à sa fin quand même, parce qu'on arrive bientôt sur la fin du mois d'août, donc faut en profiter maintenant.
0: Bien sûr. C'est donc à vivre en terre de Berlioz et dès ce soir déjà pour les soirées contes et légendes du côté de Châtenay. Merci beaucoup Valérie d'avoir été avec nous ce matin.
3: Merci beaucoup. Bonne journée
0: à vous. À très bientôt.
3: Au revoir, merci.
0: Dans quelques instants, on retrouve le citron du docteur Kierzek. Très bon conseil visiblement après Soft Cell et Taint and Love sur Ici Isère.

0: Le groupe Soft Cell avec Change and Love ce matin sur ICI Isère. On retrouve le docteur Kierzek pour ses bons conseils. Alors ce matin docteur, vous nous apprenez que consommer du citron après le sport est un véritable idéal.
1: Bonjour à toutes et à tous. Après une séance de sport, surtout en été, on pense tout de suite à boire de l'eau. Bon, c'est un bon réflexe, mais l'eau ne suffit pas. On se sent fatigué, on a des crampes, le corps réclame autre chose. Et la solution, c'est peut-être un simple citron pressé, une boisson maison économique naturelle qui va remplacer avantageusement ces grandes bouteilles colorées du commerce. Déjà, le citron est naturellement riche en électrolytes, notamment en potassium. C'est un minéral essentiel pour la contraction musculaire et la transmission des influx nerveux. Et pendant l'effort, on en perd beaucoup de ce potassium, notamment par la transpiration. Et le potassium du citron aide à prévenir les crampes et accélérer la récupération. Ensuite, il y a la vitamine C, c'est un puissant antioxydant, ça va réduire le stress oxydatif provoqué par l'effort et ça va ainsi limiter les courbatures. Et contrairement à l'eau plate, l'acidité du citron, associée à une petite pincée de sel et un peu de miel, ça va permettre une absorption plus rapide par l'organisme. C'est ce qu'on appelle une boisson isotonique maison. L'eau citronnée seule, c'est très bien pour se désaltérer, mais pour une vraie récupération, après un effort intense ou une forte chaleur, on met une petite recette supplémentaire. Un peu de sel, ça va retenir l'eau et les glucides, un peu de sucre, tout ça dans une bouteille d'eau de 500 ml, on presse un demi-citron et vous allez avoir votre boisson isotonique. Vous mélangez le tout, vous obtenez vraiment une boisson qui a la même concentration que nos fluides corporels et ça permet une hydratation ultra rapide. Tout cela pourquoi ? Pour quelques centimes, sans additifs ni colorants.
0: Alors est-ce qu'on peut tous le boire sans risque pour notre estomac et nos dents ?
1: Il faut un peu être prudent parce que le citron est très acide. Alors pour les personnes qui souffrent de brûlures d'estomac, de reflux gastrique ou d'ulcères, ça peut être irritant. On peut alors réduire la quantité de citron ou le boire en mangeant ou avec un féculent comme une banane par exemple, ça va tamponner un peu l'acidité. Pour les dents, l'acidité attaque l'émail, donc il est recommandé de boire cette préparation à l'aide d'une paille par exemple ou de se rincer la bouche avec de l'eau plate après. Enfin, ne remplacez pas l'eau par cette boisson toute la journée. Elle est excellente après le sport, mais l'eau reste votre principal allié hydratation. Allez, bon été, bonne santé à l'écoute d'ici, bien sûr.
0: Merci bien, docteur, pour ces conseils qu'on retrouve en podcast également sur ici.fr. Et on retrouve Mathieu Montel pour l'émission Bienvenue chez vous dans moins d'une minute.
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0: 9h, bienvenue chez vous avec les bons conseils de Mathieu Montel. Rebonjour Mathieu.
11: Rebonjour Thomas et les bons conseils de Michel Lecret également de l'association Que Choisir Sud-Isère. Meilleur conseil je pense que les miens pour vous permettre d'être un peu mieux armé pour les arnaques qui pourraient arriver cet été pour la rentrée aussi. Quelle est l'arnaque la plus crédible que vous ayez reçue cet été? En espérant que vous n'êtes pas tombé dedans justement. Et à quoi vous faites attention? 04 76 46 45 45. Mais si vous avez des questions aussi à poser à Michel sur des doutes que vous avez ou des choses que vous recevez ou aussi tout simplement pour ne plus être cible de tout cela, eh bien 04 76 46 45 45. À demain Thomas.
0: À demain Mathieu.
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11: Il est 9h et vous écoutez la première radio sur l'info locale en Isère. Les infos présentées par Emma Jacob. Emma, les températures s'envolent et les corps subissent.
12: C'est difficile d'y échapper. L'Isère connaît sa cinquième vague de chaleur exceptionnelle depuis fin mai. Le département est en vigilance orange canicule depuis samedi et ça va continuer une partie de la semaine. Malheureusement pour ces grenoblois et grenobloises, déjà

0: mois avec des records très impressionnants, détaille Arnaud Guy, prévisionniste.
1: Depuis la mi-juin, là, on est à 26 jours au-delà de 35 degrés. 26 jours à 35 degrés ou plus, avec de temps en temps des pulsions qui montent à 38-39. Et par rapport à la barre des 30 degrés, sur les deux derniers mois, il n'y a que deux jours où on est passé sous les 30 degrés. Et les deux valeurs en question, c'est 29,9 et 29,5. Donc là, aussi bien en termes d'intensité de température que de fréquence de jours très chauds, là, on bat des records. Là, on a un été qui est vraiment exceptionnel par rapport à tout ce qu'on a connu jusqu'à présent.
0: En Isère et partout en France, ce mois de juillet a effectivement été le plus chaud jamais enregistré depuis le début des relevés. Encore, par exemple, 38,6 degrés hier à Coublevis, près de Voiron. Pour la journée d'aujourd'hui, on fera un point avec vous, Mathieu, complet à la fin de ce journal. Une canicule qui n'arrange pas la sécheresse persistante. L'Isère, toujours en risque élevé pour les départs de feux de forêt. Ça concerne aussi nos voisins de la Drôme, où près de 600 sapeurs-pompiers et militaires sont toujours mobilisés pour tenter d'éteindre le feu dans le Diois. 400 hectares brûlés depuis une semaine.
2: Un motard grièvement blessé après un refus d'obtempérer hier en Oisans.
0: À Misoin, hier après-midi, le maire s'inquiète de la conduite dangereuse d'un automobiliste, prévient les gendarmes qui mettent en place un contrôle sur la départementale 1091. Mais le conducteur ne s'arrête pas. Il percute quelques mètres plus loin ce motard de 28 ans, grièvement blessé aux jambes. L'auteur du délit de fuite a ensuite été arrêté, mais pas encore entendu, conduit à l'hôpital. Il pourrait souffrir de troubles psychiatriques. À JR, rue de la Gare, hier, un jeune de 21 ans, victime d'un vol à l'arraché pendant qu'il attendait son bus. Deux hommes à trottinette ont dérobé son collier en or. Ils n'ont pas été interpellés.
2: Et pour continuer, à partir d'aujourd'hui, plus besoin de bloquer les appels de numéros inconnus.
0: Et oui, le démarchage par téléphone dans un but commercial, c'est fini. Les entreprises pourront seulement vous appeler si vous avez donné votre accord par écrit. En revanche, vous pourrez toujours être contacté par des associations ou des instituts de sondage. Moins bonne nouvelle cette fois pour notre porte-monnaie. Le prix du gaz va augmenter de 5,6% dès le 1er septembre pour 6 millions de foyers, annonce de la Commission de régulation de l'énergie en raison de la guerre au Moyen-Orient.
2: Il est 9h03, des journées d'immersion proposées aux jeunes par la ville de Grenoble.
0: Pour découvrir certains métiers et se faire un peu de sous pendant l'été, hier c'était journée Clean Walk au parc Marliave. Comprenez, une marche pour ramasser les déchets et découvrir les métiers de la propreté, de quoi parfois faire naître des vocations, car les missions sont variées, explique Lévina Dia. Elle est coordinatrice de ces chantiers jeunes pour les 16-20 ans.
3: Avant, on était sur des chantiers plus techniques, peinture, espace vert. Et plusieurs collègues du service jeunesse ont eu cette initiative de remodeler le dispositif entièrement en 2019 pour permettre à ces jeunes de découvrir ce que c'est que l'engagement sous plusieurs formes. Donc là, Clean Walk, mais ça peut aussi s'engager auprès des aînés, aller mener des temps d'animation, jeux, donner un petit coup de main à des associations. Le premier jour, c'est assez drôle à voir quand ils se regardent tous dans le blanc des yeux. On a l'impression d'entendre leurs pensées. Ils disent « Mais pourquoi je me suis inscrit? Pourquoi je suis ici ?» Et au final, on a des équipes qui fonctionnent très bien, très, très hétérogènes. Je l'ai vu de mes yeux, un jeune qui a participé à toute une semaine de mission avec le service Nature en Ville, sur toujours de la propreté urbaine, et qui a pu aussi participer à des missions avec les équipes de jardiniers et jardinières. Et ça lui a vraiment plu, et j'ai appris que peut-être un an et demi après, il a été embauché à la ville, donc en tant que jardinier.
0: Et ces missions de deux semaines sont rémunérées par la ville à hauteur de 210 euros. Pas le choix de gagner ce soir pour les footballeurs lyonnais, réception du Sparta Prague à 21h. Match retour du troisième tour de qualification pour la Ligue des Champions. À l'aller, l'OL s'est incliné de buts à 1. Un point sur la météo, Mathieu, on l'a dit, donc toujours cette vigilance orange canicule.
2: Oui, ça ne bouge pas, avec une journée un peu plus variable que ce qu'on a eu les précédentes journées de cette semaine. 22 à Grenoble, à Vienne ou à Bourgoin-Jallieu. C'est globalement du soleil ce matin, mais on pourrait avoir quelques pluies pour le Vercors, pour les Chambarans. Elles resteront pas très longtemps. Là, d'ailleurs, vous en avez peut-être eu au réveil. Le soleil s'impose, mais cet après-midi, retour des nuages. Il faudra attendre la fin d'après-midi pour avoir des averses localement orageuses, la soirée également. Elles se produiront sur le Vercors, sur l'Oisans, et ensuite elles gagneront tous les massifs et elles déborderont en plaine en fin de journée. Des orages qui donneront 15-20 mm avec des rafales de vent de l'ordre de 60 km/h quand même. Les températures 33 à 35 degrés toujours en pleine cet après-midi, 28 à 29 degrés à 1000 mètres. Voilà pour les tendances de la journée. Ça devrait être un peu plus calme demain. Retour de l'info à 10h. À tout à l'heure, Emma.
0: À tout à l'heure.
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2: Bienvenue chez vous pour discuter, pour échanger et pour nous parler de ces arnaques qui vous ont peut-être touché. Alors, on ne l'espère pas, mais quelle est l'arnaque la plus crédible que vous ayez reçue cet été et à quoi vous faites attention au quotidien? Vous nous laissez des messages, vous nous appelez, on en parle avec Michel Lecret.

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0: Les arnaques, l'été, mais pas que l'été, hein. Voilà ce dont on parle ce matin avec l'association Que Choisir sur l'Isère qui est avec nous pour vous guider, vous donner des informations. Quelle est l'arnaque la plus crédible que vous ayez reçue cet été? Et surtout, est-ce que vous avez réussi à ne pas tomber dedans? 04 76 46 45 45, on en discute avec Michel Lecret de l'association Que Choisir. Bonjour Michel.
3: Bonjour, bonjour à tous, bonjour à toutes.
0: Alors Michel, pour débarrer, vous vouliez faire une petite introduction en reprenant d'une certaine manière une histoire qu'on connaît bien,
3: c'est ça ? Oh, qu'on connaît bien. Vous savez, les arnaques, en fait, ça ne date pas d'hier. Tenez, Jean de La Fontaine, notre cher poète, en parlait déjà. Le corbeau et le renard, vous connaissez ?
0: Oui, bien sûr.
3: Ce pauvre corbeau, ce malheureux corbeau, ce corbeau mal aimé, ce corbeau qu'on clouait sur les portes des granges. Oiseau de mauvais augure.
0: Tout à fait.
3: Alors quand Maître Renard s'approche de lui et lui dit « Si votre ramage se rapporte avec votre plumage, vous êtes le phénix des hôtes de ces bois. Qu'est-ce que vous voulez que fasse le corbeau ? Il craque !» Et c'est ainsi que se font les arnaques.
0: Mmh.
3: Alors, c'est un bon exemple. Mais qu'est-ce qui se passe en fait ? Quelle est la mécanique qui est très souvent utilisée dans le cadre des arnaques ?
0: Oui, parce que c'est quelque chose que vous revoyez à peu près tout le temps, c'est ça ?
3: Oh, on les compte plus, c'est ouais. Infini. L'imagination des arnaqueurs est extraordinaire. Alors en fait, nous avons dans notre cerveau deux hémisphères. L'un qui est celui de la logique, qui est celui du rationnel. Et l'autre, c'est celui des émotions. Alors, ce que fait l'arnaqueur ? Il cherche à activer, à saturer même l'hémisphère des émotions, afin d'éviter que l'autre, le rationnel, prenne le pas. Urgence, mise en confiance, pression affective, gain facile, c'est toute la mécanique.
0: Ça veut dire que quand on pense être face à un arnaqueur, il faut faire attention à quoi ? Si quelqu'un nous parle vraiment de choses qui touchent à notre émotion, on peut dire « c'est un peu bizarre ».
3: Oh, faut pas tomber dans
0: la paranoïa, bien sûr.
3: Mais il faut rester un peu dans le schéma de est-ce que c'est cohérent? Pourquoi c'est comme ça? Qu'est-ce qu'il me dit? Et nous allons trouver tout au long de cette émission, je pense, plein d'exemples qui vont illustrer celle-ci. Celle en particulier, tout ce qui se passe sur Facebook avec les influenceurs.
0: Oui, les réseaux sociaux. Et justement, je vous laisse développer là-dessus. C'est un terrain de jeu beaucoup plus important maintenant, ça, les influenceurs, les réseaux sociaux. On parle de Facebook, mais j'imagine Instagram et le reste aussi.
3: Ah ben c'est absolument.
0: C'est global.
3: Tout à fait. Écoutez, juste pour illustrer un peu mon propos, je vais vous parler d'influenceurs sur Facebook. Vous avez ce qui apparaît sur votre écran, un charmant jeune homme dynamique, un sourire à faire fondre toutes les midinettes, et il s'adresse à vous. À vous personnellement, et vous présente une superbe montre style Porsche ou Rolex. Il ajoute à quel point il se sent bien classe en portant cette montre, et vous la propose au prix exceptionnel de 49 euros, alors qu'elle en vaut 250, dit-il. Ceci parce que vous êtes un de ses followers. Mais bien sûr, c'est à saisir tout de suite, parce qu'il n'en a que quelques-unes à sa disposition. Et dans la foulée, vous saisissez cette occasion unique. Vous êtes le corbeau de la fable. Et vous recevez un produit en toc valant 5 euros qui vient de Chine, tombe en panne dans six mois et sans aucune possibilité de faire jouer la garantie. Car la garantie, je vous rappelle, elle est de 2 ans en Europe. Mmh. Mais en Europe, c'est comme vous voulez. Alors, quant à un influenceur, bof, c'est pas son problème. Il se contente de transmettre la commande et d'empocher la marge confortable. Voilà. Bon,
0: c'est quoi la leçon à retenir ? En fait, la question c'est est-ce que ça veut dire qu'il y a des arnaques partout et qu'est-ce qu'il faut regarder quand on risque ou quand on a des doutes ? Qu'est-ce qui peut nous attirer l'attention ?
3: Alors, première chose, gardez la tête froide. Surtout pour les offres miraculeuses. À moins que vous croyiez encore au Père Noël.
0: Donc déjà, voilà, si c'est trop beau, on a quelques doutes. Et pour vérifier, est-ce qu'on a des... Alors, est-ce qu'on appelle l'association Que Choisir ? Est-ce qu'il y a des sites internet, des choses qui peuvent nous permettre de vérifier si ça...
3: Alors, quand vous avez un site internet, il faut vérifier s'il existe effectivement Il a toutes les informations officielles existent véritablement. Mmh. Ça, c'est un premier point. Sinon, ça peut être une copie d'un autre site officiel.
0: D'accord.
3: Donc ça, c'est le premier élément à vérifier. Il y a les éléments de paiement aussi qui sont très importants. On reviendra sur la location saisonnière, par exemple. Si on vous propose de payer par un virement dans un pays étranger...
0: C'est bizarre.
3: C'est plus que bizarre. Vous êtes en passe d'être un naqué, c'est clair. Donc, par exemple, si vous avez loué à travers, Airbnb ou d'autres de cette nature, il est possible que ce soit un faux site, une image qui ait été représentée avec une copie de location existante.
0: D'accord.
3: Et si, dans ce cas, on vous propose de faire un virement, de payer par chèque, refusez. Il est impératif de payer à travers la société que vous avez.
0: Voilà.
3: Que vous avez.
0: Si on prend sur Airbnb, on vous dit, bon, vous m'envoyez sur mon site direct, sur mon compte, on dit non, non, non.
3: Fuyez.
0: Très bien.
3: Bon, on va... Soyez pas le corbeau de la femme.
0: Exactement, on va garder cette image pour en discuter avec vous d'ailleurs. Hein. Et quelle est l'arnaque la plus crédible que vous ayez reçue cet été? Et puis, est-ce que justement, vous avez des questionnements 04 76 46 45 45. On en parle avec Michel Lecret de l'association Que Choisir Sud-Isère jusqu'à 10h dans Bienvenue Chez Vous. Voici Boulevard Désert.

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1: Boulevard désert et carbone, c'est pas si facile. Un titre qui va bien avec notre thématique du jour, hein. Repérer les arnaques, c'est pas si facile, mais on va essayer de vous aider avec notre invité dans Bienvenue chez vous.
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1: Nous sommes avec Michel Lecret de l'association Que Choisir Sud Isère. On va essayer de faire le tour de tous les domaines où les arnaques peuvent pulluler, on peut le dire comme ça, notamment ce qui touche cet été. Alors vous me disiez notamment tout ce qui touche les vacances, les locations. C'est un terrain un peu fertile pour tout ça, Michel.
4: Oh là là, là, il y en a tout plein là. Mais comme toujours, vous faites attention que les miracles n'existent pas.
1: Oui.
4: Je vais vous donner un exemple. Superbe villa avec piscine au Cap d'Antibes pour le prix d'un studio à Palavas-les-Flots. Occasion unique à saisir de toute urgence. Le propriétaire américain doit impérativement rentrer aux US sous 48 heures. C'est génial, vous dites. Eh bien non, fuyez. Vous êtes le corbeau de la fable.
1: Si c'est beaucoup moins cher, c'est tout de suite une alerte.
4: À partir du moment où il y a incohérence. En fait, c'est souvent là-dessus qu'il faut faire activer votre hémisphère de logique et de rationnel. S'il y a décalage, si c'est trop beau, si c'est un peu bizarre, si vous avez un doute, vérifiez, croisez vos informations, demandez.
1: Ça veut dire, on se jette pas, par exemple, j'imagine une agence de une location, on a parlé de sites où on retrouve plein d'annonces. On envoie une super, on va quand même voir les autres et on compare globalement, parce que ça peut paraître bizarre si c'est beaucoup moins cher.
4: Alors, bien sûr, il faut comparer. Mais l'autre aspect aussi, c'est la manière d'où vient l'information.
1: Mm-hmm.
4: Par exemple, vous utilisez le téléphone et vous avez quelque chose d'intéressant. Regardez un petit peu quelque chose qui peut vous mettre la puce à l'oreille. L'indicatif du numéro que vous allez appeler. Si, par exemple, c'est le 229, c'est le numéro du Bénin pour une location en Ardèche, il y a un truc qui colle
1: qui est
4: là-dedans.
1: Est-ce que c'est quelque chose qu'on vous dit souvent à Que Choisir, que les gens vous appellent pour vous dire que ça, c'est arrivé? C'est une arnaque que vous avez beaucoup vue cet été?
4: Alors,
1: ou avant, peut-être même.
4: Toutes les arnaques que j'évoque ici sont des arnaques qui ont existé, qu'on a eu l'occasion de contrôler, de vérifier et de débattre et de déclencher des opérations pour aider les gens à récupérer leur partie de leur argent.
1: Vous disiez pour dans les petits trucs pour pouvoir identifier si c'est une arnaque, on a la personne au téléphone. Vous dites il y a des questions à poser qui peuvent donner quelques infos.
4: Ah oui, tiens, vous avez le propriétaire au bout du fil. Alors ce qui est intéressant, c'est de tester ses connaissances du lieu. Par exemple, vous cherchez à louer à Cavalaire-sur-Mer.
1: Mmh.
4: Alors demandez à quelle distance du logement se trouve la plage Ursule, qui n'existe pas bien sûr. Et si on vous répond, oh, c'est une très jolie page, elle est à 500 mètres, il ne vous reste plus qu'à raccrocher. Une arnaque évitée. Et puis, il y a un autre aspect. Vous avez été séduit par l'annonce et dans la foulée, vous avez réservé. Versez déjà. Vous les versez peut-être trop vite et un doute vous assaille. Alors faites téléphoner par une autre personne. Il faut un numéro différent et une voix différente. Pour réserver aux mêmes dates que vous.
1: Mmh.
4: Et si la réservation est acceptée, alors, adieu à vos arts, mais vous avez limité la casse.
1: Et justement, on a versé de l'argent, vous me disiez, est-ce que c'est fichu, c'est perdu? Vous disiez, non, il faut quand même faire quelque chose.
4: Alors, d'abord, vous pouvez vous adresser à Que Choisir Ensemble, tu disais,
1: mmh.
4: Puis dans le cadre d'un litige. Parce que nous traitons pas mal de litiges et on peut dire qu'aujourd'hui, à peu près 70% des litiges trouvent une solution.
1: Okay.
4: Pas toujours parfaite, mais trouvent une solution. Alors, dans ces cas-là, il faut absolument pas baisser les bras. Vous nous en parlez, vous déposez plainte,
1: mm-hmm.
4: C'est très important. Et si, par exemple, vous arrivez à un endroit qui correspond pas du tout à tout ce que vous avez pu vivre sur Internet, vous prenez des photos. Si vous êtes adressé à Airbnb ou notre association Gîtes de France, vous prenez contact avec eux. Il n'est pas impossible qu'ils vous trouvent une autre solution.
1: Mm-hmm.
4: C'est pas sûr du tout, mais...
1: Parfois, ils remboursent.
4: Eux-mêmes se sont fait avoir et ils n'aiment pas beaucoup.
1: Mm-hmm.
4: Et puis on essaye de faire avancer un peu les choses, si vous voulez. Mais rien n'est parfait.
1: Oui, c'est ça. C'est-à-dire que bon, quand c'est arrivé, mais au moins on peut limiter la casse. On va continuer de faire le tour de tout cela avec vous, Michel. On a déjà pas mal de petites astuces. C'est bien pratique, même si les vacances se terminent dès l'été. Mais bon, il y en a d'autres qui vont arriver. Il y en a régulièrement, donc c'est des choses à garder en tête. On rappelle aussi, si jamais, notamment sur des plateformes, on vous demande de passer pas par la plateforme pour payer, ça aussi c'est un gros drapeau rouge.
4: Drapeau rouge.
1: Il faut s'en aller.
4: Ne soyez pas le corbeau.
1: Exactement, ça va être notre phrase aujourd'hui, sachez le corbeau de la fable. 04 76 46 45 45, et vous, quelle est l'arnaque la plus crédible que vous avez reçue cet été? Ou même pas cet été, on les connaît, celle au SMS par exemple, au mail, etc. Vous nous appelez, on échange, on discute, et si vous avez des questions aussi, des interrogations, ou sur quoi faire justement, vous êtes un peu embêté parce que vous savez pas comment aller plus loin pour peut-être être aidé, eh bien, nous sommes là avec Michel Lecret pour répondre à vos questions de l'association Que Choisir Sud-Isère.
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1: Et donc, bienvenue chez vous. Alors, on parle d'un sujet pas forcément agréable, mais quand même, les astuces seront utiles pour éviter les arnaques. Vous expliquez comment elles fonctionnent avec l'association Que Choisir Sud-Isère et Michel Lecret. On continue juste après Billy Paul. Voici Your Song. Ça, c'est pas une arnaque, c'est juste pour vous et c'est cadeau.

0: Soul, c'était Your Song que vous écoutez ici, Isère.
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0: Quelle est l'arnaque la plus crédible que vous ayez reçue cet été? Est-ce que vous avez des questionnements, besoin d'aide également? Nous sommes avec Michel Lecret de l'association Que Choisir Sud-Isère pour répondre à vos questions, peut-être vous donner déjà un bout de solution. On fait un peu le tour de tous les domaines, on a parlé notamment des locations de vacances, de ce à quoi il faut faire attention. Alors pour parler du suivant, vous voulez faire un quiz, Michel, là? On fait quelque chose d'un peu ludique.
3: Oui, Mathieu, je vous propose un quiz. Alors, nous allons tester votre capacité à détecter l'arnaque au faux conseiller bancaire.
0: Voilà, je suis pas sûr d'être très bon, mais très bien, allons-y.
3: On va voir. Allez, on commence. Pour repérer un mail ou un SMS frauduleux, il suffit de voir s'il y a des fautes d'orthographe. Alors, vrai ou faux, Mathieu?
0: Je vous avoue que je suis un peu partagé, j'aurais dit vrai, mais bon, je vais dire faux quand même. Vrai parce que à la base, on se dit, si c'est mal écrit, ça doit être un peu louche, mais en même temps, ça peut arriver.
3: Et vous avez raison, c'est faux. Les fautes d'orthographe sont un indice, mais les escrocs deviennent attentifs. Vérifiez si vous connaissez l'expéditeur, point clé. Mmh. Puis prenez contact grâce aux coordonnées en votre possession, mais surtout, n'utilisez pas les liens.
0: Oui, parce que souvent les SMS disent « cliquez sur le lien ». Là, on fait pas ça, on répond au SMS, mais on va pas sur le lien.
3: Surtout pas utiliser ce lien. Et puis utilisez les coordonnées en votre possession.
0: On rappelle SMS qui proviendrait de votre banque. On est sur ça, dans l'idée.
3: Par exemple.
0: Votre conseiller bancaire. Bon.
3: Mais c'est vrai en général.
0: Mmh, très bien, vous avez raison.
3: Et dites-moi, si le numéro affiché est bien celui de votre banque, vous pouvez être certain de l'origine de l'appel. Alors, est-ce que c'est vrai ou est-ce que c'est faux?
0: Je me mets dans quelqu'un qui est lambda, je dirais vrai. Je vois le numéro de ma banque, je me dis que c'est bon.
3: Eh bien non, Mathieu. Les escrocs savent afficher le numéro de téléphone de la banque. Soyez méfiants, ne communiquez aucune information confidentielle par téléphone, ne validez aucune opération dont vous n'êtes pas à l'origine, et même s'il s'agit de les annuler.
0: Ça veut dire que si on reçoit un coup de téléphone de d'un pseudo-conseiller, comment on fait pour vérifier si c'est le bon? Il y a un moyen ou pas? Ou est-ce qu'on dit « je vous rappelle et on verra »
3: Alors, c'est exactement... Vous me l'avez soufflé.
0: Ah parfait, je n'ai pas fait exprès.
3: bonne réponse Mathieu.
0: On raccroche, on dit je vous rappelle et on rappelle en numéro.
3: Voilà, et vous rappelez votre numéro. Toujours revenir à la source de vos informations qui sont à votre possession.
0: Bon, je m'en sors pas trop mal. Les questions suivantes.
3: Alors,
0: vous pouvez nous appeler aussi si vous voulez répondre aux questions de Michel et participer avec nous, c'est possible.
3: Ce sera avec plaisir. N'ayant pas donné les numéros de ma carte bancaire, vous pouvez transmettre le code de validation reçu par SMS. Alors, est-ce que c'est vrai ou est-ce que c'est faux?
0: Ça doit être faux.
3: Bravo, c'est exact. Le voleur a pu obtenir vos coordonnées de bancaire et utilisera ce code pour vider votre compte. Il ne faut jamais transmettre à un tiers code de validation, code d'accès, coordonnées bancaires. Un conseiller bancaire ne vous demandera jamais ces éléments.
0: D'ailleurs, c'est souvent dit dans les SMS qu'on reçoit, les vrais SMS qu'on reçoit de notre banque, votre banque ne vous demandera jamais vos coordonnées bancaires, mais c'était important de le rappeler. Alors, qu'est-ce qu'on peut traiter maintenant? Quel cas?
3: Alors, on continue. Vous avez reçu des copies pour valider des opérations de paiement. Mais n'étant pas à l'origine de ces opérations, vous n'avez rien fait. En cas de débit, la banque sera obligée de me rembourser. Alors, est-ce que c'est vrai ou est-ce que c'est faux?
0: Là, je sais pas trop, honnêtement. J'aurais envie de dire vrai, mais je me dis que la banque peut aussi nous dire que c'est notre faute, c'est notre responsabilité. Qu'est-ce qui serait la bonne réponse?
3: Alors, c'est vrai.
0: Ah, d'accord.
3: Mais précisons les choses. Dès lors que l'opération non autorisée a été effectuée sans que la banque exige l'authentification forte, celle-ci doit vous rembourser immédiatement. C'est à elle d'apporter la preuve matérielle que l'authentification forte a fonctionné.
0: Est-ce que vous pouvez nous définir c'est quoi l'authentification forte?
3: Alors, vous passez une opération qui est assez conséquente et la banque demande que vous confirmiez cette opération.
0: Sur l'application.
3: Sur une application, en tout cas sur un autre appareil. De manière qu'on opère ça sur d'autres appareils. Et là, vous la confirmez. Aujourd'hui, je dirais que dans la plupart des cas, c'est la chose qui devient absolument systématique. Et le cas de figure d'évoque que je viens d'évoquer devient relativement rare.
0: Donc ça voudrait dire que là, c'est que s'il n'y a pas eu de demande de confirmation sur l'application et que ça a quand même eu lieu le transfert,
3: c'est la banque qui doit rembourser.
0: Ok, bon, c'est bon à savoir ça.
3: Ça peut toujours servir.
0: Tout à fait, tout à fait. Une petite dernière?
3: Oui, Votre interlocuteur semble connaître beaucoup d'informations vous concernant. Votre nom, votre date de naissance, numéro de compte en banque, dernier virement, etc., etc. Alors, Mathieu, vous pouvez lui faire confiance ?
0: Ah non, bah là, j'ai un peu compris. En plus, je me dis, plus il y a d'informations de quelqu'un que je ne connais pas, plus ça doit être louche. Donc je dirais non, on ne peut pas lui faire confiance, c'est faux.
3: C'est bien.
0: Merci. Je progresse.
3: C'est très bien. Bravo Mathieu, vous êtes en bonne voie. Donc, oui, avant de vous contacter, les escrocs ont pu obtenir ces informations par différents biais. Par exemple, à la suite d'un phishing ou d'un piratage informatique. Et ceci, afin de gagner votre confiance. Si votre interlocuteur s'est présenté comme étant, par exemple, un salarié de votre banque, rappelez votre agence par vos propres moyens. Toujours le même truc. Afin de vous assurer qu'elle a bien cherché à vous joindre.
0: Est-ce que vous pouvez nous rappeler ce qu'est le phishing ? Parce que je pense que le terme parle pas forcément à tout le monde. J'imagine que c'est par rapport au mail ou non, c'est pas ça ?
3: Alors, exactement. Donc, qu'est-ce que c'est le phishing ? C'est un courriel ou un SMS qui vous invite, par exemple, à récupérer un trop-perçu d'impôts ou vous êtes bénéficiaire d'une offre exceptionnelle pour vous remercier de votre fidélité. Ouais, c'est encore le coup du renard, ça. Et comme le corbeau de la fable, vous donnez vos codes de secret à Maître Renard. C'est ça, le phishing.
0: Ouais, on a filé toutes ces infos et on n'a pas d'argent qui arrive après quoi.
3: Voilà.
0: Très bien. Bon, bah, attention, on n'est jamais trop méfiant dans tout cela et on va continuer de vous parler de tous les différents domaines, mais vous l'avez entendu, là, avec la banque, il faut faire particulièrement attention. Et l'astuce principale, bah, vous raccrochez, vous rappelez la banque et en général, si vous ne retombez pas sur la même personne, c'est que vous avez évité des problèmes. On continue de parler de tout ça et je vous rappelle cette question qu'on vous a posée. Quelle est l'arnaque la plus crédible que vous ayez reçue cet été ? Puis si vous avez d'autres questions, nous sommes avec Michel Lecret de l'association Que Choisir Sud-Isère pour répondre, vous aider également, vous donner en tout cas des débuts de piste. 04 76 46 45 45.
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0: Et puis si vous prenez la route ce matin, pas de soucis de circulation, circulation très fluide sur l'ensemble de l'Isère. Autre info, si vous prenez le train, il y a eu des perturbations ce matin, mais ça semble réglé. En tout cas, on ne nous annonce plus de retard ou de perturbations. À vérifier quand même si les trains que vous preniez d'habitude ne sont pas supprimés, ça n'apparaît pas sur l'application pour le coup. Et je vous rappelle également que nous sommes en vigilance orange canicule, donc ça veut dire s'hydrater régulièrement, quelle que soit l'heure de la journée, même si vous n'avez pas soif, éviter les efforts trop importants lors des heures les plus chaudes de la journée, éviter aussi les travaux, d'autant plus des travaux qui pourraient déclencher des étincelles, ça c'est une demande des pompiers qui pourrait entraîner justement des feux avec cette sécheresse importante. Eh bien, nous sommes en vigilance aussi particulière pour tout ce qui est incendie et feu de forêt.
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0: Venez échanger avec nous, vous pouvez aussi passer par notre WhatsApp, 04 76 46 45 45, pour nous raconter quelle est l'arnaque la plus crédible que vous ayez reçue cet été, juste après Renault et Mistral gagnant.

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1: Avec Michel Lecré de l'association Que Choisir Sud Isère, on fait un peu le point sur les arnaques. Alors, de l'été, mais pas que, parce que la rentrée arrive et il y a des arnaques tout court hein, qui peuvent nous accompagner. J'ai l'impression qu'il n'y a pas vraiment de pause et de saison. Il y a des thématiques, mais globalement, ça n'arrête jamais, Michel.
0: Ça n'arrête jamais, ça.
1: 04 76 46 45 45 pour nous appeler. Si vous avez des questions aussi, en passant par notre WhatsApp, vous n'hésitez pas. On les lit et on y répondra en direct. C'est le même numéro pour nous raconter tout ça. Alors, on va parler maintenant d'un domaine un peu spécifique, des arnaques qui vont jouer sur la corde sensible.
0: Tout à fait. Ce qu'on appelle, nous, je dirais, les arnaques sentimentales. Mmh. Elles sont relativement récentes, bien que ça fait déjà quelques années que ça existe. Alors, comment ça marche, Mathieu? Je vais vous le dire. Eh bien, on va prendre le cas de Josette. Mmh. Après plus de 30 ans, son mari l'abandonne, Josette. Et avec lui, ses amis. Elle n'a pas d'enfant et elle est désespérément seule, seule à ruminer dans son appartement vide. Vous imaginez. Alors Josette se décide à rejoindre un collectif de retraités sur Facebook. Et après plusieurs conversations, plusieurs séances, un des membres finit par la contacter directement. Il la cajole, trouve ses photos belles et de fil en aiguille, il dit qu'on pourrait se rencontrer, faire des voyages ensemble. Mais pour cela, il doit débloquer un gros héritage en payant les frais de notaire qui s'élèvent à 12 000 euros. Et bien sûr, il n'a pas les moyens pour le faire. Vous imaginez la suite?
1: Il demande à Josette de l'aider.
0: Et Josette, embarquée, solitaire, elle l'aide, elle lui verse ses 12 000 euros. Elle ne le reverra plus. Alors, naïve Josette, peut-être. Mais ne jugeons pas trop vite. La mécanique de l'escroc est implacable. Identifier une cible fragile, patienter, mettre en confiance et ferrer. Mmh. Et sachez qu'aujourd'hui, 3500 plaintes pour des faits de cette nature ont été déposées l'année dernière, sans compter tous ceux qui n'ont pas osé le faire tellement ils se sentaient mal à l'aise.
1: Déjà,
0: on multiplie ça par 3.
1: Et ce qu'il faut dire, c'est faut dépasser la honte et faut pas hésiter à aller porter plainte.
0: Absolument.
1: Au maximum, quoi. C'est toujours compliqué. Parce que j'imagine que dans ces domaines-là, ça touche au sentiment, à l'insécurité, c'est des gens fragiles.
0: C'est très difficile. Et quand on prend conscience, on se sent ridicule. Mm. Et si on est ridicule, on n'ose pas le dire, on n'ose pas s'exprimer. Mais il faut le faire. Il faut créer des barrières vis-à-vis de ça. Et le faire savoir pour que d'autres personnes ne se fassent pas piéger par ce maître renard et que vous n'en soyez pas le corbeau.
1: Exactement. Est-ce que quand même, alors c'est difficile, hein, mais est-ce qu'il y a des signes? J'imagine que c'est des arnaqueurs qui prennent leur temps, ça peut prendre du temps pour construire une relation. Mais est-ce qu'il y a quand même des choses sur lesquelles il faut quand même tiquer?
0: D'abord, il y a certainement un problème d'incohérence quelque part. Parce que s'il y a un grand héritage, on pourrait certainement payer les frais du notaire sur la base de l'héritage qui est signé.
1: Mmh, oui, toujours cette idée de faire un peu de logique.
0: Pour citer l'exemple. Mmh. Mais notre maître arnaqueur est un maître arnaqueur. Et on a du mal à se représenter, en fait. Il faut se mettre dans la peau de la personne seule, abandonnée. Qui ne sait plus où donner la tête. Elle a enfin une oreille qui l'écoute.
1: Attentive, ouais.
0: Et c'est là-dessus que joue l'arnaqueur.
1: Parce qu'on peut se dire, dès qu'il y a des histoires d'argent, de sommes importantes, là, il faut quand même prendre un peu de recul.
0: Absolument.
1: Ok, bon, on va partir là-dessus déjà.
0: Absolument. Et plus la somme est importante...
1: Plus il faut prendre de recul.
0: Plus il faut prendre de recul, comme vous dites.
1: Mais effectivement, dépasser la honte, c'est la difficulté... Je ne sais pas si quelqu'un viendra nous en parler, mais n'hésitez pas à aller porter plainte, à aller faire des actions, parce que même si ça ne ramène pas tout, ça pourra au moins vous aider à retomber sur vos pattes. On continue d'échanger là-dessus, nous reste une intervention, donc passez-nous un coup de fil, 04 76 46 45 45, pour pouvoir profiter des conseils de Michel Lecret de l'association Que Choisir Sud Isère, et puis de profiter tout simplement de l'émission Bienvenue Chez Vous.
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1: Un grand classique de Jean-Pierre Madère, voici Disparu. Vous écoutez Bienvenue chez vous.

0: Madère disparu. C'est bienvenu chez vous.
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0: Et on parle des arnaques encore pendant quelques minutes avec Michel Lecret de l'association Que Choisir Sud Isère. On vous demandait quelle était l'arnaque la plus crédible que vous ayez reçue cet été, mais on vous proposait aussi de nous donner des cas qui vous sont arrivés. Clémentine nous a appelé de Tassin. Alors, je résume le cas et vous nous dites ce que vous pouvez déjà nous donner comme info, Michel. Une de ses amies a perdu sa carte dans un supermarché. Elle s'est rendue compte qu'il y avait eu un retrait de 600 euros. La banque lui a mis la faute sur le dos et n'a proposé aucune solution de remboursement. Alors, vous me disiez, bon, il y a déjà quelques questions par rapport à ça.
3: Voilà, il y a quelques questions. Premièrement, c'est dès qu'elle a perdu sa carte, est-ce qu'elle a signalé à la banque ? Elle a fait opposition. Premier geste réflexe. Le deuxième, la question que je me pose, est-ce qu'elle a donné son code à quelqu'un ? Si ces deux opérations n'ont pas eu lieu, je crains que la banque...
0: Ait raison.
3: Si c'est pas le cas, je l'invite à s'adresser à Que Choisir ensemble dans l'association locale. Ou même celle de Grenoble, on leur enverra sur une même truc local pour aller un peu plus loin et voir ce qu'on peut faire.
0: Parce que ce sera plus simple pour effectivement voir tout ça. Mais effectivement, en cas de perte de carte bancaire, opposition tout de suite, faut prévenir la banque, sinon on risque de pas pouvoir.
3: Voilà. Comme ça m'est arrivé, je vais vous raconter. J'avais perdu ma carte. Et en fait, ma carte, elle était tout simplement glissée, sortie de mon portefeuille et glissée à l'intérieur de la voiture. Mais immédiatement, sans chercher à la retrouver, j'ai fait opposition. Comme je n'avais pas de certitude
0: sur ce qu'elle avait, vous avez préféré pas prendre de risque.
3: Tout de suite, on borde, on bloque. Première chose à faire.
0: Et en plus, maintenant, avec les applications, etc., on peut le faire très facilement.
3: Directement de votre téléphone. Une recommandation. Mettez dans la liste de vos adresses téléphoniques le numéro qui permet de bloquer sa carte. Ainsi, quand ça vous arrive, vous pouvez le faire instantanément depuis votre téléphone.
0: Voilà, une nouvelle astuce pour terminer cette émission. Alors, on en fera d'autres, vous inquiétez pas. Mais en tout cas, merci beaucoup, Michel, de toutes les astuces, les explications que vous nous avez données dans Bienvenue chez vous. On a parlé des arnaques avec, donc, l'association Que Choisir Sud Isère. Il y a un numéro pour la contacter, puis on peut la contacter très facilement.
3: Alors, le plus simple, c'est d'aller sur le site Sud Isère Que Choisir Ensemble. Et là, vous aurez les numéros de téléphone, les adresses, les points de rendez-vous, que ce soit à Grenoble ou que ce soit à Voiron, dans les deux possibilités, vous aurez toutes les informations qui sont nécessaires. Alors n'hésitez pas.
0: Ben, parfait. Merci beaucoup Michel. Une belle journée, puis à une prochaine alors.
3: Ah, mais j'espère bien.
0: Mais avec
3: d'avoir
0: plaisir.
3: Le plaisir de vous retrouver.
0: Voilà, bon, pour parler de choses moins agréables, mais bon, on en parle avec plaisir. Et on continue de vous accompagner dans Bienvenue chez vous. On fait le point sur des bons plans cette fois pour votre pouvoir d'achat. On va parler autoroute avec Valère Correa juste après Indochine.

0: Indochine et le chant des cygnes. Vous écoutez ici Isère et tous les matins, nous vous donnons des bons plans pour vous permettre d'augmenter votre pouvoir d'achat. C'est grâce à vous, Valère Correa. Vous vouliez nous proposer d'anticiper une situation qu'on anticipe rarement.
1: La panne sur autoroute, ça n'arrive pas tous les jours, c'est vrai, heureusement d'ailleurs. Mais quand ça arrive, ça coûte cher. Et mauvaise nouvelle, le tarif va augmenter de 1,57% avec une somme de base de 151 euros. Ici, je parle bien d'un dépannage. Pour un remorquage, c'est compris dans le prix. Si votre véhicule pèse moins de 1,8 tonne, au-delà, on passe à 186,72 euros précisément. Et bien sûr, sinon ce serait pas drôle, entre 18h et 8h, le week-end et les jours fériés, comptez sur une majoration de 50%. Alors, je n'ai malheureusement pas de solution pour pas tomber en panne au bord de l'autoroute. Par contre, j'en ai une pour vous éviter de multiplier la facture par 2 ou même 4 sans prise en charge de l'assurance. Ne confiez votre véhicule qu'à des dépanneurs agréés.
0: Il n'y a pas que des dépanneurs agréés sur les autoroutes ?
1: Et non, sinon on serait dans un monde presque parfait, enfin du moins sur ce sujet. Il y a ces dépanneurs, vous savez, qui arrivent par hasard. Vous tombez en panne, et comme par hasard, je passais par là avec ma remorque, je me suis dit que j'avais envie de vous aider. C'est un peu l'idée, hein. Et comme dans ces cas-là, on est, disons-le, au bout du rouleau, carrément vulnérable, on n'a qu'une envie, c'est rentrer chez soi, on ne se pose pas de questions. Or, cette personne vous a géolocalisé grâce aux applications de navigation qui indiquent un véhicule au bord de la route en panne. Il s'agit en fait d'une entreprise non agréée par votre assureur qui va vous surfacturer. Donc, refusez poliment l'aide, contactez votre assureur qui va lui vous communiquer la liste des réparateurs agréés afin d'être facturé dans les règles de l'art et surtout de bénéficier d'une prise en charge. Peut-être avez-vous déjà vécu ce genre de situation, votre retour est précieux et nous intéresse. Le mail pour nous écrire, par ici leséconomies@radiofrance.com.
0: Merci beaucoup pour ce point, vous n'hésitez pas à aller aussi sur ici.fr et sur l'application ici pour toutes les explications et tous les bons plans de Valère Coréard. Dans 4 minutes maintenant, ce sera le point sur l'info avec le journal.
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0: Et c'est Bienvenue chez vous qui va continuer encore jusqu'à 11h. L'occasion pour nous de parcourir l'Isère, de vous donner quelques bons plans sortis. Je vais même vous en donner dès maintenant avec des rendez-vous pour ce week-end, notamment à Méaudre, la fête du village de Méaudre pour fêter l'été au sommet. C'est ce dimanche. Le village de Méaudre vous accueille pour sa traditionnelle fête de village. Depuis plus de 60 ans, Méaudre donne rendez-vous aux Isérois et à tous ses vacanciers de passage pour redécouvrir le Vercors autour de nombreuses animations. Des stands de jeux, des animations maquillage, du repas, des défis des régions. La fête du village de Méaudre, spécial Méaudre, fait son tour de France. C'est le dimanche 16 août et c'est un événement ici Isère. Et puis je vous donne également la fête de la ville et du Murson, de la Mure, pour célébrer le territoire de la Matésine. C'est ce samedi, voilà, nouvelle édition de cette fête de la ville et du Murson. Après avoir assisté au défilé de la confrérie, vous pourrez bien sûr faire plein de dégustations. Ça promet donc un excellent moment pour vous et pour votre estomac. Et oui, vous continuez de vous réveiller, de passer la matinée avec toute l'équipe d'ici Isère, parce qu'on a plein de belles infos à vous donner.
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0: Il est 10h, merci d'écouter la première radio sur l'info locale en Isère. Les infos, Emma Jacob, et ce chiffre saisissant depuis deux mois, Grenoble a passé 26 jours au-dessus des 35 degrés.
9: Les données de Météo France, alors que l'Isère subit sa cinquième canicule depuis fin mai, un été toujours plus exceptionnel sur le plan des températures. Le mois de juillet a été le plus chaud jamais enregistré depuis le début des relevés. Hier, 38,6 degrés à Coublevis, près de Voiron. Cette nouvelle vague de chaleur doit durer au moins jusqu'à ce week-end. Une canicule qui n'arrange pas la sécheresse toujours persistante. L'Isère est en risque élevé pour les départs de feux de forêt. Ça concerne aussi nos voisins de la Drôme où le feu dans le Diois reste actif. 400 hectares ont brûlé depuis une semaine. 500 sapeurs-pompiers et militaires sont toujours mobilisés. Un refus d'obtempérer a mal tourné. Hier en Oisans, un motard de 28 ans a été grièvement blessé aux jambes sur la commune de Misoin. Il a croisé la route d'un automobiliste en fuite face à un contrôle de gendarmerie. Vous avez le détail sur ici.fr. Agir alors qu'il attendait son bus, rue de la gare, un jeune homme de 21 ans s'est fait voler son collier en or hier, vol à l'arraché par deux individus à trottinette. Ils n'ont pas été

0: La météo, ça ne bouge pas, donc il va faire chaud quand même aujourd'hui, Mathieu.
1: J'allais vous dire, est-ce qu'on va enfin passer sous les 30 degrés?
0: Mais non.
1: Parce que même sous les 30, on n'y est pas allé beaucoup. Eh bien non, c'est pas prévu effectivement, sauf si vous allez un poil en altitude. Alors ce matin, 24 à Grenoble, à Vienne et à Bourgoin-Jallieu, c'est assez homogène. Alors ce matin, on a des nuages qui sont encore présents, des bandes de nuages qui vont laisser quand même passer le soleil là dans le courant de la matinée. Soleil qui s'impose une partie de la matinée et de l'après-midi. Et ensuite, dans le courant de l'après-midi, retour des nuages, ils vont bourgeonner et ils vont donner des averses qui seront localement orageuses en fin d'après-midi, en soirée. Elles se produisent d'abord pour vous dans le Vercors, dans l'Oisans, et après elles gagnent tous les massifs et enfin en pleine, en fin de journée, on pourra avoir quoi, 15-20 mm de pluie, quand même des rafales qui vont aller jusqu'à 60 km/h, donc ça va être un petit peu impactant. Est-ce que ça va baisser les températures? Pas tant que ça, autant vous le dire.
0: Bon, dommage.
1: Ouais, je préfère... Annihiler tout espoir tout de suite. 33 à 35 degrés en pleine cet après-midi en altitude, pardon, à 1000 mètres. On aura 28-29, donc on est vraiment juste en dessous. Voilà pour les tendances attendues. Et on surveillera pour le reste de la semaine, mais ça ne devrait pas beaucoup bouger. Merci beaucoup, Emma. Bonne journée.
0: Une belle journée à tous.
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1: Morane, toutes les mamas, c'est plein de bonne humeur et c'est pour vous accompagner en ce mardi à l'écoute d'ici Isère.

0: Morane, toutes les mamas, vous écoutez ici Isère.
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0: Pendant une heure, on redécouvre l'Isère ensemble, on va se balader en montagne, on vous parle des sorties à ne pas rater, bon, on sera encore en montagne, on ira à l'Alpe d'Huez. Et puis on présente aussi ce que vous faites avec un clin d'œil aux associations, tous les jours que l'on fait avec Michel Caron. Redonner la joie de vivre à des personnes en galère, c'est l'objectif de l'association Le Grain de Sel Hors les Murs à Grenoble. Elle accompagne des personnes en situation de précarité avec des problématiques d'addictologie. Pour Kélire David, sa présidente, la condition indispensable pour parvenir à son but, c'est ce qu'elle nous révèle avec vous, Michel.
3: C'est une association qui est basée sur l'amitié. Pourquoi ? Parce qu'en fait, quand on est à la rue, quand on est dans les addictions, la drogue dure, l'alcool, eh bien, on s'enferme dans une dépression, dans des angoisses et puis dans une forme de solitude, puisqu'on ne fréquente que des personnes qui ont la même problématique que nous. Et du coup, ces personnes ont besoin, pour s'en sortir, on va dire, d'appui solide, d'amitié, de liens solides. Et c'est vrai que la maladie addictive, c'est souvent la maladie du lien, la maladie de l'émotion. Et ces personnes ont vécu tellement de ruptures familiales, de ruptures relationnelles, que de leur proposer à nouveau une amitié saine, des relations saines, et puis des activités, des sorties, des bons repas, etc., comme ce que nous faisons à l'association, eh bien, ça leur permet petit à petit de prendre un peu de recul sur leur vie et puis de retrouver un peu des grosses pierres sur lesquelles elles peuvent s'appuyer pour ensuite sortir du monde de la rue.
4: Alors, cette association est portée par des bénévoles ?
3: Oui, alors que des bénévoles. Moi-même, je suis éducatrice spécialisée, j'ai été formée en addictologie, mais je suis bénévole et j'ai choisi vraiment de donner toutes mes journées à cette association qui a été créée donc en 2009. Et nous sommes une équipe de 12 bénévoles, mais nous en avons encore besoin de plus et nous sommes à la recherche de bénévoles, d'un comptable, etc.
4: L'appel est lancé, quels sont les critères de sélection que je mets entre guillemets?
3: Oui, alors beaucoup de gens disent « Oh là là, mais moi je suis pas formée, moi je connais pas les addictions, moi je connais pas le monde de la rue ». Pas de panique, il faut tout simplement être soi-même, être sans trop de problèmes, pas être en dépression, parce que le but de l'association, c'est de donner la joie de vivre, de goûter à la joie d'être vivant et d'être heureux, de se reconstruire. Donc il faut des gens à peu près bien dans leur peau, et puis simple, humble, qui aime les autres et puis qui voit la personne en galère d'une façon comme un ami, d'égal à égal.
4: Bon, et ça marche ?
3: Alors oui, on a beaucoup de résultats. Alors, on peut pas dire cette personne s'en est sortie 100%, puisque tout le monde a des soucis dans la vie, tout le monde se casse la gueule à un moment ou à un autre. Donc voilà. Mais les personnes qui fréquentent le grain de sel vont beaucoup mieux après. Et je crois qu'il y a vraiment un taux de réussite, alors réussite entre guillemets, hein, puis très humblement, je le dis, qui est bien meilleur que beaucoup de structures, parce que l'amitié, je crois, fait des merveilles. Et c'est une force qu'on a un peu oublié.
0: Voilà. L'association Le Grain de Sel Hors les Murs, située au 18 rue Ponsard à Grenoble. Pour en savoir plus, rendez-vous sur son site en tapant le nom de l'association, tout simplement. On parlait de faire des merveilles, et bien vous allez découvrir un illustre isérois qui en a fait des merveilles avec les fleurs. Dans quelques instants, je vous raconte l'histoire d'Antoine Levé, juste après Soprano et DJ.

0: Soprano et DJ, ça met en forme ça. Et c'est ici Isère qui vous l'a proposé.
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0: Bienvenue chez vous. Tous les jours, on fait un point patrimoine sur ces personnalités originaires de l'Isère qui ont marqué l'histoire. Je vous raconte leur portrait. Et si vous aimez les fleurs, vous ne les aimez pas autant que notre illustre Isérois du jour. C'est Antoine Levé.
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0: Faut-il lever? Faut-il pousser? Lui a finalement fait les deux. Antoine Levé vient au monde le 23 février 1818 à Estrablin, à côté de Vienne. Ses parents sont agriculteurs et par la force des choses, le jeune Isérois s'intéresse aux plantes. On ne sait pas exactement ce qui l'amène à se focaliser dans ce domaine. Reste que dans la première moitié du 19e siècle, Antoine se rend à Lyon pour démarrer son apprentissage.
3: Et j'aime bien quand les mecs ils font leur taf carré.
0: Parce qu'au 19e siècle, Lyon fait partie des fers de lance de l'industrie française. Si elle est considérée comme l'un des centres mondiaux dans la fabrique de la soie, il y a un autre domaine dans laquelle la capitale des Gaules tient le haut du pavé, la culture de la rose. Dès les années 1850, Lyon est surnommée la capitale de la reine des fleurs et plusieurs grandes familles se taillent une réputation de créateurs et de producteurs de haut vol. Parmi ces familles, citons la famille Guyot, qui comptera près de 6 générations de rosiéristes, une saga lancée par Jean-Baptiste Guyot. Ça tombe bien, c'est justement chez celui qu'on surnommait Guyot père qu'Antoine Levé va faire son apprentissage. Est-ce chez ce pilier de la culture de la rose et créateur de multiples variétés qu'Antoine va tenir son savoir-faire dans l'hybridation? On ne le sait pas. Ce qu'on sait en revanche, c'est qu'en 1866, il commence à concevoir ses propres espèces.
4: C'est un bingo!
5: C'est comme ça qu'on dit c'est un bingo?
6: On dit juste bingo.
0: Au début, Antoine cultive toute une variété de plantes différentes, dont les roses font partie. Son premier succès sort en 1867, la fameuse Mademoiselle Thérèse Levé, du nom de sa fille. Ce succès n'est que le premier d'une longue liste. Antoine décide de se consacrer uniquement à la reine des fleurs. C'est en 1877 que cette décision sera doublée d'une installation dans le quartier lyonnais de Montplaisir où il crée une nouvelle pépinière.
7: Et juste là, un petit géranium. Ouais, ça va être bien. Ça va être très bien.
0: Antoine n'a pas attendu 1877 pour connaître le succès. En fait, dès 1869, il réalise le plus grand succès de sa carrière. L'une des roses les plus imposantes qui soit. De couleur rose avec des nuances lilas et des pétales au revers argenté. Un chef-d'œuvre qui lui vaudra une médaille d'or du mérite agricole. Cette rose, c'est la Paul Nérou. Mais si vous la cherchez aujourd'hui, il est probable que vous ayez du mal à trouver une Paul Nérou. Cette rose, elle a été nommée en hommage à un ami de la famille, le fameux Paul Nérou, médecin, ami d'Antoine, mort au combat lors de la guerre franco-prussienne de 1870. Mais aujourd'hui, ce n'est plus comme ça qu'elle s'appelle. Le succès de cette fleur a été international, et lors de son exportation en Australie, le nom Paul Nérou est accidentellement transformé en Paul Nérou, forme plus pratique à prononcer pour les anglophones. Antoine, il était réputé pour son charme, sa simplicité, sa créativité, mais pas pour son esprit d'entreprise. Ne se rendant pas compte du succès de sa rose et même des suivantes, les Strablinois ne se donnent pas la peine de faire corriger le nom.
8: Non, je ne crois pas, non.
9: Pourquoi ?
8: Pas envie.
0: Pourtant, la Paul Nérou voyage et devient une référence aux États-Unis où elle servira à créer beaucoup d'autres variétés. La Perle des Jardins, la Reine Marie-Henriette, la Madame Bérard, à chaque nouvelle création, Antoine fait parler autant son cœur que son talent en rendant hommage à ses proches ou des figures de l'époque. Antoine Levé sera à l'origine de la création de près de 89 variétés de roses dans une période où Lyon était la référence mondiale dans le domaine. C'est lui que l'on surnommait le père des roses.
10: C'est moi le patron !
0: Antoine Levé est un Isérois, un illustre Isérois. Le père des roses qui vient de chez nous donc et dont le portrait a été réalisé par Vincent Elie et tous ces portraits d'illustres Isérois que je vous raconte, vous les retrouvez aussi sur ici.fr et sur l'application ici. Dans quelques instants, son Israël va vous emmener découvrir un petit coin de paradis. On sera avec Nelly, il semblerait qu'on aille à Visil.
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0: Dans le
6: lequel on retrouve quand même de très jolies chansons. Hein. Elles illustrent comme ça ce magazine. Voici Claudio Capeo et Un homme debout sur ICI Isère.

0: Claudio Capeo est un homme debout. Bienvenue chez vous, fait le tour de l'Isère et vous propose des endroits que vous ne connaissez peut-être pas. Ces petits coins de paradis sont dévoilés par vous tous les jours dans mon Isère à moi. Et c'est Nelly qui prend le relais aujourd'hui.
1: Bonjour, je m'appelle Nelly et je voulais vous parler d'un endroit que j'aime particulièrement, le château de Visil et son parc. Eh bien, j'aime beaucoup ce lieu parce que tout au long, on découvre à l'entrée les poissons et les oies du Canada d'ailleurs, je crois, et les jardins à la française. Avec bien sûr le musée. Après, quand on continue la balade le long du canal, on va rentrer dans une deuxième partie avec tous les oiseaux et surtout au fond du parc les cerfs. Et voilà, je trouve que cette partie-là est très intéressante, que ce soit le printemps et surtout l'automne. C'est pour ça que j'aime bien ce parc, parce que quelles que soient les saisons, il y a toujours quelque chose de nouveau. Et c'est très agréable en fonction des saisons. Et ça, j'aime beaucoup. En plus, j'y suis allée souvent avec mon fils, avec ma famille. Et c'est des moments agréables. J'aime beaucoup aussi arriver sur le pont qui est donc au bout du canal où on voit le château de Visil au loin. Et c'est un petit peu un décor comme une peinture. Et j'aime bien cet endroit pour ça.
0: Un endroit magnifique que nous a dévoilé Nelly et qui vous donnera peut-être envie de le visiter également. Autre moment magnifique cette fois, c'est demain. Nous sommes le 11 août, demain nous serons le 12. 12 veut dire éclipse solaire. Et si vous n'avez pas de lunettes pour observer cette éclipse solaire, vous savez quoi? Je vous offre un pack de 4 lunettes en nous appelant dès maintenant au 04 76 46 45 45. Il n'y a pas de question, vous nous appelez juste rapidement. Et le premier ou la première repart donc avec ses lunettes pour pouvoir observer en toute sécurité l'éclipse solaire. C'est des lunettes ici en plus, donc allez-y, passez-nous un coup de fil. Voici les Chanteurs sans frontières avec Éthiopie.

0: Les Chanteurs sans frontières qui avaient notamment été emmenés par Renaud, hein, ce collectif, c'était Éthiopie. Vous écoutez, bienvenue chez vous. On va partir à la découverte des sorties à faire pas loin de chez nous dans quelques instants. On ira voir les offices de tourisme avec Laura, on sera à l'Alpe d'Huez. Félicitations à Claire de Grenoble qui a remporté son pack de lunettes pour observer l'éclipse solaire demain. Si vous ne l'avez pas eu, ne vous inquiétez pas, il y en a d'autres à gagner tout au long de la journée. Donc il vous suffit d'être attentif, de bien rester avec nous et tout se passera bien. Et puisqu'on reste sur les conseils, eh bien écoutez ces autres conseils qu'on a à vous donner.
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2: L'info près de chez vous, comment occuper les enfants intelligemment. Le musée de l'ancien évêché à Grenoble propose des ateliers de l'orage à la pile. Les enfants à partir de 7 ans découvrent l'histoire de l'électricité et réalisent leur propre circuit en pâte à modeler. Le jeudi 20 août à 15h, toujours au musée, un atelier photo et lumière est programmé le 26 août à 15h avec l'association Sciences et Malice. Il y aurait des ateliers 2h, tarif 6 euros, réservé auprès du musée. À Saint-Martin, la boîte à jeux a déménagé jusqu'au 21 août dans l'espace Petit Enfant Salvador Allende. Sur place, les équipes accueillent les enfants à partir d'un mois dans des espaces avec jeux, piscine à balles. Les parents à proximité peuvent discuter entre eux. Par ailleurs, ils peuvent parler avec des professionnels de façon anonyme et gratuite. Ouverture les lundis et mercredis de 15h à 18h et le vendredi de 9h à midi.
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0: Direction l'Alpe d'Huez dans quelques instants pour des sorties et des activités à faire en altitude. C'est après Genesis et Invisible Touch.

0: Bad Touch, c'était Genesis. Vous écoutez, bienvenue chez vous, c'est ici Isère.
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0: On se balade un peu partout, on va aller à l'Alpe d'Huez pour retrouver Laura qui est avec nous et faire un point avec toutes les infos de l'Office de Tourisme. Bonjour Laura.
3: Bonjour.
0: Laura, il se passe plein de choses, mais on s'est dit que le sport c'était bien et le trail prend une place importante dans les activités que vous proposez dans les prochains jours et les prochaines semaines.
3: Voilà, exactement. On ferme le dimanche 30 août et à partir de ce jour jusqu'au 30 août, on n'a pas moins de 6 événements encore à l'Alpe d'Huez. Mais c'est vrai que je me dis que ça pourrait être sympa de faire un focus sur le trail, parce qu'on a 3 événements trail. On a notamment, de ce vendredi jusqu'à dimanche, le challenge des cimes d'Huez, donc c'est 3 courses de trail qui rassemblent la grimpée du Signal, le Pic Blanc et Alpe 21. Donc on a le choix entre soit on grimpe en trail le plus de fois possible le Signal, soit on monte jusqu'à 3330 mètres au Pic Blanc, soit on gravit les 21 virages. Donc il y en a vraiment pour tous les goûts. On a également le tour des 6 vallées de l'Oisans qui cette fois-ci est organisé par l'association Les Deux Alpes Trail. Alors le rapport avec l'Alpe d'Huez, c'est qu'en fait ce trail c'est 170 km.
0: C'est bien, 10
3: 000 mètres de dénivelé positif, donc c'est un trail qui passe forcément par l'Alpe d'Huez et un peu voilà tous les lieux emblématiques de l'Oisans. Et on finit par Climbing for Life, qui est un événement du 20 au 22 août et qui lutte là contre le diabète avec 10 parcours du cyclisme, de la rando, mais aussi du trail.
0: Très bien, voilà pour pouvoir découvrir tout ça. Si on veut faire le plein d'autres événements, on peut toujours aller sur le site internet.
3: Oui, voilà, exactement, parce que là, je parle beaucoup de sport, mais la montagne, c'est pas que le sport, c'est aussi la contemplation, venir profiter de la fraîcheur, de regarder des beaux paysages. Donc, on retrouve toutes les animations et toutes les activités sur alpedes.com et on clique sur l'onglet Trouver tout. On rentre ses dates de séjour, sa date de week-end et on retrouve vraiment l'ensemble de nos animations et activités.
0: Vous nous avez pris par la main. Alors, pas pour faire un trail directement, mais en tout cas pour pouvoir faire des recherches.
3: Voilà, on peut commencer
0: facilement.
3: Par quelque chose d'un peu plus soft.
0: C'est ça. Après, pour les passionnés, c'est bien également. Merci beaucoup, Laura.
3: De rien, avec plaisir.
0: L'Alpe d'Huez qui nous a accueillis pour vous proposer pas mal de sorties. On continue de rester en montagne, ça c'est dans quelques instants. On va aller dans la vallée du Haut-Bréda, cette fois pour parler élevage, pour parler chien avec Alain Salomon et un éleveur au clos de la Vallée Blanche.
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0: Étienne Dao est bleu comme nous, bleu comme toi plus exactement si on veut le bon titre de la chanson. Et c'est ici Isère qui vous le propose.

0: Étienne Dao est bleu comme toi. Vous écoutez, bienvenue chez vous, c'est ici Isère.
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0: Et on se rend en montagne avec là-haut dans nos montagnes comme chaque matin et on continue notre balade cette semaine dans la vallée du Haut-Bréda. Ça se trouve dans le pays d'Alvar. Les itinéraires de rando, ils sont nombreux mais c'est vrai qu'ils sont souvent assez pentus. Alors pourquoi ne pas se faire aider par un chien? C'est le principe de la canne rando à laquelle Alain Salomon s'essaye cette semaine. Il est en compagnie d'Éric Boubert, éleveur au clos de la Vallée Blanche qui se trouve à la Ferrière. Éric Boubert, il aime son métier, de la diversité de caractère des huskies et des autres malamutes qu'il élève.
3: Il n'y a pas un chien qui se manipule de la même façon. Et c'est, y a le joueur, il y a la vieille acariâtre.
4: Ouais, il y a le distrait. Y a le grand râleur, il y a le grand distrait aussi.
5: Oui. Vous savez qu'on dit souvent tel chien, tel maître.
4: Non, nous on n'est pas distrait, nous c'est pas possible.
5: C'est comme une famille.
4: Voilà, c'est ça. Mais c'est une famille en fait. Une meute est une famille. Et nous, on se place un peu de partout, au-dessus, au milieu. On a un peu tous les rangs sociaux possibles.
5: Mais c'est vous qui dominez quand même.
4: Alors, on parle on parle pas de domination. On cherche pas à dominer. On est plutôt les guides. C'est plutôt ça.
5: D'accord.
4: Le chien nous suit parce que il a confiance en nous. Mais le jour où il a pas confiance, c'est là non, on n'en fait rien du tout. Donc à nous de nous mettre dans la bonne position, tout simplement.
5: Éric, j'ai envie de mettre la main à travers le grillage pour les caresser. Est-ce que c'est une bonne idée?
4: Oui, c'est...
5: Alors comment il s'appelle celui-ci?
4: Alors lui, c'est un des plus jeunes, c'est Olaf.
5: Olaf, mais il me lèche déjà.
4: Ça prouve que c'est un chien sociable.
5: Il a quel âge, lui?
4: Lui, il a à peine un an et demi. Donc c'est là, il a fait ses débuts cet hiver.
5: Alors là, on prend du temps pour faire connaissance avec le chien. Je sais que vous ne supportez pas qu'on dise « on va faire du chien de traîneau ». On ne fait pas du chien de traîneau. Hein. C'est pas un simple coup de scooter, on est d'accord?
4: Non, parce que les chiens de traîneau, c'est eux. C'est pas nous, on ne fait qu'utiliser leur capacité pour donner du plaisir, en fait.
5: Il faut qu'il y ait un contact avec l'animal.
4: Et voilà, c'est aussi ce qu'on privilégie, le contact avec l'animal. C'est pour ça qu'on... Bon, on prend du temps en général avant les activités.
5: Et alors là, ça y est, ils ont senti que certains d'entre eux allaient partir.
4: Là, voilà, ils ont vu les ceintures, donc ils se préparent.
5: Alors, la canne randonnée, c'est quoi? C'est une ceinture autour de la taille?
4: C'est la version la plus simple de l'attelage, de la conduite du chien. Donc on va se passer une ceinture qu'on va régler au préalable. Et ensuite, j'irai dans le parc pour mettre les harnais aux chiens et on les sortira l'un après l'autre.
5: L'attraction canine, c'est quelque chose qui date de la nuit des temps?
4: L'utilisation du chien dans le nord de la planète, ça a plus de 5000 ans. En Europe, c'est un peu plus récent que ça quand même, parce que ça date du siècle dernier. Et l'utilisation en loisir, comme on le fait nous, c'est 30-40 ans à peu près.
0: Une activité simple et où la complicité avec l'animal est importante. C'est ce que nous découvrirons demain. Mais sachez que l'intégralité de ce reportage est déjà disponible sur ici.fr. Les tendances marquantes du moment avec l'humour de Muriel Jordan. C'est ce que vous découvrez dans une minute. On va parler sport extrême. Juste après, Amel Bent. Pourquoi tu restes?
6: Pourquoi tu...

0: Amel Bent, et pourquoi tu restes? Bah parce que tu écoutes Bienvenue chez vous sur Ici Isère. Voilà, c'est la seule raison qu'il vous faut.
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0: Et tous les matins, vous retrouvez dans Bienvenue chez vous, ces tendances, votre rendez-vous entre info et humour. C'est avec vous Muriel Jourdan. Chaque jour, on apprend à mieux comprendre ce monde qui va trop vite. Et aujourd'hui, on parle de sport extrême qui semble nous séduire de plus en plus.
3: Ouais, vous avez vu ça? La tendance est à repousser nos limites. Les sports extrêmes comme l'ultra-trail, l'Ironman, l'Aerox connaissent un succès fou. L'Aerox, c'est d'ailleurs le sport tendance du moment, du sport à haute dose. Attendez, je vous plonge dans l'ambiance salle de sport. Voilà, là c'est mieux, non? L'Aerox, c'est une course de 8 km, fractionnée d'épreuves physiques quasi militaires. Il y a de la course à pied, des exercices, on va vous demander de lancer des trucs, pousser des chariots, faire du rameur, des burpees, des... Oups, je vous ai perdu là. Ça va? Vous êtes pas décédé? Le hic, c'est qu'à force de vivre dans une société qui valorise la performance, on se retrouve à souffrir. La question de sensations fortes et de dépassement de soi l'emporte parfois sur le reste.
0: Ces sports extrêmes sont en plein essor en France. On dénombre par exemple 1 million de personnes qui pratiquent le trail. Mais tout ça n'est pas sans risque.
3: Oui, faire 2 km à la nage, 80 km à vélo, 15 bornes à pied. Si on n'est pas entraîné, bonjour les blessures. Ce qu'on appelle d'ailleurs les lésions sportives de surcharge, comme les tendinites, les fractures de fatigue. En plus, la douleur n'est pas toujours immédiate. Malgré les risques, beaucoup de sportifs amateurs sont accros et aiment se défier, parfois trop, comme il le confie dans ce documentaire Sport Défense, Je souffre donc je suis, diffusé le 5 février dernier sur la chaîne publique suisse RTS.
4: Au passage de cette ligne d'arrivée, donc on ressent des émotions, c'est difficile à exprimer, à mettre un mot dessus, mais c'est quelque chose de très fort que moi j'avais jamais ressenti avant.
5: J'aime bien qu'après une course, que je me sente vraiment comme si j'avais tout donné et qu'à la fin, ben, si je suis par terre, ben, c'est une bonne chose, à mon avis.
6: Addict ou pas, les amis me diraient, mais bien sûr que t'es addict, t'es complètement folle de faire des choses comme ça.
4: Ça a pris une très grande place, malgré le fait que ce soit pas mon travail.
7: Je crois que c'est jamais assez. Quand on commence comme ça et qu'on croche comme j'ai commencé à crocher, on a toujours envie de plus.
3: Ces pratiques sont tendances, mais le risque est peut-être de trop glorifier le challenge et le dépassement de soi, comme l'explique dans ce même documentaire Frédéric Gazeau, préparateur sportif.
8: Il y a quelques années, moi, quand j'ai commencé dans le métier, faire un marathon, 42 km, c'était déjà un exploit. Aujourd'hui, le marathon, c'est considéré comme, on dirait, l'épreuve presque basique. On peut vraiment voir des gens qui s'isolent énormément autour de leur sport. Oui. Comme je le dis souvent, si tu ne sais pas t'arrêter, ton corps t'arrêtera.
3: Bref, les défis sportifs extrêmes, c'est tendance. Marathon, Ironman, Ultra Trail. Ok, le sport, c'est bon pour la santé, à condition d'écouter son corps plutôt que le maltraiter. Bon, je vous laisse parce que moi, j'ai un marathon à préparer. Et ouais, course, enfant, repas à préparer. Et en plus, quand je franchis la ligne d'arrivée, il n'y a pas grand monde pour m'applaudir.
0: Mais nous, on le fera, Muriel. Bravo, bravo. Oui, parce que c'est aussi un marathon, la vie quotidienne. Donc à vous, tous et toutes qui empruntez ce marathon et qui le subissez parfois, mais qui arrivez au bout, eh ben on vous applaudit, nous, ici, à Ici Isère. On vous lâche pas là-dessus. On vous lâche pas non plus avec les infos, le jeu de l'été. Il y aura de quoi s'amuser, il y aura de quoi découvrir et gagner un passeport de l'été. Vous réécoutez les indices dans quelques minutes maintenant.
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0: Avant d'atteindre les infos à 11h, on aura Michel Jonas dans quelques instants, juste après un titre qui vous a bercé, hein, si vous écoutiez la radio et les chansons dans les années 2000. Bon, ils en ont vraiment fait qu'une qui a marché, mais on s'est quand même bien rappelé de leur coupe de cheveux, les trois frangins avec les cheveux longs. C'est les frères Hanson avec Mbop.

Michel Jonas, et dites-moi, vous écoutez ici Isère. Dites-moi quelle est la commune que nous recherchons. Si vous l'identifiez, vous repartez avec un passeport de l'été ici Isère, dans lequel vous avez 27 destinations différentes. En Ardèche, dans la Loire, la Drôme, l'Isère, la Savoie, la Haute-Savoie. Alors vous pourrez mixer les plaisirs, hein, gastronomie, culture, patrimoine, parc d'attractions, animaux, aventures. Il y a vraiment de quoi faire. Le musée de l'eau, le grand parc d'Andy, le domaine des fauves, le safari de pauvres, pour vous donner quelques exemples. Pour remporter ce passeport de l'été, il faut identifier la commune que nous cherchons. Je vous ferai écouter les indices qu'on a déjà donné. Soyez attentifs.

0: forêt noire.
1: 04 76 46 45 45, ce n'est pas Pontant-Royan, ni les Abréans Dauphiné, ni Fitilieu, ni Vorep. Appelez-nous, on joue dans quelques instants.
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1: Il est 11h, vous écoutez la première radio sur l'info locale en Isère. Info présentée par Julien Balidas. Bonjour Julien.
3: Bonjour Mathieu, bonjour à tous. Une nouvelle journée de vigilance orange canicule en Isère depuis deux mois. Grenoble a passé 26 jours au-dessus des 35 degrés donnés par Météo France. Hier, 38,6 degrés ont été relevés par exemple à Coublevis. Cette nouvelle vague de chaleur doit durer au moins jusqu'à ce week-end. 67 départements français seront en vigilance orange demain et donc notamment l'Isère. Une canicule qui n'arrange pas la sécheresse persistante. L'Isère toujours en risque élevé pour les départs de feux de forêt. Ça concerne aussi nos voisins de la Drôme, où le feu dans le Diois reste actif aujourd'hui. 400 hectares ont brûlé depuis une semaine. 500 sapeurs-pompiers et militaires sont toujours mobilisés sur place. Un refus d'obtempérer qui a mal tourné hier en noisant un motard de 28 ans a été grièvement blessé sur la commune de Misoin. Il a croisé la route d'un automobiliste en fuite qui a refusé un contrôle de gendarmerie juste avant. L'auteur du délit de fuite a été interpellé dans la foulée. La victime, elle, touchée aux jambes, a été héliportée vers le CHU de Grenoble. À partir d'aujourd'hui, plus besoin de bloquer les appels de numéros inconnus. C'est de plus en plus souvent depuis quelques années. Le gouvernement a donc décidé d'agir. Le démarchage par téléphone dans un but commercial est désormais interdit. Les entreprises pourront seulement vous appeler si vous avez donné votre accord. La pression sur les épaules des footballeurs de l'Olympique Lyonnais ce soir. Lyon qui reçoit le Sparta Prague. C'est le match retour du troisième tour préliminaire de la Ligue des Champions. À l'aller, l'OL s'est incliné 2-1. Il va donc falloir renverser le score pour se qualifier. Coup d'envoi du match à 21h au Groupama Stadium.

0: compliqué, hein. Ça ne change pas beaucoup pour aujourd'hui, même si ce sera un peu plus variable. On a 27 à Grenoble, à Vienne et à Bourgoin-Jallieu en ce moment. Alors du soleil là, qui prend la suite des nuages, mais des nuages qui vont revenir dans le milieu d'après-midi, nous amener d'ailleurs des averses orageuses pour le Vercors Loisan. Et ensuite, ces averses vont gagner les massifs, tous les autres massifs. Donc on pense notamment à la Chartreuse, Belledonne, et déborder en pleine en fin de journée. Pourrait donner 15-20 mm de pluie et des rafales de vent de l'ordre de 60 km/h quand même. Ça n'empêchera pas les températures d'atteindre 33 à 35 degrés en pleine cet après-midi, 28 à 29 degrés à 1000 mètres. On espère voir ces températures baisser un petit peu demain, mais c'est quand même pas ce qui est prévu. On devrait rester sur les tendances que l'on a en ce moment. Retour de l'info tout à l'heure avec le journal à midi. À tout à l'heure, Julien.
1: À tout à l'heure.
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0: Et on joue dans quelques instants. Mais d'abord, un petit plaisir perso. Daniel Balavoine, Laziza, mais vous savez quoi, je le partage.

0: Daniel Balavoine et l'Aziza, vous écoutez Ici Isère, c'est bienvenue chez vous.
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0: Par le grand Mathieu Montel. Comment ça, il n'est pas du tout humble? Oui, c'est vrai, il parle de lui à la troisième personne. Mais vous inquiétez pas, j'offre quand même un passeport de l'été parce que c'est notre petit plaisir à nous pour votre grand moment. 27 destinations qui sont réparties sur toute la région Auvergne-Rhône-Alpes. Fantasticable, Pachamama, loisirs indoor, les jardins secrets, le luge coaster de Champs-Rousses. Enfin voilà, vous avez vraiment le choix. Pour ça, il faut identifier la commune que nous cherchons. Ça peut être une commune, une personnalité, un lieu, un événement. Là, c'est une commune. Vous identifier, vous repartez avec ce passeport de l'été que nous vous offrons. On récapitule les indices, c'est parti.

0: forêt noire.
1: Voilà pour ces indices. Ce n'est pas Pont-en-Royan, ni les Abrets en Dauphiné, ni Fitilieu, ni Vorep. Laurent est avec nous de Beaufort. Bonjour Laurent.
2: Bonjour.
1: Laurent, qu'est-ce que vous faites de beau là en ce moment?
2: Là, je suis en pause. Voilà.
1: Bah, c'est bien, écoutez.
2: Ça me permet de jouer.
1: Mais vous avez tout à fait raison de vous permettre. Laurent, vous êtes en pause jusqu'à quelle heure? Ah oui, on s'est eu hier, Laurent. Électricien?
2: Yves Régnier, c'était moi.
1: Bah oui, c'est ça. Bon, et ben là, cette fois, on a changé de domaine. On n'est plus sur une personnalité, on est sur une commune. Et ben, Laurent, oui. Dites-moi, quelle est votre proposition?
2: Je pense à la commune de Grès-en-Vercors.
1: Grès-en-Vercors. Qu'est-ce qui vous fait penser à Grès-en-Vercors?
2: Parce qu'il y a une statue Sainte-Rose, Grès-en-Vercors. Et samedi, il y a eu la nuit des étoiles, nuit étoilée.
1: Tout à fait, mais c'est pas mal.
2: Il y a l'observatoire également.
1: Une bonne recherche, écoutez. Bah on va vérifier. Est-ce que c'est Grès-en-Vercors qu'on cherche, Laurent? Ah, c'est pas Grès-en-Vercors. Bon, Laurent, bon. La pause demain, pareil, on se rappelle.
2: On fait remercie.
1: Ça. Et on prend rendez-vous. À bientôt, Laurent. On continue de chercher.
2: Revoir.
1: Au revoir. Est-ce que vous avez identifié cette commune ou pas? Ce n'est pas Pont-en-Royan, les Abrets en Dauphiné, Fitilieu, Vorep ou Grès-en-Vercors. Allez, je suis sympa. Je rajoute un indice.

04 76 46 45 45. Décidément, les chanteurs français incontournables s'enchaînent. Voici Alain Souchon et Foule Sentimentale.

0: Continental, ici Isère, ça continue pour tenter de vous faire remporter un passeport de l'été.
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0: Et oui, si vous arrivez à retrouver ce lieu, cette commune, eh bien vous repartez avec un passeport de l'été ici Isère, 27 destinations à aller découvrir dans toute la région Auvergne-Rhône-Alpes, ça serait plutôt sympa. Avant de récapituler les propositions qui ont été faites, on va récapituler les indices, vous écoutez bien, on va retrouver vos réponses juste après.

0: Cette commune n'est pas Pont-en-Royan, les Abréans, Dauphiné, Fitilieu, Vorep ou encore Gressan-Vercors. Marie-Chou nous appelle d'Alvar. Bonjour Marie-Chou.
1: Et bonjour tout le monde.
0: On en est où dans la journée? Vous faites quoi de bois cette heure-ci?
1: Eh ben, j'étais en train de faire un petit brin de repassage au frais sur ma terrasse.
0: Ah, très bien ça. Ben, ça fait plaisir. Vous compensez la fraîcheur avec votre fer à repasser qui chauffe
1: ouais,
0: à côté.
1: Ouais, non, mais ça va encore. On n'a pas à se plaindre, nous.
0: Bon, bah oui, c'est vrai.
1: On est un petit peu sur les hauteurs. On est loin d'être les plus malheureux.
0: Bon, bah, tant mieux si, en plus, vous profitez d'un peu de fraîcheur. Marie-Chou,
1: oui.
0: On va essayer de découvrir cette commune, peut-être. Vous pensez
1: alors,
0: à quelle commune?
1: Alors, moi, je pensais au Versoux.
0: Et pourquoi le Versoux?
1: Alors, la panthère rose, en lien un peu avec la jungle, parce que les habitants du Versoux, on les appelle les Bédouins.
0: Mmh, bien joué.
1: Animaux fragiles, ben, y a un refuge SPA au Versoux.
0: C'est vrai.
1: La forêt, ils font partie de la zone à haute production bois de Chartreuse, la filière.
0: C'est vrai.
1: Et puis pour voler, ben, fait comme l'oiseau, ben, y a l'aérodrome du Versoux.
0: Eh, hey, vous avez trouvé pas mal de choses. Alors, est-ce que c'est le Versoux qu'on recherche, Marie-Chou? On vérifie. Et c'est pas le Versoux. Mais alors, j'aime beaucoup votre réflexion. Vous avez trouvé plein de liens. Bon, faudra retenter votre chance, Marie-Chou.
1: Eh ben, ça sera fait.
0: Super.
1: Bonne journée à tout le monde.
0: À vous aussi, merci d'être passé. Un vrai plaisir. Bruno nous appelle de Saint-Hilaire-de-la-Côte. Bonjour, Bruno.
2: Bonjour.
0: Vous faites du repassage?
2: Ah non, je fais pas du repassage.
0: C'est pas grave.
2: Je suis parti chercher mon pain.
0: Ah, ben ça c'est bien aussi. Vous avez pris quoi?
2: Une
0: baguette.
2: Oui, une petite baguette.
0: Bon,
2: une Maltaise, voilà.
0: Ah, ok, parfait. Bruno, nous cherchons une commune. Ce n'est pas Pont-en-Royan, ni les Abréans Dauphiné, ni Fitilieu, ni Vorep, ni Gressan-Vercors, ni le Versoux. Vous pensez à quelle commune, Bruno?
2: Je pensais au Touvet, mais moi j'ai pas eu l'occasion d'entendre les indices précédents, donc j'ai pas toute une étude et une analyse.
0: C'est pas grave.
2: Voilà, le dernier indice, ça m'a fait penser au Touvet avec la Coupe Icard, donc.
0: Alors, est-ce
2: je tente ma chance avec
0: vous avez
2: le
0: raison. Faut tenter. Est-ce que c'est le Touvet que nous recherchons? C'est pas le Touvet, mais on progresse dans la recherche. Bah écoutez, Bruno, vous rejouez avec nous demain.
2: Pas de soucis.
0: Bah, ça plaisir. Marche. On fait ça avec plaisir. Et puis, bah, bonne baguette. On peut le dire comme
2: ça. Merci.
0: À bientôt. Au revoir.
2: Merci.
0: Alors, écoutez, on va écouter le cinquième indice. Je vais vous dire un truc. On n'est pas très loin. J'en dis pas plus. Vous écoutez le cinquième indice.
3: Alors, on arrive, on monte une petite pente et on se retrouve dans ce très joli chalet. Mais en fait, ce chalet, c'est une gare. Et dans la caisse, on retrouve Daniel, qui est très ancien, ce funiculaire.
0: Voilà, 04 76 46 45 45. Pour me donner la bonne réponse, nous cherchons une commune qui n'est pas Pont-en-Royan, les Abréans Dauphiné, Fitilieu, Vorep, Gressan-Vercors, le Versoux et le Touvet. Mais vous avez toutes les infos pour trouver la bonne, là. Hein. Vous pouvez, suffit de bien recoller les morceaux et vous allez l'identifier. Voici Bruno Mars, Oh My Soul.

0: Bruno Mars, On My Soul, vous écoutez ici Isère. Et jusqu'à midi, le grand jeu de l'été vous offre un passeport de l'été.
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0: Et oui, on cherche une commune qui n'est pas Pont-en-Royan, les Abréans-Dauphiné, Fitilieu, Voreppe, Grèce-en-Vercors, Le Versou et Le Touvet. On récapitule les indices.

0: on monte une petite pente et on se retrouve dans ce très joli chalet. Mais en fait, ce chalet, c'est une gare. Et dans la caisse, on retrouve Daniel, qui est très ancien, ce funiculaire.
1: Voilà pour tous les indices. Pont-en-Royon, les Abrins, Dauphiné, Fitilieu, Voreppe, Grès-en-Vercors, Le Versoux, Le Touvet ne sont pas les communes que l'on recherche. Françoise est avec nous de chez Cieux. Bonjour Françoise.
2: Oui, bonjour.
1: Françoise, bientôt le repas.
2: Oui, c'est ça.
1: Est-ce qu'il est déjà prêt à la maison?
2: Oh, ça va se préparer tout doucement.
1: C'est bien, ouais, voilà, ça mijote tranquillement. Eh bien, parfait. Avant de manger, bah, pourquoi pas un passeport de l'été? Ça ne se mange pas, mais ça se consomme par contre avec plaisir. Françoise, quelle est votre proposition?
2: Alors, moi, je pensais à Saint-Chef, mais parce que j'avais qu'un seul indice.
1: Et alors, quel était votre lien?
2: À la Panthère Rose et Frédéric Dard.
1: Ah, effectivement, oui, c'est vrai, qui est originaire de Saint-Chef. Eh bien, on va vérifier, pourquoi pas, après tout, hein, ça peut passer. Est-ce que c'est Saint-Chef qu'on recherche? C'est pas Saint-Chef. Bon, bah écoutez, c'est pas grave, Françoise. Vous retentez votre chance?
2: Oui, avec plaisir.
1: Bon appétit en attendant. À bientôt, Françoise.
2: Merci. Bonne fin de journée à vous.
1: À vous aussi. Sylvie est à Charavine. Bonjour, Sylvie.
3: Bonjour.
1: Ça va, on n'a pas trop chaud à Charavine?
3: Non, un petit peu, ça commence.
1: Un petit peu, ça commence. Comment ça s'est chauffé? Bah oui, c'est comme ça. Bon, pareil, le repas se prépare tranquillement?
3: On est invité à midi.
1: Ah, parfait, ça. Bah, nous aussi. Mais ça doit être au même endroit, c'est sûr. Non, j'en sais rien. Sylvie, alors, je vous refais un petit peu le topo. Ce n'est pas Pont-en-Royon, les Abrins, Dauphiné, Fitilieu, Voreppe, Grès-en-Vercors, Le Versoux, Le Touvet et Saint-Chef. Et on va écouter votre proposition. Vous pensez à quelle commune?
3: Saint-Hilaire-du-Touvet.
1: Et pourquoi Saint-Hilaire-du-Touvet?
3: Moi, c'était les Animaux Fantastiques, c'est Icar qui chante. Mmh. On a coupé Icar, fait comme l'oiseau pour le parapente. Je n'avais pas trop d'idées, puis funiculaire.
1: Eh bien, écoutez, on va vérifier. Est-ce que c'est Saint-Hilaire-du-Touvet? C'est pas Saint-Hilaire-du-Touvet, Sylvie. Il faudra retenter sa chance, Sylvie. Hein.
3: Merci.
1: Mais profitez bien de l'invitation, par contre. Ça sera avec plaisir. À bientôt, Sylvie. Bon, je vais rajouter un indice. Alors, écoutez, l'indice, c'est moi qui vais vous le donner. L'indice, le voici. La réponse que l'on cherche, une des réponses qui a été donnée, fait partie de la réponse que l'on cherche. 04 76 46 45 45. Et comme je suis sympa, je vous redonne les propositions. Pont-en-Royon, les Abrins, Dauphiné, Fitilieu, Voreppe, Grès-en-Vercors, Le Versoux, Le Touvet, Saint-Chef, Saint-Hilaire-du-Touvet. Si vous faites le point, vous allez vite faire le raccord avec tous les autres indices. Dans la réponse que l'on cherche, il y a une des réponses qui a été donnée, qui en fait partie. 04 76 46 45 45. Voici Francis Cabrel et les murs de poussière.

0: Francis Cabrel, les murs de poussière, avant de tenter votre chance pour remporter un passeport de l'été, voici quelques conseils pour être efficace autour de vous.
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2: L'info près de chez vous, des stages sportifs sont proposés à Saint-Égrève pour les 7-10 ans du 24 au 28 août, de 8h30 à 17h30 à la halle Jean Balestas. Au programme, beach volley, tir à l'arc, activités aquatiques et sandball. Information auprès de la mairie. Toujours à Saint-Égrève, une soirée jeu en plein air est proposée par la ludothèque de l'association familiale à partir de 6 ans dans le parc du centre hospitalier Alpizère. Faites le tri avec la collecte textile de la remise à Briguet et Angonne le vendredi 21 août sur le parking du rond-point de Tavernol, le 28 août à Champs-sur-Drague sur le parking Émile Zola. Les collectes ont lieu entre 13h30 et 15h30. À Visil, concert gratuit samedi 15 août à 21h sur la place du Château avec Denis Gault et son orchestre au programme Guinguette et Chansons.
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0: Vous voulez remporter un passeport de l'été, appelez-nous. Hein. J'écoute vos propositions dans quelques instants au 04 76 46 45 45. Juste après Michael Jackson et Liberian Girl sur Ici Isère.

0: Le King of Pop, Michael Jackson, c'était Liberian Girl. Vous écoutez ici Isère.
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0: On joue ensemble pour vous permettre de faire le plein de passeports de l'été. Et on le fait avec ce que l'on recherche, hein, une commune qui est à deviner. Alors justement, je vous refais un petit topo sur le passeport de l'été. Bah oui, parce que c'est plutôt chouette. Le passeport de l'été, c'est 27 destinations qui sont réparties dans toute la région Auvergne-Rhône-Alpes. Hein. Vous allez profiter soit de parcs animaliers, de parcs d'aventure, de lieux patrimoniaux. Il y a vraiment de quoi faire, de la gastronomie aussi, avec pourquoi pas le jardin dans des fontaines pétrifiantes, la ferme aux crocodiles de Pierrelatte, le musée de l'eau, la cité du chocolat Valrhona, quelques exemples dont vous allez pouvoir profiter en remportant ce passeport de l'été. Pour ça, il faut identifier une commune, là c'est ce que l'on recherche. On vous fait réécouter les indices que l'on vous a déjà donnés.

0: arrive, on monte une petite pente et on se retrouve dans ce très joli chalet. Mais en fait, ce chalet, c'est une gare. Et dans la caisse, on retrouve Daniel, qui est très ancien, ce funiculaire.
1: Et je rajoute un dernier indice. L'une des réponses qui a été donnée fait partie de la réponse que l'on cherche. Je vous les redonne d'ailleurs. Pont-en-Royan, les Abrets-en-Dauphiné, Fitilieu, Vorep, Grèce-en-Vercors, Le Versoux, Le Touvet, Saint-Chef, Saint-Hilaire du Touvet. Et nous avons Cécile qui nous appelle de Mélan. Bonjour Cécile.
2: Bonjour.
1: Cécile, qu'est-ce que vous faites de beau en ce moment?
2: En fait, je fais du télétravail en écoutant ici l'hiver.
1: Eh ben, c'est très bien. Ça vous aide à bien travailler?
2: Voilà, oui.
1: Bon, on voit, on s'en fera un petit slogan. Je suis pas sûr que ça marche tout le temps. Mais en tout cas, on est content que ça vous aide pas mal. Cécile, bon, je vous ai donné toutes les propositions. Quelle est votre proposition, Cécile?
2: Je pensais à Limbin.
1: Et pourquoi Limbin?
2: Par rapport au funiculaire
1: trouvé,
2: là, qui est juste en hauteur.
1: Tout à fait. Voilà. C'est pas mal. Limbin, écoutez, on va voir. Est-ce que c'est Limbin qu'on recherche? Ah, c'est pas Limbin, mais on va continuer de chercher. Oui, mais vous rejouerez avec nous, Cécile. Vous avez encore du télétravail demain?
2: Oui, c'est ça, oui.
1: Eh bien, parfait. Vous nous rappelez demain. Et puis, comme ça, on rejoue. On sera là pour vous aider à bien bosser. Au revoir, Cécile.
2: Au revoir.
1: Noélie est avec nous. Noélie, bonjour.
3: Bonjour.
1: Vous êtes à Saint-Prin, c'est ça? On dit comme ça?
3: C'est ça, oui.
1: Parfait, je ne connaissais pas.
3: C'est de l'autre côté du verre, voilà.
1: Ah, parfait. Écoutez, Noélie, on joue ensemble pour vous permettre de remporter ce passeport de l'été. Je vous redonne les propositions. Pont-en-Royan, les Abrets-en-Dauphiné, Fitilieu, Vorep, Grèce-en-Vercors, Le Versoux, Le Touvet, Saint-Chef, Saint-Hilaire-du-Touvet, Limbin. Vous pensez à quelle commune?
3: Plateau des Petites Roches.
1: Et pourquoi le plateau des Petites Roches?
3: Parce que c'est là où il y a le funiculaire qui a été transformé en chalet.
1: Très bien, bah écoutez.
3: À côté de Saint-Hilaire.
1: De Saint-Hilaire du Touvet, oui, vous avez écouté aussi les indices. Bon, on va vérifier, est-ce qu'on cherche le plateau des Petites Roches? Eh oui! On cherche le plateau des Petites Roches!
3: Super!
1: Il paraît,
3: super.
1: Noélie, que ça fait 10 ans que vous n'avez pas remporté de passeport de l'été.
3: Voilà, tout à fait.
1: Incroyable.
3: J'ai remporté il y a longtemps. C'était super bien.
1: Et bien là, vous allez pouvoir en profiter. Puis je pense qu'il y a eu quelques destinations en plus depuis, à mon avis.
3: Oui.
1: C'est un peu étoffé. Oui, voilà, exactement. Il y a Champs-Roux. Bon, moi, je n'ai pas toute l'évolution. Mais je vais vous donner quand même les explications des indices parce que vous aviez bien le plateau des Petites Roches. Alors, on avait d'abord le générique de la Panthère Rose. Vous allez voir, c'est un peu tordu. La maire de la commune du plateau des Petites Roches, c'est Dominique Clouseau, comme Jacques Clouseau, le détective de la Panthère Rose. Oui, je suis allé chercher un peu loin pour l'avoir celui-là. Ensuite, on entendait Icare chanter, la coupe Icare, voilà. L'indice numéro 3, la chanson du petit caillou d'Émilie Joly. Là, c'était juste une référence directe. Petit caillou, petite roche, voilà. On était sur un parallèle complet. Pour l'indice numéro 4, fait comme l'oiseau, pareil, la coupe Icare. Et le funiculaire, effectivement, qui est juste à côté, parce que Saint-Hilaire-du-Touvet fait partie du plateau des Petites Roches. C'est une commune nouvelle. C'est pour ça que je vous disais, l'une des réponses qui a été donnée fait partie de la réponse que l'on cherche. Eh ben, Noélie, bravo, vous avez été efficace.
3: Super, merci beaucoup. Super.
1: Ben, vous allez bien profiter, je pense, de toutes ces destinations. Oui. Vous quittez pas. On vous passe Arthur et vous explique comment ça se passe pour récupérer le passeport de l'été. Je vous souhaite une belle journée. Et quelle est votre radio locale en Isère, Noélie?
3: Bah,
1: ici, Isère. Eh bah oui, alors, c'est important de le dire. À bientôt, au revoir.
3: À bientôt, au revoir.
1: On continue de jouer ensemble, on lance une nouvelle énigme. J'en lance mon crayon tellement je suis content, l'enthousiasme m'étreint. Et je vous demande de trouver une personnalité avec ce nouvel indice. Écoutez bien, c'est parti.
4: Le chocolat, nous, on l'aime fondant. Trésor de Kellogg's. Un trésor pour les chocovores.
1: 04 76 46 45 45 pour tenter de remporter votre passeport de l'été. C'est dans quelques instants que ça se passe. Si vous avez quelques minutes là, appelez-nous. C'est la dernière chance que vous avez aujourd'hui. Hein.
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1: Axel Bauer, il touche l'interrupteur, il éteint la lumière. Ça fait une très bonne chanson.

0: Axel Bauer est à la lumière, c'est ici Isère.
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0: Grand jeu qui va vous permettre de remporter un passeport de l'été, 27 destinations dans toute la région Auvergne-Rhône-Alpes qui vous propose alors des thématiques différentes, hein, des animaux, des parcs d'attractions, de la culture, du patrimoine, de la gastronomie, il y a tout ce qu'il faut et vous allez être dans l'évasion tout à fait légale et agréable avec ce passeport de l'été. Un grand jeu que l'on relance, une nouvelle énigme, il faut trouver une personnalité. Vous allez réécouter le premier indice et ensuite on va écouter vos proposition, c'est parti.
3: Le chocolat, nous, on l'aime fondant. Trésor de Kellogg's. Un trésor pour les chocovores.
0: Voilà pour ce premier indice. Françoise nous appelle de Domaine. Bonjour Françoise.
4: Bonjour.
0: Et Françoise, qu'est-ce que vous faites de beau ? Ou peut-être, qu'est-ce que vous faites de bon ?
4: Alors là, c'est de beau, je suis en train de faire des fuseaux de lavande.
0: Oh,
4: j'ai beaucoup de lavande dans mon jardin et ça sent bon en plus.
0: Oui.
4: Donc voilà.
0: Donc, petite activité, j'allais dire, manuelle. En même temps, vous nous écoutez, c'est parfait. Oui, c'est vrai, la lavande, c'est une odeur formidable. Bon, Françoise, vous êtes la première à passer sur cette énigme. Peut-être qu'on pourrait avoir la réponse tout de suite. Hein. Ça serait fou.
4: Oui.
0: Quelle est votre proposition ?
4: Salvador Dali.
0: Et pour quelle raison ?
4: Pour le chocolat.
0: Mais
4: et puis, il faisait de la publicité pour le chocolat de Lanvin. Et c'était un peu faux.
0: Et ben pourquoi pas, Salvador Dali. Est-ce que c'est la personnalité que nous recherchons ? Ah, c'est pas Salvador Dali, mais c'était une hypothèse qui se tenait. Bah, vous retenterez votre chance, Françoise.
4: Tout à fait.
0: Avec plaisir, à bientôt.
4: À bientôt, bonne journée.
0: À
4: au
0: vous
4: revoir.
0: Aussi, au revoir.
4: Merci.
0: Direction Saint-Jouan-en-Valdaine, nous retrouvons René. Bonjour René.
5: Bonjour.
0: Et vous René, qu'est-ce que vous faites de beau là ?
5: Eh bien, je regarde ma bétonnière tourner pendant que je vous appelle.
0: C'est une autre ambiance que la lavande, mais
5: tout
0: aussi important, puisque vous coulez quoi, là ?
5: De l'argile, c'est un enduit à l'argile.
0: D'accord, très bien. C'est pour faire une réparation, une nouvelle installation
5: Voilà, une rénovation.
0: Ok,
5: une
0: très bien. Ah bah très bien. Bah, René, bon courage avec peut-être un poil de chaleur quand même cet après-midi. Hein. Faudra
5: ouais, attention. Ouais, bon. C'est pour ça que j'essaie de travailler le matin, mais malheureusement, il y a l'émission, donc ça m'a fait...
0: Eh oui, je sais. On est en frontal avec la canicule, c'est pas facile. René, alors on a eu Salvador Dali, vous pensez à qui, vous ?
5: Je pensais à Louis Mandrin.
0: J'imagine par rapport au trésor.
5: Exactement.
0: Eh oui, le trésor de Mandrin, grand classique. Est-ce que c'est Mandrin que l'on recherche ? Non, c'est pas Mandrin.
5: Raté.
0: Bon, bah, faudra continuer de décaler les travaux en nous écoutant, quoi qu'il arrive.
5: Exactement.
0: René.
5: Je me lèverai plus tôt.
0: René, bah écoutez, on se dit à une prochaine. Vous rejouez quand vous voulez. Bon courage pour les travaux.
5: À très vite, merci.
0: Merci à vous. Bonne journée.
5: Au revoir.
0: On va continuer de chercher. Alors, ce n'est pas Salvador Dali, ce n'est pas Mandrin. Quelle est donc cette personnalité que nous recherchons ? Voici un nouvel indice.
6: Un pigeon s'est posé sur l'épaule galonnée du maréchal de France. Et il a décoré la statue dressée d'une gastrique offense.
0: Voilà, vous gardez tout ça en tête, 04 76 46 45 45, c'est le numéro pour demain. Parce que là, pour aujourd'hui, il n'y a plus de possibilité de faire de propositions. Mais donc, vous gardez en tête aussi qu'on a proposé Salvador Dali et Mandrin, et que ce ne sont pas les personnalités que nous recherchons. Une personnalité musicale qui nous fait le plaisir d'être avec nous, c'est Céline Dion. Voici son titre « Dansons ». Et on continue de vous accompagner avec les infos qui arrivent dans 10 minutes. Quelques beaux rendez-vous encore avant midi.

0: Dion est dans son et cette voix magnifique. Ce qui est tout aussi magnifique, c'est de remporter le passeport de l'été. On vous l'offre tous les jours, notamment entre 11h et midi. Il y a d'autres moments dans la journée, mais là, c'est certain. Et on rejouera demain. En attendant, si on allait visiter l'un des sites du passeport de l'été.
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2: C'est une activité qui est hyper ludique. Et on en prend plein les yeux parce que le décor entre montagne, eau et la verdure, c'est juste magnifique. Tout au début, c'est plat et il faut quand même pédaler. Et le train est assez lourd. Donc, il y a deux personnes qui pédalent. Donc, ça, c'est ce qui est assez marrant. Mais c'est assez sportif. Voilà, pas tout le monde peut le faire au départ, je dirais. Après, dès que ça commence à descendre, c'est un peu plus facile. On se laisse emporter. S'ils veulent vraiment découvrir le patrimoine et la nature ardéchoise, je leur conseillerais vivement de faire cette vallée du Doubs avec le Vélorail.
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0: Avec vos chansons préférées, notamment les Rita Mitsuko, voici Andy sur Ici Isère.

0: Lerita Mitsuko, c'était Andy. Merci d'être avec nous et de démarrer votre après-midi et de passer votre repas en écoutant Ici Isère.
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0: Il est midi donc, vous écoutez la première radio sur l'info locale en Isère. Les infos présentées par Julien Balidas.
2: Le département de l'Isère encore en train de suffoquer. Cinquième canicule de l'été en France et un nouvel épisode qui n'épargne pas notre département. Nous sommes en vigilance orange depuis samedi. Vigilance qui va durer sans doute jusqu'au week-end. Une nouvelle vague de chaleur qui pèse sur les organismes et sur le moral des Isérois, comme ces Grenoblois croisés au jardin de ville.
3: C'est très fatigant parce que cela, ça dure. Mais il faut faire avec.
4: On dort sur la terrasse. Moi, je dors sur la terrasse avec mon petit-fils. Voilà, il aime bien, ça fait un peu du camping. C'est sympa.
5: J'ai la chance aussi d'avoir de bosser dans un bureau qui est climatisé. Donc, ça permet d'avoir un petit peu de répit dans la journée, même s'il fait chaud la nuit. Voilà.
6: Eh bien, au Crous, il fait très chaud. La chaleur est très, très élevée. Des fois, c'est difficile de dormir. On a des chambres toutes petites aussi. Donc, forcément, il fait très chaud très vite.
7: Ça retarde l'heure à laquelle on dort. Et avec les températures qui sont élevées, on dort encore plus mal. Donc, ouais. C'est vrai que quand on fait le combo de tout ça, ça fait des conditions de vie moins agréables qu'avant.
2: Et depuis deux mois, depuis la mi-juin, le thermomètre s'affole. Illustration avec la station météo de Grenoble. Arnaud Guy est prévisionniste à Météo France.
8: Depuis la mi-juin, là, on est à 26 jours au-delà de 35 degrés. 26 jours à 35 degrés ou plus, avec de temps en temps des pulsions qui montent à 38-39. Et par rapport à la barre des 30 degrés, sur les deux derniers mois, il n'y a que deux jours où on est passé sous les 30 degrés. Et les deux valeurs en question, c'est 29,9 et 29,5. Là, aussi bien en termes d'intensité de température que de fréquence de jours très chauds, là, on bat des records. Là, on a un été qui est vraiment exceptionnel par rapport à tout ce qu'on a connu jusqu'à présent.
2: Et avec cette canicule, la sécheresse, l'Isère toujours en risque élevé pour les départs de feux de forêt. Ça concerne aussi nos voisins de la Drôme où le feu dans le Diois reste actif. 400 hectares brûlés depuis plus d'une semaine. 500 sapeurs-pompiers et militaires sont mobilisés sur place. Une coupure d'électricité ce matin à Vienne impacte notamment l'hôpital de la ville après des gros orages. Des coupures de courant ont eu lieu et ont touché des habitations et l'hôpital. Un bâtiment du centre hospitalier est toujours concerné ce midi selon la mairie. La situation est en train logiquement de rentrer dans l'ordre. Un refus d'obtempérer a mal tourné hier en Oisans. Un motard de 28 ans a été grièvement blessé sur la commune de Misoin. Il a croisé la route d'un automobiliste en fuite face à un contrôle de gendarmerie. L'auteur du délit de fuite a été interpellé dans la foulée. La victime, elle, touchée aux jambes, a été héliportée vers le CHU de Grenoble.
0: Certains l'attendent depuis 1999. Ça y est, demain soir, on assistera à une nouvelle éclipse solaire.
2: Vous n'étiez

0: dit que on n'est pas sûr d'en avoir à chaque fois. Là, on l'a recommandé et vraiment c'est au compte-goutte quoi. Donc on a réussi à en avoir 100, mais ça dépend, c'est à la chance quoi.
1: Et nous, il nous en reste quelques-unes. Vous pourrez les remporter cet après-midi. Soyez bien à l'écoute avec Anthony Terrade entre 17h et 19h.
2: À partir d'aujourd'hui, plus besoin de bloquer les appels des numéros inconnus. C'est de plus en plus souvent hein, depuis quelques années les 02 notamment qui posent problème. Le gouvernement a donc décidé d'agir. Le démarchage par téléphone dans un but commercial, c'est désormais interdit. Les entreprises pourront seulement vous appeler si vous avez donné votre accord. En revanche, vous pourrez toujours être contacté par des associations ou les instituts de sondage. La pression sur les épaules des footballeurs de l'Olympique Lyonnais. Ce soir, Lyon qui reçoit le Sparta Prague. C'est le match retour du troisième tour préliminaire de la Ligue des Champions. À l'aller, l'OL a perdu 2-1. Il va donc falloir renverser tout ça ce soir au Groupama Stadium. Le coup d'envoi, c'est à 21h. Et ils vont avoir chaud, quoique à 21h ça ira un peu mieux, mais à Lyon, comme ici chez nous, on va avoir chaud.
1: Oui, effectivement, avec des températures toujours élevées cet après-midi, hein, 33 à 35 degrés. Nous sommes toujours en vigilance orange canicule. On vous rappelle toutes les injonctions de prudence. On s'hydrate bien, on boit régulièrement même si on n'a pas soif. On évite les travaux, le sport aux heures les plus chaudes de la journée. Et autre injonction, cette fois des pompiers, on évite les travaux pour éviter aussi tout ce qui peut faire des étincelles, pour éviter des risques d'incendie et de feux de forêt. Donc beaucoup de prudence, on fait attention, c'est vrai que c'est un peu long, on s'en doute. Mais bon, ça ira mieux peut-être ce soir avec quelques orages et quelques pluies attendues en toute fin d'après-midi.
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5: Bonjour à toutes et à tous, j'espère que vous allez bien. Il va faire encore très chaud cette semaine. Pensez à vous hydrater régulièrement et faites attention aux plus fragiles, les enfants, les personnes âgées et les animaux de compagnie. Nous sommes ensemble jusqu'à 13h pour profiter des meilleurs moments au taquet. Ce mardi sur votre radio ici, il va beaucoup être question de cuisine et de bons petits plats. Mais nous aurons aussi une militaire qui va au travail en uniforme avec ses pantoufles à tête de lapin et une auditrice qui nourrissait le magnétoscope de la famille avec du pain.
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5: Mais avant de retrouver Valérie D'Amido, Éric Bastien et nos candidats qui, je ne le dirai jamais assez, sont top. Musique avec un des plus grands succès de Philippe Lafontaine. Montez le son pour Cœur de loup. N'hésitez pas à chanter aussi avec lui sur votre radio ici.

0: vous écoutez ici et je suis sûre que comme moi, vous n'avez pas pu vous empêcher de fredonner Cœur de loup avec Philippe Lafontaine. Place à Valérie Damido et Éric Bastien maintenant qui sont avec Anne d'ici Paris-Île-de-France, une bonne mangeuse qui aime bien les bons plats d'Auvergne, mais pas seulement, et Pierre d'ici de Romardèche qui collectionne les bouchons. Et quand je dis qu'il collectionne, ce n'est pas un peu, mais beaucoup. Vous allez voir sur votre radio ici.
1: Alors, Anne, c'est l'heure,
2: oui.
1: C'est l'heure de déjeuner. Je ne peux pas résister au fait de dire que tu manges des plats absolument diététiques, à savoir la potée, l'aligot, la truffade, le pâté de patate, voilà. Hein, dis donc, c'est pas...
2: Oui. Oui.
3: C'est l'Auvergne.
2: C'est l'Auvergne, oui, que je mets bien à l'honneur aujourd'hui.
1: Mais alors, du coup, tu fais à manger pour tes amis. Tout le monde se régale. J'imagine que tu ne te fais pas un aligot pour toi toute seule.
2: Non, absolument pas. Absolument pas, mais bon, ça pourrait, un petit aligot.
1: Un petit aligot comme ça sur le coin de table.
2: Alors, à la tome.
1: Ah bah évidemment, comment vous dire, le Saint-Nectaire, la tome, tout ça, enfin des fromages.
3: Le Cantal.
1: Ouais, bah tout.
2: Le Cantal.
1: Oui.
3: La fonte d'Ambert, madame.
1: Oh là là, les deux Auvergnats.
3: Le bleu d'Auvergne.
1: Oh là là.
3: Bon. Est-ce que tu peux te demander un petit. C'est quoi, les sommeliers, qu'est-ce qu'on prend comme vin avec tout ça?
1: Avec l'aligot.
4: Pardon. Qu'est-ce qu'on pourrait mettre? Un côte d'Auvergne, tiens. Oh, une côte d'Auvergne.
1: Bah c'est bien.
4: Pour rester local.
1: Ah bah voilà, on reste local. Alors, je vous ai pas dit, non seulement elle s'est dévouée toute sa vie pour les autres, oui. Mais elle continue là. Elle s'occupe des associations de la ville, elle est au comité des fêtes, elle est à l'association des seniors, elle organise des séjours pour les enfants, et voilà, non mais cette petite...
2: Au jardin pédagogique.
1: Et voilà, non mais dis donc, hein, c'est quand même...
3: La Légion d'honneur, là.
1: Oh bah la Légion d'honneur, hein. Moi j'en appelle à Manumac, hein, donc voilà.
3: Au plus haut point,
1: ouais, oui,
3: plus haut niveau.
1: Belle petite Légion d'honneur.
3: Bah allez, on lui donne, allez, voilà, c'est
1: voilà.
3: Fait.
1: Voilà.
3: Allez, c'est
1: Anne, fait. Je vous remets la médaille de la Légion de la dévotion et du super sympathique.
3: Au nom de la confrérie de l'aligot.
1: Au nom de la confrérie de l'aligot, de la tome et du Saint-Nectaire, du cholestérol et du gras.
3: Vive le diabète.
1: Et du diabète. Bonne soirée à tous.
3: Oh là là.
1: Alors ma chérie, tu as 3.
3: 3 kilos, bien sûr.
1: Non, hein. Bah, évidemment. Voilà. Tu as 3 points. Est-ce que tu vas marquer 3 points de plus avec la question à choix multiples? Je vais te poser une question, te faire des choix de réponses et puis tu auras 10 secondes pour me donner ton choix. Tiens, on met ma musique préférée. C'est moi quand j'arrive à la salle de sport, une fois tous les 15 ans, les mecs sont tellement contents de me voir.
3: Les tapis se prosternent devant vous.
1: Les machines deviennent dingues. Tout le monde applaudit avec ses petites roues. Alors.
3: Oh, j'ai l'image.
1: T'as l'image? Voilà. Alors, écoute bien, ma petite Anne. Combien de médailles, tous métaux confondus, hein, bronze, or, argent, c'est des médailles. Combien de médailles les athlètes français ont-ils remporté lors des récents Jeux Olympiques d'hiver? 17, 21, 23, aucune, sauf une médaille en chocolat. Alors, combien ils ont gagné de médailles, nos petits athlètes français, là, aux Jeux Olympiques d'hiver? 17, 21, 23, une médaille en chocolat, top chrono, 10 secondes.
2: Je dirais 17.
1: Et... bah, non. Et non. Oh. No. C'est 23. 8 médailles d'or, 9 d'argent, 6 de bronze. Donc, ils avaient prévu d'en gagner 21, ils en ont gagné 23. Bravo les gars, vous êtes formidables.
3: Pierre, avec ici de Romardèche, consommé avec modération, hein, pour le petit Côte-du-Rhône que tu nous as conseillé. Je rappelle que tu es sommelier.
4: J'ai dit Côte-du-Rhône, avec l'aligot.
3: Exactement.
1: Oui, elle n'a pas dit un Côte-du-Rhône. Hein.
3: Ah oui, c'est le Côte de quoi, Côte d'Ivoire?
1: Tu parles du Côte pas d'Auvergne.
3: Mais ça existe, le Côte d'Auvergne? Ça existe vraiment. Oui, je le connais pas, celui-là, moi. Oh, je ne connais pas complètement ma région, ça, dis donc.
4: Je
3: fais
4: découvrir.
3: Oui, bah oui. Alors, on vient d'écouter les bouchons de vin. Alors, j'imagine que comme sommelier, tu collectionnes des bouchons de vin.
4: À peine.
3: C'est-à-dire, t'en as combien? Vas-y, fais-nous rêver.
4: Bah, en fait, je pense que je vais pouvoir isoler entièrement la maison de l'extérieur en collant des bouchons tout autour de tous les murs.
1: Bah voilà, c'est bien ça.
3: Dis donc. Et puis, quand tu colleras tous les bouchons, tu iras te promener dans ton jardin et tu joueras du clairon, hein, à ce moment-là. Oui. Parce que monsieur est déjà passé sur France 3, parce qu'il faisait partie de la fanfare de Saint-Péret.
4: Oh, alors c'est vieux quand même, c'est très vieux. Hein.
3: Ah,
4: j'avais,
3: ah mais on a les archives, hein, tu sais, avec Lydon, on a tout. Tu jouais du clairon et après tu t'es mis à quel instrument?
4: À la trompette.
3: Et tu en joues encore ou pas?
4: Non, malheureusement, ça me manque un peu parce que j'ai aussi joué avec un petit orchestre avec des copains, donc il y avait on avait plutôt des reprises Rolling Stone, Brothers, des choses comme ça.
3: Ouais.
4: Donc la compète avec simplement quelques riffs. Et c'était bien sympa et la musique vivante me manque un peu. Quoi.
3: Bah, écoute,
4: j'aimerais bien y remettre, bah, mais c'est difficile quand même.
3: Ah, si tu trouves le temps, n'hésite pas à te remettre à la trompette et à la musique, avec grand plaisir.

0: éclairs.
1: La symphonie des éclairs, Zao de Sagazan sur votre radio ici. Nous retrouvons maintenant Christiane d'ici Provence et Jean-François d'ici Limousin. Tous les deux aiment bien manger, mais il y en a un qui cuisine bien mieux que l'autre. D'ailleurs, Valérie Damido et Eric Bastien essayent de passer commande comme ça, l'air de rien sur votre radio ici. Et vous, qu'avez-vous prévu pour le déjeuner ?
2: Christiane vit à Marseille, la joyeuse et belle cité de Marseille. On fait beaucoup d'aquagym, de longe-côte, du pilate, dis donc, on s'active.
3: Ah ben oui, et puis on fait ça donc avec mon mari à La Ciotat, dans la une des plus belles baies du monde.
2: Ah ouais, c'est beau. C'est vrai, ouais. C'est beau. Et alors à Marseille, tu vas où à la piscine ? Tu vas au cercle des nageurs, là, au cercle de je sais plus quoi ? Comment ça s'appelle ?
3: Ah non, c'est bien plus loin. Non, c'est... Non, moi, je vais dans un centre de balnéothérapie.
2: Ah.
3: Avec, on est une quinzaine de copines. L'eau est bien chaude. Oh. Trop bien.
2: Oh là là là là, le bonheur. Bon, alors...
3: Ouais.
2: On a un peu parlé tout à l'heure, mais elle aime bien le bricolage, elle aime bien décaper des meubles, elle les rénove, voilà, elle coud, elle fait des trucs. Alors, qu'est-ce que c'est que ça ? Il paraît qu'on fait des costumes de carnaval, dis donc, tu as plein de talents !
3: Ah ben oui, ben surtout pour mes enfants à moi, parce que maintenant, ben c'est trop facile hein, pour les petits-enfants. Allez hop, Internet, on commande un truc. Tandis qu'avec mes enfants, ben voilà, on cousait, on avait ce plaisir d'essayer, de rajouter des paillettes, des trucs. Mais bon, ça va, le plaisir reste encore.
2: Ouais, mais enfin, c'est plus joli les costumes que tu leur as fait que les trucs sur Internet, non ?
3: Oui. Tout à fait. Ah oui, moi, je suis bien d'accord.
2: Ah,
3: déjà,
2: ouais.
3: Les tissus sont pas les mêmes. Hein. Attention, la qualité. Hein.
2: Bah oui, sur Internet, c'est des trucs... bon, comment dire, voilà, c'est un peu de la... Voilà, voilà.
3: Alors, on les met une fois, puis on peut jeter. Hein.
2: Ah bah, on les lave pas, surtout, parce que si on les lave, ils disparaissent, quoi. Donc, bon...
3: c'est clair.
2: Bah oui. Alors, quand je dis qu'elle fait plein de trucs, hein, au-delà de faire du bricolage et de la couture, elle fait aussi des cours de cuisine. Parce que... il paraît que t'es la reine du lapin, la moutarde et des cannellonis.
3: Ah ouais. Ben ça, c'est ma formation qui veut ça, parce que quand c'était pas la techno, donc avant la techno, ça s'appelait EMT, éducation manuelle et technique.
2: Exactement.
3: Et on avait de la cuisine pour les élèves. Ils adoraient ça, d'ailleurs.
2: Ben, c'était génial. Moi, j'adorais. J'ai eu ça, moi, parce que à mon école...
4: Ah, moi aussi, EMT, ouais, exactement.
2: Bah oui, ça a disparu, je sais pas pourquoi.
3: Et voilà.
2: Ben ouais. Oh là là.
3: Ah, ben ouais.
2: Et il paraît que tu fais bien les lasagnes, et ça...
4: Ah, ça, on adore, les lasagnes.
2: Ah, les lasagnes.
4: Je rappelle qu'avec un bon petit papier d'aluminium en direction du 116 avenue du président Kennedy, c'est toujours possible de les recevoir. Voilà.
2: Allez, taisez-vous donc. On va marquer le deuxième point tout de suite, ma Christiane.
3: Alors, j'ai essayé.
2: Mais tu vas réussir. Alors écoute bien cette question. Le télétravail, eh bien il paraît que le télétravail, ça booste la natalité. Alors est-ce que le télétravail booste la natalité ? Est-ce que c'est vrai ? Est-ce que c'est faux ? Top chrono, 5 secondes.
3: Oh, je dirais faux.
2: Et non, c'est vrai. Et oui, les couples et les partenaires qui télétravaillent au moins un jour par semaine, eh ben, ils ont plus d'enfants que les autres. Donc,
3: Ça veut dire qu'ils ne travaillent pas vraiment, quoi. Ils font
4: bah voilà.
3: Et bah, ils en deux dossiers. Hein.
2: Bah voilà. voilà, voilà. Donc, moins de trajets, bon. Plus de bébés. Pas de points.
4: Jean-François, ben, pas de points non plus. Jean-François, mais on va se réveiller, mon petit Jeff, là, à la base Jean-Haut-de-Vienne. Alors, on ne l'a pas dit tout à l'heure, Jean-François, mais tu es éleveur de brebis. Et tu travailles en famille, si j'ai bien compris.
5: Ben oui, je me suis associé avec mon frère il y a 3 ans.
4: Ton jumeau, donc
5: ouais, j'étais installé avant et puis il m'a rejoint il y a 3 ans.
4: Ok, vous avez combien de brebis ?
5: Ben on a 1100 brebis tous les deux.
4: Waouh ! 1100 brebis. Bah, ça doit être un travail colossal. T'as toujours voulu faire ça, hein ? T'as toujours voulu travailler pour la terre, pour les animaux, être agriculteur en fait, Jeff ?
5: Oui, ça m'est venu très tôt, ouais, dès la 5e, ouais. Ah. Oui.
4: Bon, écoute, si t'es heureux, c'est l'essentiel. On sait que c'est pas des métiers faciles et on salue tous les agriculteurs qui nous écoutent. À cette heure-ci, je sais même qu'il y en a qui nous écoutent dans le tracteur. Hein. On a déjà eu ça, quelqu'un qui a joué avec nous qui était dans le tracteur. Tu fais partie d'une équipe de foot dans ta commune. Tu nous en parles ?
5: Oui, malheureusement, elle n'existe plus. Mais
4: ah,
5: dans la jeunesse.
4: Ah,
2: jeunesse.
4: Mais il n'y a plus de foot dans la commune. Vous êtes 140.
5: Non, ouais. Non, elle a tenu 40 ans, mais le Covid a signé la fin du...
4: Attends, sur les 140, tu vas pas me faire croire, tu peux pas trouver 11 joueurs quand même pour jouer sur le terrain.
5: Il va y avoir des joueurs, mais ils n'auront pas l'âge pour jouer suffisamment toute la durée.
4: Alors, on a parlé du fait qu'elle avait du talent côté cuisine, Christine. Alors lui, voyez, c'est toujours Philippe Etchebest, mais on est dans le cauchemar en cuisine avec Jean-François. Ah, on n'est pas dans le top chef. Toi, c'est une obligation la cuisine, hein.
5: J'adore manger, mais je ne sais pas cuisiner.
4: C'est-à-dire que
5: steak haché. Le repas de fête, c'est steak haché nouilles.
4: Oui, steak haché nouilles, c'est repas de. Voilà,
2: c'est magnifique, c'est déjà bien.
4: Magnifique.

0: She drives me crazy, Fan Young Cannibals dans la playlist d'ici. À suivre votre agenda de l'été, peu importe que vous soyez en vacances ou non, nous vous proposons des idées de sortie près de chez vous, à tester le week-end, le soir, après le travail ou en journée avec les enfants et les petits-enfants. Ensuite, retour de la musique avec Bernard Lavilliers et Jimmy Cliff sur votre radio ici.
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7: L'info près de chez vous, comment occuper les enfants intelligemment. Le musée de l'ancien évêché à Grenoble propose des ateliers de l'orage à la pile. Les enfants à partir de 7 ans découvrent l'histoire de l'électricité et réalisent leur propre circuit en pâte à modeler. Le jeudi 20 août à 15h, toujours au musée, un atelier photo et lumière est programmé le 26 août à 15h avec l'association Sciences et Malice. Il y aurait des ateliers 2h, tarif 6 euros, réservés auprès du musée. À Saint-Martin, la boîte à jeux a déménagé jusqu'au 21 août dans l'espace Petit Enfant Salvador Allende. Sur place, les équipes accueillent les enfants à partir d'un mois dans des espaces avec jeux, piscine à balles. Les parents à proximité peuvent discuter entre eux. Par ailleurs, ils peuvent parler avec des professionnels de façon anonyme et gratuite. Ouverture les lundis et mercredis de 15h à 18h et le vendredi de 9h à midi.

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2: Même l'été, Valérie Damido et Eric Bastien sont avec nous à l'heure du déjeuner. Nous écoutons les meilleurs moments d'Otaquet tous les jours jusqu'à 13h. La suite, juste après Bernard Lavilliers et Jimmy Cliff sur votre radio ici.

0: Pau Harmonie, Bernard Lavillier, Jimmy Cliff sur votre radio ici. Valérie Damido et Eric Bastien jouent maintenant avec Isabelle, qui est parfois tête en l'air. Elle nous raconte deux anecdotes assez sympas. Et avec Sébastien, d'ici Sud-Lorraine, qui est tripophobe. Et là, vous vous demandez ce que c'est d'être tripophobe. Eh bien, elle vous explique cela sur votre radio ici. Et je dois avouer que c'est quand même un peu atypique comme phobie.
1: Alors, je rappelle qu'Isabelle joue ici, Braise Isel. Elle habite à Saint-Ségal. Elle est snipeuse, footballeuse. Et voilà. Et karaoké, mais pas italien. Mais par contre, une chose est sûre, nous avons notre petite Pierre Richard de la semaine.
2: Ah.
1: Oh, ben oui, parce que il paraît qu'un jour, t'es parti de l'hôtel pour aller à l'état-major et que dans le métro, t'avais des chaussons, mais. Des chaussons comment? Ils sont comment?
3: Ah ben des chaussons, qui avaient une tête de, une petite tête de lapin, je sais plus de voilà.
1: Ah des trucs
3: des gros chaussons là.
1: Ah des chaussons en peluche là.
3: Avec la tête, voilà des chaussons en peluche là. Avec la tenue militaire et en fait j'ai pris le métro pour aller dans le 7e arrondissement, l'histoire de défense. Et dans le métro je voyais des gens qui me regardaient bizarrement et en fait en baissant les yeux je me suis rendu compte que j'étais partie en chaussons.
1: Et bah bien sûr. Ah bah voilà. Et du coup, c'est pas tout parce que t'as tellement la tête en l'air qu'une fois t'es parti en course avec ton fils. Bon, comme c'était long et que lui, le supermarché, ça l'ennuyait un peu, il est parti lire et s'asseoir dans un coin. Et voilà. Qu'est-ce qui s'est passé?
3: Je suis parti. Je suis passé à la caisse. J'ai rangé mes courses dans mon coffre et au moment de partir, j'ai dit mince, j'ai oublié Anthony.
1: Et voilà.
3: Et bien là, j'ai rendu compte de rien du tout. Il était là, il disait tranquille.
1: Bon, c'est bien, au moins il n'aura pas eu de traumatisme d'abandon. Ce
3: non, non. Mais il était surpris, il dit mais on a plus les courses quand ça se
1: fait. Oh là là là, quelle honte. Alors, ma petite sniper, je te propose de marquer tout de suite 3 points. Ce serait pas mal que tu marques 3 points vu que tu n'en as pas. Alors.
3: Je vais juste préciser en un petit sourire à Sébastien, je suis née à Toul, hein. Je suis Lorraine, vous suis là.
4: Ah, c'est mignon.
5: Oh, bah c'est au travail, ma chérie.
1: Ah bah voilà.
3: Ah bah voilà.
1: Très bien. Bah écoutez, si s'il y en a un des deux qui gagne, vous partirez dans le chalet ensemble. Alors écoute bien. En début d'année 2026, l'acteur James Van Der Beek nous a quittés à l'âge de 48 ans. De quelle série culte James Van Der Beek était-il le personnage principal? Je te fais des propositions. Madame est servie. Dawson. Les Feux de l'amour, Radio France Flamme. Alors, James Van Der Beek, qui est mort, c'était le personnage de quelle série? Madame est servie, Dawson, Les Feux de l'amour, Radio France Flamme. Top chrono, 10 secondes. Tu me dis quoi?
3: Dawson.
1: Ok. Et c'est... Évidemment, c'est une... Bonne réponse.
4: Il y a un chien derrière.
1: Et oui, ça s'appelait Dawson. Ça a été diffusé de 98 à 2003. Et c'est bien évidemment Dawson. Ça te fait 3 points. Bravo.
4: Et le chien est content. On entend. Il y a un chien.
1: Oui.
4: Sébastien, tu l'avais cette réponse ou pas du tout?
5: Oui.
4: Oui. Ah, je suis plutôt. Ok, ça me rassure un peu. Ça. Alors après, ce ne sera pas la même question. Hein. Eh bien d'accord. Sébastien, ici, Sud-Lorraine, qui habite à Nancy, en Meurthe-et-Moselle, qui travaille à la SNCF, rappelons-le, qui fait du théâtre. Ça s'appelle Improdisiaque. Ça joue tous les mois et le prochain. J'ai bien retenu que c'était le 27 mars. Il paraît que tu sais aussi cuisiner. Tu as d'autres talents.
5: Oui, c'est un petit peu cuisiné.
4: Oui, alors.
5: Je fais très bien les gnocchis.
1: Le oui mitigé
4: est pas. Hein?
5: Je fais hyper bien les gnocchis, par
4: exemple. Ah oui, d'accord, oui, tu sais bien cuisiner, ouais. Tu sais mettre des pâtes dans le dos.
5: Et les salades composées.
1: Ah oui, bon.
4: Mais ça, c'est un vrai talent. Mais moi, je voulais en savoir un petit peu plus parce que j'adore ça sur ces fajitas, là.
5: Ah.
4: Alors, pareil que t'es le roi de la fajitas. Excuse-moi, quand même, est-ce que tu peux nous expliquer?
5: Alors, la farita, c'est ma spécialité. C'est-à-dire que je mets les galettes 37 secondes au micro-ondes. Ça les fait chauffer à une température exacte. Et du coup, mes enfants adorent.
4: Le mec est un super cuisinier. Il sait mettre la faritas 37 secondes dans le micro-ondes.
1: Ah ouais, ça c'est.
4: Et les gnocchis.
5: C'est mon petit secret que je dévoile.
4: Écoute, merci de l'avoir dévoilé.
1: Merci de dévoiler ça à la France.
4: Sans ce secret, je ne sais pas comment Philippe Etchebest aurait pu continuer sa carrière.
5: Les soirées de Valérie vont être réussies dorénavant.
1: Oh, merci, je te remercie vraiment.
4: Alors, il y a quelque chose qui me surprend aussi. Sébastien a peur des petits trous.
5: Ah oui.
4: Est-ce que. Je sais pas.
1: C'est pas dire.
4: Je comprends pas, ça veut dire quoi, peur des petits trous?
5: Alors, je ne sais pas si vous avez déjà vu des images où il y a des dessous de pieds avec plein de petits trous, des petites alvéoles, et en fait, ça me met des frissons. Et je ne sais pas pourquoi.
4: C'est, des ça,
5: c'est
4: de
5: un nom, hein.
1: Des dessous de pieds.
4: Oui. Les dessous de pieds, on a des petits trous.
1: Non, on a des trous sur les pieds.
5: Il y a des images comme ça. Je ne me l'explique pas.
4: Mais tu les vois où, ces images?
1: Mais où vois-tu des trous avec sous les pieds?
5: Sur Internet. Ça s'appelle être tripophobe. Voilà.
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0: l'un des derniers titres de Jérémy Frérot dans la playlist d'ici. Jérémy Frérot qui sera au Festival du Roi Arthur à Bréal sous Montfort en Ille-et-Vilaine le dimanche 23 août. Faisons connaissance à présent avec un autre Jérémy. C'est un auditeur d'ici Nord qui aime bien chiner dans les brocantes comme Valérie Damidot. Et Elsa, ici d'ici Pays de Savoie, qui avait tendance, quand elle était petite, à donner à manger au magnétoscope de la famille. Ce qui a beaucoup surpris Eric Bastien sur votre radio ici.
1: Alors Jérémy, qui a 38 ans, qui habite à Quatenières. Dis donc, il paraît que tu collectionnes les euros.
2: Oui, alors oui, je me suis mis à collectionner les pièces euros depuis leur arrivée en France. Et je n'arrête pas, voilà. Aujourd'hui, je collectionne encore, mais je ne vais pas les acheter le plus cher que ce soit. C'est juste vraiment trouver la pièce si je l'ai dans mon porte-monnaie.
1: Ah, mais alors les euros que français ou tu essaies d'en trouver de tous les pays de, où il y a...
2: Non, c'est vraiment les euros de tous les pays, pas que la France.
1: Pas que la France, d'accord. Donc, tu te prends des petits séjours de ci, de là en Europe pour choper des euros.
2: Alors, oui et non. C'est prévu que je fasse l'Europe. Mais j'ai déjà pas mal de pièces, notamment l'Espagne, Portugal. Enfin, je vais pas citer tous les pays, mais voilà, pas mal. Après, les plus rares comme le Vatican, Monaco, forcément, là, c'est plus compliqué à voir. Mais oui, je vais pourquoi pas aller dans ces destinations-là.
3: Et il y en a en France, de toute façon, des pièces...
1: Oui, mais c'est pas marrant. Oui. De les acheter, on s'en fout. Le mieux, c'est d'aller dans les pays.
3: Ça va.
2: Exactement.
1: C'est complètement con d'acheter des pièces. Autant aller visiter les pays, passer un week-end. Alors, tu aimes les brocantes. Là, tu pourrais trouver des pièces, par exemple. Il paraît que tu fais beaucoup de brocantes.
2: Oui, je fais pas mal de brocantes, surtout en ce temps-là, quand il fait beau. Voilà, je cherche pas quelque chose de spécifique, je chine. Mais voilà, si je trouve des pièces, je vais pas les acheter. C'est pas mon principe. Le principe, c'est vraiment voyager, l'avoir dans mon porte-monnaie, et si je l'ai, ok, je la garde.
1: Eh ben voilà, ça c'est bien. Alors dis donc, on a plein de points communs, parce que moi aussi je fais des brocantes. Non, et tu joues au casino. Pa-pa-pa.
3: Oh là là.
2: Bah oui.
1: Tu joues à quoi au casino?
2: Alors au début, je jouais aux roulettes électroniques. J'ai arrêté, maintenant je joue beaucoup aux machines à sous, mais vraiment, toutes les machines à sous. Et voilà, j'essaye de me limiter, mais c'est compliqué.
1: Ah, mais tu joues pas aux jeux de cartes, quoi, en fait, tu fais que les machines.
2: Non, voilà, je joue pas aux jeux de cartes, le blackjack, le poker, je joue au poker en ligne, mais je joue pas dans le casino.
3: Mais est-ce qu'il gagne au moins avec tout ça? Est-ce qu'il gagne beaucoup?
1: Bah, il est milliardaire, il vient de s'acheter une île dans les Caraïbes.
3: Comme ça, il a envie de jouer avec vous pour le plaisir. Bah voilà.
1: Pour aller, Gérard Mé.
2: Non, je ne gagne pas.
1: Alors, mon chat, c'est la question à choix multiple. Je te pose la question, je te propose des réponses, et à mon top chrono, tu auras 10 secondes pour me donner ton choix. Alors, tiens, on part en Irlande. Hop. Et oui. Et pourquoi on part en Irlande? Parce qu'aujourd'hui, mardi 17 mars, c'est la Saint-Patrick.
3: Bonne fête, Patrick.
1: Voilà, donc c'est le saint patron de l'Irlande. Alors, à l'occasion de cette fameuse Saint-Patrick, quelle grande ville américaine colore sa rivière en vert, symbole de l'Irlande?
3: Vert en vert.
1: Alors,
2: Chicago.
1: Oh bah, j'ai même pas le temps de dire Boston, Chicago, New York, que l'autre il me dit Chicago. Bah, j'ai envie de te dire top chrono, rien du tout. T'as raison, c'est Chicago.
2: Voilà.
1: Bravo, c'est Chicago. Il verse un colorant végétal écologique qui teinte l'eau pendant des heures. Voilà, bravo, ça te fait donc 3 points de plus. Tu as 7, Jérémy.
3: Elsa qui est célibataire, qui a un chat qui s'appelle Newton. Elsa qui va ouvrir son entreprise de VTC. Ça a l'air de te faire rire à chaque fois que je résume un petit peu ta vie, Elsa.
4: C'est rigolo.
3: Bon, ce qui est rigolo, c'est ce que tu faisais quand t'étais petite. Parce que alors, j'ai découvert plein de trucs marrants, un peu à la Ducobu. Toi, t'aimais bien faire des petites bêtises. Et alors, ça vous fait rire? Elle nourrissait le magnétoscope. Mais avec quoi?
1: Mais c'est-à-dire?
3: C'est-à-dire qu'il y avait un magnétoscope.
4: Des punaises et des bouts de pain.
3: C'est-à-dire qu'on a tous eu un magnétoscope dans les années 90, je crois. Et toi, tu lui donnais la boîte, ça s'ouvrait comme ça, et tu lui donnais du pain.
4: C'est ça.
1: Parce que tu croyais qu'il était vivant, en fait, c'est ça, tu croyais que c'est un petit animal?
4: Bah ouais, je pensais que ça lui ferait plaisir, maman et papa étaient très contents.
3: Ouais, sauf qu'un jour, t'as été plus loin, t'as mis des punaises dedans.
4: Ouais, c'est ça, exactement.
3: Voilà. Ouais. Et donc forcément, au bout d'un moment, ça marche plus, on est d'accord?
4: Non.
3: Mais oui, mais c'est pas fini, remettez-moi du cobu, petite, elle a failli faire exploser la maison, qu'est-ce qui s'est passé?
4: J'ai mis la cuillère dans le micro-ondes.
3: Ah oui?
4: C'est normal.
3: Bah bien sûr.
4: C'est normal de mettre du métal dedans.
3: C'est normal. Et le micro-ondes a explosé?
4: Alors, il n'a pas explosé, la lumière a cassé, heureusement, mais ça aurait pu aller plus loin,
3: Oui, bien sûr.
1: Là, tu sais que c'est les gremlins qu'on met dans les micro-ondes, voilà. Pas les cuillères.
3: Vous en voulez encore? En primaire, on n'est pourtant pas vieux en primaire, quoi, 6, 7, 8 ans. Tu t'es pris un ballon de foot dans la tête. Qu'est-ce que tu as décidé de faire? À la Ducobu,
4: J'ai fait semblant de perdre connaissance et ça a duré quelques jours.
3: T'as fait croire que t'avais perdu la mémoire.
4: C'est ça, ouais.
3: Et pourquoi?
5: Bah pour ça.
4: Je sais pas.
3: Pour t'abuser.
4: Je n'ai aucune idée.
3: Ça n'est ni que ni tête tout ça, mais j'adore, hein. Mais voilà, c'est les bêtises qu'on fait quand on est enfant.
5: Je vais faire chier mes parents, je vais faire croire que j'ai plus de mémoire.
3: Ah non, mais c'est très très drôle.

0: Elle sera en concert au mois d'octobre, Vichy, Saint-Étienne, Orléans, Poitiers par exemple, Véronique Sanson, Vancouver, sur votre radio ici. Dans moins d'une minute, Valérie Damido et Eric Bastien seront toujours avec Jérémy d'Issy-Nord, qui est un grand maniaque du rangement, mais vraiment. Hein. Et Elsa d'Issy-Nord qui nous raconte quelques anecdotes quand elle travaillait dans l'hôtellerie. À tout de suite sur votre radio ici.
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4: Nous allons tout de suite parler de ta maniaquerie, mon petit chéri. Il paraît. Alors ça, c'est quelque chose, tu vois, pour un... Jusqu'ici, je trouvais qu'on avait plein de points communs. Tu vois, t'aimes la déco, t'aimes les brocantes, tu joues au casino, tu vois, on aurait pu passer un week-end ensemble.
5: Ah, mais moi, ça me va, on peut.
4: Bah, on peut, mais mon chéri, il paraît qu'il faut que tu ranges tout avant de partir.
5: Oui, malheureusement, oui. C'est un des tocs que je peux avoir, c'est que tout doit être rangé, les interrupteurs éteints, les portes fermées, bien vérifiées à chaque fois, tout. Sinon, je ne pars pas, même si je suis en retard.
4: Ah, c'est-à-dire que si, par exemple, tu as oublié de ranger la vaisselle la veille, tu fais la vaisselle avant de partir.
5: Bon, c'est très rare qu'elle soit pas rangée.
4: Ouais. Voilà, donc tu es prêt à te mettre en retard pour ranger la maison.
5: Exactement.
6: T'es un homme bien.
4: Et alors, est-ce qu'Emeric, il est comme toi ou pas?
5: Non, pas du tout.
4: Et c'est voilà, c'est le principal sujet d'engueulade dans les couples, tu le sais.
5: Oui, mais ça va. On arrive à concilier.
4: Ouais, mais il y en a toujours un qui est plus maniaque que l'autre.
5: Oui, j'avoue. Ouais. Moi, je suis trop maniaque.
4: Mais est-ce que tu travailles dessus? Est-ce que tu en parles? Est-ce que tu essayes de laisser un peu le bordel?
5: Oui, j'essaye de laisser un verre sur la table, mais voilà, je peux m'en rendre malade, quoi.
4: Mon Dieu! Alors, en plus, il paraît que tu râles.
5: Ah ouais, je suis très râleur, moi.
4: Oh, mon Dieu.
5: Voiture, partout, je suis un râleur.
6: Il a toutes les qualités, cet homme-là. Il est parfait.
4: Tu arrêtes. Tu es râleur sur quoi en voiture? Parce que ça va pas assez vite, tout ça, là.
5: Ah, mais je dis à chaque fois, je pourrais être policier, je les admirerais tous. Un stop dépassé, un feu rouge dépassé, quelqu'un qui laisse son priorité dans un rond-point, etc. Je supporte pas.
4: Moi, mon fantasme absolu, c'est d'avoir un gros paintball avec des boules de couleur. À chaque fois que quelqu'un commet une infraction, je lui tirerais un truc de paintball dedans.
6: Oh, la violence.
4: Rose fuchsia. Voilà.
5: Si seulement on pouvait.
4: Si seulement.
6: Présentez-vous, là, il y a des élections, allez-y.
4: Oh là, mon Dieu, la politique, c'est pas pour moi, mon pauvre chéri. Bien, mon cher, on va essayer de marquer 5 points de plus avec cette question cash et une chanson de Renaud.
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4: Mon petit Renaud. Alors, il chante en argot, nous, on va parler d'argot. Écoute bien. Quand on dit, c'est quelle profession quand on dit baveux? C'est comme quoi comme profession baveux en argot? On désigne quoi? Quel est le métier du mot baveux? C'est quoi?
5: Et vas-y. Un avocat.
4: Hop, mais c'était tellement
6: lui,
4: fort.
6: Lui, il n'utilise pas les chronos, lui. Hein.
4: Mais non, lui, il n'utilise pas les
6: nouvelles règles.
4: Eh ben voilà, eh ben bravo, bien évidemment. Eh oui, un baveux, c'est un... Bah, c'est une expression un peu moqueuse, hein. Ça veut dire que ça parle tellement les avocats que ça bave, quoi. Voilà. Bon, bah, ça te fait 5 points de plus. C'est un sans faute.
6: Elsa, il est en train d'installer sa suprématie, là, avec un sans faute pour Jérémy.
4: Bon, t'es non, c'est un sans faute,
6: ouais. Oui, c'est un sans faute. Elsa, t'es pas très loin non plus, hein. C'est-à-dire que, franchement, un petit point d'écart. Encore faut-il marquer. Elsa, tout à l'heure, je t'ai entendu pas dans la motif totale. Moi, j'ai besoin de conquérants, là.
8: Oui, c'est vrai, mais il est très très fort. Hein.
6: Oui, mais toi aussi, doute pas de toi.
4: Elle est magnifique.
6: Mais oui, oui, elle est magnifique. Wow. Mais Elsa aussi, elle est magnifique. Avec son petit côté du cobion, on vous a raconté toutes les bêtises qu'elle faisait quand elle était gamine. Bon, je vous ai dit aussi qu'elle avait travaillé en hôtellerie, dans la restauration, il y a quelques années. Il t'est arrivé des trucs un peu... coquinou, quoi. Oh, bah oui, hein. Allez, comme ça, on a vu des clients nus assez souvent.
4: Bah oui.
8: Ah ouais, dans l'ascenseur, ouais, à la réception, ils débarquent, ils confondent la porte de la salle de bain avec la porte de l'entrée
6: de la chambre. Allez.
8: Ouais. Donc ils sortent et ils sont tous nus et ils se retrouvent sans clé et ils descendent pour aller chercher une clé, quoi.
6: Ah, et donc t'as vraiment des gens qui prenaient même pas le temps de mettre un peignoir, un truc, qui venaient tout nus à la réception. T'es sérieuse là?
8: Ah bah ouais, ils sortaient tout nus de la chambre, ils confondaient vraiment le toilette avec la porte. Enfin,
6: alors c'est pas tout, hein, dans un hôtel de luxe dans lequel tu as travaillé, un client appelle la réception, qu'a-t-il demandé?
8: Il a demandé une couverture supplémentaire pour ceux qui savent ce que c'est.
6: Alors ?
4: Ah bah, une meuf, quoi.
6: C'est une, c'est une prostituée, en fait, à la couverture supplémentaire. Ah ouais. Donc on t'appelait et on te demandait des couvertures pour se réchauffer. Dis donc, t'as dû vivre des choses assez particulières, assez amusantes. Tu te lances dans quoi, là?
4: C'est très amusant de commander une pub.
6: Oui,
4: c'est super.
6: C'est amusant,
4: c'est hyper drôle.
6: C'est quelque chose de particulier, en tous les cas. Quoi. Bah, c'est, voilà. C'est quoi ton entreprise de VTC? Tu nous en dis un petit mot, là, dans quoi tu te lances?
8: C'est pour emmener les personnes à l'aéroport pour ceux qui ont besoin d'un chauffeur et
6: d'accord.
8: aussi pour ceux qui veulent partir en soirée, qui ont besoin de boire de l'alcool et qui ont besoin d'être amenés.
6: Bien sûr, et d'être Sam. Bon, bah parfait, bravo, lance-toi et je te souhaite le meilleur pour ton entreprise donc de VTC.
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0: groupe The Brothers Johnson. Et voilà, les meilleurs moments d'Otakès sont terminés pour aujourd'hui. Il y en aura d'autres demain à partir de 12h05 avec une passionnée de cuisine, une autre de Disney, un candidat qui était représentant en produits de bricolage mais qui n'aime pas bricoler. Et bien sûr, des candidats qui raconteront à Valérie Damido et Eric Bastien sur votre radio ici comment ils ont rencontré leur chérie. Souvenir, souvenir.
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0: Bel été avec votre radio ici, il est 13h. Les informations, Emeline Ferry. Bonjour Emeline.
2: Bonjour Catherine, bonjour à tous.
0: À la une.
2: De nouvelles mesures contre le démarchage téléphonique. Qu'est-ce qui change aujourd'hui? Mais surtout, est-ce que ce sera vraiment efficace? On vous répond dans un instant. Des fortes chaleurs sur une bonne partie du pays. 42 départements en risque élevé de feux de forêt et la sécheresse qui gagne du terrain à tel point qu'il faut alimenter certaines communes en eau avec des camions-citernes. Nous serons au Porge, village meurtri par le méga-feu de la Gironde, avec des psychologues au chevet des habitants. Et puis le compte à rebours est lancé. Si vous avez vos lunettes, il faut maintenant choisir le meilleur endroit pour vivre l'éclipse de demain soir. Est-ce vraiment la fin des appels intempestifs? Le téléphone qui sonne à toute heure de la journée. L'interdiction du démarchage téléphonique non consenti entre en vigueur aujourd'hui. Et c'est un soulagement pour beaucoup de monde.
3: Les numéros en 04, quelque chose, je réponds jamais, par principe.
4: Je vous appelle pour votre pompe à chaleur, ben, ça tombe bien, j'en ai pas.
5: Moi, je suis sur un certain fournisseur de téléphone et c'est un autre fournisseur qui m'appelle. On a l'impression qu'ils se refourguent nos numéros de téléphone pour nous démarcher, quoi.
6: Est-ce que vous avez confiance en cette nouvelle loi ou est-ce que vous pensez qu'ils vont réussir un peu à se faufiler?
5: On verra bien. Hein. De toute façon, les numéros de téléphone, ils circulent. Hein, donc voilà.
7: Ça va certainement faire régresser les appels de démarchage, mais il y aura peut-être des sociétés qui vont trouver... des techniques pour toujours appeler. Les lois, elles sont faites pour être détournées, donc il y en a quelques-uns qui vont tenter leur chance. Ils vont trouver des failles.
4: Je ne suis pas persuadée que ça change grand-chose.
6: J'ai l'impression que vous n'y croyez pas trop à cette nouvelle loi.
4: Non, on n'y croit pas du tout.
2: Un témoignage recueilli au micro de Ici Provence pour nous expliquer ce nouveau dispositif. Nicolas Joly est avec nous. Bonjour.
8: Bonjour.
2: Nicolas, ce qui change, c'est que désormais, tout repose sur le consentement des consommateurs.
8: On ne peut plus vous appeler sans votre accord. C'est la grosse différence. Le démarcheur doit impérativement avoir obtenu votre consentement éclairé. Il doit donc vous dire qui il est ou pour qui il travaille et quels sont les biens ou services pour lesquels vous serez démarché si vous l'acceptez. Ce consentement est valable un an maximum et ne se renouvelle pas automatiquement.
2: Bon, maintenant que le cadre est posé, on peut se demander quand même quelle ruse les démarcheurs vont trouver pour le contourner.
8: Plusieurs situations sont déjà prévues par le décret. La demande d'accord ne peut pas être rédigée à l'avance dans un document que vous signez, les termes et conditions d'un programme de fidélité par exemple. Et, faut-il le rappeler, ne pas dire non, ce n'est pas consentir. Un message du type, si vous poursuivez votre navigation sur notre site internet, vous consentez au démarchage, ça ne fonctionne pas. Le professionnel doit conserver la preuve de votre accord pendant 3 ans pour vous permettre de contester un démarchage abusif. Enfin, vous pouvez à tout moment retirer votre consentement, y compris oralement, par téléphone. Tout ça, bien sûr, repose sur une condition, que les entreprises et leurs prestataires respectent ce nouveau cadre légal.
2: Merci Nicolas Joly pour ce décryptage à retrouver également sur ici.fr.
0: Et la vigilance orange canicule s'étend.
2: 43 départements concernés par les fortes chaleurs sur une large partie ouest de la Bretagne jusqu'à l'Allier et puis sur la face sud-est du pays ainsi que la vallée du Rhône. Et demain, 24 départements supplémentaires s'ajouteront à la liste. Il faisait déjà 27 degrés à Nice ce matin au lever du jour. 26 à Montpellier, on attend jusqu'à 35, 36, 37 degrés cet après-midi. Situation qui intensifie encore un peu plus la sécheresse particulièrement sévère cet été. Certaines communes doivent même

0: J'arrive même plus à me rappeler le jour où ça a vraiment plu.
1: Et elle est très inquiète.
0: C'est terrifiant. Ça fait un moment qu'on sait qu'il y aura un problème d'eau et là, on le touche vraiment du doigt. Ça a basculé du mauvais côté. Ça fait partie de notre quotidien maintenant, c'est ça.
1: Un quotidien au rythme des petits gestes pour économiser l'eau. Terminer par exemple la façade fleurie de la maison de Fabienne.
2: On a laissé les fleurs mourir, on les a pas arrosées et puis moi j'envisage par exemple de plus en mettre. C'est des gestes tout cons mais bon je pense que multiplié par des milliers de gens, ça peut faire quelque chose.
1: En attendant une solution pérenne pour les prochains étés, des études sont en cours pour trouver d'autres sources d'eau et s'y raccorder.
3: Et alors que 42 départements sont placés en risque élevé de feux de forêt aujourd'hui, la Gironde panse ses plaies et pour accompagner les sinistrés, les personnes traumatisées par le méga-feu qui a ravagé 42 000 hectares dans le département, une cellule médico-psychologique recueille la parole. Plus de 800 consultations ont déjà eu lieu, notamment dans le village du Porge, Victor Delfouillou.
4: Lorsque l'on discute avec des sinistrés du Porge, certains parlent de la peur lorsqu'une sirène retentit.
5: Ça pète un son, ça pète une odeur.
4: Charles-Henri Martin, le médecin psychiatre qui coordonne la cellule psychologique.
5: La version positive de ça, c'est la madeleine de Proust. Ça, c'est sentir une odeur de gâteau, puis hop, ça nous ramène, quand on était petit, l'odeur du gâteau de la grand-mère. C'est cette version-là, version dure, version peur, version souffrance, où là, l'odeur de brûlé va ramener l'ensemble de l'esprit dans l'espace-temps du moment de l'événement.
4: Dans les plus de 800 consultations, depuis fin juillet, il a vu passer des adultes sinistrés, mais aussi des enfants qui dorment mal la nuit.
5: On peut avoir surtout des questions de cauchemars, de terreurs nocturnes. On peut avoir des signes physiques, de plaintes physiques, d'énurésie avec du pipi la nuit par exemple.
4: Certains n'ont rien perdu durant l'incendie, mais l'oreille attentive des professionnels reste indispensable. Céline est psychologue au département. Elle intervient lors du bus en plus, autre dispositif qui passe dans les communes évacuées.
6: Il y a des gens qui sont dans la culpabilité d'être touchés alors qu'ils n'ont pas été sinistrés à proprement dit. On peut être touché à différents niveaux, seulement par l'évacuation ou juste en ayant vu des images dans les médias.
4: Elle a même vu passer des bénévoles marqués par les témoignages des gens qu'ils ont accompagnés.
3: Un reportage ici, Gironde.
7: 13h07, une caserne de gendarmerie visée par une attaque.
3: Visée par des tirs de mortier dans la nuit de dimanche à hier, en état d'aile dans le territoire de Belfort. Aucun blessé, mais la caserne a été délibérément ciblée. C'est une info révélée par ici, Belfort-Montbéliard, Lisa Guinic.
8: Une dizaine de tirs, un peu après une heure, au petit matin, lundi, sur l'immeuble des logements. Là où vivent les gendarmes avec leurs familles, les conjoints des militaires et leurs enfants. Des projectiles tirés en direction des balcons. Heureusement, pas de blessés. Les artifices ont quand même explosé contre la façade. Les traces sont d'ailleurs toujours visibles sur les murs. Juste après les tirs, au moins 5 gendarmes sortent de la caserne pour partir à la recherche des auteurs. Ils ne les trouvent pas, mais tombent sur un lanceur de mortier et un briquet au sol. Ces deux éléments sont à l'analyse pour tenter de retrouver des empreintes ou une trace ADN. Le reste des investigations se poursuit pour retrouver ce groupe, auteur des tirs de mortier. Aucun suspect n'a été arrêté pour le moment.
3: Et une enquête est ouverte. Dans le Rhône, les gendarmes démantèlent un trafic de stupéfiants à la prison de Villefranche-sur-Saône. De la drogue livrée par des drones, plus de 1850 livraisons aériennes en moins de deux mois. 5 personnes ont été interpellées, dont 3 en flagrant délit. Un mot du prix du gaz qui va augmenter à la rentrée pour près de 6 millions de ménages. Le prix de référence, plus 5,6% au 1er septembre. Conséquence du conflit au Moyen-Orient.
7: Et préparez-vous à vivre un moment historique.
3: L'éclipse solaire demain en fin de journée. Ce sera particulièrement spectaculaire dans le sud-ouest de la France. Éclipse quasiment totale au Pays Basque. Et dans les Landes, 98,6% d'obscuration. L'impatience monte du côté de Mont-de-Marsan. Joris Chamberger.
9: Parmi les curieux qui vont observer l'éclipse, il y a Christophe. Mais Christophe, il ne sait pas vraiment d'où il va pouvoir faire ça.
10: On ne sait pas trop encore, mais on va essayer de trouver un endroit dégagé en fonction de la météo.
9: Et même s'il n'a pas de plan, ça ne le dérange pas de sortir la voiture pour trouver le meilleur endroit.
10: Oui, s'il y a moyen de l'avoir avec un ciel dégagé, oui, on va faire quelques kilomètres. C'est une curiosité, c'est un événement, donc on a envie quoi.
9: Un peu plus loin, on croise Jean-Louis, lui aussi va regarder l'éclipse. Par contre, il est un petit peu moins motivé.
11: Autour de chez nous, simplement, on va pas faire de kilomètres pour ça. Si on peut le voir tout près de chez nous, c'est pas plus mal quoi.
9: En revanche, pour Philippe, qui se balade main dans la main avec son fils, tout est déjà prévu.
12: Comme on est dans le centre du village, on aura des toits, des arbres ou des choses comme ça. Donc on va se déplacer un tout petit peu. Il y aura pas grand chose à faire, même pas un kilomètre. Peut-être qu'on s'amènera l'apéro, vu que ça va tomber à la bonne heure. Et puis on profitera de l'éclipse tous ensemble, en toute sécurité, avec les paires de lunettes qui vont bien.
9: Alors pour observer,

0: L'éclipse, le plus important, c'est d'avoir l'horizon ouest le plus dégagé possible, puisque le soleil sera déjà en train de se coucher et donc déjà très bas. Et ça, c'est ce que nous explique Yves De Angeli de l'Astroclub du Marsan.
1: Les Landes, c'est relativement plat, donc il faudra trouver un endroit qui est un peu surélevé. Ou prendre une place sur le phare de Cap-Breton, par exemple, c'est aussi.
0: Des séances d'observation de l'éclipse sont notamment organisées au stade de foot de Hontanx et à l'écomusée de Marquèze à Sabre.
2: Et pour tout savoir sur les conditions d'observation de l'éclipse près de chez vous, rendez-vous sur ici.fr. La France est fière de vous. Message de la ministre des Sports après la belle médaille d'argent décrochée par les Bleus hier soir au championnat d'Europe de natation sur le relais 4 x 200 mètres nage libre porté par Léon Marchand. Épreuve remportée par les Britanniques. On encourage ce soir Maxime Grousset en finale du 50 mètres papillon. Et on salue la jolie performance de Nathan Muratori ce matin. Meilleur chrono sur le 200 mètres d'eau. Il se qualifie pour les demi-finales.
3: Merci Emeline Ferry. Et puis on vous retrouve bien sûr à 14h pour continuer de nous informer. Nous, d'ici là, nous partirons dans quelques instants à Avignon et notamment au Palais des Papes et sa bulle végétale sur votre radio ici.
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3: Avignon est une ville d'histoire, de patrimoine, de culture. Mais aujourd'hui, nous vous proposons de découvrir la Cité des Papes, comme on la surnomme, grâce à ses jardins plus ou moins secrets. Suivez le guide, il part notamment au Palais des Papes sur votre radio ici.
9: Avignon pour tout le monde, c'est le festival de théâtre qui se tient chaque été depuis 1947. C'est le pont d'Avignon, bien sûr. Et puis, c'est évidemment le palais des papes, le Vatican du XIVe siècle. Une bâtisse impressionnante aux allures de forteresse. Mais moi, je vais vous montrer un autre palais des papes, en passant côté jardin, pour découvrir une résidence papale plus intime, plus secrète et plus poétique aussi. Et à la fin de cet épisode, je vous dirai comment des lions ont peuplé ce jardin. Je m'appelle Maxime Perron, je suis animateur à Ici Vaucluse et j'adore Avignon. D'abord parce que j'y ai grandi et j'y ai fait une partie de mes études. Ensuite, parce qu'il règne ici une ambiance historique unique. D'ailleurs, pour mes amis, je vis dans un décor de film médiéval. Il y a toutes ces petites places aussi que j'adore. La place Saint-Pierre, très médiévale, la place Crillon, plus chic, et la place des Corsins, la Bohème. Mais aujourd'hui, je vous propose une balade plus végétale à Avignon pour découvrir ce que notre ville est aussi et qu'on ne soupçonne pas, une mosaïque de jardins. Bienvenue d'en partir, Avignon et ses jardins secrets. Notre point de départ, c'est la place du Palais des Papes, face à son immense façade de 15 000 mètres carrés. Mi-château fort, mi-palais, c'est la plus grande construction gothique du Moyen-Âge. 30 mètres de haut, des gargouilles, des meurtrières, plusieurs tours, des chemins de ronde. Un bâtiment massif, très impressionnant, construit en seulement 20 ans. Le mieux pour apprécier l'édifice, c'est de prendre sur la gauche du palais le petit chemin qui monte et mène vers le jardin des Doms. D-O-M-S, du latin Domus, la maison, celle de l'évêque d'autrefois. Un écrin de nature de 3 hectares, en plein cœur d'Avignon, avec une vue panoramique sur le Rhône et le palais des papes. Ce que vous entendez là, ce sont les ruches du jardin qui produisent le miel du palais. La récolte est encore confidentielle, mais on trouve quelques pots à la boutique de l'Office de tourisme d'Avignon. Je vous propose de redescendre vers le palais des papes. On passe l'entrée, on s'acquitte de nos billets, et on se dirige vers la chambre à coucher du pape. Une chambre à coucher comme un jardin. Partout, sur les tentures et les sculptures, des feuilles de vigne, des feuilles de chêne, des arabesques végétales dorées sur fond bleu pour représenter le ciel, des écureuils, des chouettes, des oiseaux. Du sol au plafond, la nature est omniprésente. Témoignage du travail des plus grandes écoles de peinture françaises et italiennes du Moyen-Âge. On doit le parfait état de conservation des fresques à l'initiative des soldats qui avaient badigeonné les murs d'un enduit à l'époque où le palais des papes avait été transformé en caserne militaire. Un enduit qui a protégé ces peintures. C'était juste après la Révolution française. Résultat, aujourd'hui, tout est intact. Pour visiter cette chambre, moi je vous conseille de venir le matin. Elle est orientée nord-est et toute la matinée, les rayons de soleil viennent éclairer et animer les décors de cette chambre. Les couleurs deviennent tout à coup intenses. Les feuilles semblent presque bouger, comme si les peintres venaient tout juste de finir leur œuvre. Il y a un souvenir que vous pouvez ramener de la visite de cette chambre et que j'aime beaucoup. La boutique du palais vend des céramiques en terre régionale inspirées des motifs de cette chambre et reproduit à l'identique. Des oiseaux, des fleurs, des feuillages, une touche médiévale dans votre déco du plus bel effet. Mais je vous ai promis de vous faire découvrir le jardin secret du palais des papes. Pour cela, nous allons redescendre et traverser le couloir qui donne accès au jardin. C'est en réalité trois jardins que je vais vous faire découvrir. Le premier auquel on accède, c'est le potager du Palais des Papes, où les herbes de Provence côtoient les légumes, les plantes ornementales, aromatiques et médicinales. Puis, en passant les tonnelles au fond du potager, on accède au jardin privé du Pape. Enfin, en contrebas du jardin, il y a le verger, avec ses arbres fruitiers, ses citronniers et ses orangers d'Italie. Avant que j'oublie, ce verger, c'est vraiment le lieu idéal pour l'étape goûter des enfants. L'endroit a été aménagé avec des bancs, des fontaines, des toboggans, des jeux. Mon conseil de papa, évitez la poussette si vous venez au Palais des Papes. Bien trop compliqué avec tous ces recoins et ces marches. À l'accueil, demandez des porte-bébés, c'est gratuit et tellement plus pratique. Quand les papes vivaient ici, on ne cultivait pas de pommes de terre, ni de maïs, ni de tomates. Eh oui, Christophe Colomb n'avait pas encore découvert l'Amérique et rapporté ces nouveaux fruits et légumes-là. Mais les papes cultivaient un certain goût pour l'originalité. Jean 22, par exemple, ne cultivait et ne mangeait que du blanc, symbole de pureté. Du chou, des navets, des sassifis, il ne buvait que du vin blanc ou des laitages et il ne consommait que le blanc des œufs. Que du blanc. Dans le potager, j'adore prendre un moment devant la fontaine du Griffon. La création est contemporaine, mais elle rappelle celle qui existait ici autrefois. N'oubliez pas de jeter une pièce de monnaie et de faire un vœu. On dit que ça porte bonheur. J'adore le jardin du Palais des Papes, parce que c'est un endroit caché, assez méconnu des habitants d'Avignon et des environs. Une bulle protégée de l'agitation urbaine, légèrement surélevée par rapport au reste de la ville. Une sorte d'immense rooftop. Aux côtés de ce palais très minéral, ce jardin, c'est vraiment la touche poétique et nature du monument. Dans ce potager, nous retrouvons Michel Messonnier, cuisinier à la retraite, épicurien et habitué des lieux.
8: C'est un endroit un peu de relaxation. Et retiré derrière, caché. C'est un lieu magique.
9: C'est vrai que ce potager ramène à quelque chose de la magie et même de la sorcellerie. Regardons de plus près les plantes qui poussent ici pour ça. Prenez l'estragon par exemple, cette herbe aromatique qui sent l'anis. On l'emploie aujourd'hui pour aromatiser nos plats. Les papes, eux, l'utilisaient pour débusquer les empoisonnements. Les cuisiniers trempaient l'estragon dans les ragoûts. Si les feuilles perdaient leur couleur verte et devenaient noires, cela signifiait qu'il y avait de l'arsenic dans le plat. Les empoisonnements, ingrédients typiques des pièces de théâtre qu'aurait pu imaginer, pourquoi pas, le metteur en scène Jean Villard, créateur du Festival d'Avignon. Un habitué de ce jardin d'ailleurs.
8: Jean Villard, il était là. Sur une chaise, il y avait 400-500 personnes qui buvaient ses paroles. Et j'ai eu vu là Philippe Noiret, Jean-Pierre Darras. Et eux, ils étaient en salopette, en sandalette, en tenue d'été. Pour eux, c'était les vacances.
9: On a du mal à imaginer ça. Et pourtant, pour plonger dans l'histoire du lieu, je vous invite à ne pas oublier de récupérer auprès de la billetterie du Palais des Papes les tablettes interactives Histopad. Elles sont incluses dans le prix du billet d'entrée et font littéralement vivre les lieux grâce à la réalité augmentée en montrant les lieux tels qu'ils étaient autrefois. Surtout, n'hésitez pas à changer de place pour orienter votre tablette. C'est bluffant.
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9: Contre la roche, vous allez voir des tuyaux en plomb. Il s'agit du système d'irrigation imaginé par les papes. C'était plutôt ingénieux. Avec une noue, l'équivalent d'un petit canal, qui traverse d'ailleurs encore le jardin dans toute sa longueur. Alimenté par les eaux de pluie du palais, ce réseau amenait l'eau dans le jardin, à la fontaine, au cloître et aux cuisines, qui profitaient ainsi de l'eau courante. Et aujourd'hui encore, c'est tout ce système d'irrigation qui arrose le jardin du palais et alimente sa fontaine. Les papes adoraient les légumes, mais ils n'étaient pas végétariens, loin de là. Et pour le vérifier, quand on est dans le jardin, il suffit de lever la tête.
8: Alors regardez derrière la tour principale, la cheminée, tout en haut. Elle fait environ 9 mètres à 10 mètres de hauteur. Parce que le rôtisseur dans la cheminée, il était tout en haut. Et il versait de l'eau en permanence sur les viandes et du gras. Ils ont mis très haut pour que les odeurs s'évacuent parce qu'on cuisait pratiquement en permanence.
9: Ah, au fait, je vous avais dit au début de l'épisode que je vous expliquerai comment des lions ont un jour occupé ces jardins. Il faut savoir que les papes recevaient de nombreux cadeaux, parmi lesquels des animaux exotiques, des chameaux, des oiseaux tropicaux et des lions. On le sait maintenant, grâce au carnet de comptes entreposé au Vatican, toute cette ménagerie vivait ici. Aujourd'hui, le seul résident des jardins du Palais des Papes est Miranda, un gros chat. Vous le croiserez peut-être. Avant de quitter le potager, passez sous la tonnelle pour rejoindre le jardin privé du pape et y faire une pause. Il y a une belle terrasse sous une immense pergola à disposition des visiteurs avec des chaises et des tables. Il y a même un distributeur de boissons et été comme hiver, c'est vraiment un endroit sympa pour s'accorder un petit moment. Si vous avez encore un peu de temps devant vous, si votre week-end n'est pas terminé, j'ai une dernière proposition à vous faire. Ça se passe dans un jardin caché, à 5 minutes à pied du Palais des Papes. Un lieu étonnant où nous allons cueillir des boutures de plantes. Nous voici maintenant dans un jardin que j'adore. Bienvenue à la Maison de Fogas, un hôtel particulier du XVIe siècle, ouvert au public, ce qu'on ne soupçonne pas du tout depuis la rue, et une adresse que peu de gens connaissent. 600 mètres carrés où poussent des agrumes l'hiver, de la glycine l'été, et où trône fièrement un tilleul bicentenaire. Corinne fait vivre ce lieu depuis plus de 20 ans. Ici poussent aussi des acanthes. Et Corinne en est même littéralement envahie. Ce sont de superbes grandes plantes vertes, au feuillage spectaculaire et à la floraison généreuse et enivrante. Et Corinne les partage volontiers avec les visiteurs pour qu'ils ramènent des boutures chez eux. Et selon elle, pas de souci pour les faire pousser. L'acanthe est une plante de caractère qui s'adapte partout. Un petit bout de racine et c'est le jardin de la Maison de Fogas qui ressurgit chez vous. Ce jardin est un lieu où il se passe toujours quelque chose. Un jour, un lapin est apparu le traversant de part en part, comme dans Alice au Pays des Merveilles. Dans cet endroit, complètement enclavé d'Avignon, c'était une présence un peu improbable. L'animal a profité du jardin 5 ans, et de ses fleurs surtout. Autre résident inattendu, une tortue prénommée Edith. Et d'après Corinne, elle a un sacré tempérament.
11: Edith a beaucoup de mal avec les tortues mâles. Le premier, il a fait une crise cardiaque. Donc je pense qu'Edith, on ne va pas lui retrouver un Marcel demain. Mais Edith, elle connaît tout le monde et elle s'installe à côté, certaines fois, des clientes qui ont les pieds dénudés avec du vernis rouge. Et de temps en temps, on entend un petit « aïe ». Parce qu'en fait, les tortues aiment le rouge, en particulier les fraises. Et en fait, le vernis rouge, ça leur rappelle la fraise. Et ça mord un petit peu de temps en temps.
9: Je vous conseille d'y venir l'après-midi, à l'heure du thé, et de vous installer tout au fond du jardin, sur le boulodrome. Il y a des tables et des chaises à l'ombre du tilleul. Et mesdames, vous l'avez compris, pas de vernis rouge à vos pieds. Et si, comme Edith, vous aimez les fraises, goûtez celle de Carpentras. On dit de notre département qu'il est le verger de la France. Mais ça, vous le découvrirez quand vous reviendrez chez nous.
3: bien sûr que nous reviendrons. Merci Maxime Perron d'ici Vaucluse pour écouter tous ces conseils de partir à Avignon. Eh bien, l'épisode est disponible sur ici.fr et sur l'appli ici, comme d'autres aventures et d'autres destinations. Faites-vous plaisir, il y en a pour toutes les envies. Musique maintenant avec Michel Polnareff. Goodbye Marilou sur votre radio ici.

0: Michel Polnareff, Goodbye Marilou, 13h30. Il est temps pour moi de vous dire à demain et de vous souhaiter un très bon après-midi en musique et avec votre radio locale. Ici, à demain.
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2: L'info près de chez vous, des stages sportifs sont proposés à Saint-Égrève pour les 7-10 ans du 24 au 28 août de 8h30 à 17h30 à la halle Jean Balestas. Au programme beach volley, tir à l'arc, activités aquatiques et sandball. Information auprès de la mairie. Toujours à Saint-Égrève, une soirée jeu en plein air est proposée par la ludothèque de l'association familiale à partir de 6 ans dans le parc du centre hospitalier Alpizère. Faites le tri avec la collecte textile de la remise à Brié et Angonne le vendredi 21 août sur le parking du rond-point de Tavernole, le 28 août à Champs-sur-Drague sur le parking Émile Zola. Les collectes ont lieu entre 13h30 et 15h30. À Visil, concert gratuit samedi 15 août à 21h sur la place du Château avec Denis Gault et son orchestre au programme Guinguette et Chansons.
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C'était Bandolero, Paris Latino sur votre radio ici. Bonjour, bienvenue, c'est Fabien Emo. On passe ce début d'après-midi ensemble. Au programme, comme d'habitude, on s'occupe de tout. Info locale, musique, bonne humeur. Pour la musique, Mylène Farmer. Et info insolite, tiens, concernant Mylène Farmer. En 1996, pendant un concert à Bruxelles, alors qu'elle interprétait Libertine, son célèbre tube, son pantalon lâche en plein milieu du spectacle. Eh bien, Mylène Farmer n'a pas paniqué. Elle a demandé au public, je laisse comme ça ou je l'enlève? Franchement, c'est culotté. Eh bien, tiens, on écoute maintenant avec son nouveau titre, c'est à qui le tour? Eh bien, c'est à Mylène Farmer.

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2: On aime le vélo sur Ici Isère et on sait que vous êtes nombreux à l'aimer également. C'est pour cela que, en plus de vous avoir fait vivre le Tour de France, on vous propose de vous balader avec nous sur quelques jolies routes de notre département à vélo. Bien entendu, puisque c'est le nom de cette chronique, l'Isère à vélo. Cette semaine, nous sommes en Oisans, nous allons de Vaugénie à Villars-Raymond, avec des suggestions de haltes et de rencontres. Et en ce mardi, Alexandre Wibard nous propose d'aller observer des animaux que l'on ne voit pas tous les jours par chez nous.
3: Le bourg d'Oisans, c'est là où est installée la ferme des bisons de l'Oisans, qui est tenue par vous, Didier Girard. Bonjour.
4: Bonjour à tous.
3: Il est immense ce terrain. Combien d'hectares sur la propriété ?
4: Le luxe, c'est d'avoir 50 hectares d'un seul tenant. Pour les animaux, ils ont de quoi manger, ils sont tranquilles. Et pour accueillir les gens, c'est pareil, c'est de l'espace et de la tranquillité.
3: Voilà, on voit les moutons là-bas, il y a des lamas qui se cachent peut-être à l'ombre. Et là, on va ouvrir l'enclos.
4: Bon, alors, on ouvre le portail et on va aller voir la petite famille bison, où ils sont sûrement tous ensemble dans un petit coin. Et on va voir si tous les petits bébés vont bien.
3: Mais pourquoi la clôture est si haute, si costaud? On se croirait en l'enclos dans Jurassic Park, tu sais.
4: C'est l'impression que ça donne quand on arrive, un peu Jurassic Park, mais ça va, ça jure pas trop, les gens s'habituent vite.
3: T'as pas de tyrannosaure avec tes bisons?
4: Ah, je les ai encore pas trop vus, non. Il y a des fois des renards qui passent, mais non, ça va. C'est les animaux préhistoriques, c'est les bisons.
3: Allez, on remonte sur le quad et puis on va aller voir les bisons. Allez. C'est parti. Et voilà. Pourquoi il y a autant d'enclos? Parce qu'il y a plein d'enclos séparés.
4: Eh ben, c'est pour pouvoir avoir différents parcs et j'ouvre des portes pour leur donner un nouveau parc et je referme après qu'ils aient mangé, le temps que l'herbe repousse et puis que je puisse nettoyer si jamais il y a des mauvaises herbes, des choses comme ça. Et ça permet d'optimiser l'herbe à leur apporter.
3: Hop, allez, on va se rapprocher. Ils sont dans un creux. Ce qui frappe quand on n'a pas l'habitude de voir des bébêtes comme ça, c'est la taille.
4: Oui, c'est des animaux un peu préhistoriques. Hein. Ils n'ont pas bien bougé depuis ce qu'on voit sur les grottes préhistoriques. Mais c'est naturel. Les petits sont tout petits à la naissance. Les petits bisonneaux, ils pèsent 20-25 kilos. Il n'y a pas de souci de mise bas, normalement, à 98%. Hein.
3: Et les adultes, ils sont massifs. Hein. Ah
4: ouais. Voilà, on reste comme ça ici. Ça reste quand même des animaux sauvages. Vous voyez, ce n'est pas des animaux agressifs pour autant. Mais c'est des animaux sauvages qu'il faut respecter comme tels. Donc, ils ont leur espace. Ils ont leur coin, ils font leur vie tranquille, c'est grégaire, ils sont toujours ensemble. Là, vous voyez, ce qui bouge le plus chez les bisons actuellement, c'est les oreilles et la queue, parce que forcément, il faut chasser les mouches, toutes les petites bébêtes qui viennent les embêter.
3: Les bisons, c'est la star de la ferme, parce qu'une partie de votre activité, c'est de proposer des visites.
4: Oui, dès que je peux, je fais participer les gens à mon travail quotidien auprès des animaux. Donc, on va ouvrir les portes pour sortir, par exemple, les moutons, les lamas de leur parc de nuit anti-loup le matin. On les rentre le soir. On va voir les bisons. On va parler de tout ça. On va parler de la montagne, des loups, des transhumances, de tout un tas de choses comme ça, quoi.
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0: cœur maladroit avec la gagnante de la Starac, Marine. Dans un instant, les infos de 14h. Mais avant, on écoute REM. Bon mardi à l'écoute de votre radio ici.
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1: 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Il est 14h. C'est l'heure de retrouver toute l'info en France et dans le monde en 90 secondes avec Emeline Ferry.
2: Des factures de gaz un peu plus élevées à la rentrée à cause du conflit au Moyen-Orient. Le prix de référence va augmenter de 5,6% au 1er septembre. Et la majorité des ménages sont concernés, 6 millions au total, ceux qui sont abonnés à une offre de fournisseur indexée sur ce prix. Près de la moitié du pays en alerte orange aux fortes chaleurs. Dans l'ouest, le centre et une bonne partie du quart sud-est, 43 départements concernés aujourd'hui. Il y en aura 67 demain. Conséquence de cette canicule, des centres nucléaires contraintes de réduire ou d'arrêter leur production à cause des débits trop faibles ou de la température trop élevée dans les cours d'eau, ce qui empêche les rejets. À Gravelines, dans les Hauts-de-France, la présence massive de méduses dans les stations de pompage provoque l'arrêt de 3 réacteurs. C'était déjà arrivé l'été dernier. Une nouvelle journée à haut risque sur le front des incendies. 42 départements en orange sur la carte de la météo des forêts, risque élevé. Dans la Drôme, 400 hectares parcourus en une semaine. Le feu progresse peu, mais reste actif selon la préfecture. Un vaste réseau de livraison de stupéfiants démantelé à la prison de Villefranche-sur-Saône dans le Rhône. Les gendarmes ont interpellé 5 personnes en 2 mois. Ils ont recensé plus de 1800 livraisons de drogue par drone. Après une première médaille, l'argent décroché hier soir par les Bleus au championnat d'Europe de natation, plusieurs autres Français à suivre dans les bassins de Saint-Denis en fin de journée, notamment Maxime Grousset qui sera en finale sur le 50 mètres papillon.
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4: Votre après-midi à la radio se fait aussi avec la météo. En Isère, avec cette vigilance orange canicule, il fait très chaud, parfois à la limite du supportable. Avec cette vigilance jaune aux orages, dans la soirée, le temps se dégrade légèrement pour laisser passer la pluie et des températures encore autour des 30 degrés à Grenoble, à Voiron, 32 degrés à 20h pour Vienne et Bourgoin, 29 degrés à Morestel, 24 à 25 degrés pour Saint-Marcellin et Pont-en-Royan. Un retour à la normale est attendu, ce sera demain, mercredi, au lever du jour. Il fera toujours chaud.
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0: C'était Toto avec Africa sur votre radio ici. Merci de nous faire confiance, c'est Fabien et Mo, on passe l'été ensemble. Dans un instant, trois chansons françaises sur le grill. Mais avant, j'ai avec moi le top 3 que les Français tiens préfèrent mettre sur la grille du barbecue justement. Numéro 3, les brochettes, poulet, bœuf, légumes. Elles permettent de varier les plaisirs et de mettre tout le monde d'accord. Numéro 2, les côtes de porc et les grillades de viande, hein, grand classique. Et numéro 1, les saucisses et les merguez pour une soirée réussie, c'est apéro et chipot. Et tout de suite, comme prévu, trois chansons françaises à la suite vont passer sur le grill. On écoute Alain Souchon, Benjamin Biolay et Jackie Quartz.
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1: L'info près de chez vous, comment occuper les enfants intelligemment. Le musée de l'ancien évêché à Grenoble propose des ateliers de l'orage à la pile. Les enfants à partir de 7 ans découvrent l'histoire de l'électricité et réalisent leur propre circuit en pâte à modeler. Le jeudi 20 août à 15h, toujours au musée, un atelier photo et lumière est programmé le 26 août à 15h avec l'association Sciences et Malice. Il y aurait des ateliers 2h, tarif 6 euros, réservés auprès du musée. À Saint-Martin-d'Hères, la boîte à jeux a déménagé jusqu'au 21 août dans l'espace Petit Enfant Salvador Allende. Sur place, les équipes accueillent les enfants à partir d'un mois dans des espaces avec jeux, piscine à balles. Les parents à proximité peuvent discuter entre eux. Par ailleurs, ils peuvent parler avec des professionnels de façon anonyme et gratuite. Ouverture les lundis et mercredis de 15h à 18h et le vendredi de 9h à midi.
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0: votre radio ici. 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Et tout de suite, tiens, on écoute Patricia Cass. Bel été!
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2: Le fait qu'un facteur ait pu imaginer et construire cette œuvre, ça paraît incroyable. 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
1: Merci pour votre fidélité à votre radio ici, il est 15h. C'est l'heure de retrouver toute l'info en France et dans le monde en 90 secondes avec Emeline Ferry.
2: Des températures caniculaires qui touchent une grande partie du pays. 43 départements sont en vigilance orange dans le sud-est, le centre et l'ouest. Et le phénomène va gagner du terrain. Demain, le thermomètre pourra atteindre 39 degrés. Trois réacteurs à l'arrêt à la centrale nucléaire de Gravelines dans les Hauts-de-France. La présence de nombreuses méduses dans la station de pompage entraîne cette mesure de prévention. C'était déjà arrivé l'été dernier. Phénomène accentué par le réchauffement climatique. Avec la sécheresse, la menace de départ de feu est grande. 42 départements placés en risque élevé, dont la Drôme, où le feu dans le massif du Claps est toujours actif, 400 hectares parcourus. En Côte d'Or, l'incendie dans une casse près de Dijon est désormais circonscrit. Des flammes tôt ce matin ont provoqué une importante fumée noire. Le risque de toxicité est écarté. Enquête ouverte à Delle, dans le territoire de Belfort. Une caserne de gendarmerie a été visée par des tirs de mortier dans la nuit de dimanche à hier. Aucun blessé, mais plusieurs projectiles lancés délibérément sur l'immeuble des logements. Le prix de référence du gaz va augmenter au 1er septembre, plus 5,6%. Conséquence du conflit au Moyen-Orient, environ 6 millions de foyers sont concernés. Les Français font sensation dans le bassin de Saint-Denis pour les championnats d'Europe de natation. Une médaille d'argent décrochée hier soir en relais chez les hommes. L'espoir de voir Maxime Grousset performer ce soir en finale du 50 mètres papillon. Et puis, la surprise avec Nathan Muratori, 18 ans, qui signe le record du monde junior et le meilleur temps des séries sur le 200 mètres d'eau.
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4: Votre après-midi à la radio se fait aussi avec la météo. En Isère, avec cette vigilance orange canicule, il fait très chaud, parfois à la limite du supportable. Avec cette vigilance jaune aux orages, dans la soirée le temps se dégrade légèrement pour laisser passer la pluie et des températures encore autour des 30 degrés à Grenoble, à Voiron, 32 degrés à 20h pour Vienne et Bourgoin, 29 degrés à Morestel, 24 à 25 degrés pour Saint-Marcellin et Pont-en-Royan. Un retour à la normale est attendu, ce sera demain, mercredi, au lever du jour. Il fera toujours chaud.
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0: Bienvenue ici sur votre radio de l'été, c'est Fabien Hémeau. On passe ce mardi après-midi ensemble, on s'occupe de tout. Dans un instant, trois chansons françaises à la suite. Mais avant, tiens, on file au resto. Je sais qu'en cette période estivale, vous êtes nombreux à profiter d'un petit resto en famille. Eh bien, j'ai avec moi le top 3 des pires avis Google concernant les restos de vacances. Alors, numéro 3 pour « J'ai commandé une salade, il y avait tellement de salade que j'ai cru que le chef avait oublié le reste ». Ça, c'est pas mal. Numéro 2, « Le service était tellement long que j'ai eu le temps de commander, manger et digérer ». Dans un autre restaurant. Et enfin, numéro 1 des pires avis de resto de vacances, je cite « J'ai demandé une cuisson saignante pour mon steak. Le chef m'a servi une vache qui avait l'air encore de me regarder. » Bon appétit, bien sûr. Et pour digérer, on vous propose maintenant trois chansons françaises à la suite. On va écouter Céline Dion, le duo Pascal Obispo-Francis Cabrel. Et on démarre avec Monsieur Daniel Balavoine.
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1: L'info près de chez vous, des stages sportifs sont proposés à Saint-Égrève pour les 7-10 ans du 24 au 28 août, de 8h30 à 17h30 à la halle Jean Balestas. Au programme, beach volley, tir à l'arc, activités aquatiques et sandball. Information auprès de la mairie. Toujours à Saint-Égrève, une soirée jeu en plein air est proposée par la ludothèque de l'association familiale à partir de 6 ans dans le parc du centre hospitalier Alpizère. Faites le tri avec la collecte textile de la remise à Brillé et Angonne le vendredi 21 août sur le parking du rond-point de Tavernol, le 28 août à Champs-sur-Drague sur le parking Émile Zola. Les collectes ont lieu entre 13h30 et 15h30. À Visil, concert gratuit samedi 15 août à 21h sur la place du Château avec Denis Gaud et son orchestre au programme Guinguette et Chansons.
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0: Bel après-midi sur votre radio ici, j'espère que votre été se passe bien. Si vous êtes sur la route, soyez prudent. En 2023, un automobiliste français a parcouru plusieurs centaines de kilomètres avec un passager qu'il n'avait pas prévu. Un chat, oui, un chat était caché sous son capot. Le conducteur s'est rendu compte de sa présence après avoir entendu des miaulements. Le petit félin avait réussi à se glisser près du moteur. Chat, c'est une histoire pas banale. La suite de votre après-midi, c'est maintenant avec France Gall.
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1: Merci d'avoir choisi votre radio ici. Il est 16h. C'est l'heure de retrouver toute l'info en France et dans le monde en 90 secondes avec vous, Emeline Ferry.
2: Vigilance orange canicule sur une partie du pays. 43 départements de l'ouest, du centre de la vallée du Rhône et du sud-est. Des fortes chaleurs et ça n'est pas terminé. L'alerte va s'étendre demain. On passera à 67 départements concernés. Et dans les champs, on manque d'eau. La filière des fruits et légumes subit une crise historique. Alerte la marque Prince de Bretagne, l'un des plus gros producteurs de légumes frais de France, évoquant des pertes allant de 15% à 100%. Des pertes qui risquent de se traduire aussi par des hausses de prix. Un homme de 38 ans mis en examen à Vesoul en Haute-Saône, placé sous contrôle judiciaire pour détention d'images pédopornographiques. Plus de 4000 fichiers découverts chez lui. L'homme exerce un métier en lien avec des enfants. Il a été repéré par les policiers spécialisés dans la cybercriminalité. De la drogue qui arrive en prison livrée par drone. Les gendarmes ont démantelé un vaste réseau de trafic de stupéfiants à la prison de Villefranche-sur-Saône. Plus de 1800 livraisons aériennes en moins de 2 mois. 5 personnes interpellées. Plus 5,6%, le prix de référence du gaz va augmenter à la rentrée et ça concerne la majorité des ménages, les 6 millions qui ont souscrit à une offre de fournisseur indexée sur ce prix, une augmentation conséquence du conflit au Moyen-Orient. Des nouvelles des Bleus au championnat d'Europe d'athlétisme en Angleterre après une première médaille de bronze décrochée hier soir. Ça se passe bien pour la vice-championne en titre Louise Maraval qui se qualifie pour la finale du 400 mètres haies.
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4: Votre après-midi à la radio se fait aussi avec la météo. En Isère, avec cette vigilance orange canicule, il fait très chaud, parfois à la limite du supportable. Avec cette vigilance jaune aux orages, dans la soirée, le temps se dégrade légèrement pour laisser passer la pluie et des températures encore autour des 30 degrés. À Grenoble, à Voiron, 32 degrés à 20h pour Vienne et Bourgoin, 29 degrés à Morestel, 24 à 25 degrés pour Saint-Marcellin et Pont-en-Royans. Un retour à la normale est attendu, ce sera demain, mercredi, au lever du jour. Il fera toujours chaud.
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C'était Jean-Jacques Goldman sur votre radio ici avec Envole-moi. Et si vous avez prévu, tiens, de vous envoler, de prendre l'avion cet été, j'ai une petite astuce à partager avec vous. Un jour, un voyageur en fait s'est présenté à l'embarquement avec une valise tellement lourde qu'il a refusé de payer le supplément bagage. Du coup, il a enfilé plusieurs couches de vêtements les uns sur les autres pour alléger sa valise. Et cette technique a fonctionné. Il n'y a pas de petites économies. Allez, maintenant partons vers une nouvelle chanson. On écoute tout de suite Charlotte Cardin. Bel été.

0: Nathalie Malocher nous emmène aujourd'hui à Chatte et un incontournable de Chatte, c'est le jardin ferroviaire, un jardin paysager où se mêlent univers miniature et botanique. Jean-Philippe Abric nous parle de ce jardin qui a été créé début des années 80 par son père. Curieusement, le développement de ce jardin part d'une histoire de cabinet de dentiste.
1: Oui, exactement. Mon père, à l'époque, avait beaucoup de loisirs. En l'occurrence, il est tombé un jour sur des trains de jardin. Il a trouvé ça super. Et il a commencé à en acheter, les a installés dehors. Et à l'époque, on louait deux salles dans lesquelles travaillait un dentiste. Et tous les clients s'arrêtaient pour regarder. Et de temps en temps, ils sortaient pour voir ce fou jouer à des trains. Mais ils y restaient une heure. Et de là, il a eu l'idée, en fait, de créer ce jardin, le jardin ferroviaire. Il est assez unique dans la mesure, nous, où on travaille énormément le jardin, ce qui est réellement une plaie pour les trains, parce que vous avez les feuilles, vous avez les plantes, vous avez les racines, vous avez énormément de choses qui nous gênent, mais on les garde parce que

0: Ça donne le côté un peu, on va dire, féminin du jardin. Vous pouvez pas conserver que les trains, c'est... Désolé, c'est masculin, c'est technique. Et donc, il nous fallait un côté féminin. Et on a conservé le jardin, on l'a développé. Et maintenant, on le travaille énormément à la japonaise pour donner un peu un côté zen. Et surtout, pour permettre d'avoir une visibilité sur tous les décors miniatures. Parce que le fait de tailler court, tailler serré, dégager les troncs, nous permet, un, de donner une échelle au jardin, mais surtout de voir à travers et de voir les décors.
1: Ah, c'est très joli, hein, c'est très très joli. Alors, vous apportez une certaine visibilité grâce à ce jardin ferroviaire à la commune de Châtes. Bah, ça, c'est plutôt satisfaisant quand même.
0: C'est vrai qu'on n'habite pas à Lyon, on n'habite pas à Grenoble, mais la force du nom du village, c'est que vous le dites qu'une fois. Et les gens s'en rappellent à vie.
1: Châtes. Je sais que votre femme hésite à le dire. Hein.
0: Oui, ma femme, elle ne dit pas tout de suite Châtes. Elle dit d'abord Saint-Marcellin. Et après, dans l'intimité, elle va dire Châtes plus facilement. Mais moi, je le dis haut, clair et fort. C'est que le nom de mon village, je leur dis, écoutez, je vais vous dire le nom de mon village. Vous en rappellerez toute votre vie. J'habite à Châtes.
1: On a quelle surface maintenant sur ce jardin qui était à la base votre un jardin d'agrément, je suppose, le jardin de... La belle maison de famille.
0: Oui, exactement. Au début, c'était notre jardin. Là, vous êtes au milieu du potager, en fait. À l'époque, on avait un potager là. Là, c'était devenu notre piscine d'enfance. On a passé beaucoup de temps. Et puis là, j'avais mes cages de foot. Là-bas, vous aviez un... Là-bas, c'était un noisetier. Là-bas, c'était un cerisier. Quand il a ouvert, il n'y avait que de l'herbe et des trains. Et depuis, on travaille énormément les maquettes. On crée nous-mêmes nos personnages depuis qu'il y a eu l'apparition des imprimantes 3D. Donc, on imprime tout nous-mêmes. Ça nous permet de faire un jeu, par exemple, là, pour les enfants, on leur fait chercher des scènes de films, on leur fait chercher des personnages de dessins animés célèbres. Et c'est vrai que ça les amuse énormément.
1: Et ils trouvent à chaque fois.
0: Et non, parce que c'est super dur.
1: Bah, c'est pas sympa, ça.
0: Non, les enfants trouvent, les adultes, c'est beaucoup plus dur. Voilà.

0: Dépêche Mode sur votre radio ici. Bienvenue, c'est Fabien Emo et c'est un plaisir de partager ce mardi après-midi avec vous, à vos côtés. Dans un instant, trois chansons françaises à la suite. Mais avant, comme c'est l'été, les vacances, j'ai avec moi le top 3 des tendances concernant les maillots de bain cette année. Numéro 3 pour le retour du vintage. Les années 70, 80, 90 reviennent en force. Couleurs rétro, motifs fleuris et rayures, voilà, sont au top cette année. Numéro 2 pour le maillot éco-responsable. Alors ça, je ne connaissais pas, mais de plus en plus de Français choisissent des maillots fabriqués avec des matières recyclées, notamment à partir de déchets plastiques récupérés dans les océans. Et numéro 1 pour le short de bain court pour les hommes, oui, le fameux short au-dessus du genou revient à la mode. Et ce qui se démode jamais, ce sont les chansons. Et comme promis, tiens, on écoute trois chansons françaises à la suite, avec les voix de Julie Pietri, Boulevard Désert, et on démarre avec Madame Véronique Sanson.
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1: L'info près de chez vous, comment occuper les enfants intelligemment. Le musée de l'ancien évêché à Grenoble propose des ateliers de l'orage à la pile. Les enfants à partir de 7 ans découvrent l'histoire de l'électricité et réalisent leur propre circuit en pâte à modeler. Le jeudi 20 août à 15h, toujours au musée, un atelier photo et lumière est programmé le 26 août à 15h avec l'association Sciences et Malice. Il y aurait des ateliers 2h, tarif 6 euros, réservés auprès du musée. À Saint-Martin-d'Arles, la boîte à jeux a déménagé jusqu'au 21 août dans l'espace Petit Enfant Salvador Allende. Sur place, les équipes accueillent les enfants à partir d'un mois dans des espaces avec jeux, piscine à balles. Les parents à proximité peuvent discuter entre eux. Par ailleurs, ils peuvent parler avec des professionnels de façon anonyme et gratuite. Ouverture les lundis et mercredis de 15h à 18h et le vendredi de 9h à midi.
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0: Bon après-midi sur votre radio ici. Il est l'heure de retrouver l'humour en tube de Fred Ballard, les humoristes du jour, Walidia et Phil Darwin. Et on va zouker cet après-midi.
1: Ben, faut prévenir, frère. Je me suis assoupi. C'est à cause des sièges, là, c'est trop doux. C'est bon pour mon coccyx.
2: Ben oui, et tout de suite, c'est magique. Hein. Ce qui est bon pour le coccyx, c'est bon pour le moral. Nos amis antillais l'ont compris bien avant nous. Et Walidia a tenté de percer le mystère de la zoukattitude qui adoucit la vie et qui rapproche les corps.
3: Ça m'énerve, ce genre de cliché sur les antillais. Je te jure, faut qu'on oublie ça, ok? Les antillais, oui, ils ont leur truc, mais c'est juste qu'il y a un truc qu'ils n'ont pas compris. C'est que dans la vie, tout n'est pas frottable, tout n'est pas zoukable. C'est tout, voilà. Moi, je suis allé en Guadeloupe, c'est vrai qu'ils en ont rien à foutre. Ils sont là, ah, la boîte aux lettres. Même ici, dans le métro, dans le bus, quand il y a un mec qui te frotte de trop près, c'est pas un pervers, hein, c'est un entier.
1: Oh là là, il y a du monde dans ce bus, hein. Je vous tiens dans le virage, madame, je vous tiens.
2: Ah bah oui, ça casouquait, ça cadençait dans les transports en commun aussi, hein. Le 11 août, on zouk, peu importe avec qui et avec quoi, une boîte aux lettres ou une personne en déséquilibre, l'essentiel c'est la chaleur humaine, c'est le vivre ensemble, même si la zoukattitude n'exclut pas la jalousie.
4: Où étais-tu ? Je n'ai pas dormi la nuit. Ne refais plus jamais ça, mon doudou, car la prochaine fois, je te tue avec du piment doux.
2: Voilà, bah c'est ça qui est magique, hein, avec Phil Darwin, le piment doux qui rime avec doudou, sac à danser qui rime avec collet serré, le 11 août qui rime avec onzouk, la rigolade qui rime avec la barbade et l'humour qui rime avec toujours.
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0: C'est Laurent Voulzy avec Le Rêve du Pêcheur. Dans quelques minutes, les infos de 17h. Mais avant, la playlist de votre été continue avec un duo inédit. Marc Lavoine et Patrick Fiori pour la chanson Occupé. Donc ne faites pas de bruit, car ils sont occupés à chanter.
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1: Vous êtes à l'écoute de votre radio ici, il est 17h. Tout de suite les infos avec Emeline Ferry.
2: La quasi-totalité de la France en vigilance canicule. Demain, finalement, ce seront 78 départements qui seront en orange. La chaleur s'accentue, les conditions caniculaires gagnent encore du terrain, écrit Météo France dans son dernier bulletin. Météo France qui prévoit des maximales entre 36 et 39 degrés demain. Cet après-midi, 38,9 degrés relevés sur le thermomètre à Figari en Corse, 36,8 à Nîmes, 36,1 à La Roche-sur-Yon en Vendée. Et ces températures élevées, elles ont un impact sur l'activité des centrales nucléaires. On a atteint ce week-end un record du nombre d'indisponibilités du parc nucléaire, 15% de sa capacité indisponible à cause de la sécheresse et de la chaleur. À Gravelines, dans les Hauts-de-France, la présence massive de méduses dans les stations de pompage provoque l'arrêt de 3 réacteurs. C'était déjà arrivé l'été dernier, phénomène accentué par le dérèglement climatique. Un vaste réseau de trafic de drogue démantelé par les gendarmes du Rhône. Il alimentait la prison de Villefranche-sur-Saône, près de Lyon. La semaine dernière, 5 personnes interpellées après presque 2 mois d'enquête, 2 mois pendant lesquels les militaires ont compté plus de 1800 livraisons de drogue par drone. Anna Bonne-Mazou-Carrère.
3: Les drones partent de 2 zones de décollage à proximité de la maison d'arrêt. C'est un habitant de Beauregard, commune voisine, qui alerte les gendarmes. Et les militaires découvrent une véritable entreprise de livraison. Les colis, diverses quantités de stupéfiants, sont d'abord préparés dans des bases arrières, des locations de courte durée que les dealers réservent à Villefranche-sur-Saône, puis acheminés vers ces zones de décollage avant de s'envoler vers la maison d'arrêt. Plus de 35 vols par jour en moyenne, d'après la gendarmerie. 3 des interpellés sont d'ailleurs pris en flagrant délit, en pleine livraison. 2 autres à leur domicile de Villefranche-sur-Saône et de Lima, à 20 minutes de la maison d'arrêt. Tous sont déjà connus des forces de l'ordre, y compris ce mineur de 16 ans, placé en centre éducatif fermé, en attendant d'être présenté au juge en septembre.
2: À Vesoul, en Haute-Saône, une mère de famille placée en centre de rétention administrative en vue d'une expulsion sans qu'elle n'ait pu dire au revoir à ses 6 enfants. L'avocat de cette ressortissante marocaine explique qu'elle faisait l'objet d'une OQTF, une obligation de quitter le territoire 5 ans après son arrivée en France avec son mari qui travaille comme chauffeur chez Stellantis à Vesoul et qui lui a obtenu un titre de séjour. Des factures de gaz un peu plus élevées à la rentrée à cause du conflit au Moyen-Orient. Le prix de référence va augmenter de 5,6% au 1er septembre et la majorité des ménages sont concernés, 6 millions au total, ceux qui sont abonnés à une offre de fournisseurs indexée sur ce prix. Un joli programme ce soir au championnat d'Europe de natation à Saint-Denis à 18h37 précisément. Objectif médaille pour Maxime Grousset sur le 50 mètres papillon. Quelques minutes plus tôt, Pauline Mailleux en finale du 200 mètres d'eau. On encourage également Beryl Gastaldello et Marie Vatel, toutes les deux en finale du 100 mètres nage libre.
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1: Merci beaucoup Emeline Ferry pour toute l'info sur votre radio ici. En Isère, le temps peut être capricieux. Nous sommes toujours en vigilance orange canicule, vigilance jaune également aux orages. Des orages qui auront totalement disparu demain au lever du jour avec un ciel bleu et un grand soleil. Il fera chaud déjà en fin de matinée avec 28 degrés à Grenoble à 10h, 29 à Voiron, 29 aussi pour le Nord-Isère avec Vienne, Roussillon et Bourgoin. Soyez prudents, vous vous hydratez, vous restez à l'ombre. Nous, on s'occupe du reste, vous informez de l'évolution et vous accompagner jusqu'à 19h ce soir.
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1: Et évidemment, vous offrir le meilleur de la musique, parce que ça, c'est notre mission première. Indochine, 3e sexe.

0: Ça se passe bien en chanson Indochine, troisième sexe, il est 17h08.
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0: Très heureux de vous accompagner dans vos vacances. Bon, vous avez pu l'apercevoir, le ciel est un peu bougon ce soir. Il est gris. 17h-19h, nous ferons aussi un point sur votre circulation. Nous irons voir du côté de Bison Futé qui repère bien les incidents, les soucis que vous pouvez rencontrer, tout comme vous, au 04 76 46 45 45. Un incident, des ralentissements importants. Vous avez le réflexe, appelez-nous. Nous allons faire la fête ce week-end à Chaise-Neuve, ici en Isère. Tout un programme qui vous est prévu, qui vous attend. Et on en parle en exclusivité sur votre radio ici Isère avant 17h30. Le prochain rêve, ça c'est le tout nouveau titre de Grand Corps Malade que l'on vous offre ce soir. Il n'est pas tout seul, il est accompagné de la chanteuse Stilto.
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comme à la Destilto, le prochain rêve. Ce prochain rêve, il est à 17h12, c'est-à-dire maintenant. Et ce week-end également, puisque vous faites la fête à Chaise-Neuve, un événement inédit par ses nouveautés. Je vous propose d'en parler avec la maire de la commune. Bonjour.

0: Emmanuel Bouin.
1: Bonjour, bonjour à toutes et à tous.
0: Merci d'être avec nous ce soir. Donc, vous représentez Chaise Neuve et ce super week-end qui approche, ce sera vendredi 14 et samedi 15 en fin de semaine. À quoi va ressembler Chaise Neuve pendant ces deux jours?
1: Alors, c'est une grande fête qui est organisée par notre comité des fêtes qui se prépare déjà depuis plusieurs mois. Ça commencera vendredi soir, donc le 14, avec nos conscrits qui organisent un bal populaire. Et les grandes festivités seront vraiment le 15 août. Dans notre joli village de Chaise-Neuve, qui est situé sur les hauteurs de Bourgoin-Jallieu, et cette année encore, le comité des fêtes a préparé une belle journée placée sous le signe de la convivialité, de la musique et de la gastronomie.
0: Quelle est la particularité, Madame la Maire, de Chaise-Neuve? Qu'est-ce qui différencie Chaise-Neuve des autres communes de l'Isère, par exemple?
1: Eh bien déjà, Chaise-Neuve, on est en plein milieu de la campagne avec une très belle vue sur les montagnes. On voit même le Mont Blanc d'où on est. Notre plateau sportif est vraiment aménagé pour accueillir un maximum de monde et toujours dans la bonne humeur. Ça permet également de faire venir des boulistes, parce que le matin, on a un concours en tête-à-tête de boulistes.
0: Ouais, samedi.
1: Samedi après-midi d'un nouveau concours, mais là, cette fois-ci, en équipe de deux, en doublette. Et puis, il y a toujours cette convivialité, cette bonne humeur et des gens qui viennent de très loin pour profiter de ces moments de grandes fêtes. Une fête qui se pérennise depuis de nombreuses années. Quand on parle avec le comité des fêtes, ils ont toujours connu cette grande
0: ce rendez-vous du week-end du 15 août. Vous évoquiez le bal populaire, le grand bal populaire sous le thème du disco, un bal et un feu d'artifice. Alors forcément, ça peut questionner. On le sait, on est en risque très sévère incendie partout en France. L'Isère n'est pas épargnée. Est-ce que vous en discutez justement avec les autorités? Est-ce que vous pouvez nous en dire plus à cette heure-ci?
1: J'ai refait le point avec la préfecture ce matin. À ce jour, ça n'est pas interdit tant que nous ne sommes pas en alerte rouge canicule. Par rapport aux incendies, bien sûr, toutes les mesures de sécurité seront prises et l'artificier, qui est un professionnel, tirera que s'il a les feux verts et de la préfecture, de la mairie. Donc, on fait en sorte que tout soit, toutes les planètes soient bien alignées. L'année dernière, c'est vrai que notre feu d'artifice avait dû être annulé pour une alerte à la pollution. On avait été bien déçus. Donc cette année, on est très vigilant à suivre vraiment de très près les différents épisodes et de canicule et également des feux qui peuvent être très sévères. Mais à ce jour, on peut le tirer.
0: Eh bien, c'est
1: donc
0: peut-être...
1: on croise les doigts jusqu'au bout.
0: Exactement.
1: Et puis, je rajouterai également dans nos festivités pour samedi, pour le 15 août, un groupe de rock qui nous rejoindra à partir de 18h. Pour un super concert. Donc, on n'a que à se préparer à écouter du rock, à taper du pied et puis à profiter pleinement de ce moment convivial autour d'un verre de l'amitié.
0: Et tout est noté. Merci beaucoup, Madame la Maire, avec notamment des animations pour les enfants, des structures gonflables, des parcours d'obstacles et puis de quoi se restaurer et s'hydrater parce qu'il va faire chaud directement sur place. Merci beaucoup.
1: Et on rajoute un manège également pour les enfants
0: génial.
1: L'après-midi.
0: Bonne
1: visite à la fête avec nous à Chaise-Neuve et puis à très bientôt et pour découvrir notre beau village.
0: Exactement, on sera là pour faire la fête. On continue en chanson avec Supertramp, Give a Little Bit, suivi de M. Pokora quand même.
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Ici Isa avec M. Pokora quand même. Il est 17h24 et si vous êtes un amateur de jolies fleurs, vous allez aimer notre illustre isarois du jour. Il s'appelle Antoine Levé. Il sera compté par Mathieu Montel d'ici quelques instants.

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12: Tout l'été, Mathieu Montel vous raconte les destins exceptionnels d'Isérois ou d'Iséroises qui ont marqué à leur façon l'histoire. Et donc, si vous aimez les fleurs, je peux vous assurer que pas autant que notre illustre Isérois du jour. Il s'appelle Antoine Levé et vous le découvrez sûrement ce soir.
13: Faut-il lever? Faut-il pousser? Lui a finalement fait les deux. Antoine Levé vient au monde le 23 février 1818 à Estrablin, à côté de Vienne. Ses parents sont agriculteurs et par la force des choses, le jeune Isérois s'intéresse aux plantes. On ne sait pas exactement ce qui l'amène à se focaliser dans ce domaine. Reste que dans la première moitié du 19e siècle, Antoine se rend à Lyon pour démarrer son apprentissage.
14: Et j'aime bien quand les mecs font leur taf carré.
13: Parce qu'au 19e siècle, Lyon fait partie des fers de lance de l'industrie française. Si elle est considérée comme l'un des centres mondiaux dans la fabrique de la soie, il y a un autre domaine dans laquelle la capitale des Gaules tient le haut du pavé, la culture de la rose. Dès les années 1850, Lyon est surnommée la capitale de la reine des fleurs et plusieurs grandes familles se taillent une réputation de créateurs et de producteurs de haut vol. Parmi ces familles, citons la famille Guyot, qui comptera près de 6 générations de rosiéristes, une saga lancée par Jean-Baptiste Guyot. Ça tombe bien, c'est justement chez celui qu'on surnommait Guyot père qu'Antoine Levé va faire son apprentissage. Est-ce chez ce pilier de la culture de la rose et créateur de multiples variétés qu'Antoine va tenir son savoir faire dans l'hybridation? On ne le sait pas. Ce qu'on sait en revanche, c'est qu'en 1866, il commence à concevoir ses propres espèces.
15: Ouh, c'est un bingo!
16: C'est comme ça qu'on dit c'est un bingo?
17: On dit juste bingo.
13: Au début, Antoine cultive toute une variété de plantes différentes, dont les roses font partie. Son premier succès sort en 1867, la fameuse Mademoiselle Thérèse Levé, du nom de sa fille. Ce succès n'est que le premier d'une longue liste. Antoine décide de se consacrer uniquement à la reine des fleurs. C'est en 1877 que cette décision sera doublée d'une installation dans le quartier lyonnais de Montplaisir où il crée une nouvelle pépinière.
18: Et juste là, un petit géranium. Ouais, ça va être bien. Ça va être très bien.
13: Antoine n'a pas attendu 1877 pour connaître le succès. En fait, dès 1869, il réalise le plus grand succès de sa carrière. L'une des roses les plus imposantes qui soit. De couleur rose avec des nuances lilas et des pétales au revers argenté, un chef-d'œuvre qui lui vaudra une médaille d'or du mérite agricole. Cette rose, c'est la Paul Nérou. Mais si vous la cherchez aujourd'hui, il est probable que vous ayez du mal à trouver une Paul Nérou. Cette rose, elle a été nommée en hommage à un ami de la famille, le fameux Paul Nérou, médecin, ami d'Antoine, mort au combat lors de la guerre franco-prussienne de 1870. Mais aujourd'hui, ce n'est plus comme ça qu'elle s'appelle. Le succès de cette fleur a été international et lors de son exportation en Australie, le nom Paul Nérou est accidentellement transformé en Paul Néron, forme plus pratique à prononcer pour les anglophones. Antoine, il était réputé pour son charme, sa simplicité, sa créativité, mais pas pour son esprit d'entreprise. Ne se rendant pas compte du succès de sa rose et même des suivantes, les Strablinois ne se donnent pas la peine de faire corriger le nom.
19: Non, je ne crois pas, non.
20: Pourquoi ?
7: pas envie.
13: Pourtant, la Paul Néron voyage et devient une référence aux États-Unis où elle servira à créer beaucoup d'autres variétés. La Perle des Jardins, la Reine Marie-Henriette, la Madame Bérard. À chaque nouvelle création, Antoine fait parler autant son cœur que son talent en rendant hommage à ses proches ou des figures de l'époque. Antoine Levé sera à l'origine de la création de près de 89 variétés de roses dans une période où Lyon était la référence mondiale dans le domaine. C'est lui que l'on surnommait le père des roses.
11: C'est moi le patron !
13: Antoine Levé est un Isérois, un illustre Isérois.
12: Ah, le père des roses qui vient de chez nous et dont le portrait est raconté par Mathieu Montel et réalisé par Vincent Elie. Les illustres Isérois, tous les portraits à découvrir sur ici.fr. Bienvenue chez moi, c'est ce que je vous dis chaque soir parce que je suis heureux et bien de vous accompagner, que ce soit à la maison ou alors en voiture. Ça se passe sur ici Isère. Florent Pagny pour vous.

0: Bienvenue chez moi avec Florent Pagny.
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0: À vos côtés également sur la route, vous restez prudent, vous informe des difficultés de circulation que vous pouvez rencontrer, quelques ralentissements en cours sur certains endroits de la 480. C'est normal à cette heure-ci, ça roule quand même mieux que le reste de l'année, il faut le dire. En revanche, si vous rencontrez d'autres difficultés que nous n'avons pas vues à cette heure-ci, vous pouvez nous en informer en contactant, en composant le 04 76 46 45 45.
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0: En restant prudent sur la route avec notamment ces orages. On vous le rappelle, nous sommes en vigilance jaune aux orages et orange pour canicule. Oui, à la Rouen, c'est Jimmy Cliff.

0: Jimmy Cliff, oui, Al Awan, ça fait plaisir, il est 17h38. Et attention, nous allons bientôt partir en vacances. Mais avant, il faut prendre le temps de faire sa valise, d'y mettre l'essentiel, de ne rien oublier, la crème solaire, son maillot de bain en premier. Mais ce n'est pas tout, non, dans ma valise, c'est votre rendez-vous de l'été avec Perrine Clément.
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2: Ah, au moins on aura des boissons fraîches.
3: Et je te préviens, il y aura aussi des légumes.
4: 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Hein.
1: Une glacière.
5: Vanille, chocolat, ça me va, mangue, pistache.
6: En été, une seule volonté s'impose. On veut le voir du lever au coucher, en faire le compagnon fidèle de nos vacances. Oui, mais voilà, qui dit soleil, dit aussi chaleur.
7: Rien que du soleil.
6: Comment garder au frais et pendant des heures le fromage, les sandwichs et la salade de pâtes pour ce midi? En utilisant une glacière. Et cette idée rafraîchissante nous vient des États-Unis au début des années 50. Quelques années plus tard, elle est commercialisée et adoptée par les travailleurs, les campeurs et les pêcheurs.
8: Alors dites-moi, comment ça fonctionne cette glacière? Il n'y a pas de système de réfrigération automatique, électrique.
9: Ah non, c'est la glacière, vous mettez juste un demi-pain de glace.
6: La glacière au départ, c'est ce gros cube en plastique, bleu et blanc, avec une poignée. De nos jours, les couleurs sont plus discrètes, les matériaux la rendent plus légère et surtout plus performante, notamment avec l'arrivée des modèles électriques.
10: Vous la branchez sur l'allume-cigare, vous voyez, et ça vous fournit du froid et vous pouvez donc pendant tout le voyage avoir des boissons fraîches, de la nourriture au frais.
11: Oui, il y a de quoi mettre en vous.
10: Et après, ça garde même la fraîcheur, donc vous pouvez aller à la plage un petit peu, pique-niquer, ça garde tout au frais.
6: Et vous, avez-vous une glacière?
12: Alors, des glacières, il y a une soupe qu'on peut plier, il y a une en dur, on peut mettre pas mal de choses dedans, et ça sert aussi de petits bancs pour les pique-niques à la plage. Et j'ai une toute petite aussi pour les petites balades, si on doit mettre juste quelques boissons fraîches dedans.
13: La glacière, si j'en emmène une, c'est que les vacances vont être bonnes, parce que souvent, on est un grand groupe, donc on prend de quoi se ravitailler, soit sur le chemin, soit pour quand on arrive, que ce soit encore frais. Qu'est-ce qu'on met dedans? C'est la question que j'attendais. Souvent à boire.
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0: Avec la voix de Perrine Clément. Je vous offre maintenant vos invitations pour profiter du film de votre choix dans les cinémas Pathé et Chirol et Chavan à Grenoble. Billets valables également pour les séances 4, DX et IMAX. La Pat Patrouille, à voir en famille. Spider-Man pour les fans de Marvel. L'Odyssée, le déjà classique signé Christopher Nolan. Et en ce moment, vous retrouvez aussi à l'affiche la comédie Les Gendarmes.
14: En 2004, avec le GIGN, on a retrouvé un type qui s'était perdu dans la forêt amazonienne. Bravo, chef. Il était mort, mais on l'a retrouvé quand même.
0: Allez, question pour repartir avec vos entrées au cinéma Pathé. Si je vous dis Cruchot, Louis de Funès, vous me répondez alors Gerbert. Oui, mais quel nom après Gerbert? Qui incarnait l'adjudant Jérôme Gerbert? 04 76 46 45 45.

0: Jérémy Frérot, et il a appelé ce titre Frérot. Oui, il a été original, il a pris son nom de famille. Et il est 17h45, l'heure de jouer sur votre radio ici Isère. Nous jouons avec Dany de Saint-Jouard-en-Valdaine. Bonsoir, bonsoir, bonsoir Dany.
1: Bonsoir.
0: Comment allez-vous ?
1: Ça va bien, merci.
0: Mais oui, mais vous êtes en forme, dites-moi.
1: Bon, écoutez, oui, il n'y a pas de raison. Hein.
0: Vous allez faire quoi ce soir ? Peut-être sortir, regarder la télé ? Dites-moi.
1: La télé, non, peut-être pas. Sortir, oui, sans doute, dans le jardin, chercher un petit peu de fraîcheur.
0: Ah oui, c'est vrai qu'il a fait chaud. Alors, il y avait quelques orages, est-ce que c'est le cas à Saint-Jouard-en-Valdaine ?
1: Non, c'est orageux, c'est couvert, mais non, je pense pas d'orage à l'horizon, enfin du moins pas pour le moment.
0: Vous jouez ce soir pour deux invitations pour profiter du film de votre choix dans les cinémas Pathé, donc à Échirolles et à Grenoble, le Pathé Chavant. Bon, vous n'avez pas encore d'idée pour le film, j'ai l'impression, mais ne vous inquiétez pas, on va peut-être vous aider avant ça. Est-ce que si je vous dis Cruchot, Louis de Funès, et qu'après je vous dis Gerbert, vous me dites ?
1: Ben, Michel Galabru.
0: Ben oui, Michel Galabru. Alors, Louis de Funès, c'était du grand, hein, du très grand dans le gendarme. Il y a le gendarme à Saint-Tropez, il y avait le gendarme à New York aussi, écoutez.
2: Mon tailleur est riche.
3: Qui a soufflé ?
2: Pas personne.
3: Qui a soufflé ?
4: C'est moi.
3: Qui a soufflé ?
4: C'est moi.
3: Oh, c'est vous. Je suis amusé. Hey, tiens, regardez. Allez-y, à vous.
0: My flowers are beautiful.
3: Très bien, à vous.
0: My flowers are beautiful. J'espère que votre anglais est mieux que ça, Dany, est mieux que celui de Louis de Funès.
1: Pas sûr.
0: Bon, mais félicitations, vous remportez ces deux invitations pour le film de votre choix, donc soit dans le pâté Échirolles, au pâté Échirolles, ou alors Chavant à Grenoble. Je vous souhaite une très belle soirée.
1: Beaucoup.
0: Quelle est la radio qui vous offre des cadeaux ?
1: C'est ici Isère.
0: Oui.
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0: Alors là aussi, c'est du très grand AC/DC, Highway to Hell.

0: Highway to Hell. ACDC pour vous servir sur votre radio. Ici Isère, vous entendrez tout à l'heure Paul Young, Come Back and Stay, ou encore Oria, la Canaise, Soirée mondaine.
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1: Vous écoutez la première radio sur l'info locale. Bienvenue, il est 18h. L'heure de retrouver Emeline Ferry pour faire un point sur l'info en France et dans le monde.
2: 78 départements seront demain en vigilance orange canicule du Finistère jusqu'à l'Hérault. Il va faire très chaud. Météo France prévoit des températures maximales jusqu'à 39 degrés. Des fortes chaleurs qui perturbent le fonctionnement des centrales nucléaires. Plusieurs réacteurs ont été arrêtés ces derniers jours car la température des cours d'eau à proximité est trop élevée pour les rejets. Et à Gravelines, dans les Hauts-de-France, un seul réacteur tourne à plein régime sur les 6. 3 sont même arrêtés à cause de la présence de méduses dans la station de pompage. Ce n'est pas la première fois que ça arrive, Pascal Thiebold.
3: On peut parler d'invasion puisqu'entre samedi et lundi soir, le nombre de méduses présentes à proximité du canal d'alimentation des réacteurs est passé de 500 kilos à plusieurs dizaines de tonnes, expliquent les responsables de la centrale. Les leçons de l'an dernier ont été tirées. Aujourd'hui, EDF travaille notamment avec des pêcheurs et les sauveteurs de la SNSM. Il y a une surveillance visuelle des méduses, une pêche d'étalonnage pour en déterminer la quantité, voire du prélèvement quand les méduses sont en face du canal. Parallèlement, des rondes sont faites plusieurs fois par jour pour surveiller les filtres rotatifs de la centrale et une surveillance vidéo permet aussi d'estimer le volume des intruses. Cette arrivée massive a donc provoqué l'arrêt des réacteurs 3 et 4. Le 2 a été stoppé, lui, préventivement et la puissance du numéro 1 baissée de moitié, là encore, de façon préventive. Le redémarrage sera progressif entre ce week-end et la semaine prochaine, en tenant compte toujours de la présence éventuelle des méduses, mais aussi des grandes marées qui s'annoncent.
2: Un impressionnant panache de fumée noire dans le Val d'Oise. Un incendie est en cours dans une entreprise de logistique sur la commune de Louvre, à une quinzaine de kilomètres de l'aéroport de Roissy-Paris-Charles-de-Gaulle. 110 pompiers actuellement mobilisés sur place. Les pompiers qui alertent sur leurs conditions de travail, ils sont très mobilisés cet été partout dans le pays face aux multiples incendies, parfois très violents. 9 syndicats appellent à la grève demain pour réclamer plus de moyens et plus de ressources. Les représentants seront reçus à midi demain par le ministre de l'Intérieur, Laurent Nunez. Un homme de 38 ans interpellé à Vesoul, en Haute-Saône, placé sous contrôle judiciaire pour détention d'images pédopornographiques. Des milliers de fichiers ont été découverts chez lui. L'homme exerce un métier en lien avec des enfants. Il a été repéré par les policiers spécialisés dans la cybercriminalité. Jean-François Fernandez, l'homme vient d'être mis en examen.
4: La cellule de cybercriminalité au commissariat de Vesoul fait régulièrement des cyberpatrouilles. Mercredi dernier, dans la matinée, l'une d'elles met en évidence un flux Internet suspect, à savoir la diffusion et l'enregistrement de contenus à caractère pédopornographique. En remontant l'adresse IP de l'internaute, les policiers obtiennent la localisation de son domicile à Vesoul, où ils se rendent pour une perquisition. Sur place, les policiers découvrent plus de 4000 fichiers images sur l'ordinateur, 44 vidéos et de nombreux accessoires. Il s'agit d'un homme de 38 ans qui est aussitôt placé en garde à vue. Présenté au parquet ce mardi, l'homme est mis en examen pour détention d'images ou représentation d'un mineur avec un caractère pédopornographique et fixation ou enregistrement d'images de mineurs à caractère pédopornographique. L'homme a été relâché mais placé sous contrôle judiciaire. Il a interdiction d'entrer en contact avec des mineurs et interdiction également d'exercer une activité en lien avec des mineurs.
2: C'est une mauvaise nouvelle qui va s'ajouter aux dépenses de la rentrée. Le prix de référence du gaz va augmenter le 1er septembre, plus 5,6%. Environ 6 millions de ménages français sont touchés. Alors comment savoir si vous êtes concerné et que faire dans ce cas-là? Voici la réponse de Marie-Amandine Stévenin, présidente de l'association de défense des consommateurs Que Choisir Ensemble, l'ex-UFC Que Choisir.
5: Il faut surtout bien regarder quel type de contrat on a. Et si on a un contrat qui garantit un prix fixe, ça veut dire qu'on n'est pas concerné par cette augmentation, donc on est protégé. Donc dans ces cas-là, il ne faut pas s'inquiéter. Si par contre, on est dans un contrat qui a un prix indexé sur justement ce tarif, là dans ces cas-là, il faut réagir et il faut savoir qu'on a le droit de changer de fournisseur. On n'est pas lié à tout jamais à un fournisseur de gaz. Hein. Ça fait partie des droits du consommateur de pouvoir quitter son fournisseur et d'aller vers quelqu'un qui sera plus offrant. en faisant bien attention évidemment que le tarif choisi soit pas un tarif qui soit susceptible d'être augmenté 2 mois plus tard.
2: Et on vous met aussi tous les détails sur ici.fr. Du monde dans les gradins du bassin de Saint-Denis pour les championnats d'Europe de natation dans une demi-heure, 18h37 précisément. L'espoir d'une médaille avec Maxime Grousset, le triple champion du monde, va plonger pour la finale du 50 mètres papillon. Plusieurs nageuses françaises sont aussi qualifiées pour les finales ce soir. Beryl Gastaldello et Marie Wattel sur le 100 mètres nage libre. Pauline Mailleux sur le 200 mètres d'eau.
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1: Merci beaucoup Emeline et prochain point sur l'information qui sera fait à 19h sur votre radio. En Isère, le temps peut être capricieux ce soir. Nous sommes toujours en vigilance orange canicule, vigilance jaune aux orages également. Des orages qui auront totalement disparu demain au lever du jour avec un ciel bleu et un grand soleil. Il fera chaud en fin de matinée avec 28 degrés à Grenoble à 10h, 29 à Voiron, 29 pour le Nord Isère avec Vienne, Roussillon et Bourgoin. On reste prudent, on s'hydrate et reste à l'ombre. Nous on s'occupe du reste, vous informer de l'évolution et vous accompagner avec le meilleur de la montagne.
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1: Le meilleur de la montagne et du théâtre. Les deux ensemble, c'est dans le camp de base. Dans quelques minutes, le temps d'écouter Michael Jackson, Don't Stop Till You Get It Out.

0: Michael Jackson à 18h12 et ça se passe ici.
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0: Bienvenue, merci de nous rejoindre. Nous allons partir à la montagne d'ici quelques minutes. C'est le camp de base au camping des Forts, exactement à Valjouffré, avec du théâtre d'alpage. Ce sera à vivre dans quelques jours. On en parle avec l'une des organisatrices de cet événement. Et puis, moi, je vous offre les toutes dernières lunettes pour l'éclipse de demain. L'éclipse, des lunettes, il n'y en a plus. Il n'y en a plus nulle part, à part chez nous. Il en reste 3. Je vous offrirai 3 paires de lunettes pour profiter de cette éclipse en toute sécurité. Demain, ce sera au 04 76 46 45 45. Attention, restez bien à l'écoute de votre radio. Dès que je donne le top, il faudra appeler. Allez, un peu de patience. Écran total, c'est avec Benjamin Biolay. J'ai pas dit d'appeler, hein. Attention, parce que là, je vois qu'il y a certains qui appellent déjà. C'est pas maintenant.

0: Mais qu'il est sympa ce Benjamin Biolay. Il vous explique comment vous étalez la crème solaire, l'écran total. Benjamin Biolay à 18h15, ça se passe ici.
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0: Et nous allons parler montagne, bien évidemment, mais aussi théâtre à Val-Jouffret, au camping des Forts, avec vous, Noélie Robin, bonsoir.
3: Oui, bonsoir.
0: Merci d'être avec nous. Est-ce que vous pouvez déjà nous faire une sorte de petite carte postale, nous dire à quoi ça ressemble à ce camping des Forts à Val-Jouffret ?
3: Alors, le camping des Forts, c'est un camping une étoile à emplacement libre, donc aucun emplacement délimité, en plein cœur de la vallée de Val-Jouffret, avec des montagnes juste aux portes du parc des Écrins. Donc avec de la montagne tout autour et une ambiance assez sauvage. Pas de mobil-home, pas de piscine, pas de quelques caravanes à louer et le reste ou tentes équipées et le reste c'est du vrai camping comme avant quoi.
0: C'est un lieu qui vous fait toujours autant rêver même après l'avoir vu maintes et maintes fois.
3: Oui, parce que la nature elle est tellement présente. Qu'effectivement c'est un lieu où il s'y passe tellement de choses aussi très humaines. Donc du coup, ça fait toujours autant rêver, ça c'est sûr. C'est loin des gros sentiers touristiques, en fait.
0: Et donc, dans les prochains jours, vous allez faire la rencontre de la compagnie La Cabraille. Ce sera le 15 août, donc ce samedi, du théâtre d'Alpage. C'est quoi exactement ?
3: Eh bien, ce que j'en ai compris, en fait, ils m'ont contacté dans l'hiver parce qu'ils sortent de résidence et ils voulaient tourner un peu dans des lieux comme des refuges, des campings et venir à vélo. Donc c'est une tournée qu'ils font à vélo. Et bon, votre question, c'est par rapport au théâtre d'Alpage. À ce que j'en ai compris, et ce qui nous a plu aussi au camping, c'est que c'est une sorte de théâtre documentaire, quoi. Donc, qui parle des bergers, un peu de leurs conditions dans les montagnes. Voilà.
0: Donc, c'est de théâtraliser le quotidien de cette montagne, la vie quotidienne de cette montagne, tout au long de l'année, de l'hiver à l'été d'après. Vous avez un peu l'impression de voir votre quotidien.
3: C'est plutôt une femme qui s'apprête à passer 4 mois en altitude, comme les gardiens ou les gardiennes de troupeaux de brebis en saison estivale, quoi.
0: Oui, donc ça vous concerne, c'est quelque chose que vous ne connaissez, que vous connaissez.
3: Ah oui, parce qu'on a tant des amis, tant des gens de notre réseau, et puis les bergers ou bergères dans les alentours font des fois une halte au camping, ou viennent manger, ou viennent se reposer un peu sur leur congé, quoi.
0: Donc l'idée, c'est de venir samedi, d'installer sa tente, enfin tout son équipement, et de profiter du spectacle le soir.
3: Oui, le spectacle il est à 18h et donc il sera joué en plein air si le temps le permet. Et après, ben voilà, ils seront nourris par nos soins aussi par la suite. Et ensuite, on enchaîne nous sur un autre concert. Donc en fait, on fait pas mal d'événements culturels au camping. Et donc ce théâtre-là nous a inspiré. Au milieu de toute notre programmation.
0: Vous nous prenez par la main, vous nous emmenez dans votre endroit préféré en Isère. C'est où ?
3: Ah, c'est là.
0: C'est le camping des Forts.
3: C'est le camping et autour. Vraiment, le désert en Val-Jouffret, vraiment les montagnes autour. Il y a des chemins et une diversité aussi, même naturelle et qui très belle, quoi.
0: Eh bien, merci beaucoup Noélie Robin d'avoir été avec nous ce soir et rendez-vous eh bien samedi à 18h au camping des Forts à Val-Jouffret pour profiter de ce théâtre d'Alpage avec la compagnie La Cabraille. Belle soirée.
3: Merci, bonne soirée.
0: Vous composez dès maintenant le 04 76 46 45 45. C'est parti. 3 paires de lunettes pour l'éclipse solaire de demain à remporter. Ce sont les toutes dernières. 04 76 46 45 45. C'est avec ici Isère. I love rock and roll. 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

0: I love rock'n'roll. Bonsoir Christine.
1: Oui, bonsoir.
0: Vous écoutez ici Isère ce soir, vous nous appelez du Fontanil-Corillon.
1: Oui, c'est ça.
0: Ah, j'ai l'impression que ça a été une grande course pour vous ces derniers jours, ces dernières heures. Pourquoi donc ?
1: Eh bien, écoutez, j'arrive de la pharmacie qui n'a plus de lunettes à la vente. Et donc, j'ai entendu ce matin que sur votre radio, vous en aviez gagné en fin de journée. Donc voilà, j'écoute la radio.
0: Exactement. Ici, Isère vous offre. Bah là, écoutez, de toute façon, c'est pas compliqué. Hein. Ce sont les trois dernières paires. Nous n'en avons plus. Il y en a zéro maintenant en stock. Les trois dernières, elles étaient pour vous, Christine.
1: Eh ben, c'est gentil.
0: Et on vous les offre.
1: Merci beaucoup.
0: Trois paires de lunettes. Pour vous et pour vos proches, vous allez pouvoir profiter en toute sécurité de cette éclipse solaire de demain autour des 20h15. Il va falloir surveiller le ciel, mais c'est très important. Ben voilà, avec des protections, pas avec n'importe quoi. Les CD, ça ne fonctionne pas. Les masques de soudure, pareil, ça ne fonctionne pas. Les lunettes de soleil classiques, ça ne fonctionne pas. Il faut vraiment des lunettes qui sont faites pour ça. Et donc, si vous n'en avez pas, vous ne regardez pas l'éclipse, le soleil. C'est pas plus compliqué que ça. Vous ne le faites pas parce qu'en plus, il y a vraiment un risque très important de s'abîmer les yeux et de finir aveugle. Hein. C'est pas vraiment pour exagérer, mais tous les médecins alertent en ce moment, et même notre médecin Gérald Kierzek qui est là tous les matins entre 6h et 9h, il nous le dit, il nous le répète déjà depuis une semaine. Donc là maintenant, il faut faire attention et vous serez en sécurité. Je vous souhaite une belle soirée, Christine, et je vous dis félicitations.
1: Merci beaucoup, vous aussi, bonne soirée.
0: Très belle soirée. La montagne est belle l'été, et c'est pour cela qu'on a décidé, bien ici Isère, de vous y emmener. On sera à nouveau dans la vallée du Haut-Bréda ce soir. Ça se trouve dans le pays d'Alvar. Les itinéraires de rando, ils sont nombreux, c'est vrai, et ils sont souvent aussi assez pentus. Alors pourquoi ne pas se faire aider par un chien? C'est le principe de la cani-rando à laquelle Alain Salomon s'essaye cette semaine. Il est en compagnie d'Éric Boubert, éleveur du clos de la Vallée Blanche qui se trouve à La Ferrière. Éric Boubert qui aime son métier, la diversité de caractère des huskies et autres malamutes qu'il élève.
2: Il n'y a pas un chien qui se manipule de la même façon. Et c'est, y a le joueur, il y a la vieille acariâtre.
3: Ouais, il y a le distrait. Il y a le grand râleur, il y a le grand distrait aussi.
4: Ah oui. Vous savez qu'on dit souvent tel chien, tel maître.
3: Non, nous on n'est pas distrait, nous c'est pas possible.
4: C'est comme une famille.
3: Voilà, c'est ça. Mais c'est une famille en fait. Une meute est une famille. Et nous, on se place un peu de partout, au-dessus, au milieu. On a un peu tous les rangs sociaux possibles.
4: Mais c'est vous qui dominez quand même.
3: Alors, on ne parle pas de domination, on ne cherche pas à dominer. On est plutôt les guides. C'est plutôt ça.
4: D'accord.
3: Le chien nous suit parce qu'il a confiance en nous. Mais le jour où il n'a pas confiance, c'est là, non, on n'en fait rien du tout. Donc à nous de nous mettre dans la bonne position, tout simplement.
4: Éric, j'ai envie de mettre la main à travers le grillage pour les caresser. Est-ce que c'est une bonne idée?
3: Oui, c'est...
4: Alors comment il s'appelle celui-ci?
3: Alors lui, c'est un des plus jeunes, c'est Olaf.
4: Olaf, ben, il me lèche déjà.
3: Ça prouve que c'est un chien sociable. Et,
4: il a quel âge, lui?
3: Lui, il a à peine un an et demi. Donc c'est de la... ses débuts cet hiver.
4: Alors là, on prend du temps pour faire connaissance avec le chien. Je sais que vous ne supportez pas qu'on dise « on va faire du chien de traîneau ». On ne fait pas du chien de traîneau. Hein. Ce n'est pas un simple coup de scooter, on est d'accord?
3: Non, parce que les chiens de traîneau, c'est eux. C'est pas nous, on ne fait qu'utiliser leur capacité pour donner du plaisir, en fait.
4: Il faut qu'il y ait un contact avec l'animal.
3: Et voilà, c'est aussi ce qu'on privilégie, le contact avec l'animal. C'est pour ça qu'on... On prend du temps en général avant les activités.
4: Et alors là, ça y est, ils ont senti que certains d'entre eux allaient partir.
3: Là, voilà, ils ont vu les ceintures, donc ils se préparent.
4: Alors, la cani randonnée, c'est quoi? C'est une ceinture autour de la taille?
3: C'est la version la plus simple de l'attelage, de la conduite du chien. Donc on va se passer une ceinture qu'on va régler au préalable. Et ensuite, j'irai dans le parc pour mettre les harnais aux chiens et on les sortira l'un après l'autre.
4: L'attraction canine, c'est quelque chose qui date de la nuit des temps?
3: L'utilisation du chien dans le nord de la planète, ça a plus de 5000 ans. En Europe, c'est un peu plus récent que ça quand même, parce que ça date du siècle dernier. Et l'utilisation en loisirs comme on le fait nous, c'est 30-40 ans à peu près.
0: Une activité simple et où la complicité avec l'animal est importante, c'est ce que nous découvrirons demain. Sachez que l'intégralité de ce reportage est déjà disponible sur ici.fr à suivre en chanson Marine Escroc.
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0: Après avoir remporté la Star Academy, Marine fait la tournée des festivals cet été et c'est un véritable succès. Elle rencontre son public et vous l'entendez avec Escroc, un titre qui parle du syndrome de l'imposteur ici sur votre radio.
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0: À vos côtés également sur la route, c'est assez calme à cette heure-ci. Vous restez tout de même prudent avec notamment encore cette vigilance jaune aux orages et vigilance orange canicule. C'est-à-dire qu'il faut s'hydrater régulièrement, prendre des nouvelles de nos proches les plus vulnérables, essayer de trouver de l'ombre quand le soleil est en plein pic de son ascension ici dans le ciel. Demain, il va faire chaud, hein. On vous l'a dit, il fera autour des 35 degrés, 40 degrés même parfois dans l'après-midi avec cette vigilance orange canicule. Voilà ce que l'on peut vous dire. Vous écoutez votre radio ici Isère pour suivre l'évolution.
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0: Vous entendrez Johnny Hallyday avec l'envie, mais aussi Lewis Capaldi. Wish you the best avant de faire un point sur ce que vous verrez à la télé ce soir. Juste vous signaler un véhicule en panne sur l'A41. L'info vient de nous arriver par le biais de Bison Futé à hauteur de Crolle. Donc dans ce sens, Genève-Grenoble, en direction de Grenoble, nord-sud, vous rencontrerez ce véhicule en panne sur le côté de l'A41. Restez prudents.

0: you the best, Lewis Capaldi. Il est 18h40.
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0: Bienvenue, merci d'être avec nous. L'été, on se retrouve en famille ou avec nos amis pour prendre l'apéro. Et pourquoi ne pas demander conseil à nos chefs isérois pour le préparer? L'apéro des chefs, ce soir, c'est avec vous, François Vallon. Quel est votre apéro préféré?
3: Pour moi, l'apéro par excellence, ce serait une bonne focaccia bien moelleuse, croustillante et encore chaude, avec plein de choses pour l'accompagner, notamment une bonne charcuterie italienne coupée finement, des petits légumes, des petites tomates confites, des olives. Et puis surtout des boissons très fraîches hein, pour tous les goûts.
0: Mmh. Un vin, ça s'accompagne bien avec du vin, la focaccia?
3: Ouais, exactement. Un vin rouge, un vin rosé, après un vin blanc aussi. Hein. De toute façon, tout va bien pour l'apéro. Hein. C'est chacun ses goûts.
0: Bien sûr, avec modération, évidemment, surtout avec cette chaleur en ce moment. Pour la préparer, il faut une pâte. La pâte, on la fait maison. Est-ce que c'est simple à faire pour tout le monde à la maison?
3: Ah, franchement, il y a tous les niveaux hein, de pâtes. Franchement, on peut regarder une recette sur Internet et la faire chez soi. Ça se fait en une heure et demie max, avec le temps de repos. Et avec cette chaleur, ça pousse très bien. Donc franchement, c'est très facile à faire.
0: Oui, c'est une sorte de pâte à pain, pâte à pizza de toute façon.
3: Ouais, exactement.
0: Merci beaucoup François de nous avoir éclairé ce soir pour notre prochain apéro. Vous écoutez ici Isère, à suivre en chanson, Lio. C'est dès maintenant. Amoureux solitaire.

0: Léo amoureux solitaire. 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
0: Nous allons évoquer ce qu'il y a à la télé ce soir et nous en parlons avec Johan Rock. Bonsoir Johan, vous nous parlez des Aventurières, une nouvelle série sur France 2 qui se déroule dans l'univers des services secrets français.
3: Une mini-série de 5 épisodes qui met en scène la vie d'un couple formé à l'écran par Fanny Cottençon et Lionel Astier. Un couple qui va voler en éclats le jour où JP, le mari, est soudainement enlevé.
4: C'est quoi cette horreur ?
5: Alors ça, c'est un excellent smoothie détox avocat papa et gingembre. Tu devrais en prendre de la graine, ma fille, parce qu'à ton âge aussi, il faut faire attention à sa ligne. Surtout si on veut se rendre droit à Mac.
4: Oh, stop. Ouah, allez, ça suffit. Allez, Julia, tu prends ton manteau, on s'en va.
6: J'ai pas de manteau, maman.
4: Allez, bisous, papa.
7: Allez, parle-toi encore un peu.
4: Non, je suis désolée, je sature là. Hein, je t'appelle vite. Et maman, t'as raison sur un point. Mmh. Quand on est toxique, c'est très bien d'être la reine des détox.
3: La reine des détox, c'est Françoise, le personnage haut en couleur joué par Fanny Cottençon. En apparence, une hôtesse de l'air à la retraite. Dans la réalité, elle et son mari étaient des agents des services secrets dans un département non officiel de restitution des œuvres d'art. Avec l'enlèvement de son père, Sophie, la fille de ce couple, va découvrir subitement la véritable identité de ses parents. Elle va réaliser alors que toute sa vie est construite sur un mensonge. Et c'est cette relation difficile entre mère et fille qui a séduit Fanny Cottençon et l'a convaincue d'accepter le rôle.
5: Je pense que la relation avec sa fille, c'est une relation un peu ratée parce que on sait bien que tout ce qui part à partir de mensonges, c'est pas forcément pour créer des bonnes relations. Et puis elle était beaucoup absente. C'est pas qu'elle était pas faite pour être parce qu'elle aime sa fille profondément, mais c'était pas ça qu'elle aimait dans la vie. C'était l'aventure, c'était l'action, c'était tout ça.
3: Au casting des Aventurières, on trouve également Thibaut de Montalembert, vu dans la série 10%, et puis aussi Jérôme Le Banner, ancien champion de kickboxing. Une série qui nous fait pénétrer dans l'antichambre des services secrets français et du monde de l'art. Les 5 épisodes filent à toute vitesse, au point qu'on aimerait bien voir la suite. D'ailleurs, la comédienne serait-elle partante pour rempiler pour une seconde saison ?
5: A priori, je sais pas. Moi, j'aime bien. Moi, j'aime bien ce personnage, donc ça me ferait plaisir de la retrouver. En fait, quand on m'a proposé ça, c'était vraiment une mini-série. Hein. Mais c'est vrai que quand j'ai vu la fin du 6e épisode, je me suis dit, mais c'est marrant parce que quand même, ils partent là, ça pourrait continuer. Voilà, c'est ce que je me suis dit. Mais bon, à la base, c'est pas du tout prévu. Je ne suis pas décideuse, vous savez, c'est les arcanes de la production et des chaînes de télévision.
3: En attendant une saison 2 hypothétique, Les Aventurières, c'est à voir sur la plateforme France.tv.
0: Et merci pour le conseil, Johan Rock. Louise Attaque, ton invitation, ça c'est en chanson aussi. Et vous entendrez Estelle, te rencontrer encore.

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2: 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Il est 18h53. Vous retrouvez à 19h toute l'info. L'essentiel de l'info en France, ce sera avec Emeline Ferry.
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0: LJ à 40, Baker Street, c'est sur votre radio. Ici, Isère. Allez, à partir de 21h, de 20h, vous vivrez le meilleur de décibels. Big Flo et Oli, notamment.
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0: Ils étaient les invités d'Émilie Mazoyer. Vous revivrez ce super moment. C'était sur votre radio. 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
0: Vous écoutez la première radio sur l'info locale en Isère. Bienvenue. Il est 19h. À 19h, toute l'info avec Emeline Ferry avant de se retrouver pour faire un point sur la météo et de vivre le meilleur des années 80.
3: Il fait déjà très chaud et ça continue demain. Ce sera même pire. Météo France étend sa vigilance orange canicule. Grégoire Localo, 78 départements seront concernés à partir de demain midi.
4: Eh oui, Météo France peint plus des trois quarts du pays en orange sur sa carte de demain. Au nord, c'est délimité par une ligne Dieppe-Mulhouse en passant par Paris. Et au sud, une ligne brisée de Dax à Perpignan. Brisée car les Pyrénées-Atlantiques, les Hautes-Pyrénées et l'Ariège vont rester en jaune. Ainsi que la Lozère et la Haute-Loire au milieu de cette nappe d'orange. Il faudra monter tout au nord, dans la Somme, le nord ou le nord-Pas-de-Calais pour avoir moins chaud. Ou bien rester en altitude. Côté température, c'est surtout l'ouest qui verra les plus fortes valeurs. 39 degrés autour de Nantes et Angers et jusque vers Périgueux par exemple, 38 sur la façade atlantique ainsi qu'en Bretagne et 30 à 36 sur le pourtour méditerranéen. Cette troisième vague de chaleur de l'année a commencé il y a 14 jours dans le sud-est et les températures devraient encore grimper jeudi avec la perspective de dépasser la barre des 40 degrés.
3: Et demain, il y aura 45 départements placés en risque élevé de feux de forêt dans la moitié nord de la France, le littoral méditerranéen ainsi que la Corse du Sud. En Ile-de-France, les pompiers sont actuellement mobilisés sur un incendie dans le Val d'Oise, à quelques kilomètres de l'aéroport Roissy-Paris-Charles-de-Gaulle. Un feu dans une entreprise logistique et un important panache de fumée qui mobilise une centaine de pompiers. Le prix de référence du gaz va augmenter le 1er septembre, plus 5,6%. Conséquence du conflit au Moyen-Orient, environ 6 millions de foyers français concernés. Le public français se régale dans les gradins du bassin de Saint-Denis au championnat d'Europe de natation. Deux médailles décrochées en seulement quelques minutes. Pauline Mailleux en bronze sur le 200 mètres d'eau. Et puis il était très attendu, Maxime Grousset sur le 50 mètres papillon. Il décroche l'argent, Jérôme Val.
5: Exactement, avec cette première médaille décrochée ce soir par Pauline Mailleux, celle de pleine de larmes pour la nordiste, puisque Pauline Mailleux a connu vraiment une saison galère avec pas mal de pépins physiques notamment, et Pauline Mailleux a réussi l'exploit de décrocher cette troisième place, médaille de bronze sur le 200 mètres d'eau. Et puis vous l'avez dit, juste dans la foulée, c'est Maxime Grousset qui était très très attendu, le néo-calédonien de 27 ans qui a réussi à terminer en argent derrière le russe Egor Korniev qui était intouchable ce soir. Ça s'est joué à deux petits centièmes, mais Maxime Grousset lui aussi est sorti du bassin avec un grand grand sourire sur le visage, complètement satisfait de cette performance après sa blessure au pied il y a 2 mois, une préparation complètement tronquée, mais une médaille au bout pour Maxime Grousset qui va renager ce soir lors du relais du 4x100 mètres 4 nages mixtes.
3: Jérôme Val, merci beaucoup, en direct du bassin de Saint-Denis pour les championnats d'Europe de natation. On va suivre dans un instant le jeune Nathan Muratori, 18 ans. Il est en demi-finale après avoir ébloui le public ce matin. Meilleur temps des séries sur son épreuve. Il a fait tomber le record du monde junior. Des nouvelles des Bleus au championnat d'Europe d'athlétisme en Angleterre. La vice-championne d'Europe en titre, Louise Maraval, s'est qualifiée tout à l'heure pour la finale du 400 mètres haies. Il y a du lancer de marteau ce soir à suivre avec un Français, Yann Chaussinan. Encore 24 heures de patience avant de découvrir un spectacle exceptionnel demain soir dans le ciel. La Terre, la Lune et le Soleil alignés. Partout en France, on pourra voir l'éclipse partielle, parce qu'il n'y a qu'au Groenland et dans le nord de l'Espagne qu'elle sera totale, cette éclipse, pendant 1 minute 40. Alors certains Français n'hésitent pas à faire le déplacement. L'événement est tellement rare. Les touristes sont déjà nombreux au Pays Basque espagnol, à Bilbao. Rémi Brancato.
6: Dans la file pour le musée Guggenheim, Juliette patiente en famille. Elle passe une semaine au Pays Basque espagnol.
7: Ça fait un an qu'on a prévu ses vacances pour voir l'éclipse.
6: Car l'astronomie est une passion familiale, sa mère, Dominique, est évidemment du voyage.
8: Mon père nous avait offert une longue vue. J'ai transmis cette passion du ciel.
6: Histoire de rattraper avec ses petits-enfants un raté, l'éclipse de 99 en France.
8: Nous étions près de Reims et il y a eu des nuages et nous avons sangloté de ne pas l'avoir.
7: Mais voilà, là, le nord de l'Espagne, l'été dernier, on s'est dit, ah tiens, c'est faisable, allons-y.
6: De nombreux Français ont passé la frontière. Pierre fera en tout 2 jours de trajet aller-retour depuis Paris pour seulement 2 jours sur place.
1: C'est des événements qui se passent quelques fois dans une ville. Et celle que j'avais vue, c'était 1999 et je devais avoir 10 ans.
6: Alors à J-1, son frère Mathieu a affiné la stratégie, repéré le lieu d'observation.
9: Un endroit un peu en altitude, avec une plaine dégagée. On espère qu'on va être tout seul.
6: Rien n'est moins sûr car les visiteurs affluent, constate Unai, il est guide touristique.
10: On a eu plus de réservations. Hier, par exemple, il y avait beaucoup de groupes de riches américains. Ils sont venus pour ça.
6: Les autorités craignent des bouchons sur les routes, notamment dans les petits villages près de la ville de Burgos, plus au sud.
3: Toutes les infos sur l'éclipse à retrouver sur ici.fr.
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0: Belle soirée avec votre radio ici en Isère. Le temps peut être capricieux. Nous sommes toujours en vigilance orange canicule, vigilance jaune aux orages. Des orages qui auront totalement disparu demain au lever du jour avec un ciel bleu et grand soleil. Il fera chaud déjà en fin de matinée avec 28 degrés à Grenoble à 10h, 29 à Voiron, 29 aussi pour le nord Isère avec Vienne, Roussillon et Bourgoin. Soyez prudents, vous vous hydratez, vous restez à l'ombre. Nous, on s'occupe du reste, vous informez de l'évolution et vous accompagnez avec le meilleur des années 80. C'est jusqu'à 20h.
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11: Bonsoir à tous, suivez le guide, on repart dans les années 80. Pas besoin d'accrocher vos ceintures, on y va au rythme des tubes qui ont fait chanter et danser ces années-là. Il y en aura pour tous les goûts et toutes les oreilles. Ça commence comme ça.

0: Jean-Jacques Goldman à l'instant avec Il suffira d'un signe.
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0: Et ça, c'est la chanson qui a véritablement lancé la carrière de Jean-Jacques Goldman. Elle a mis 6 mois avant d'être numéro 1. C'est le premier extrait de son premier album. Pour ceux qui n'ont pas suivi son histoire, Jean-Jacques Goldman avait avant cela enregistré 3 albums avec le groupe Taifong, qui ne connut qu'un vrai succès avec Sister Jane. C'est sublime. C'était avant. Elle aussi a connu des débuts difficiles. Elle aussi, elle est devenue star dans les années 80. Patricia Cass, tout de suite, elle voulait jouer cabaret.
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0: Andrea, c'était I'm a Lover. Mais oui, je sais, vous l'aviez aussi en 45 tours, celui-là, avec une pochette plutôt drôle, un petit bonhomme dessiné, costumé, gominé, affirmant dans une bulle « I'm a lover ». De l'Italo Disco, il s'en est fabriqué à la chaîne dans ces années-là, ça marchait. Hein. Sixième au top 50 en janvier 86. La boîte à souvenirs en musique se poursuit dans un instant avec du rock made in France. Téléphone, un autre monde, juste après ça.
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0: Ici Isère, c'est 100% années 80 jusqu'à 20h et tout de suite, quelques infos près de chez vous.
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2: L'info près de chez vous, des stages sportifs sont proposés à Saint-Égrève pour les 7-10 ans du 24 au 28 août de 8h30 à 17h30 à la halle Jean Balestas. Au programme beach volley, tir à l'arc, activités aquatiques et sandball. Information auprès de la mairie. Toujours à Saint-Égrève, une soirée jeu en plein air est proposée par la ludothèque de l'association familiale à partir de 6 ans dans le parc du centre hospitalier Alpes-Isère. Faites le tri avec la collecte textile de la remise à Brié et Angonne le vendredi 21 août sur le parking du rond-point de Tavernol, le 28 août à Champs-sur-Drague sur le parking Émile Zola. Les collectes ont lieu entre 13h30 et 15h30. À Visil, concert gratuit samedi 15 août à 21h sur la place du Château avec Denis Gaud et son orchestre au programme Guinguette et Chansons.
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0: c'était Queen.
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0: Et pour la suite, j'ai choisi une artiste qui nous accompagne depuis le 10 avril 1987. Ce jour-là sort son premier succès, Joe le Taxi. Et l'aventure continue puisque son dernier album, Le Retour des Beaux Jours, est sorti l'an dernier. Et que cette année, Vanessa Paradis est remontée sur scène. Ah d'ailleurs, la tournée des Zéniths redémarre en octobre. Le 15 à Pau, puis il y aura Montpellier, Grenoble, Toulon, Marseille. Retour à Paris le 17 novembre à l'Accor Arena. Et bien sûr, on retrouvera une nouvelle version de Joe le Taxi.
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0: Laura Branigan, c'était Self Control. Ah, elle aussi, elle a marqué les années 80 avec cette reprise d'un artiste italien. Ce Self Control a été un véritable tube mondial en 84 et connu des reprises notamment par Ricky Martin et une autre légende, notre Sheila. Eh oui. Bientôt 20h, l'heure de retrouver les essentiels de Décibel avec Emily Mazoyer. Le temps d'accueillir les Communards, le célèbre groupe de Jimmy Somerville, You Are My World, juste après ça.
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0: Les essentiels de Décibel. Émilie Mazoyer et Big Flo et Oli.
2: Big Flo et Oli, c'est un premier album il y a 10 ans, mais des titres et des rêves depuis bien plus longtemps. Des tubes comme on en entend

0: les deux frères toulousains au palmarès est bourrifant. 1 million d'albums vendus, 9 millions d'abonnés sur les réseaux, 3 milliards de streams, 3 victoires de la musique et des concerts archi complets dans les plus grandes salles de France et les stades. Mais alors, est-ce que réaliser ses rêves d'enfant avec tant de succès, c'est l'autoroute du bonheur? C'est l'une des nombreuses questions qui se posent. Big Flo et Oli dans leur nouvel album Karma qui vient de sortir, et c'est Oli qui vient nous en parler ce soir dans Décibels. Salut Oli.
1: Salut, super intro. Ça fait toujours plaisir de te voir, tu sais. Je suis obligé de dire à chaque fois, Émilie, que t'es une des premières qui nous a interviewé. Voilà, comme ça c'est dit, j'ai dit mon petit bisou, ma petite blague du début et c'est fait.
0: Merci. Mais non, mais moi, si tu dis que ça te fait plaisir de me voir, imagine-moi à la place où je suis, de voir l'évolution du groupe Big Flo et Oli, mais aussi votre évolution personnelle à toi et à ton frère. Tu viens d'avoir 30 ans là.
1: Ça y est, j'ai passé le cap du 3. Du 3, tu sais, quand tu remplis sur les papiers, tu mets 3. Ça y est, fait drôle.
0: Tu changes de case, quoi. Ouais. C'est un truc de fou. Alors, beaucoup de gens ont l'habitude de vous voir ensemble, Big Flo et Oli. Ce soir, Oli, t'es tout seul. Alors, je vais pas te faire comme dans la chanson « Il est où ton frère ?» Mais qu'est-ce que ça dit de votre duo que, justement, sur cet album-là, sur Karma, il y a eu quelques promos que vous avez fait l'un sans l'autre. Moi, j'ai l'impression que c'est très positif. Mais dis-moi ce que t'en penses.
1: Ben, moi aussi, je crois que c'est positif. Écoute, ça dit qu'il y a un côté un peu plus libre et un peu plus assumé. Peut-être que parfois on se permettait pas ces petites parenthèses solo.
0: Ouais.
1: Et ça dit aussi une volonté d'un peu plus développer. Souvent quand t'es à deux, là s'il aurait été là, ça aurait été aussi génial. Mais
0: de toute façon, tu commences une phrase, il la termine.
1: Ouais,
0: c'est la mitraillette, vous deux, quand
1: même. Mais c'est bien aussi de pouvoir parfois faire des longues phrases et pouvoir développer, laisser un silence. Sans qu'il Flo à côté.
0: Flo, il peut pas, le silence. Ah, tout de suite, il rentre dedans.
1: Flo, il supporte pas. Mais ouais, on s'est un peu réparti un peu les tâches. Et puis, pour te dire la vérité, 100% honnête, Flo, il est un peu moins à l'aise. Enfin, à l'aise, il l'est, mais il aime un peu moins ce truc-là d'enchaîner beaucoup de promos, d'interviews.
0: Bah, c'est un exercice. Et quand tu deviens un musicien, tu signes pas pour ça au départ.
1: Exactement.
0: Oui.
1: Donc, il envoie le petit frère. Moi, j'aime beaucoup ça. C'est toujours un plaisir de pouvoir défendre l'album et en parler. Donc, on se répartit de temps en temps la tâche.
0: Alors, défendre l'album, c'est un grand mot, puisque franchement, il n'est pas très attaqué. La critique est unanime et dithyrambique. Karma, c'est un super album. Et alors, c'est drôle, parce que beaucoup de journalistes ont l'impression qu'il faut rajouter, il est très

0: Alors pour moi, vous faites du rap depuis toujours. Pourquoi est-ce qu'on dit que celui-là, il est plus rap?
1: Écoute, franchement, tu me poses une colle aussi. Mais ça me fait plaisir que toi qui nous suis et qui nous soutiens depuis des années, tu le relèves. De toute façon, c'est un compliment, donc on est content. Mais c'est vrai que... on l'a un peu plus axé comme ça en promo en fait. On a un peu dit ça et les gens l'ont répété. mais je suis d'accord. On a toujours rappé. Mais allez, je vais pas être de mauvaise foi. C'est vrai que quand on entendait les morceaux que t'as mis au début,
2: les gros tubes,
1: plus tard, dommage.
2: Vieux, ouais.
1: Quand tu nous connais de loin, sans être forcément rentré dans notre univers musical, c'est vrai que ça peut être étonnant si tu te prends karma. En ayant juste découvert Coup de Vieux, Dommage, Sur la Lune ou Papa.
2: Oui,
1: donc il y a cette petite différence-là. Mais en effet, on a toujours été rap et de la famille rap, accepté aussi. On a toujours fait des collabs avec des rappeurs. C'est notre ADN pur et dur. Mais c'est vrai qu'il y a un retour quand même, un truc un peu plus essentiel, un retour aux sources, dans la manière de composer, un peu moins formaté aussi. Il y a un côté un peu plus rough, quoi. J'ai l'impression dans cet album-là.
0: C'est intéressant. Alors, on a vu par moments, grâce aux réseaux sociaux, comment vous l'avez fabriqué, ce disque. J'ai notamment souvenir d'avoir été hyper jalouse d'une villa en Espagne.
1: À Cadaqués,
0: vous étiez pas mal, là.
1: On était bien. C'est Flo qui a choisi la villa, tu te doutes.
0: Oui, il a toujours très bon goût, Flo, tout ce qui est voyage, etc.
1: Confort.
0: Ça, c'est sûr. Donc, c'est un album que vous avez fabriqué à plusieurs endroits, sur plusieurs périodes. C'est ça aussi le grand succès dont je parlais au début. Alors, je ne sais pas si ça vous mène sur l'autoroute du bonheur, on en parlera en écoutant des chansons, mais en tout cas, ça vous laisse le choix et les moyens de prendre tout le temps que vous voulez pour faire votre musique.
1: Ouais, ça c'est un luxe qu'on a grâce à notre public aussi, qui nous a toujours suivis. Ouais. Et on fait partie des rares rappeurs, surtout dans le rap. C'est important de le souligner, parce que dans la variété ou dans la pop, c'est un peu plus courant de mettre des 3-4 ans entre les albums. Dans le rap, c'est quasiment tous les 6 mois que ça sort un projet. Et on a la chance d'avoir un public qui nous suit et qui est toujours présent. Ouais.
0: Ils vous attendent.
1: Ils nous attendent, ils comprennent aussi le processus. Et puis aussi, on a aussi la chance de faire des tournées un peu infinies.
0: Oui, c'est vrai, vous êtes tout le temps là.
1: C'est-à-dire que souvent, on sort là, on avait sorti l'album en 2022 et la tournée, elle s'est finie mi-2025. Donc, ça a été du non-stop. On rajoutait des zéniths partout à chaque fois. On a fini en stade, tournée inter. Donc, c'est aussi un luxe qu'on a, un confort qu'on a.
0: Alors, Oli est là sans Big Flo, mais il y a aussi des moments de l'album où vous n'êtes pas ensemble. Mmh. Et ça chante.
2: Parce que oui, c'est un album très rap.
0: N'empêche que ça chante aussi. Là, c'est Flo. C'est pas le meilleur moment de sa journée ou de sa vie, mais il le partage. Et c'est ça qui est beau. Il est dans un hôtel de luxe au Japon.
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0: triste et mélancolique, les deux chansons qu'on vient d'entendre. Elles se suivent aussi sur Karma. Vous avez eu envie de vivre chacun ces petits moments de...
1: Ouais, et puis souvent, duo, quand l'autre ne trouve pas sa place dans le récit, dans la narration, par exemple, le morceau qu'on entend là encore en fond, il s'appelle « Tu me manques ». Et c'est une déclaration d'amour à une dame, une vieille dame avec qui je me suis lié d'amitié. On aurait dit un récit de Marcel Pagnol, un peu dans notre quartier à Toulouse.
0: Une quand dame t'étais gamin.
1: Quand j'étais enfant, une femme en plus qui a jamais réussi à avoir des enfants. Donc il y avait toute une symbolique très forte entre les lignes. Et c'est vrai que c'est mon histoire avec elle d'amitié de gamin que j'étais, et c'était pas du tout l'histoire de Flo. Donc souvent quand il trouve pas sa place, il se met de côté ou il prend un pas de recul. Et moi pareil, là il parle de sa dépression un peu, de son spleen d'artiste et de grand frère qui a eu beaucoup de pression sur les épaules tout seul un peu. Il parle de ses antidépresseurs dans un hôtel où il est censé normalement être le plus heureux du monde vu que c'était son rêve. Ben là, je m'y voyais pas non plus, à part raconter, je vois mon frère, et il m'écrit, il y avait pas grand-chose à raconter, donc parfois c'est bien aussi de s'accorder ça. Ouais.
0: Alors, l'album s'appelle Karma. Moi, perso, le karma, c'est un truc qui me fait peur. Quand je fais un truc pas très propre, je me dis, méfie-toi.

0: délire, tu crées ta propre mythologie,
1: oui.
0: Ton langage, tes blagues de frères, tes running jokes, tout ça, et ça a été vraiment le cas avec Flo autour du karma. C'est vrai qu'on s'est souvent répété ce mantra-là, en se disant, t'inquiète, laisse faire le karma.
2: Ah, donc vous, c'est plutôt
0: c'est
2: un karma positif.
0: Donc 100% positif.
2: Qui vient réparer les injustices dont vous avez été victime.
0: Exactement.
2: Que les gens comme moi ont fait. Parce que moi, j'ai peur. Donc moi, c'est toutes les saletés que j'ai fait. Et vous, c'est toutes les saletés qu'on vous a faites.
0: Non, on voit plutôt le verre à moitié plein, quoi.
2: C'est bien, bravo,
0: ouais,
2: les gars.
0: On voit, sur le karma, en tout cas. Mais, oui. Mais ça marche dans les deux sens. Et d'ailleurs, ce qui était assez marrant, c'est qu'on l'a sorti un vendredi 13. Et pareil, ça a créé débat chez nos potes. Il y en a pour qui c'était ultra chanceux, ultra positif.
2: Oui.
0: Et d'autres qui disaient, faites gaffe à vos chiffres, les gars, ça porte malchance. Mais en tout cas, pour revenir au karma, c'est vrai qu'on s'est rattaché à ça. Et je crois qu'on n'est pas les seuls dans une société qui vacille un peu et où on manque parfois de repères. Là, tu vois, on regardait les news à la télé. On était assez choqués de ce qu'on lit, de ce qu'on voit, de ce qu'on entend. Donc, je crois que parfois, on se rattache à des religions un peu intérieures, à des superstitions.
2: Quand on se sent impuissant.
0: Quand on se sent seul, impuissant, parfois ou perdu. C'est une sorte de phare un peu au loin. On essaie de se fabriquer un peu d'espoir, quoi. C'est ça, être humain, j'ai l'impression. Donc ouais, le karma nous a accompagnés et c'était aussi une métaphore sur notre carrière de se dire voilà, on a planté une graine. Tout le monde ne croyait pas en nous. Ça a été parfois un peu dur. On était un peu marginalisés, mis de côté, incompris dans ce qu'on voulait raconter, dans qui on était. Et on se disait attends, une carrière c'est long, pas à pas. Et finalement, le karma et le public a été de notre côté. Donc, il y avait une métaphore assez symbolique. Il y a un morceau qui s'appelle Remontada,
2: ouais.
0: où on dit aussi voilà qu'on a réussi avant la fin du match, avant à remonter au score, quoi. Donc, ça marchait bien.
2: Oli, on va reposer la question que j'ai posée au début en introduction. Alors, est-ce que réaliser ses rêves d'enfant, avoir autant de succès, vendre 1 million d'albums et remplir des stades, ça rend forcément heureux?
0: Alors, tu t'as Oli et t'as pas Flo, donc moi je vais te répondre oui.
2: Toi oui, ça te rend heureux, ça te nourrit suffisamment.
0: Oui, après il y a plein de phases dans le bonheur, c'est-à-dire qu'il y a plein de couches. Il y a des moments où bien entendu derrière l'artiste il y a un homme, donc il y a des doutes, il y a des moments un peu plus durs, mais en tout cas j'ai l'impression que ça m'a rendu plus heureux que ce qui était prévu de base dans la vie un peu qui m'attendait hors musique, quoi.
2: Bon karma.
0: Donc bon karma, oui. Après c'est une question qui est toujours compliquée, je trouve, à répondre pour les artistes, parce que à la fois il faut être élégant et assez doux dans la réponse, parce que les gens en général, et par exemple si je compare à mon groupe de potes ou mon entourage, ont une vie entre guillemets difficile ou un peu plus difficile, une réalité. J'ai plein de potes qui font des métiers qu'ils aiment pas ou qui se lèvent le matin pour faire un taf qui leur plaît pas.
2: Oui, ou ceux qui ont pas de sous.
0: Ceux qui sont un peu plus en galère, etc. On a plein de potes à Toulouse comme ça. Et c'est vrai que si je me vois d'un regard extérieur, c'est toujours un peu compliqué d'entendre des artistes, et je le reconnais, je l'entends, se plaindre entre guillemets ou dire que la vie est difficile ou un peu fatigante, mais c'est le cas. C'est vrai que parfois ça peut être déroutant, cette vie là d'artiste. On est mis en lumière, beaucoup critiqué aussi. C'est une vie qui s'arrête jamais. C'est-à-dire que nous, on est tout le temps en train de réfléchir au projet Big Flo Oli, on est tout le temps sollicité.
2: Oui, puis même si tu n'y penses pas, dans la rue, tu vas croiser quelqu'un qui va dire hey, Big Flo Oli.
0: Ouais, c'est ça.
2: Et oui.
0: Même quand je suis tout seul, il me dit ça d'ailleurs. On n'a jamais compris.
2: Et même quand, il paraît, même quand vous êtes au bout du monde, l'un ou l'autre, il y a toujours un touriste français qui vous reconnaît, qui vient
0: exactement,
2: vous parler.
0: Bah
2: oui,
0: exactement.
2: C'est rigolo ça.
0: Mais en tout cas, voilà, pour revenir à ta question, je crois que le bonheur, c'est. Dans le bonheur, il y a la liberté, quoi. En tout cas, c'est pour moi une des définitions. Et je me sens libre quand je fais de la musique. Et je me sens de plus en plus moi-même en grandissant et en faisant de la musique. Donc, je vais te répondre un petit oui.
2: Ouais,
0: mais derrière se cachent plein d'autres couches et plein de moments plus difficiles. Ouais.
2: Des nuances. Alors, dans l'album, il y a des réflexions hyper intéressante et profonde aussi sur l'ascension sociale. Alors ça rejoint un petit peu ce qu'on vient de dire,
0: ouais.
2: Sur le fait que bah voilà, t'as pas aujourd'hui la même vie, et ton frère non plus n'a pas la même vie que les gens avec qui il a grandi. Vous n'avez pas la même vie que celle que vos parents avaient à votre âge.
0: Exact.
2: L'ascension sociale, elle est par exemple dans la chanson 44D. elle est matérialisée par bah, à quel rang tu es quand tu prends l'avion. Il y en a qui sont en 2A et il y en a qui sont en 44D.
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0: je rajoute, je rigole. Ça, ça m'intéresse parce que j'ai trouvé que cet album, c'était sans doute un de vos plus mélancoliques depuis le début, en
1: c'est
0: tout
1: vrai,
0: cas dans
1: ouais.
0: les textes.
1: C'est vrai.
0: Et pour autant, vous n'avez jamais été aussi gaulerie en promo. Je vous ai vu faire
1: des
0: folies chez Alice Moitier, chez McFly et Carlito. Et vous êtes vraiment comme pour vous excuser d'avoir fait des textes aussi poignants. J'ai l'impression que vous avez mis les bouchées doubles pour être très marrant en promo.
1: Ouais, ben tu vois, là, tu m'as débloqué un truc dans ma tête. C'est ça, c'est aussi parce qu'on se connaît très bien. Je te vois un peu comme une grande cousine qu'on croise de temps en temps en repas.
0: Ta première babysitter.
1: Mais c'est vrai, c'est vrai, en effet. Je pense que c'est ça, et puis c'est aussi une part de notre personnalité aussi, que les gens ne connaissaient pas vraiment. Nous, paradoxalement, on est des mecs aussi très drôles et très légers, très marrants, en plus de des textes parfois
0: très
1: profonds.
0: Vous êtes
1: même un
0: peu zinzin. Ça se voit dans les vidéos. Dès qu'il y a un événement à annoncer, c'est jamais juste une bête annonce. Vous faites toujours des choses. Oui, bien sûr, vous avez cette fantaisie.
1: On est créatif et ouais, voilà, fantaisie, ça nous va bien. Mais c'est vrai que peut-être il peut avoir un petit complexe ou alors de la pudeur. Je mettrai ça sur la pudeur en fait. On passe beaucoup de messages par les blagues et Flo, justement, c'est le spécialiste de dire un truc super profond et de vite casser le malaise en faisant une blague ou quelque chose de totalement bizarre, quoi. Mais c'est vrai, c'est une belle analyse. Je suis d'accord avec ce que tu dis.
0: Il y a aussi le cul entre deux chaises. Ça, c'est un truc qui vous caractérise beaucoup et dans tous les domaines de la vie. La chanson, c'est le retour du texte.

0: dalle.
1: À peu près.
2: Ça fait beaucoup de chaises hein, pour deux petits culs.
0: Ouais. Et bien, ça fait plaisir que tu en parles parce que c'est vrai que ça a été une position toujours particulière pour nous.
2: Ouais.
0: Dans notre vie, même dans notre vie en société, même avant le succès.
2: Ouais.
0: On a toujours été à la croisée des mondes, quoi. Et j'ai l'impression que dans notre société actuelle, c'est un truc qui est de moins en moins compris ou accepté. Et nous, on a mis du temps à faire comprendre qu'on pouvait être fier d'être français, mais fier d'être algérien, fier d'être argentin, et avoir plein d'influences mélangées à la maison, qu'on pouvait être fan de variété, mais aussi fan de rap, qu'on pouvait avoir un festival, mais aussi faire une expo. Et c'est vrai qu'on a toujours eu ce sentiment d'être au carrefour de plein de choses, et ça vient de notre éducation. Nous, on a grandi dans un quartier populaire, on n'avait pas d'argent, on se galérait pour enregistrer dans les studios de rap, mais à la fois, on était inscrits au conservatoire.
2: Ouais.
0: Donc, on traînait qu'avec des mecs blindés, de bonnes familles, qui jouaient du violon. Donc, il y avait toujours ce paradoxe, et on s'est construit dans le paradoxe. Mais pour nous, c'est une richesse et une fierté, mais c'est vrai que ça peut souvent être pas compris dans une ère où tout est noir ou blanc.
2: Ah, il faut choisir ton camp dans cette époque dans laquelle on vit, qui est terrible.
0: Un peu, ouais.
2: On te demande tout le temps de choisir un côté ou l'autre. Et c'est pour ça qu'elle est intéressante, la place de Big Flo et Oli, dans la musique, dans le rap, mais même
0: je crois,
2: la société. Mais c'est parce que vous l'avez fabriqué, en fait. Mais il y a des vents un peu contraires, quoi.
0: Oui, il y a des vents un peu contraires, mais là, comme tu le disais, on a enfin la sensation qu'on faisait le bon choix, en tout cas, d'être nous-mêmes, quoi. On s'est toujours senti nous-mêmes. En tout cas, ça n'a jamais été forcé qu'on soit sur une radio un peu quali, comme je dis en rigolant, Intello, ou le lendemain avec McFly et Carlito dans un truc un peu plus gaulerie sur YouTube. On s'est toujours senti nous-mêmes. Et là, ça y est, les gens ont mis du temps, mais j'ai l'impression qu'on nous a compris. Ça y est, ouais.
2: Je vous ai compris.
0: Ouais.
2: Pardon. Oh là là, la blague de vieille personne du 20e siècle.
0: J'ai 30 ans, tu sais, maintenant, ça y est.
2: Vite un peu d'espagnol.
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0: Vamos, Emily Massoye.

0: Sur Kerama, faut l'envoyer à Bad Bunny d'urgence. Hein. Vous allez vous retrouver sur scène avec lui pour ses concerts en France.
1: On aimerait bien. Mais on est content, ça aussi. C'est une part de notre univers depuis le début, en vrai. Oui. Si tu réécoutes Dommage ou des morceaux comme Plus tard, il y a toujours eu cette petite touche hispanique.
0: Il y a Papa.
1: Ouais, Papa aussi. Et on est super heureux. Et je crois que c'est une direction vraiment qu'on va de plus en plus assumer et prendre. Tu vois, ce morceau-là, on aimerait bien l'étirer.
0: Il est beau.
1: Et merci. Ouais. Et on aimerait bien en faire un projet entier. Peut-être de 10 titres avec beaucoup de touches espagnoles, avec des collaborations.
0: Tu as joué de la trompette.
1: Ouais, j'ai joué de la trompette dessus et je vais en jouer. Et c'est une envie qu'on a de plus en plus d'assumer ce côté-là. Je vais te dire une vérité aussi qui est assez marrante, c'est aussi les latinos sont revenus à la mode.
0: Donc c'est devenu beau gosse maintenant.
1: Donc nous, ça fait quand même du bien, quoi. On attendait depuis 20 ans, que ça, avec tout le respect que j'ai pour mon père, mais la salsa, il y avait un côté un peu old school, quoi.
0: C'est vrai.
1: Et là, on a vu Bad Bunny, donc là, on est tous contents. Et même les potes à mon père, ils sont là, putain, ça fait plaisir. Les gens, ils se remettent à danser un peu. Et c'est vrai que, au-delà de la mode, l'oreille du public français, ouais, c'est aussi ouvert à ça. Et un morceau comme Picasso, là, il est en train de cartonner. Je pense que ça va être notre gros morceau de l'album. Il aurait été peut-être un peu moins accueilli et compris il y a 5, 6 ans ou 7 ans. Là, on a eu les Rosalia, les Setangana, Bad Bunny récemment. Donc, ça fait du bien. Donc, on y va à fond. Ouais.
0: Oli, Madame Rivérol. Est-ce que ça te dit quelque chose?
1: Bien sûr, c'est un classique de notre histoire, de notre mythologie familiale.
0: Madame Rivérol, qui était CPE dans votre lycée, quand vous étiez petit.
1: Ouais, qui fait partie de ces gens-là dans l'éducation nationale, qu'on remercie. Alors souvent on critique parce qu'il n'y a pas toujours des profs et des gens bien, c'est vrai, c'est une réalité. Mais aussi des gens qui sont visionnaires et qui ont l'ouverture d'esprit et de cœur de faire plein de choses. Elle avait mis en place la Semaine des Arts. C'était une semaine entière où tout le monde pouvait faire des concerts, des expos, photos, dessins. C'est une dame qui a beaucoup fait bouger notre lycée de musiciens. Ouais.
0: Ouais, c'est vrai. Et alors, les équipes d'ICI Occitanie, Sébastien Bretenoux en tête, sont allées rencontrer Madame Rivérol parce que elle est comme nous, elle est enchantée par votre succès et elle se souvient de quand vous étiez scolarisée et toi, Oli, frère Flo, et que vous aviez énormément d'absence puisque vous vous lanciez évidemment dans la musique.
1: Surtout moi, ouais.
0: Elle raconte.
2: Un enseignant, il doit faire passer un programme et quand ses élèves sont trop souvent absents, là, ça passe plus du tout. Et je me souviens de moments d'échange avec un professeur de mathématiques qui me disait « Non, mais là, ça suffit, il faut les coller maintenant, il faut les punir, moi, j'en peux plus, ils sont jamais là. » Mais je t'assure qu'ils sont malades, je me disais. En fait, je savais qu'ils faisaient une première partie à l'Olympia, donc bon, ils étaient déjà très vite, ils ont atteint une sacrée notoriété et mener les choses de front devenait difficile à ce moment-là.
3: Et vous aviez des contacts avec la maman aussi?
2: Ah oui, la maman aussi. La maman voulait qu'ils aient le bac. Et elle a réussi. Elle disait sans le bac, non, je les lâche pas. Bon, après, elle était bien obligée de lâcher quand même, une fois qu'ils sont majeurs. Elle aussi, elle s'est retrouvée dans mon bureau à examiner les absences. Et vraiment, ils peuvent remercier Patricia, leur maman, qui m'a dit déjà, mais voyons, ça, c'est pas justifié. Non, là, je compte sur vous, vous les punissez, c'est pas possible. Bon, elle veillait au grain et elle avait bien raison.
0: Oh là là, Madame Rivérol!
1: Elle défend un peu trop ma mère, quand même. Il y a Anguille Sourage dans cette histoire.
0: Déjà, c'était le plaisir de la retrouver. Merci.
1: Non, c'est hyper touchant, bravo.
0: Occitanie.
1: Ouais, merci les gars, trop bien.
0: Et ce qui me plaît, moi, c'est que, encore une fois, album après album, c'est le cas dans Kerama, mais c'est le cas dans les albums précédents, l'adolescence, la famille, les parents, les gens qui étaient là au moment où ce rêve dingue qui est devenu réalité est arrivé dans vos têtes, ces gens, ils sont toujours là dans vos textes. Parfois, c'est juste une petite punchline, parfois c'est plus, mais ils sont toujours là. En fait, vous pensez toujours à eux.
1: Ouais, alors on va savoir. Ouais, pour moi c'est normal. Je trouve ça me fait même bizarre ta question, mais
0: pourtant il y a tellement de gens qui passent leur vie à essayer d'oublier d'où ils viennent.
1: Ouais, je vois ce que tu veux dire, mais nous ça a été salutaire pour nous. C'est notre crew, un peu notre famille, et on est toujours avec les mêmes équipes. Mais quand je le dis, c'est vrai que je vois dans les yeux des gens que c'est assez rare.
0: Ouais.
1: Est-ce que c'est un truc propre aux sudistes un peu à Toulouse? Il y a ça, non? Peut-être, je sais pas.
0: Est-ce que les gens du sud se serrent plus les coudes? Je sais pas. Est-ce que c'est aussi une protection justement parce que quand le succès arrive, il y a peut-être des gens qui arrivent pour de mauvaises raisons et tu te dis cela, ils m'aimaient quand j'avais pas un rond.
1: Exactement. Il y a aussi ce truc-là d'avoir vécu ce succès à part très jeune et d'avoir eu la chance d'être protégé, accompagné quoi. C'est un accompagnement qui rassure, c'est vrai. Ouais.
0: Merci Oli d'être venu nous voir.
1: Merci Émilie, toujours un plaisir. Franchement, j'ai l'impression que c'est Noël. Tu sais, les gens que tu vois peu, parce qu'on en a mille trucs à chaque fois, mais qu'on est toujours heureux de croiser. Merci pour ton soutien depuis le début. Ouais.
0: Bisous, merci.
1: Gros bisous, merci.
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0: Celle que je surnomme The Voice.
7: C'est

0: Ah là là, les frissons. Angélique Kidjo, 45 ans de carrière, 5 Grammy Awards, figure incontournable des musiques du monde et voix politique aussi pour le continent africain. Sa pensée est sollicitée, écoutée, respectée des grandes universités européennes et américaines jusqu'aux instances de l'UNICEF. Angélique Kidjo est ce soir dans Décibel à l'occasion de la sortie de son nouvel album Hope, ça veut dire espoir, et elle y met 2 points d'exclamation. Angélique Kidjo est dans le studio, bonsoir.
1: Ah, moi je danse déjà sur le...
0: Ah, sur la musique de l'émission.
1: Ah, ouais, c'est bien.
0: J'aime bien la musique dans la peau. Angélique Kidjo, moi ce que j'aime, c'est qu'à chaque fois que je vous vois, j'ai l'impression de recevoir une dose d'énergie incroyable. Vous communiquez ça dès que vous êtes dans une pièce. Et alors parfois la pièce est très grande, hein, puisque vous jouez évidemment dans
1: heureusement, un endroit
0: immense.
1: Heureusement.
0: Et voilà, que ce soit dans le petit studio ou sur la grande scène de Solidays, par exemple, j'ai le souvenir de vous avoir vu là-bas, vous rayonnez de la même manière. Il y a quand même des moments où vous faites un peu la gueule, où vous êtes un peu éteinte.
1: Ah, j'aime pas la colère, j'aime pas faire la gueule parce que ça me fatigue.
0: Ah oui.
1: Ça me plombe. Moi, je peux pas. Me mettre en colère, c'est ce que je déteste le plus.
0: Ou alors juste être un peu boum.
1: Ah oui, mais quand je suis décalée, moi, je parle plus à personne. Ah, il y a deux choses. Quand j'ai faim et quand je suis fatiguée, il faut pas me parler. Les Anglais disent hungry.
0: Ouais, c'est ça.
1: Moi, quand je suis hungry, là, il faut pas me parler du tout, là.
0: Tout à l'heure, je parlais de votre rayonnement international. Et c'est vrai, hein, vous êtes quand même récompensé 5 fois aux Grammy Awards, qui sont les Oscars de la musique. Et puis, cette année, vous devenez la première chanteuse africaine à recevoir une étoile sur le Hollywood Walk of Fame. Cette fameuse étoile là au sol. Est-ce que les honneurs de ce type, comme les statuettes, les récompenses ou les étoiles, ça vous touche?
1: Ça me touche surtout cette étoile parce que je m'attendais pas à ça. Je me suis réveillée le matin. Mon mari me dit, ah, tu auras une étoile sur le Hollywood Boulevard. J'ai dit, écoute, si c'est une blague, ça m'intéresse pas. Non. Je viens de me réveiller. Ne commence pas avec tes blagues à la mort moelleuse, là. Et il me dit, mais non, tu me crois pas. Regarde, c'est sur Internet. J'ai dit, encore, c'est encore pire. Internet, j'y crois pas non plus.
0: C'est vrai que tout n'est pas vrai sur Internet. Mais là, c'est vrai.
1: Et là, c'était vrai. Et là, il a fallu un moment pour que je l'absorbe. Je l'ai pas encore complètement absorbé, mais, en fait, c'est des gens qui vous proposent et ça veut dire que les gens écoutent et ouais, prêtent attention. Et je ne peux que dire qu'une chose, je suis honorée de le recevoir et j'espère que ça va ouvrir la porte à d'autres artistes du monde entier.
0: Hope, espoir, c'est une notion, l'espoir et une énergie qui est partout sur le disque. Parfois, c'est aussi simple que dans les paroles et dans le titre de la chanson, You Can, tu peux.

0: The Voice, je vous dis, Angélique Kidjo dans le studio d'ici, qui chante avec elle-même hein, cette chanson You Can. Ça donne effectivement de l'espoir, de l'énergie. Est-ce que c'est quelque chose qu'on vous a beaucoup répété quand vous étiez petite? Est-ce que c'est quelque chose que vous répétez à vous-même à chaque défi, à chaque épreuve?
1: Mon père avait l'habitude de dire, si tes rêves ne sont pas assez grands, ferme-la. On n'a pas envie de t'entendre.
0: Ok, papa.
1: Ok. Et cette chanson, en fait, a été. C'est l'inspiration de cette chanson, c'est ma fille, qui un matin, je crois que c'est en octobre, novembre dernier, elle se réveille le matin, elle descend pour le petit déjeuner et elle me fait: Maman, tu sais, je viens de réaliser que je dois faire le deuil du monde qui nous a été promis. Et ça, c'est quelque chose qui m'a plombée.
0: Oh, wow.
1: Ça m'est tombé sur la tête comme une pierre. Et ma fille n'a pas l'habitude de parler comme ça et je me suis dit: Tu ne peux pas parler de ça. Elle dit: Non, les mots, j'en veux pas. Parce que c'est ce que je ressens en ce moment. Donc pour moi, la seule solution, c'était d'écrire une chanson pour elle et pour les jeunes d'aujourd'hui, de ne pas perdre espoir parce qu'ils sont capables, ils ont la possibilité de créer le monde dans lequel ils ont envie de vivre. Et que s'ils ne le croient pas maintenant, ce monde n'existera jamais.
0: You can, vous pouvez. Alors, c'est carrément un message à une génération. Et puis, quand je parlais tout à l'heure de transmettre l'espoir, ce fameux hope, le titre de l'album, c'est parfois juste par le fait que vous existez, Angélique Kidjo, et que vous rayonnez. La jeune chanteuse nigériane Aera Star, par exemple, petite fille, elle vous regardait à la télévision recevoir un Grammy et elle se disait: Ah, bah alors, moi aussi, peut-être un jour, je serai sur cette scène-là. Et elle partage avec vous une chanson sur l'album.

0: Est-ce que c'est pas encore plus fou ça qu'une étoile sur le Walk of Fame d'Hollywood, de se dire il y a une grappe d'artistes, garçons, filles, de tout plein de pays différents, qui ont cru en leur rêve de musique en vous voyant.
1: Ça c'est dément.
0: Ouais. Hein.
1: Ça c'est dément.
0: Là, vous pouvez être fière de ça.
1: Ça c'est dément.
0: C'est beau.
1: Mais en fait, je m'en suis rendu compte en 2002 quand je suis devenue ambassadrice de l'UNICEF et quand j'ai commencé à aller en-delà des pays que je connais, le Togo, le Ghana, le Nigeria, le Bénin, que j'ai commencé à aller vers l'est, le centre, un peu partout. C'est que t'arrives dans les villages, les gens arrivent et ils t'appellent pas par ton prénom ni ton nom. Ils t'appellent par les titres de tes chansons.
0: Oh wow.
1: Je dis alors là, si je porte les titres de mes chansons, la vie est belle. Et là, tout d'un coup, c'est un moment de reconnaissance de ce qu'on a fait. Et ça vous rend humble. Parce que je n'ai jamais pensé à ça. Je me dis, bon, mais chez moi, on me connaît. Bon, mais c'est à l'Afrique de l'Ouest, tout va bien, quoi. Et en dehors de l'Afrique de l'Est, de l'Ouest, tout le continent africain connaît ma musique. Et ça, c'est une responsabilité. C'est une joie. C'est une célébration de tous les instants pour moi parce que chaque fois que je monte sur scène, je sais que je porte ce continent sur mes épaules.
0: L'Afrique, je vous avais interviewé par téléphone puisqu'à l'époque on n'avait pas le droit de se voir pendant le Covid, où vous aviez pour l'UNICEF enregistré une version d'un classique, hein, Pata Pata, pour faire passer le mot à toutes celles et tous ceux qui n'avaient pas forcément accès à Internet, etc., à propos du Covid et des mesures d'hygiène et se laver les mains, etc. Quand vous parlez de responsabilité tout à l'heure, c'est ça, prendre vos responsabilités aussi, c'est utiliser votre voix parfois pour des messages qui sont pas artistiques.
1: Moi, je suis responsable de ma vie et ma vie dépend des autres. Donc, la responsabilité doit être commune. Donc, Quand les filles de ma fondation Batonga en panique disent qu'est-ce qu'on fait, c'est quoi, comment on peut se sauver, comment on peut sauver nos communautés, je leur explique ce qui se passe. Et on leur donne de l'argent pour fabriquer des masques. Déjà, au départ, elles fabriquaient des savons. Donc, qu'est-ce qu'elles ont fait? Elles ont fabriqué les masques, le savon, elles ont mis de l'eau à disposition et elles ont pris d'assaut toutes les radios locales de leur communauté, dans les langues différentes, pour leur dire, gardez de votre distance, lavez-vous les mains, ne vous touchez pas le visage. C'est-à-dire qu'elles ont sauvé leur communauté parce que, pour moi, mon rôle en tant que grande sœur dans cette histoire, c'est de leur donner les outils pour qu'elles puissent se protéger.
0: Et la chanson faisait partie des outils aussi.
1: Ah ouais, c'est clair.
0: Et voilà, parce que même quand on lit pas le journal ou même si on n'est pas connecté à Internet, bah, la chanson qui passe à la radio...
1: Ça fait plus d'effet.
0: Ça fait plus d'effet. Sur votre album, Angélique, vous avez rassemblé des artistes d'origines différentes, de générations différentes aussi. En fait, comme point commun, ils ont que bah, vous les aimez beaucoup et qu'ils ont énormément de talent. Alors, par exemple, sur Oyaya, je ne vais même pas vous dire qui est le guitariste. Vous allez entendre trois notes et vous allez comprendre. Eh oui, c'est Monsieur Nile Rodgers. Et il y a aussi une artiste qui s'appelle Isa.
1: Du Brésil.
0: Nile, tout le monde le connaît, vous aussi. Isa, pas encore.
1: Ah, mais
0: c'est ça aussi le kiff, c'est faire découvrir des artistes.
1: Absolument, moi j'ai rencontré Isa il y a longtemps, elle devait avoir 15 ans, elle est venue voir mon concert à Rio et on a parlé. Moi je m'en souvenais plus, elle me l'a rappelé, tout d'un coup ça fait tilt dans ma tête. Et on s'est rencontrés aussi il y a pas longtemps ensemble et on a parlé avec plein d'artistes. Un ami à moi avait rassemblé des acteurs très connus, de la nouvelle vague. C'était incroyable ce moment-là. Ouais. On a passé ensemble l'art qui nous réunit, la musique qui nous réunit. Bon, forcément, je me suis dit, avec Niles, je parle de la joie. Comment on célèbre la joie? Comment au Brésil on célèbre la joie? Par le carnaval.
0: Bien sûr.
1: Alors, donc, on va mettre le carnaval en plein dedans. Voilà.
0: On va parler des mamans. Avant de parler de la vôtre, on va parler de la maman de Dadju. Dadju, c'est un des artistes les plus populaires en France aujourd'hui. Franco-congolais, Dadju, c'est sa maman qui lui a fait découvrir votre musique. Et vous partagez une chanson ensemble sur l'album, une chanson qui s'appelle Superwoman. Qui

0: Woman sur Hope avec Dadju. Donc, votre maman, Angélique Kidjo, qui est un personnage hyper important. Alors ça, vous allez dire, c'est pour tout le monde, mais pour vous particulièrement, il y avait une connexion très très forte avec votre maman, qui a quitté ce monde, effectivement. Et pour ses obsèques, vous vouliez chanter sa chanson préférée, c'est Malaika. Vous étiez terrassé par le chagrin, vous n'avez pas réussi à la chanter ce jour-là, mais vous l'avez réenregistrée, cette chanson, et elle est sur l'album Malaika. Et vous avez choisi de la partager avec qui ?
1: Florent Pagny.
0: Florent Pagny. Vous pouvez m'expliquer votre parcours avec cette chanson, et du moment où vous n'arrivez pas à la chanter jusqu'au moment où vous allez en studio la réenregistrer ?
1: Cette chanson, je la chante pour maman depuis que j'ai 9 ans. C'est sa chanson préférée. Et elle me l'a dit à plusieurs reprises. Le jour où je partirai de cette terre, avant qu'on me mette en terre, j'aimerais que tu chantes cette chanson. J'ai pas pu. Et comme je sais que maman est amoureuse des chanteurs et des chanteuses à voix, et je me suis dit, elle connaît forcément Florent. Malheureusement, elle n'est plus là pour qu'on ait cette conversation, parce que si elle était encore là, et que j'ai fait ça, elle m'aurait demandé le numéro de Florent pour l'appeler. Et ça, c'est ma maman, ça. Pour lui dire, mais bien fait, mon garçon. Maman, c'est le numéro, je te dis. Moi. Donc, c'est vrai que je suis fan de la voix de Florent. C'est pas seulement qu'il a une voix, c'est que ce qui transmet avec sa voix est plus que sa voix. En fait, quand on chante, même on se rend pas compte de ce qu'on donne. Moi, c'est ce que je reçois de la part de Florent. Et on avait envie de faire quelque chose ensemble. Donc, on a regardé dans le répertoire et cette chanson, c'était son coup de cœur. Et je vous assure, je dis, si ma maman n'est pas aux manettes, il y a un truc qui va pas. Parce que je me demandais comment réinventer aussi Malaika sans me répéter. Et qu'est-ce que je peux amener de plus pour que ça touche l'âme de ma maman qui n'est même plus là. Et donc c'était la voix de Florent. Et quand on était en studio, à chaque instant, j'ai senti la présence de ma mère. Et c'est pour ça que j'ai voulu que l'album finisse par Malaika. Parce que c'est que comme ça que je peux dire, faire un clin d'œil à ma maman en disant, tu vois, tu voulais que je te la change, j'ai pas pu, mais j'ai ramené du renfort là.

0: Malaika, cette nouvelle version sur votre album Angélique Kidjo, cette chanson que vous chantiez pour votre maman depuis l'âge de 9 ans. Là, ça y est, elle est dans une version qui peut tout traverser. Là.
1: Ouais, ouais, bravo. L'entendre toujours, c'est émouvant. Parce que...
0: Oui, je sens que vous êtes touchée, émue, et à la fois vous avez dépassé, finalement, en enregistrant, vous avez dépassé ce blocage que vous aviez.
1: Donc il fallait
0: le faire.
1: Il fallait le faire.
0: Ouais. Il faut écouter Hope, l'album d'Angélique Kidjo, si justement vous trouvez qu'on traverse une période où l'espoir n'est pas forcément facile à toucher du doigt. Un truc important que vous dites, Angélique Kidjo, et vous connaissez bien le sujet, hein, je rappelle que vous êtes ambassadrice de bonne volonté pour l'UNICEF, donc vous avez fait le tour du monde pour l'UNICEF, vous êtes très très consciente de tout ce qui va mal dans le monde. Vous dites, l'espoir, c'est pas de la naïveté. L'espoir, en fait, c'est un muscle, on choisit de l'activer ou pas. C'est ça que vous dites.
1: Exactement. L'espoir est l'ennemi de la peur. Mmh. Et quand on a le courage de s'accrocher et de s'approprier l'espoir, on est invincible. C'est-à-dire que la peur, c'est très facile de se construire une prison de peur. C'est beaucoup plus compliqué de se construire une maison d'espoir. Parce qu'avec l'espoir, personne ne peut vous atteindre. Et c'est ça qu'il faut qu'on comprenne. De ne pas dire l'espoir, c'est un mot, c'est non. Parce que quand on commence à dire ça, on est déjà cynique. Et quand on devient cynique, on n'a plus de perspective d'avenir qui est brillant, qu'on peut partager avec l'autre. L'espoir, c'est la vie. L'espoir, c'est l'amour. Il faut se lever tous les jours en se disant, eh ben aujourd'hui, ça peut être une journée pas mauvaise, mais il y aura quelque chose que je pourrais apprendre de cette journée. Il faut toujours voir la beauté dans tout, même dans les moments les plus difficiles.
0: Album, il y a une chanson qui s'appelle Big Heart et qui vous a été inspirée par une phrase de Michelle Obama. Alors vous, Angélique Kidjo, qui êtes un espoir pour tout un tas de gens, on en a parlé depuis le début de cette conversation, quelqu'un qui vous donne à vous de l'espoir, c'est genre une Michelle Obama.
1: Mais parce que elle, c'est une femme incroyable. Moi, je l'ai rencontrée, on s'est rencontrés souvent, on s'est parlé beaucoup.
0: Ouais.
1: Elle a une mère aussi forte que la mienne. En ouais. fait. Et c'est ça qu'on retrouve chez les femmes qui ont été nourries par l'amour de leur père et de leur mère, qui arrivent dans des positions très très difficiles et qui puisent dans cet amour et dans cette force qu'on leur a donnée pour tout se transcender et être absolument au-dessus de la mêlée. Et ça, c'est quelque chose qui est pas facile, surtout quand on est la première dame des États-Unis. Et quand on est noire, bonjour les dégâts. Dès le départ, on a commencé à regarder comment elle s'habille. Toutes les mesquineries, elle dit, when they go low, I go high.
0: Ouais. Plus ils sont petits et par le bas, plus moi, je m'élève.
1: Voilà, exactement. Ouais. Et c'est ça qui est dans ça. Quand il devient cruel, moi, je deviens gentille. Et quand ils vont en bas, moi je vais en haut.
0: Ça s'appelle cette chanson Big Heart.

0: J'adore cette chanson.
1: Vous pouvez, nous aussi, on a craqué sur Big Heart. Angélique Kidjo, chanteuse exceptionnelle, dans tellement de langues, en français, oui, en anglais, en espagnol, en italien, en yoruba, en swahili. Voilà, qu'on entend d'ailleurs en swahili sur cet album. On va terminer en allant faire un tour à Soweto, avec le Gospel Choir de Soweto, donc, qui vous accompagne, Angélique, sur une chanson qui s'appelle Sunlight to My Soul. Alors là, voilà, c'est la lumière du soleil sur mon âme. On touche encore une fois à cet espoir que vous déclinez dans plein de chansons sur ce nouvel album. Est-ce que vous pouvez me raconter l'histoire de cette chanson et de votre collaboration avec cette chorale incroyable ?
2: Mais la première fois que je les ai rencontrés, c'était pour le premier concert de la fondation de Nelson Mandela, qui s'appelait 4664. C'était le numéro de sa cellule de prison. Et c'était à Cape Town. Et c'est un truc, un moment, je m'en rappellerai toujours, où Nelson Mandela est venu saluer la main de tout le monde. Il y avait Peter Gabriel, il y avait plein d'artistes. Et moi, je sais pas pourquoi, peut-être parce que avant qu'on fasse le concert, on a été visiter sa cellule à Robben Island. Et on était beaucoup dans une petite pièce. C'est vrai que quand on rentre dedans, on est en colère ou on a envie de pleurer, parce que c'est tellement un traitement inhumain qu'on se dit comment est-ce qu'il a passé 27 ans là. Et ce qui est dingue, c'est que au moment où on était tous dans l'émotion et tout, il nous dit welcome to my palace, et tout le monde a commencé à rigoler.
1: Bienvenue dans mon palais.
2: On a commencé à rigoler. J'ai dit mais il est fou, il a un humour pas possible. Donc on est sorti pour prendre la photo, tout le monde était là en train de, moi j'essayais de me planquer, il est venu me chercher. Il m'a pris sa main, il m'a mis à côté. Et il est venu le soir du concert, il m'a pris dans ses bras. Et quand je suis montée sur scène, j'étais sur des ailes. Je ne savais pas, j'étais là, ouais, j'ai vu Nelson Mandela. Oh d'accord, bon, mais je vais me calmer.
1: Et en même temps, quelle icône, Nelson Mandela,
2: ah oui.
1: Évidemment.
2: Et puis ce qu'il a dit ce jour-là a résonné en moi, il nous disait, la personne qui vous fait du mal, si vous ne lui pardonnez pas, il vous possède toute votre vie. Donc, quand je suis montée sur scène avec le Soweto Gospel Choir, et quand j'ai commencé à chier maman, j'ai dit aux filles, allez-y, donnez-moi tout ce que vous avez. Les filles, les hommes, et puis la chorale, c'était comme un mur de son. C'était incroyable, j'adore. C'est un des moments les plus touchants pour moi.
1: Sunlight to my soul. Eh bien, merci Angélique Kidjo.
2: Merci de m'avoir invité, c'était super.
1: Merci beaucoup. Merci.

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2: Aujourd'hui, je suis au château d'Ars. Alors, il se trouve près de la Châtre. Ce château a connu de nombreux propriétaires, de nombreuses vies. Mais alors, c'était quoi avant ce château? Vous allez le savoir tout de suite.
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2: Ce château d'Ars a connu de nombreux propriétaires.
5: Oui, alors malheureusement, on ne connaît pas le premier. C'est-à-dire qu'on ne sait pas exactement qui a été le premier propriétaire qui a fait construire ce château d'Ars. Alors on espère toujours découvrir l'archive mystérieuse qui va répondre à cette question. Pour l'instant, non. On connaît quand même ensuite, à partir du 14e, 15e siècle, les autres propriétaires. C'est une famille qui s'appelait Perrin de Bourges qui ont fait construire ce château. Et on arrive à le lire sur la façade. En fait, toute l'évolution du château, c'est l'intérêt aussi de connaître un peu l'histoire de l'architecture. Donc on a une tour qui date du 15e siècle. On a un escalier qui date plutôt du XVIe siècle, une façade du style Renaissance. Il a eu des propriétaires un petit peu prestigieux. On a Louis d'Ars qui était le maître d'armes du chevalier Bayard.
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5: Et puis ce château va passer de main en main. On connaît d'autres propriétaires au XVIIIe. Au XIXe siècle, on a un propriétaire prestigieux, en tout cas pour les amis de George Sand, puisqu'il s'appelle le docteur Papé. C'est l'ami de George Sand qui va être propriétaire du château et qui va accueillir dans ses murs George Sand, un certain Frédéric Chopin, puisqu'ils sont voisins. Et puis au début du XXe siècle, la famille a vendu le château. Et c'est une autre histoire un peu étonnante. C'est la société Pont-à-Mousson qui est installée dans l'est de la France, qui achète le château pour en faire son lieu d'archivage. Parce que Pont-à-Mousson, eh bien, ils ont, entre les deux guerres mondiales, notamment après la Première Guerre mondiale, ils ont eu peur d'avoir leurs archives pillées. Ils se sont dit, on va chercher un lieu plutôt en sécurité au centre de la France. Alors, patrimonial, un beau lieu. Donc, ils achètent un château. Ils vont le revendre dans les années 90. Et c'est la ville de La Châtre qui l'achète à ce moment-là, qui fait des gros, gros travaux de restauration et qui en a fait un lieu culturel. Alors, on peut le louer aujourd'hui pour des soirées privées, lors des mariages ou autres. Mais il est surtout aussi le lieu qui accueille eh bien, des grandes festivités. Et principalement, celle qui est le plus connue aujourd'hui, c'est le Festival du Son Continu, qui, pendant le 14 juillet, eh bien, accueille plus de 20 000 festivaliers autour eh bien, de la musique traditionnelle.
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6: Caroline Oscari, cadre de production audiovisuelle et accessoirement présidente de l'association Le Vrac, café de Champnétrie.
7: Les Limousins sont formidables. Stéphane Pigato.
6: Une enfance plutôt classique, mais avec un bagage d'immigration, d'un côté l'Italie et de l'autre la Croatie.
8: Votre première envie dans la vie, c'était d'être traductrice internationale. Est-ce que c'est ce côté fille d'immigrée qui vous a donné cette envie d'être traductrice?
6: C'est effectivement ce bagage fait d'immigration qui m'a ouvert les yeux sur le monde. Et puis, en bonne belge que je suis, j'ai évidemment lu Tintin. Et ça m'a confirmé dans l'idée d'ailleurs, de voyage.
8: Premier voyage, entre guillemets, premier départ aux États-Unis pour apprendre l'anglais.
6: Voilà, donc à 17 ans. Un regard à la fois critique et admiratif de ce que sont les États-Unis. J'ai fait le tour des États-Unis. Voilà.
8: Et comme ça ne vous suffisait pas et que vous êtes pour le rapprochement des peuples, Caroline, vous avez décidé de faire la même chose cette fois-ci, mais en Russie.
6: J'ai entamé des études de philologie slavistique à l'Université libre de Bruxelles à l'époque, à l'issue desquelles j'aurais dû me rendre effectivement à Moscou. Et puis ben, l'histoire en a décidé autrement, puisqu'en 1991, je ne peux pas partir en URSS et donc je suis obligée de revoir mes plans.
8: Alors qu'est-ce qui se passe à ce moment-là dans la tête de la jeune Caroline?
6: Je décide de quitter la Belgique pour une formation plus professionnalisante, information et communication, et j'atterris à Bordeaux.
8: Et là, vous travaillez dans l'audiovisuel?
6: À l'issue de mes études en information et communication, je suis recrutée à France Télévisions, donc sur le site de Bordeaux, France 3. Puis, ben, un jour, j'en ai eu marre de la ville. Ça faisait très longtemps qu'on rêvait de vivre autre chose et de redonner du sens à nos vies. J'ai été mutée, effectivement, à la station de Limoges.
8: Aujourd'hui, donc, à Champnétrie, avec Le Vrac.
6: Voilà.
8: Cette épicerie, enfin, plus qu'une épicerie, un vrai lieu de vie au centre du village. Comment vous est venue l'idée et l'envie d'ouvrir ce lieu ici à Champnétrie?
6: Alors, c'est effectivement l'aboutissement, on va dire, le couronnement de toute une vie d'engagement et de désir de solidarité, de main tendue vers l'autre, qui date effectivement de mon adolescence. France. J'ai été très soucieuse très vite des injustices et des inégalités territoriales. J'ai souhaité effectivement donner à Champnétry un lieu de vie, un lieu de rencontre, un lieu où tout un chacun pouvait s'exprimer librement, un lieu de vie, un lieu de joie.
8: Si on se replonge un petit peu dans le temps et qu'on rencontre la jeune Caroline de 18 ans, des envies de voyage à travers le monde plein les yeux, qu'est-ce qu'elle penserait de la un peu plus vieille Caroline d'aujourd'hui qui vit en Limousin?
6: J'étais en plus très citadine, voilà, très avide des bars, des cafés, des théâtres, du cinéma. Je me dis qu'on peut aussi voyager en rencontrant toutes ces riches personnalités locales qui font aussi la richesse du territoire. Je pense que c'est vraiment l'aboutissement d'un cheminement, de réflexion, de désir, de goût, de... Non, je ne changerai rien. Je pense qu'il y a une forme de cohérence entre ce que j'étais à 18 ans et ce que je suis aujourd'hui.
8: Champnétry jusqu'au bout, quoi.
6: Champnétry à fond.
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4: Nous partons à la découverte des Maranges, ce petit territoire partagé entre trois villages. Chéilly-les-Maranges, Sampigny-les-Maranges et Desize-les-Maranges, au lieu de la prochaine Saint-Vincent tournante 2026. Alors, avec Plus belle la vigne, on zoome sur ce territoire viticole caché dans une petite vallée. Ici, les coteaux font partie de la côte de Beaune, mais en Saône-et-Loire. Explication avec Élodie Roy, viticultrice et vice-présidente du comité d'organisation de la Saint-Vincent.
9: La côte de Beaune s'étale d'une même exposition, mais il y a une faille géologique à Santenay et les Maranges, on est une vallée un petit peu à part, je dirais.
4: Alors là, Santenay, c'est dans quelle direction ?
9: Santenay, c'est juste en face. Voilà,
4: là-bas. C'est dans le petit creux, là-bas ?
9: Là, vous voyez des bâtiments en face. Oui. Là, c'est tout le début de Santenay.
4: D'accord, voilà. Et donc après, il y a les hauteurs, en fait, il y a les collines.
9: Les coteaux, voilà. Les coteaux. C'est une vallée, en fait. Les Maranges, vous avez la vallée de la Causanne et la vallée de la Deune. Donc la Causanne, c'est une petite rivière qui circule sur Chéilly, sur Sampigny, qui prend sa source, en fait, à Vauchignon, au bout du monde. Donc c'est un nom qui, ça s'invente pas.
4: C'est joli.
9: C'est une petite rivière qui fait 14 km et qui se jette dans la Deune, juste à la sortie de Chéilly. Donc cette rivière, elle passe au milieu, là. Le petit village de Sampigny qui est ici, très étriqué, très enclavé, et sur les hauteurs, vous avez Desize, et tout en haut, le petit hameau de Borgy. Et la montagne des Trois-Croix qui est en face de nous, connue aussi sous le nom de Mont-de-Seine. Alors, bon, moi je les vois les croix, mais je connais... C'est vraiment juste en face de moi, je ne sais pas si vous voyez.
4: Non, mais
9: le petit point culminant.
4: D'accord.
9: Oui, là, on est à 521 mètres d'altitude, je crois. Et le vignoble des Maranges est vraiment devant nous.
4: Alors, qu'est-ce qui fait que ça reste tout de même la côte de Beaune? Alors qu'on décroche quand même de cette côte de Beaune.
9: On décroche de cette côte de Beaune, légèrement. Hein, c'est quand même pas... Parce qu'après, une fois passé la côte de Beaune, on est sur la côte chalonnaise. Mais la côte chalonnaise, on est sur la plaine de Saône. Nous, on est quand même très éloigné. La côte chalonnaise, elle est vraiment derrière cette colline-là.
4: D'accord.
9: Avec le village de Bouzeron qui commence la côte chalonnaise, Ruilly, Mercuré, etc. On a des terroirs distincts. Là, on a une carte géologique. Vous voyez qu'il y a beaucoup de couleurs différentes en fonction du type de sol.
4: Ah oui, je vois, jurassique, plutonique.
9: Donc ça, ce sont des niveaux géologiques. Donc là, on parle de millions et de millions d'années. Pour faire simple, c'est argilo-calcaire, mais pas que. On est un vignoble assez tardif. On vendange souvent plus tard que les autres appellations de la côte de Beaune.
4: Vous êtes entre la côte de Beaune et les hautes côtes, finalement.
9: Oui, exactement.
4: C'est ça.
9: Les Maranges, ils sont exposés sud-sud-est, on va dire. Les hautes côtes, moi, personnellement, j'ai des parcelles, elles sont exposées vraiment plein sud.
4: Nouvelle confirmation de la définition hyper millimétrée des terroirs bourguignons.
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1: Et Adi Ougoujat, et Adi, c'est à toutes. Mon cher Franz,
2: oui.
1: Vous ne connaissez pas la dernière?
2: Non.
1: Ah, hier Nathalie, oh, la collègue, eh bien, n'est pas le travail.
2: Quoi?
1: Hier Nathalie, ma collègue, ne s'est pas rendue au travail. La pauvre autre. La pauvre. Vous savez ce qui lui est arrivé?
2: Bah, elle ne s'est pas réveillée peut-être ou...
1: Mais non, même pas. Comme au cas d'autre, on a bien pris la bicyclette pour venir au travail. Comme tous les jours, Nathalie avait pris quoi? Ben son vélo pour venir au travail, sauf que tout ne s'est pas passé comme prévu.
2: Elle a eu un accident?
1: Mais hop, car elle est bien, oui, hélas.
2: Oh là là.
1: Grand gars opéré, elle a bien cargé du casque. Heureusement pour elle, elle portait son casque.
2: Bien.
1: Mais je ne vous dis pas comment elle est tombée de son vélo. Plutôt si, je vais vous raconter. Elle a glissé en freinant et elle s'est amourée.
2: Hein?
1: Ah ben, j'ai entendu?
2: Oui, j'ai entendu, oui.
1: Ouais. Mais... vous avez compris?
2: Non.
1: Peut-être pas, voilà. En francitan, en français régional, on dit s'amourer ou en lingo nostro, s'amourra.
2: Mais qu'est-ce que ça veut dire, s'amourra?
1: Eh, l'humour, regardez-moi, en occitan, c'est la gueule, la figure. Par conséquent, s'amourer ou s'amourra, ça signifie se casser la figure. Nathalie, la collègue de travail, s'amourette en bicicletto. Elle est tombée sur le visage. M'a dit que l'unas lui fait jodol, le nez lui fait mal, mais aussi la bouche, la bouche, et tabé la égaotos, et également les joues. Elle s'est pas manquée, hein. Alors, je souhaite un prompt rétablissement, Nathalie, que c'est requin qu'il y ait, et qu'elle revienne en forme au travail.
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3: Et aujourd'hui, dans les histoires insolites, on va découvrir le parcours d'une femme exceptionnelle du forêt, une historienne résistante, pionnière, Marguerite Gonon. Bonjour Jessica Vial.
4: Bonjour.
3: De l'Office du tourisme Forêt Est. Qui était-elle, cette Marguerite Gonon?
4: Alors, Marguerite Gonon, c'est vraiment une figure incontournable du forêt. Elle naît en 1914 à Saint-Étienne, d'un père, Joanny, issu d'une famille de chapeliers de Chazelles-sur-Lyon, et d'une mère, Marguerite, de famille de Meunier à Poncin. Elle grandit dans cette commune, une enfance plutôt simple, mais qui annonçait ses futurs intérêts.
3: Oui, car elle ne va pas rester très longtemps dans l'ombre des moulins.
4: Non, pas du tout. Elle devient institutrice à Artin, et là, elle rencontre le comte de Neubourg, qui l'encourage dans sa passion pour l'histoire médiévale. Elle entre alors à la Diana, la grande société historique du forêt, et rejoint l'équipe des chartes du forêt. Un travail titanesque qui a consisté à lire, traduire et publier plus d'un millier de textes datant d'avant 1300.
3: Ce qui frappe surtout, c'est qu'elle ne s'est pas contentée de fouiller les archives. Elle a aussi pris part à l'histoire qui était en train de s'écrire.
4: Exactement. Quand son frère est tué en 1940, elle entre dans la résistance. Elle organise une filière d'évasion pour des officiers de la France libre. Et en 1943, elle devient même l'une des responsables de l'armée secrète du secteur de feu. Une femme vraiment de courage.
3: Et après la guerre, elle poursuit sa carrière d'érudite et devient même la première femme à être nommée au sein du CNRS.
4: En effet, elle devient donc docteur en lettres, ingénieure dans cette institution. Elle passe même un doctorat au sujet de la vie familiale en forêt au XIVe siècle et sera récompensée par le Grand Prix Gobert de l'Académie française.
3: Ouais, c'est une résistante, une historienne, une pionnière. On n'en a pas beaucoup parlé de cette Marguerite Gonon.
4: Non, c'est vrai. Elle meurt en 1996 à Feur et elle nous laisse en fait une connaissance immense de l'histoire et de la langue du forêt. Marguerite Gonon, c'est un peu la mémoire vive de notre territoire.
3: Merci beaucoup Jessica Vial. À bientôt.
4: À bientôt.

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1: C'est bien Laetitia, c'est mieux.
2: Ça fait décharger toute la semaine là. C'est très bien. Ah oui.
1: Et qu'est-ce que tu me fais alors?
2: C'est pas évident, hein.
1: Oui.
2: De faire de la contrée, c'est pas évident.
1: Est-ce que tout le monde est OK?
3: Virginie et vous.
4: La danse country est arrivée en France dans les années 90. Et depuis, les chiffres augmentent. En 2022, il y avait 4 millions d'amateurs en France, plutôt dans les campagnes et autour des villes. Qu'on se le dise, la country est une danse populaire. La preuve, à Saint-Pargoire, gros village de 2500 habitants dans le canton de Gignac. C'est là, dans la salle Max Pox, que Céline Cabel donne ses cours hebdomadaires. 3 cours d'une heure, le soir, du plus simple au plus avancé. Quand on arrive, le cours a déjà commencé, zut. Thierry, le technicien, va vite poser sa perche au-dessus de la tête de l'animatrice. En face d'elle, une vingtaine de femmes de 35 à 75 ans, pantalons, petites bottines et chapeaux de cow-boy sur la tête. L'ambiance est à la fois joyeuse et studieuse.
1: Est-ce que tout le monde a compris les pas, la danse? Si vous devez parler, c'est maintenant.
5: Vous vous taisez à jamais.
1: Je mets la musique.
4: Je m'approche rapidement de Régine, Josiane et Séverine.
6: Bonjour mesdames. Toutes les trois, vous avez déjà le t-shirt, c'est obligatoire quand on est là, on a le t-shirt. Let's go girls.
7: C'est-à-dire nous, ça fait 3 ans déjà.
2: Et puis on fait des démonstrations dans la rue, pour le carnaval, les associations.
6: Et le t-shirt, c'est très drôle, c'est un chapeau de cow-boy sur des Santiago, et il y a marqué Let's go girls, c'est le titre de Shania Twain. Et alors vous, c'est venu comment la country? Parce que vous dites que ça fait 3 ans, donc dès qu'elle est arrivée, vous avez tout de suite embrayé.
7: Oui, ça m'a tenté, je suis venue.
6: C'est génial. Hein.
2: J'ai fait les 3 premiers cours gratuits. Pour voir si vraiment ça nous plaît ou pas, il faut quand même. C'est pas évident, hein.
6: Oui.
2: Le faire de la country, c'est pas évident.
7: Puis il y a une bonne ambiance, donc voilà.
6: Oui, puis la salle, même la salle, je la trouve sympa. Elle est très haute de plafond, la salle. Il y a des poutres en bois. En fait, ça fait pas la salle un peu où tu te gèles au mois de novembre, où tu t'attends.
2: Figurez-vous que l'année dernière, on était dans une salle comme ça.
6: Ah, moche.
2: Une grande salle moche.
1: Allez, on y va. En ligne, nickel. Mon premier cours de country, il y a 22 ans, c'était cette danse-là, Duchesse. J'en ai les larmes aux yeux, parce que ça me fait nostalgique.

0: Alors, ça, ce sont les nouvelles du mois de septembre.
1: Ah ouais.
0: Et le reste, ben, ce sont des anciennes. On est sur notre troisième année d'association Country Saint-Parois. Troisième année. Année.
1: Donc ça finit par se savoir.
0: Oui.
1: Oui, il y a du monde.
0: Le bouche à oreille fonctionne bien dans les villages.
2: Alors que le premier cours est terminé, les filles enchaînent avec le deuxième. Visiblement, personne n'a envie de partir.
0: Comment on reste au niveau 2? Yes.

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1: Chaque année, près de 800 000 personnes montent sur un bateau à Strasbourg, soit plus de la population entière de Marseille qui ferait la queue pour voir la petite France. Aujourd'hui, je teste pour vous les coulisses de Batorama. On est bien évidemment à Strasbourg, embarcadère du Palais Rohan. Et il est tôt, il est très tôt. Hein. La ville s'éveille tout doucement et je monte à bord d'une navette Batorama avec Dylan et les capitaines. Autour de nous, l'île est particulièrement silencieuse et on entend juste les clapotis de l'eau contre la coque. Pendant que les premiers touristes dorment encore, eh bien, l'équipage, lui, prépare déjà la journée. J'ai comme l'impression que je vais prendre part au spectacle que je vois défiler tous les jours devant les fenêtres des studios d'ici Alsace. Et une fois à bord de la navette, direction le port du Rhin, dans les locaux techniques de Batorama. Avant même qu'un touriste monte à bord, ah bah les bateaux passent par une vérification technique complète. Et Dylan m'explique que chaque navette est contrôlée quotidiennement. Hein. Les niveaux, la sécurité, les systèmes électroniques. Normal, on peut transporter jusqu'à 135 passagers par bateau. En fait, Batorama appartient au port autonome de Strasbourg. C'est le deuxième port fluvial français. Et à l'origine, les visites servaient surtout à montrer la puissance industrielle du port aux investisseurs. C'était pas vraiment pour les touristes. Aujourd'hui, la visite dure environ 1h10. Et on traverse la petite France, la Neustadt et le quartier européen. Et selon le capitaine, la difficulté principale, c'est de réussir à anticiper d'une part le courant, mais aussi les écluses et les autres embarcations. Hein, dans un espace, il faut le dire, relativement petit. Et ça prend pas mal d'entraînement pour réussir à passer un aussi long bateau sous les ponts de Strasbourg. Et moi, eh ben je me fais trimballer et je dois avouer que depuis l'avant du bateau, la ville est encore plus belle. On voit les rues et les façades des bâtiments complètement autrement. J'ai adoré ça. Aujourd'hui, la flotte compte une dizaine de bateaux. Parce que oui, hein, y a du monde. Et pour gérer l'afflux des visiteurs, eh bien j'ai rencontré Lucie. Lucie, elle est agent de quai. Et elle m'explique que ce sont plusieurs centaines de personnes par heure qui montent et descendent des navettes en haute saison. Et le timing est super précis, parce qu'un bateau part environ toutes les 30 minutes. Alors moi, pour montrer ma bonne volonté, eh bien j'ai tenté d'aider à amarrer le bateau. Ah ben c'était une mauvaise idée. J'ai tiré la corde, mais dans le mauvais sens. Bref, le bateau ne bougeait absolument pas, mais ça a eu le mérite quand même de lancer un fou rire général. Bon, le capitaine m'a même dit que ça arrivait aussi aux marins. Bon, je me dis qu'à travers ça, je viens d'être officiellement adopté par la marine alsacienne. Youhou ! En tout cas, je réalise que derrière l'image romantique des bateaux qui défilent tranquillement le long de l'île, eh bien se cache surtout une organisation quasi aéronautique. Car finalement, Strasbourg, vu d'en haut, c'est sûr, c'est beau, mais vu d'en bas, depuis l'eau, eh ben c'est encore plus beau.
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3: Un enfant a-t-il le droit de ne pas être d'accord avec ses parents ?
4: Oui, et d'ailleurs, ils n'acceptent pas ça. On fait des choses qu'on n'a pas le droit et eux, ils le font devant nous. Nous, on doit se coucher tôt et ils doivent se coucher tard.
5: Moi, je dis, oui, on a le droit de ne pas être d'accord parce que c'est pas tout le temps eux qui décident, parce qu'on a le droit de prendre un petit peu l'avis. Par exemple, si nous, on mange un truc qu'on n'aime pas et eux, ils mangent un truc qu'on aime bien,
6: c'est un peu injuste. Hein.
7: Bah, en fait, quand, par exemple, nos parents, ils sont pas d'accord avec quelque chose, et que, en fait, nous, on a raison. Ils acceptent pas qu'on a raison. C'est les plus grands et ils veulent toujours avoir raison.
8: Et surtout, parlons de trucs familiales, le plus embêtant avec les parents, c'est que quand t'es l'aîné et que t'as toujours eu une petite dispute avec ta sœur, ils vont croire aux plus petits. Pourquoi ? Je ne sais pas. Mais alors ça, c'est un truc qui me saoule vachement, en vrai.
9: C'est totalement vrai. Alors, la dernière fois, mon petit frère, il a mis ma chambre en bazar, alors j'avais tout rangé, mais j'ai pris.
3: C'est toi qui as été disputé.
9: Oui.
3: Et tu as réussi à expliquer à tes parents ou pas ?
9: Oui, au bout d'un moment, ils ont réussi à me croire. Donc ça va, c'est mon petit frère qui a été puni, pas moi. Heureusement, mais c'est de l'injustice.
10: Pour moi, on obéit tout le temps à ses parents. Même si c'est un truc grave et tout, j'obéis.
3: Mais quand vous n'êtes pas d'accord avec vos parents, est-ce que vous échangez ? Est-ce que vous arrivez à discuter ?
9: Oui.
11: Mais en fait, ils font ça pour notre bien. C'est pas parce qu'ils veulent pas.
3: C'est toujours pour votre bien ?
9: Non, c'est pas vrai.
7: Quand par exemple je suis pas d'accord avec ma mère et elle me laisse m'expliquer, mais à la fin elle dit toujours son dernier mot, du coup c'est moi qui ai tort et c'est elle qui a raison alors que c'est moi qui ai raison.
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12: Aujourd'hui, j'ai testé le musée de bonbons Haribo à Uzès. Je vous emmène dans un lieu où le sourire avant même d'avoir commencé la visite. Une sortie gourmande, colorée, joyeuse. Un ami aventurier de Koh-Lanta est venu me rendre visite et on s'est dit, bon, après la survie, les épreuves, la faim, les îles désertes, et si on testait un endroit un peu plus doux et surtout beaucoup plus gourmand ? Dès l'arrivée au musée, on est happé par les couleurs, des bonbons géants, des vitrines pleines de formes et de couleurs, une ambiance ultra joyeuse. Et cette odeur sucrée dans l'air, juste incroyable, impossible de pas retomber en enfance. La visite est vraiment ludique et interactive. On avance de salle en salle, on découvre l'histoire Haribo, les premières fabriques, les anciennes machines, les affiches publicitaires vintage.
13: Un bonbon Haribo.
12: Et ça, c'est juste magique. Et là, un moment plus drôle, mon ami, habitué à compter les grains de riz sur l'île déserte, s'amuse à reconnaître les bonbons, les yeux fermés, juste à l'odeur. On touche, on observe, on compare. Chacun défend son bonbon préféré comme un vrai débat sérieux, ou presque. Et puis, on arrive sur le moment préféré de tout le monde. Bien évidemment, la dégustation. Les fraises Tagada, Dragibus, Ourson, Chamallow, Réglisse, les yeux brillent, le sourire s'installe. On goûte, on commente, on rigole et on se replonge dans les souvenirs d'enfance. Ce que j'ai adoré, c'est cette ambiance simple, joyeuse, sans pression.
14: Je vous ai apporté des bonbons.
12: On ressort détendu, plein de bonheur, une bonne humeur, avec la sensation d'avoir fait une vraie pause, avec beaucoup de nostalgie, des bonbons qui nous ont accompagnés depuis plein d'années. Ce n'est pas juste un musée classique, c'est une expérience vivante, pleine de couleurs, de bonne humeur, et ça fait clairement du bien au moral. Le musée de bonbons Haribo se trouve à Uzès, dans le Gard, à environ 30 minutes de Nîmes. Il est ouvert presque toute l'année, du mardi au dimanche. L'entrée est aux alentours de 12 euros pour les adultes et un tarif réduit pour les enfants. C'est une sortie parfaite en famille, entre amis, ou même pour des aventuriers en reconversion gourmande. J'ai testé, j'ai adoré le musée de bonbons Haribo. C'était Béatrice et on se dit à très vite pour une nouvelle chronique pleine de joie, de découvertes et de bonne humeur.
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1: Impossible de ne pas céder à la tentation des macarons de Boulet, la plus ancienne enseigne de la ville depuis 1854. Et la transmission est aussi une affaire de famille puisque Jacques-Alexandre vient de passer la main à sa fille. Bonjour Mathilde.
2: Bonjour.
1: Les macarons de Boulet sont fabriqués dans la tradition de manière artisanale. Il y a une volonté de garder une production de qualité.
2: Moi, c'était vraiment une priorité pour moi, comme ça l'a été pour mon père il y a 31 ans, quand il a pris la suite donc de sa maman, donc ma grand-mère. C'est de perpétuer le savoir-faire et donc bien sûr la qualité et l'artisanat. Donc je modifierai absolument pas du tout la façon de les fabriquer, ça restera tel que ça l'est depuis le début.
1: Quels ont été les mots de votre papa ?
2: Pour être honnête, ça fait quelques années qu'on en discute, hein, que le sujet est sur la table, mais ça lui tenait bien sûr à cœur voilà, qu'il y ait une suite. Il m'a mis aucune pression, hein, ça s'est fait d'une manière très naturelle, très douce également. Je pense qu'il est fier et surtout tout heureux de savoir que je vais conserver ce savoir-faire et pas faire de changements majeurs qui puissent entacher notamment la qualité de nos macarons.
1: Les macarons de Boulet, ils sont célèbres, Mathilde, dans le monde entier. L'export peut être encore plus performant.
2: Ça peut être encore plus performant parce qu'aujourd'hui, avec Internet, les possibilités sont illimitées. Mais j'ai surtout à cœur de maintenir notre ancrage dans la région parce que c'est tout de même essentiellement en Lorraine, hein, qu'on a nos clients de plus longue date. Donc l'export fait partie de mes projets, mais je tiens surtout à trouver de nouveaux distributeurs dans la région et à continuer de les faire connaître autour de nous.
1: Vous êtes en possession d'un secret de fabrication. Qu'est-ce qui fait ce petit goût si particulier des macarons boulageois pour qu'on les aime tant ?
2: Ce qui fait vraiment leur particularité, c'est ce goût de l'amande, parce que nous, on travaille donc des amandes entières qu'on reçoit dans leur peau. C'est pas de la poudre d'amande, hein, c'est des amandes qui arrivent entières chez nous et qu'on va ensuite aller émonder. Du coup, on ne casse pas la fibre de l'amande lors de la fabrication. Donc, ça permet vraiment à nos macarons d'avoir un goût très fin, très subtil, le goût de l'amande qui se développe très longuement dans la bouche après l'avoir mangé, et le dressage à la cuillère, qui est une technique très rare, hein, sur les macarons. On a quand même beaucoup de macarons aujourd'hui posés avec une dresseuse. Les nôtres sont faits un par un à la main à la cuillère en argent et donc ils ont un moelleux que vous trouverez sur aucun autre macaron.
1: Vous représentez la 7e génération à travailler dans l'entreprise. Est-ce que c'est une pression supplémentaire de faire perdurer cette tradition ?
2: Comme voilà, toute reprise d'une société d'aussi longue date, il y a une pression, aussi beaucoup, beaucoup de fierté. Puis je resterai bien entourée par mon papa, ta compagne qui travaille ensemble depuis longtemps, ne seront pas très loin. Donc je suis quand même bien entourée. Donc, assez confiante tout de même.
1: Question gourmande, Mathilde, comment aimez-vous déguster le macaron de Boulet ?
2: C'est vrai qu'avec un petit café à 16h, pour moi, c'est l'idéal. Mais honnêtement, même avec une coupe de champagne, il n'y a pas d'heure pour en manger. Ça passe toujours très bien.
1: Un grand merci d'avoir été notre Lorraine du jour et très bientôt à Boulet pour goûter ces magnifiques macarons.
2: Avec grand plaisir, à bientôt.
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1: Arnaud Fromage, bonjour, bonjour.
4: Bonjour, bonjour.
1: Oh, ça fait beaucoup de bonjour, dites-moi. Bon Arnaud, aujourd'hui, quand le général de Gaulle vient en Franche-Comté ?
4: Eh bien, il se passe toujours quelque chose. D'autant qu'il y est venu plusieurs fois dans la région, trois fois déjà à l'automne 1944, pour préparer la libération de Belfort, lors d'une réunion secrète avec le général Delattre de Tassigny et Churchill au château de Montalembert, à Mèche, après la libération. Ensuite, quand de Gaulle est venu saluer les villes libérées, Besançon, Morteau, Grandcombe, Châteleux, mais ce n'est pas la dernière fois que de Gaulle va venir dans la région. En 1959, sur la route qui le mène en Alsace, il en profite pour aller faire quelques petites pauses dans le territoire de Belfort. À chaque fois, le grand homme descend de sa déesse noire et passe quelques minutes à discuter avec les habitants, stupéfaits de voir le général en vrai dans leur commune. À Ropes, Saint-Germain, Felon, La Chapelle-sous-Rougemont, La Rivière, Fontaine, Foussemagne et à Angeau. Angeau, 206 habitants, où de Gaulle est accueilli par la foule dans l'unique rue ornée de drapeaux et de bandeaux bleu, blanc, rouge. Anecdote amusante, le village d'ailleurs, qui ne possédait pas autant de décorations, est allé les piquer chez les voisins de Dell.
1: Ah, bon, mais Arnaud, la grande tournée de Gaulle en Franche-Comté, c'était en 1962.
4: Oui, la tournée des Grands-Ducs même. Le 14 juin, il atterrit à la base aérienne militaire de Luxeuil avant de se rendre à Vesoul, puis de filer vers Dole à bord cette fois d'une Simca présidentielle. Ensuite, direction Arbois, puis Poligny, Lons-le-Saunier, où à chaque fois, il est accueilli en héros. Le lendemain, il continue sa tournée par le Haut-Jura, Saint-Claude, Morée, Morbier, Saint-Laurent, Grand-Vaux, Cise, un petit quart d'heure à Champagnole, et ensuite direction Équevillon, Onglières, Plénise et Sanzeau, avant de remonter dans le Doubs, un discours à Pontarlier, à Besançon. Bref, le marathon présidentiel se termine le 17 juin dans le territoire de Belfort.
5: Et bah dis donc, et pendant toute la durée de ce périple, il a eu un problème majeur.
4: Oui, pendant ces 4 jours en Franche-Comté, le général de Gaulle ne s'est pas contenté de prononcer des discours et de serrer des louches. Non, il a bien fallu qu'il dorme aussi. Or, Charles de Gaulle est grand, très grand même, 1m96 au garrot. Donc les préfectures vont galérer à chacune de ces étapes pour lui trouver un paddock à ses dimensions. D'ailleurs, l'Élysée a fait réaliser en avance des lits sur mesure. Alors, pour la première nuit de sa visite à Vesoul, l'on apporte donc à la préfecture le lit spécial du général. Sauf que l'année 1962 est très tendue. C'est la fin de la guerre d'Algérie. Une partie des accords d'Évian est d'ailleurs négociée en secret au Fort des Rousses pendant ce voyage présidentiel. De Gaulle a échappé de peu à l'attentat du Petit Clamart, alors son service de sécurité est sur les dents. Ainsi, il lui déconseille de dormir à Vesoul même et préfère l'envoyer à la base aérienne de Saint-Sauveur, jugée plus sûre. Mais si les hommes et les véhicules ont pu faire le transfert, le lit, lui, eh bien, il est resté à Vesoul, dans les appartements du préfet. Et il y est toujours, d'ailleurs, parce que l'Élysée ne l'a jamais réclamé. Alors, l'histoire ne dit pas si De Gaulle a bien dormi ce soir-là, mais en tout cas, c'était pas dans un lit à sa taille.
5: Non, c'est certain, ça. Merci beaucoup, Arnaud Fromage, et puis à demain.
4: À demain.
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6: Fin février et début mars 2026 ont été exceptionnellement doux. À Paris, la moyenne des températures les après-midi a atteint quasiment 18 degrés pendant 2 semaines. Et dans cette douceur, il y a eu des pics. En Champagne, on a frôlé les 19 degrés à Reims le 5 mars, 20,6 à Troyes le 6 mars, 25 degrés aussi dans le sud-ouest de la France, au Pays Basque. Une douceur agréable, certes, mais qui a tendance à réveiller la végétation trop tôt. Car d'expérience, on sait que les gelées ici sont possibles jusqu'à début mai et les fameux saints de glace. On risque donc de vite déchanter dans les vignobles, les vergers. C'est ce qu'on appelle le faux printemps, de plus en plus fréquent avec le changement climatique. Explication avec Serge Zaka, agroclimatologue.
7: Ces températures excédentaires font que les végétaux se réveillent plus tôt que d'habitude. Les arbres d'ailleurs fleurissent en moyenne en Suisse, en France, en Italie et en Espagne 15 jours plus tôt qu'il y a 50 ans. C'est-à-dire que les faux printemps engendrent cette floraison plus précoce et les arbres étant plus précoces, ils sont plus sensibles au gel parce que quand ils ont les bourgeons fermés, ils peuvent résister jusqu'à moins 10, moins 20 degrés. Alors que quand ils ont les bourgeons ouverts, à partir de moins 0,5, on peut avoir des dégâts. Donc ils entraînent des végétaux qui sont plus sensibles au printemps.
6: Et ensuite, à cause de cette douceur précoce, vient des gelées qui ont toujours existé en mars, en avril, et qui posent problème, qui font des dégâts.
7: Exactement, et c'est tout le paradoxe avec le changement climatique. Certes, le climat est plus chaud, mais il y a toujours quelques gelées en mars et en avril, plus faibles, moins nombreuses, mais sur des végétaux qui sont plus sensibles. Donc dès qu'il y a des faibles gelées qui arrivent sur les végétaux, on a des dégâts maintenant, début avril, alors qu'avant, début avril, il pouvait y avoir du gel, moins 7 sur des bourgeons fermés, ça ne faisait rien du tout. Maintenant, il peut faire moins 3 sur des bourgeons ouverts, mais ça fait plus de dégâts. Alors ces dégâts concernent surtout l'arboriculture et la viticulture. Le maraîchage, du coup, ça peut impacter, mais vu que c'est nous qui maîtrisons la date d'implantation, on peut essayer de décaler ces dates d'implantation.
6: Des hivers de moins en moins froids, pourtant, l'hiver, le gel, c'est important, c'est le meilleur insecticide, c'est aussi important pour les arbres fruitiers. Pourquoi ?
7: Alors effectivement, on a des hivers de moins en moins froids. Maintenant, quand on parle de moins 3 degrés, on parle de vagues de froid. Je rappelle que les vagues de froid à Reims, c'est moins 15, moins 20 degrés. Hein. On les a plus maintenant. Dès qu'il fait moins 5, c'est la fin du monde. Mais nos écosystèmes sont différents des humains. Nous, les humains, on n'aime pas le froid. C'est pas très agréable. Les écosystèmes, ils ont besoin de froid pour leur rythme. Et c'est très important. Par exemple, si on prend le rythme des arbres fruitiers, un pommier, il a besoin de 1000 heures en dessous des 7,2 degrés pour fleurir. C'est ce qu'on appelle la vernalisation. Le manque de froid n'impacte pas que les arbres, il impacte aussi les maladies. Parce que par exemple, à l'époque des années 50, 60, 70, on attendait ce gel pour nettoyer entre guillemets la vermine. Pucerons, mouches, moustiques. Et vu qu'il y a moins de froid, forcément ces vecteurs de maladie résistent à l'hiver, se reproduisent à la fin de l'hiver plus tôt et donc peuvent provoquer des dégâts sur les cultures plus tôt.
6: Ce manque de froid, ça va pas aller en s'arrangeant ? Pas de solution ?
7: On a des solutions d'adaptation agricole jusqu'à une certaine mesure. Les dates de semis, les variétés, la présence des arbres aussi autour des parcelles, les haies, mais jusqu'à une certaine limite. L'agriculture française peut s'adapter jusqu'en 2050 dans le sud et 2070 dans le nord. Derrière, quand il fera plus de 45 degrés certains après-midi en été, ce n'est pas possible. La meilleure façon d'adapter l'agriculture, en fait, c'est de réduire les gaz à effet de serre pour éviter justement ces températures excessives.
6: Merci Serge Azaka.
7: Merci à tous.
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10: 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Si tu veux y aller, je te fais rentrer. Et puis voilà, j'ai mis les pieds. On m'a dit, une demi-journée, deux demi-journées par semaine, c'est très bien. Et pour finalement arriver à pratiquement 5, 6, 7 jours, des fois, 7 jours sur 7. Il y a des semaines, c'est très lourd, mais bon, on le fait volontiers et vraiment avec passion. Et puis, ben voilà, j'y suis allée, j'ai poussé la porte. Et puis depuis, ben, la porte s'est jamais refermée.
11: Finalement, vous n'êtes pas à la retraite. Clairement, dans le rythme du quotidien, Dominique, vous êtes à plus qu'à temps plein.
10: Oui, et c'est d'ailleurs ce que les enfants me reprochent. Là, je suis partie une semaine à Paris, là, en formation pour les restos, et ensuite pour aller voir ma petite fille et ma fille. Mais j'avais l'ordinateur, il a fallu que je repasse des trucs. Oui, tu es là et tu fais encore. Ben non, mais ça va vite, hein, t'inquiète.
11: J'imagine qu'il y a quand même un peu de fierté.
10: Oui, bien sûr, ils ne me verraient pas rester à la maison. Non, parce qu'ils savent, bon, c'est pas mon caractère de rester là, à ne rien faire ou rester planté devant la télé. Bien sûr, ils sont très contents de ce que je fais. Hein. Ils voient que ça me permet de continuer d'avoir une vie active.
11: Au-delà d'une occupation, qu'est-ce que vous en retirez de ce bénévolat au Resto du Cœur, Dominique ?
10: C'est toujours le contact avec les personnes, hein, surtout de voir un petit peu cette population qui a vraiment besoin de nous et on se sent vraiment utile. De les aider, on fait un maximum pour les aider, donc pour essayer de vraiment d'améliorer le quotidien de toutes ces personnes.
11: Est-ce que vous créez aussi un peu du lien avec certaines de ces familles ? Il y en a que vous accompagnez depuis un petit moment ?
10: Oui, bien sûr. On ne devrait pas dire, mais des fois, de temps en temps, on a nos petits préférés, c'est sûr. Hein. On en a qui, à chaque fois, chaque distribution, nous disent merci. Et un merci, ça soulage énormément. Ça vaut vraiment deux ou trois critiques.
11: Je peux vous demander quel âge vous avez, Dominique ?
10: 76.
11: Vous avez réfléchi.
10: On s'en rend pas toujours compte. Il faut faire le calcul, hein, depuis un certain temps, de bouger de calculer.
11: Et vous voyez continuer jusqu'à quand ?
10: Je sais pas. Peut-être un petit peu lever le pied. Complètement lâcher, non. Mais un petit peu lever le pied, avoir retiré certaines casquettes quand même. Les années passent, hein, et tant que je suis encore un petit peu valide, j'aimerais bien pouvoir en profiter.
11: Vous diriez que ça vous maintient en forme aussi, cette activité ?
10: Ah oui, bien sûr, on est obligé de réagir, on est obligé d'être là. Oui, ça vous booste automatiquement, parce que sinon, si vous restez à rien faire, vous faites quoi, moi, hein ? Vous avachissez, vous faites là, vous réagissez plus. Ça nous permet de réagir, d'être en contact avec des gens, de discuter, d'échanger, pas toujours être d'accord, bien sûr.
11: Est-ce que ça vous a appris des choses et si oui, quoi ?
10: Je voulais dire d'être patiente, non. Si, l'empathie, oui, c'est sûr, encore plus qu'avant, ça fait du bien. Et ça se passe ici aujourd'hui. Venez, franchement, il y a une bonne ambiance, ça fait du bien d'aider les autres. C'est très prenant, mais c'est très intéressant et c'est très positif.
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12: Les médias, les réseaux sociaux, les moyens aujourd'hui sont multiples pour connaître une célébrité mondiale, mais fut un temps où l'arc était loin de posséder autant de cordes.
13: En plein dans le milieu.
12: 8 septembre 1886, des cordes, cette fois vocales, retentissent dans la maison de Félix-Philippe Valin, clerc de notaire à Montalieu-Versieux. Cette voix, c'est celle de Joséphine Eugénie, que l'on surnommera plus tard Ninon, et si c'est la première fois qu'on l'entend, ce ne sera certainement pas la dernière. D'ailleurs, la première fois qu'elle l'emploiera en spectacle, ce sera chez nous. En 1909, après un passage au Conservatoire de Lyon, sa première expérience de soliste, c'est à Bourgoin, pas encore jumelée à Jallieu à l'époque.
14: Quelle histoire, ça aussi.
12: Une histoire de maladie, figurez-vous. La première chanteuse de l'Opéra de Lyon tombe malade et Ninon la remplace pour le premier rôle, et c'est un triomphe. Cette réussite, elle poussera son entourage à l'envoyer à Paris pour tenter sa chance, mais les débuts sont difficiles. Ninon s'aguerrit, fait des rencontres, notamment l'un de ses premiers fans, un certain Claude Debussy. Et puis en 1912, c'est le tournant grâce à un deuxième fan de la voix si particulière de Ninon. Elle auditionne à l'Opéra Comique.
15: Un comique, toi, tu regardes les Simpsons le soir.
12: Et Albert Carré, le directeur, est séduit. Il l'engage aussitôt. Mais l'idylle ne durera pas. Pierre-Barthélemy Gueusi succède à Albert Carré à la tête de l'Opéra Comique.
15: Ça va trancher, chérie.
12: Il déteste Ninon et lui fait subir des crasses en tout genre. C'est le cauchemar.
16: Personne ne peut être aussi con que ça.
12: Son salut viendra d'un gala. En 1916, elle chante au profit des blessés de guerre. Le destin aura voulu que dans la salle soit présent le directeur du Colonne de Buenos Aires, une salle aussi prestigieuse que la Scala de Milan ou l'Opéra de Paris.
16: Ça, c'est énorme.
12: Et Ninon, elle lui a tapé dans l'oreille au directeur. La chanteuse n'hésite pas. Elle casse son contrat avec Gueusi et s'embarque dans le plus grand voyage de sa vie.
17: Oh, ça fait du bien, ça.
18: C'est bon, ça.
17: C'est bien.
12: Pour la Montagne-Hollande, c'est le début d'un triomphe de 10 ans en Argentine qui lui assure une célébrité mondiale.
19: C'est Darty mon kiki.
12: Ninon Valin est accueillie comme une star en Grèce, en Turquie. Elle donne un récital privé à la Maison Blanche pour le président Roosevelt. La reine-mère d'Angleterre réclame au président Lebrun de l'entendre pour sa venue diplomatique en 1938.
20: Soit on est quelqu'un, soit on est personne.
12: Les tournées s'enchaîneront jusqu'en 1945, date à partir de laquelle Ninon préférera rester dans sa propriété lyonnaise de Millery. Héroïne dans les opéras qu'elle interprète, Ninon Valin le deviendra aussi dans la vraie vie. Pendant l'occupation, elle cachera des juifs et sauvegardera, en la soustrayant aux Allemands, la collection inestimable de François Lang, l'un de ses amis, pianiste et mécène français qui décédera en déportation.
21: C'est des commandos en t-shirt, des P-51.
22: Ce sont nos anges gardiens.
12: Si sa carrière a fait d'elle une voix incontournable à l'étranger, son héritage dépasse la simple performance. Elle est à l'origine de la création du conservatoire de Montevideo, en Uruguay. Elle a tourné les cinéphonies, les premiers clips de l'histoire. Elle a été l'artiste la plus radiodiffusée dans les années 20 et 30.
23: Enfin, c'est fou! C'est fou!
12: C'est également à Ninon Valin que l'on doit l'éclosion de jeunes talents comme Georges Guettari ou encore un certain Luis Mariano. Mexico. Comme un symbole ou une reconnaissance ultime du destin, Ninon Valin décède le 22 novembre 1961, jour de la Sainte Cécile, patronne des musiciens. La plus grande cantatrice du monde a été pendant longtemps Ninon Valin, une iséroise, illustre iséroise.
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24: L'auteur du livre que je vous présente aujourd'hui dans Toujours à la page les a tous interrogés. Ce père de famille qui, après avoir tué femme et enfant, s'inquiète du sort de sa chienne. Ce japonais cannibale interpellé au bois de Boulogne ou encore ce membre de la Société de protection des oiseaux soupçonné d'être un tueur en série. Jacques Poinaz fut commissaire de police, chef adjoint de la brigade criminelle de la police judiciaire de Paris, également chef de l'unité de coordination de lutte antiterroriste. Cet Ardéchois de naissance témoigne de sa carrière dans « Le temps des aveux, le réfrigérateur du japonais cannibale et autres récits de la brigade criminelle », un livre paru chez Mareuil Éditions. Le retour sur 13 des enquêtes les plus marquantes de sa carrière avec, en ligne de mire, à une époque où l'ADN n'était pas encore la reine des preuves, l'obtention des sacro-saints aveux. Des aveux qui viennent ou non, et qui dissimule parfois une partie de la réalité, qui laisse aussi souvent l'enquêteur avec un sentiment de frustration. Jacques Poinaz.
25: Oui, de la frustration, parce que les aveux ne sont pas toujours totalement sincères, ou complets, ou indiscutables. Il y a souvent une fragilité de l'aveu, puisque lorsque les aveux, on se projette déjà dans le procès et la preuve devant les assises pour les homicides. Mais ces histoires, c'est aussi ce basculement de la personne qui avoue, et souvent, même si le policier avant tout est content d'avoir résolu une affaire, parce qu'une affaire criminelle est toujours un poids pour les policiers, mais il y a également parfois un peu de, sinon de pitié, du moins de tristesse de voir un homme qui parfois avait une vie jusque-là normale et qui bascule dans le monde de la prison pour une longue peine.
24: Mais quelle perception vous avez de ça quand vous êtes face à quelqu'un qui n'est pas un criminel aguerri et qui bascule pour des raisons qui paraissent en fait futiles, si on y pense bien?
25: Alors, je crois que ça reste un mystère de l'homme, un mystère de l'humanité. Comment comprendre que quelqu'un qui a jusque-là eu une vie parfaitement banale d'un seul coup, pour des raisons difficiles à imaginer, passe à des actes terribles.
24: On voit la grande diversité des affaires que vous avez traitées. C'est d'autant plus agréable à lire qu'effectivement, on ne sait jamais où vous allez nous emmener à chacune des histoires. Comment vous avez fait la sélection ?
25: J'ai pris celles qui sont restées dans ma mémoire, je dirais, qui m'ont laissé un sentiment, soit de satisfaction, soit d'échec, ou comme celles qui se passent en Ardèche, où je reviens pratiquement dans mon village natal pour enquêter sur une affaire d'explosifs dans la communauté de l'ex-tueur de l'Ardèche, Pierre Conti. Et souvent aussi parce que ce sont des affaires qui ont quelque chose de particulier, parfois de presque burlesque, parfois de troublant, comme ces adolescents qui, pour donner un alibi à leur ami, inventent un stratagème un peu diabolique. J'ai essayé de montrer que la réalité est souvent plus surprenante que la fiction même.
24: Et c'est sans doute ce qui est le plus fascinant dans chacune des histoires que nous confie Jacques Poinas. Et ce qui est captivant, c'est ce récit au plus proche du travail de l'enquête et les impressions, les réflexions que partage l'auteur avec nous au fil de chacune. Alors si vous êtes fan de faits divers, jetez-vous sur Le Temps des aveux de Jacques Poinas, paru aux éditions Mareuil.
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4: Je suis sûr qu'il vous arrive dans la vie de ne pas être en forme et même d'être carrément chafouin, sans raison précise. Et là, ma grand-mère vous aurait dit « Je sais pas ce que j'ai, mais je baquillerai comme nombre ». Ça veut dire que je suis tellement de mauvaise humeur que je me disputerai avec mon reflet. J'ai pas toujours tout expliqué non plus, hein, c'est vrai. Hein, et puis c'est pas le jour, je vous préviens, je suis pas d'humeur. Et puis ça m'énerve et je sais pas ce que j'ai, de toute façon tout m'énerve. Ah, il y a jamais rien qui va. Vous voyez ? C'est ça. Et pour illustrer mon propos, là, vous êtes dans un estaminet, tranquille, en famille, et la serveuse n'est pas des plus aimables. Ça arrive. Et avant de partir, vous entendez le patron lui dire « Tu vas faire fuir les clients en force de faire un nez comme une bottine !» Ne paniquez pas, Wikizef est là pour vous aider. Le sens profond de cette phrase est évident, c'est la forme qui est troublante. Parce qu'une bottine, c'est fait pour aller sur les pieds. Et quelquefois, des précautions olfactives vous empêchent de les approcher de votre nez. Alors, comment est-ce possible ?
3: Traduction.
4: Eh bien, prenons notre serveuse, ce joli estaminet des Flandres, vous voyez, avec des assiettes pendues aux poutres et des fleurs de houblon qui pendoulent. Imaginez à cette serveuse son visage que si elle sourit, elle serait plus jolie. Sourire de mai, rendez-moi ma jeunesse, comme on dit. Ensuite, vous prenez une bottine à bourron, comme au temps où la mode était de mettre des Rangers de GI. Vous pliez la bottine, ça fait quoi ? Des fronces. Bah faites pareil avec votre nez. Voyez, ça fait des fronces et vous avez un nez comme une bottine. Et on dirait que vous faites la gueule. Enfin, moi je dis ça. Je dis rien. D'ailleurs, j'arrête.
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6: Aux gens qui habitent à côté.
7: Bah moi, je sais pas, mais il y a monsieur le maire. Dans son prénom, il y a le maire. Bah, il y a la mère. Du coup, bah moi, du coup, je pense que c'est Ali.
8: Ah, tu penses que monsieur...